0: Et il se trouve que donc du coup mamie n'étant pas très bien, on lui dit que bah il faut partir avoir un autre air, etc. Donc c'était la bonne occasion et tant mieux, ouais. Parce que si j'avais pas en tout cas eu cette chance de naître à Montpellier, je serais peut-être plus de ce monde, parce que maman a eu un accouchement, ouais, très compliqué. Je depuis le début je m'accroche, moi, hein, il faut
1: femmes,
0: le savoir.
1: C'est compliqué. Dites-moi, quand on est à la Réunion, quelle image on a de l'Hexagone?
0: Ah bah c'est le rêve. Moi je me rendais pas bien compte, mais je me suis rendu compte que dès l'âge de 3 ans, je savais que je voulais faire ce métier. Je ne savais pas comment.
1: Mais non, on va découvrir, parce que vous avez commencé jeune. Hein.
0: Mes parents ne sont absolument pas dans le métier, hein. Je tiens à le préciser.
1: Qu'est-ce qu'ils faisaient, vos parents?
0: Papa était homme au foyer. Voilà, il a élevé ses enfants et maman était coiffeuse.
1: Okay.
0: Donc rien à voir, nous c'était un peu dans l'autre sens, c'était original.
1: Et la France, même si la Réunion est un territoire français,
0: bien
1: vous
0: sûr.
1: Faisait rêver.
0: Et ben, c'est-à-dire que quand j'ai découvert au travers de mon petit écran de télé ce qui s'y passait, les gens qui dansaient, qui jouaient la comédie, tout ça, j'avais envie de faire ce métier. Mais c'est vrai que pour moi, c'était ici, ouais. En métropole, à Paris, que ça, ouais, se passait. Donc oui, j'y pensais, mais sans y penser réellement. J'étais encore enfant, donc j'en avais pas conscience, mais je savais que ça ne se passait pas à La Réunion, malheureusement.
1: Je vais vous permettre de revivre quelques souvenirs, peut-être.
0: Un petit Sega Maloya.
1: Quelle image vous vient tout de suite? On se parle de La Réunion, vous y avez vécu plusieurs années. Première image qui vous vient, premier lieu?
0: Premier lieu, évidemment la rue Juliette Daudu, où on a vécu, forcément. Et que de bons souvenirs. En fait, ma famille n'avait pas vraiment les moyens. Enfin, je suis pas là pour faire pleurer dans les chaumières. Mais je n'ai jamais manqué d'amour et de bienveillance et de bonheur. Ce ne sont que des souvenirs heureux, plein de joie avec mon frère et tous les copains. Parce que bon, je faisais déjà plein de choses à l'époque. Et en fait, notre maison, c'était une maison. Ouais. Enfin, c'était un appartement qui était tout le temps ouvert. Donc il y avait tout le monde qui arrivait comme ça.
1: C'était familial, c'était convivial, c'était joyeux.
0: Voilà, c'était la maison du bonheur, on se prenait pas la tête. Quand il y en avait pour 4, il y en avait pour 10.
1: Vous aviez un correspondant en France? Vous savez, quand on était gamin, on était peut-être la même génération, on avait toujours des correspondants avec des gens qu'on connaissait même pas des fois.
0: Et oui, alors moi j'avais une correspondante qui s'appelait Julie, qui
1: habitait
0: le 13e,
1: alors,
0: dans le quartier chinois. Et je suis même venue, quand je suis arrivée à Paris, je suis même venue vivre un petit peu chez elle, parce qu'à l'époque, on avait un appartement qui était tellement petit avec les parents que je ne pouvais pas y vivre, et en même temps d'apprendre, parce que j'étais encore collégienne à l'époque. Et du coup, j'ai un peu vécu chez elle, mais ça s'est pas super bien passé.
1: Bon, on a plein de dossiers qu'on va ouvrir au fur et à mesure. On essaiera le moins possible de prononcer Paris, parce qu'il n'y a pas que Paris.
0: Mais il n'y a pas que Paris. Et non, je vous le confirme, et au travers de mon parcours, vous allez le voir.
1: Évidemment. Ouais. Est-ce qu'il y avait du bon pain à La Réunion? Il y a des boulangeries, il y a du bon pain. On fait du bon pain à La Réunion?
0: Il y a du bon pain. Il y a beaucoup de riz,
1: ouais,
0: mais il y a du bon pain.
1: Je vous parle de pain parce qu'il est temps de retrouver Benoît Prospero pour la revue des merveilles. Il nous fait découvrir un merveilleux boulanger, pas comme les autres, Benoît Prospero.
2: Oh là là, vous savez quoi, j'adore le pain. Et là, oui, on a trouvé un boulanger qui gagne à être connu. Vous savez, ce genre de boulanger qui fait un pain que dès que vous le sentez, espèce de parfum de miam-miam qui vous mentonnez, je ne vous dis que ça. Pour la revue des merveilles, ici Périgord vous présente Adria Rodriguez. Adria, c'est celui qui a fait le choix de quitter sa vie d'avant, une vie dans laquelle on va toujours plus vite pour aller toujours plus loin.
3: Sauf qu'à un moment donné, je décidais que je voulais travailler avec mes mains et donner du sens un peu à mon métier, à ce que je faisais. Et donc là, j'ai commencé à réfléchir. Et donc, j'ai décidé que, en fait, je voulais faire du pain. Et je me suis dit qu'en fait, en faisant du pain, je pouvais éventuellement être heureux. Voilà, c'est un peu ce qui m'est venu à l'esprit.
2: Et il a donc quitté l'Espagne et Barcelone pour rejoindre la Dordogne et le Périgord, précisément le village de Verteillac. Alors, c'est quoi ce pain? C'est quoi le secret? Eh bien, d'abord, c'est la qualité des ingrédients. Ici, on parle de produits normaux, c'est-à-dire de produits sains, bio. Et ça commence avec la farine qui est faite à l'ancienne, dans le village d'à côté, à Saint-Martin-de-Ribérac, concrètement, une farine écrasée par la meule du moulin de Bobina. Une meule qui préserve toute la richesse nutritive. Et en parlant de qualité nutritive, Adria a fait un choix, celui d'un pain 100% au levain, avec une fermentation naturelle. Un pain qu'il pétrit la veille pour enfourner le lendemain.
3: Du pain avec une pousse lente, plus digeste.
2: Et puis l'idée, c'est aussi de prendre le temps. Parce que, prendre le temps, c'est respecter ce que la terre nous offre. Et à ce sujet, il y a via le four. Ce four du 19e siècle qui chaque jour accueille ce feu qui aura mis 3h30 à brûler. Pourquoi cette méthode ? Eh bien parce que c'est la seule qui permet d'obtenir un pain, vous savez, légèrement différent chaque jour, marqué par l'humeur du jour. Et enfin, il y a ce petit plus, ce pain-là, il est 100% local. Et le résultat, ça donne quoi ?
3: J'ai fait du pain complet, du pain des campagnes, du pain de seigle, du petit épeautre, des pains spéciaux, comme un pain aux graines. J'ai fait un pain à l'avoine. Mais je propose aussi donc différents types de brioches et avec de l'huile.

0: fournisseur local et bio aussi. Donc voilà.
1: Est-ce que le public est au rendez-vous? Ben oui, évidemment. Et on peut même dire que quand les habitants de Verteillac et des alentours retrouvent le pain d'Adria à la ferme de la Méphronie le vendredi soir ou au marché local le samedi matin, alors ils apprécient bien sûr la qualité du pain d'Adria Rodriguez, mais aussi et surtout l'histoire que raconte ce pain. Et ça, c'est une merveille. Merci ici Périgord et bravo à Adria Rodriguez et rendez-vous à la Folle Farine à Verteillac en Dordogne, c'est dans le Périgord vert.
2: Oh là là, merci Benoît Prospero, on s'est régalé avec Cyril Ferrer.
3: Ça me met en haleine, là, j'ai cette petite odeur là, qui est en train de me caresser les narines.
2: Et puis alors il y avait des accents, même déjà Benoît Prospero, un accent aussi. Vous avez remarqué des accents d'ailleurs, que, quand vous êtes arrivé de la Réunion en métropole, vous trouvez qu'on a un accent ici, ou que vous en avez du coup, en tant que régionaliste?
3: Alors moi quand je suis arrivée, c'était très drôle. Alors j'avais pas un gros accent comme on dit nous, chez nous. Et en fait, la première fois que j'ai tourné, c'était l'Anamite. C'était l'adaptation de La vie de Dany Carrel, une grande actrice française qui a été faite par Thierry Chabert pour TF1. Et alors, je disais toujours Rose.
2: Ah bah oui.
3: Et donc, forcément, le réalisateur, il venait, il me disait non, Séverine, c'est Rose.
2: Mais oui.
3: Ferme.
2: Moi,
3: Rose.
2: Je suis auvergnien. Alors, à Clermont-Ferrand, on dit la place de Jade. On dit c'est Rose et pas la place de Jaude. Séverine Ferrer est votre invitée ce soir jusqu'à 21h parce qu'il n'y a pas que Paris dans la vie. Il y a eu Montpellier. Ok, on a pas mal parlé de la Réunion, c'est normal, ce sont vos origines.
3: Bien sûr.
2: Mais à un moment donné, il va y avoir un déclic et vous allez arriver en métropole, découvrir un peu Paris, même beaucoup, mais surtout plein d'autres choses et plein d'autres villes. Le voyage ne fait que commencer jusqu'à 21h sur ICI.

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2: Évidemment, il y a Séverine Ferrer aussi qui est notre invitée depuis 20h et qui nous offre son sourire, sa joie de vivre sur votre radio. Alors, on se balade avec elle, on a découvert qu'elle était née à Montpellier, je le dis pour ceux et celles à qui nous rejoignent, région de l'Hérault qu'elle va redécouvrir quelques années plus tard. On ira tout à l'heure, évidemment, il y a la Réunion où elle va vivre jusqu'à, c'est quoi, 7, 8, 9 ans ?
1: 12 ans et demi.
2: 12 ans et demi, oui, mais alors...
1: C'est précis.
2: Oui, c'est ça, 12 ans et demi, c'est-à-dire qu'il y a 12 ans et demi, c'est le déracinement total.
1: Oui.
2: Ouais. Bon, alors ça va peut-être être un petit peu difficile. Mais il va se passer déjà plein de choses à La Réunion. Et comme je m'intéresse aussi au parcours, à la carrière qui, vous, est relativement précoce, je vois que c'est déjà cet esprit d'entrepreneuriat, parce que j'ai vu le baby show, c'était à quel âge ça?
1: Alors le baby show, je l'ai fondé, j'avais...
2: C'est un spectacle, 8, ça?
1: Oui, en fait c'était un groupe. J'étais leader et chorégraphe de ce groupe.
2: Vous aviez quel âge?
1: J'avais 8 ans.
2: C'est normal.
1: Et on était 10. Ouais. Et alors, ce qui était très marrant, c'est qu'on faisait tous les arbres de Noël et les avant-premières des artistes qui venaient à La Réunion. Donc, on a fait les avant-premières de Bibi, de Dorothée, de Nicolas Perrac, de Émilie, enfin de Image à l'époque. Enfin, on en a fait plein.
2: Ouais.
1: Et en 91, ce qui a été un petit peu le déclic, c'est que un des membres du groupe, le Baby Show, a écrit à Patrick Sabatier pour l'émission Tous à la Une, et ils nous ont fait venir. Premier passage, donc en 91, en juin 91, et j'ai fait ma première télé avec Solar.
2: Suffit de demander, c'est vrai, hein. Alors ça, pour ceux qui aiment bien la télévision, on est dans les années 90, c'est le générique, tout ça, la une.
1: C'était dingue, mais quelle joie, c'était la première fois qu'on venait tous à Paris, et tous les enfants et tout, c'était absolument génial. Et
2: 9000 kilomètres quand même, à vous sépare de Paris.
1: Oui, oui, et quand on est arrivé, enfin, c'était tellement drôle, enfin, c'est... En fait, on devait être logé dans un super bel hôtel, et le producteur de l'époque qui s'occupait de moi, qui s'avérait être véreux au final, nous avait pris un hôtel miteux à Malakoff. Enfin bon, c'était très marrant.
2: À Paris. Alors, Séverine, à 9 ans, vous avez votre propre émission sur Antenne Réunion.
1: Oui.
2: Alors, un petit peu plus tard, vous allez animer Les Enfants du Soleil. Ça, c'est sur RFO Réunion. C'était à Saint-Denis?
1: Oui, exactement. Oui.
2: Vous souvenez du générique?
1: Si tu m'aides, cette petite voix qui monte. 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Comme de l'eau sur le feu, elle fait chauffer l'écran.
2: Oh, je me suis abusé à regarder sur YouTube, vous pouvez les découvrir. Il y a une dame qui arrive après le générique, je ne sais pas comment elle s'appelle.
1: Mirose Waro.
2: Voilà, c'est ça.
1: Ouais.
2: Et alors, très vite, on vous voit, vous chantez des chansons, vous faites plein de trucs avec des gosses. C'est génial, cette aventure.
1: C'était absolument dingue. Et en fait, Mirose m'a repéré, je faisais un radio crochet où je chantais Niagara, je m'en souviens encore, c'était L'amour à la plage. Et elle m'a repéré, elle me dit, oh, il faut que tu viennes chanter dans mon émission. Et alors, ce qui était très, très rigolo, c'est que du coup, j'avais déjà fait une émission à l'âge de 4 ans et j'avais trouvé ça super.
2: C'est normal, on fait souvent des émissions à l'âge de 4 ans. C'est
1: non,
2: logique.
1: Mais tu sais, c'était pour faire une petite récitation, un petit poème comme
2: d'accord.
1: ça, vite fait. Et j'avais adoré ça. Et quand elle me l'a proposé, donc je suis venue chanter. Et puis juste après, elle m'a dit si tu restais la semaine d'après, puis la semaine d'après, puis la semaine d'après, je suis restée avec elle. Voilà.
2: Bon, alors vous savez faire évidemment plein de choses qui, on le comprend maintenant aisément, on va vous donner envie. Il y a quelque chose de très balsacien finalement dans votre vie, parce que vous m'avez dit, moi, Paris, je pense à Eugène de Rastignac, quoi, quand il dit à nous deux maintenant dans le Périgord-Royaux, quand il est dans les hauteurs de Paris et qu'il voit Paris, vous aviez, même si l'émission, il n'y a pas qu'à Paris, hein, qui se passe des choses, vous vouliez croquer la France. Hein.
1: En fait, je voulais accéder au métier que j'avais choisi. Et je savais que c'était impérativement un passage obligé et obligatoire par Paris. Ouais. Enfin, en tout cas, par la métropole. Donc, ça a été... de franchir le cap, ça a été compliqué. Mais heureusement, comme je vous le disais, ce producteur véreux nous a un petit peu forcé la main. Et tant mieux. Peut-être qu'on n'aurait probablement pas fait le pas s'il ne l'avait pas fait. Mais non, et une fois arrivée sur Paris... Alors, moi, je suis encore extrêmement fascinée par Paris. Mais j'ai cette chance de bouger beaucoup, parce que je pars beaucoup en tournée.
2: Alors voilà, racontez-moi. Parce que, OK, vous vous installez ici. On parlera même de l'endroit où vous allez vivre avec vos parents. Mais quelles sont les premières villes, les premières saveurs, les premiers endroits que vous découvrez en dehors de Paris?
1: Alors moi, j'avais un lieu de prédilection, c'était vraiment l'Arc de Triomphe.
2: C'est
1: Paris encore. Et puis évidemment Saint-Michel, le quartier de Saint-Michel, l'île de la Cité. Voilà,
2: alors ça, c'est vos quartiers.
1: Ça, c'était mon fief.
2: Mais est-ce que vous avez des villes comme ça que vous avez envie de découvrir, que vous avez peut-être vu à travers la télévision à La Réunion, des endroits où vous vous êtes dit, bah maintenant que je suis en métropole, Ah, je vais y aller.
1: Bah, au début, pas tellement, en fait. Quand on est gamine, quand on est ado, pas vraiment. Et puis, on se rend compte qu'on est au cœur du monde, parce que quelque part, la France, c'est vraiment, on est au cœur de tout. J'ai donc eu la chance de faire Mayotte, la Nouvelle-Calédonie, qui a été un vrai paradis.
2: Et parce que là, moi, j'ai envie de vous écouter sur ce pays.
1: La France, c'est le plus beau pays du
2: alors
1: monde.
2: Alors pourquoi? Moi, je veux tout savoir. Et où est-ce
1: mais
2: qu'on
1: parce
2: va
1: qu'en fait, moi, j'aime les villages provençaux.
2: Et ben voilà.
1: J'aime. Alors, notre petit kiff, hein, notre petit plaisir avec mon petit garçon de 10 ans, qui s'appelle Elijah et que j'embrasse très fort, et qui est pas bien loin.
2: Qui est pas bien loin.
1: Il suit toujours sa maman.
2: Ah oui, il est tard, il est rentré pourtant déjà à l'école.
1: Oui, mais bon, il est toujours avec sa maman. Et du coup, nous, ce qu'on aime faire, c'est-à-dire qu'on part souvent, donc, soit en Espagne, soit en Italie, soit en France.
2: Alors, la France.
1: Récemment, nous avons passé des petites vacances pas très loin d'Avignon, puisqu'il y avait le festival d'Avignon et que moi j'adore aller voir les copains quand je ne joue pas.
2: Alors parlez-moi d'Avignon, moi je veux tout savoir sur ce que vous aimez de cette ville.
1: Ah, moi j'adore. Alors le festival d'Avignon, évidemment, c'est un peu le marché du théâtre, hein. Vous savez,
2: bien
1: c'est
2: sûr, toutes
1: ces pièces
2: étés, tous les mois
1: qui se jouent, etc. Et il y a tout et n'importe quoi, on peut le dire. Mais quel bonheur. Je trouve qu'il y a une ambiance de Avignon quand on y est, en tout cas pendant le festival, ça fourmille de gens, rencontre des gens qu'on connaît, les cigales, mais si je pouvais avoir les cigales chez moi. Alors maintenant, j'ai un grillon à la maison. Je ne sais pas ce qui s'est passé. Je pense qu'il est, il est dans une. Il,
2: bah vous l'avez ramené d'Avignon, peut-être. Hein.
1: Et c'est absolument génial. Mais moi, mon grand bonheur, c'est d'arriver dans le sud et d'entendre les grillons. Je pourrais me poser sur un transat et ne faire que ça pendant des heures.
2: Alors, Avignon, mais le sud, moi, je vais vous parler d'Avignon. Ça peut être le Luberon, ça peut être Apte, Gordes.
1: Aix-en-Provence, le village de Gordes, évidemment. Et alors, moi, j'aime bien aussi toute cette. Un peu au-dessus de Nice. Grasse, entre Casteau, enfin c'est pas tout à fait à côté, mais j'adore évidemment Saint-Paul-de-Vence, enfin tous ces petits villages. Et en fait, j'aime m'arrêter, prendre ma voiture et au gré de mes humeurs, de pouvoir m'arrêter, de dire tiens, le petit village au loin, il a l'air super, ben viens, on y passe, on s'arrête. Et souvent, on a fait ça avec mon fils et on s'est retrouvés dans des endroits, et je pense notamment à Angoulême que j'avais jamais
2: alors,
1: eu l'occasion
2: alors,
1: de faire.
2: Alors là, on quitte le sud totalement.
1: On quitte le sud, mais en remontant du sud souvent. Et du coup, je me suis dit, mais tiens, Angoulême, je l'ai jamais fait. J'adore aussi cet endroit. Le palais imaginaire de. Oh, comment ça s'appelle?
2: Alors, je connais pas tout, Séverine. Je peux pas vous aider sur tout.
1: Non, mais en plus, il y a eu un très beau film avec Jacques Gamblin et Laetitia Casta. Père Cheval, le facteur cheval.
2: Oui, le facteur cheval, bien sûr.
1: Donc, cette
2: qui
1: ville,
2: a passé sa vie,
1: qui a passé sa vie
2: palais.
1: À construire ce palais
2: évidemment,
1: absolument incroyable. Et d'ailleurs, mon fils jouait dans le film. Et quand j'ai découvert ce lieu, c'est au milieu de nulle part. Et on a une telle richesse en France. On pourrait s'arrêter n'importe où. Il y a toujours un beau bâtiment à regarder. Il suffit juste de lever les yeux.
2: On va continuer de lever les yeux, parce que je sens que ça y est, vous êtes parti, vous allez m'emmener
1: voilà, ça
2: partout.
1: Y est, je suis partie,
2: c'est
1: là.
2: Très bien. Je vois que vous avez bonne mémoire de votre vie. Et la mémoire, on va en parler. Parce qu'oublier les choses, ça vous arrive des fois d'oublier des choses, ou de dire, non?
1: J'oublie de temps en temps, mais c'est quand même assez rare.
2: Peut-être que vous oubliez les mauvaises choses, vaut mieux les oublier
1: et
2: des
1: bon
2: fois.
1: Mieux, ouais.
2: Gardez les bonnes. Oublier des choses, ou même perdre la mémoire, bah, ça peut arriver à tout le monde, pour différentes raisons. Alors, heureusement. Catherine Quicandon, il existe des solutions, elle va nous le dire. Des solutions en prévention, et qui sont souvent très ludiques. Ça permet également de passer un bon moment en famille et entre amis. Écoutez ce reportage.
3: À Cagnes-sur-Mer, entre Nice et Antibes, on a le cerveau en ébullition.
4: J'ai la mémoire qui flanche, je me souviens plus très bien.
3: Eh bien non, justement. Et ce, grâce à Vaiko, ou plutôt Rémi Nadjar, jeune entrepreneur trentenaire issu de l'immobilier. Rémi a inventé un jeu de cartes de couleurs mêlant stratégie et mémoire. Le but est d'avoir le moins de points possible. Il faut 2 à 6 joueurs et chaque partie dure 25 minutes environ, autant qu'un épisode de Plus belle la vie ou de Demain nous appartient. C'est un mélange de plusieurs jeux. Uno, Skyjo, Memory et Trio. Ce jeu de cartes est un hommage à Louise, la grand-mère de Rémi.
5: Il y a quelques années, quand j'ai perdu ma grand-mère de la maladie d'Alzheimer, j'ai vu à quel point travailler sa mémoire et son cerveau, c'était important, et qu'il ne fallait pas négliger ça. Alors j'ai décidé de créer ce petit jeu en hommage à ma grand-mère.
3: Et pour cela, il a embarqué sa famille, hop hop hop, et ses amis dans l'aventure.
5: J'ai ma fille de 11 ans qui m'a aidé à mettre tout ça en lumière. Elle m'a aidé avec des dessins, ensuite avec des prototypes. J'ai fait essayer des amis, mes parents, ma fille. Au début, c'était un peu compliqué, mais j'ai vraiment cru. Donc après, j'ai une amie qui était designeuse et elle m'a mis vraiment en lumière et elle m'a embelli la chose pour que je puisse le développer. J'ai déposé un brevet, donc la marque est aujourd'hui déposée.
3: Et il a bien fait, car après quelques salons et marchés nocturnes à Cagnes-sur-Mer où il réside, les 500 premiers exemplaires sont partis en moins de 3 mois. Un an et demi plus tard, il en est à plus de 1700 ventes. Le jeu est disponible en ligne, mais aussi dans une vingtaine de points de vente à Cagnes-sur-Mer et dans la vallée de la Roya, dont des pharmacies. Pour ce qui est du nom, Vaïko, peut-être vous demandez-vous ce que cela veut dire ou d'où ça vient. Vous vous souvenez que cette aventure est une histoire de famille ? Eh bien, pour cela aussi, c'était le nom de son chien quand il était petit. Merci à Quentin Lacrome d'Ici Azur pour cette idée stimulante et qui marche. Plus d'infos sur vaïko.fr, V-A-I-K-O. Ici, ça entreprend Vaïko, un jeu de cartes et de couleurs pour faire travailler sa mémoire à Cagnes-sur-Mer et ailleurs.
2: Merci beaucoup Catherine Quicandon et on découvrira dans un instant avec vous Séverine Ferrer que vous aussi vous avez entrepris. Vous aussi, vous êtes une chef d'entreprise. Il y a quoi, il y a 10 ans, c'est une école de mannequins je crois
1: C'était une agence de mannequins, ouais. Mais bon, c'est plus du tout d'actualité.
2: D'accord.
1: Non, mais c'est un très mauvais souvenir.
2: Vous avez quand même entrepris des choses au-delà, peut-être que ça s'est pas terminé comme vous auriez voulu.
1: Exactement.
2: On pourra se le dire dans un instant, il y a des choses qui ont marché et puis les échecs font aussi partie.
1: Et c'est ça construit, en effet.
2: Continuons de voyager avec notre invitée Séverine Ferrer. Il n'y a pas que Paris dans la vie, c'est jusqu'à 21h et c'est sur Ici.

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16: Bien sûr, on est ensemble. Vous pouvez également partager cette émission sur ici.fr. Séverine Ferrer est votre invitée depuis 20h et ce, jusqu'à 21h. C'est ici que tout commence. Pour faire un petit clin d'œil à une série
11: à la
16: télévision,
11: série.
16: Par exemple. C'est ici que l'on vous raconte la vie, la carrière d'une personnalité à travers les villes, à travers les lieux, les régions qui ont marqué son parcours. C'est vrai, vous l'entendez, elle est là. Elle est née à Montpellier. Elle est partie vivre à La Réunion à 12 ans et demi. C'est le déracinement. Elle s'installe en France et principalement à Paris, elle découvre notre beau pays. Vous avez découvert plein d'endroits. Vous êtes là il y a quelques minutes emballé avec la région du sud de la France, quoi, finalement. Vous avez jamais eu envie de vivre ailleurs qu'à Paris ou en région parisienne?
11: Alors j'y pense de plus en plus. C'est sûr qu'après le Covid, on a tous eu envie de partir, de voir
16: de
11: plus grand, de se faire plaisir. On n'a qu'une vie et j'envisage très sérieusement de m'installer dans le sud. En effet.
16: Alors à Montpellier du coup.
11: Entre Montpellier et Marseillan, ce petit port de Marseillan, alors pas plage, hein, le port de Marseillan que j'adore. C'est un endroit que j'adore et j'ai découvert cette sublime ville de Sète. Et j'ai plein de copains qui se sont installés là-bas. Et alors pour vous dire à quel point je suis motivée, alors je suis pas encore complètement prête à y aller, hein, parce que bon, c'est quand même une logistique énorme
16: bien
11: à organiser.
16: Bien sûr, vous avez plusieurs enfants.
11: Voilà.
16: Marie,
11: et puis
16: pour
11: le boulot, c'est pas simple.
16: Aussi.
11: Et j'ai aussi passé mon permis bateau, figurez-vous.
16: Non. Mais quand?
11: Eh bien, pendant le Covid, les deux, je me suis dit, mais en fait, le début, pour me motiver, pour m'ambiancer, comme on dit, on va déjà passer le permis bateau, parce que pour moi, c'est la liberté, le bateau.
16: Mais alors, vous avez un bateau?
11: Ben non, j'en ai pas.
16: Vous avez une barque?
11: Je n'ai pas de barque, j'ai qu'un paddle.
16: Eh, effectivement. Mais alors, vous imaginez bien où vous voudriez amarrer votre bateau? Vous voyez partir où?
11: Eh bien, moi, vous savez, c'est juste le fait de prendre son bateau après l'école, d'aller faire une petite virée et de prendre l'apéro sur l'eau, en pleine mer ou sur les temps de taux. Voilà,
16: ah
11: là,
16: bah
11: je serais
16: voilà,
11: la plus heureuse, ouais.
16: Alors ça, voilà, c'est toute cette belle région de Sète, de Béziers, de Marseillan. Oh. Et finalement, vous revenez aux sources, parce que pardon, je rappelle que vous êtes né à Montpellier.
11: Oui.
16: C'est pas très loin, espèce de voyage à rebours, encore une fois.
11: Mais alors, c'est très étrange, parce que plus évidemment, les années passent, et plus je vieillis, et plus la maturité aidant, il y a un vrai besoin vital de revenir
16: aux sources,
11: mmh. et aux origines. Donc,
16: comment vous l'expliquez?
11: Je pense que c'est viscéral en fait. Quand on l'a dans la peau, enfin
16: ouais,
11: nos origines.
16: Vous êtes resté 3 mois à Montpellier.
11: Ouais, mais il y a quelque chose qui me ramène bizarrement. Ouais. Alors je ne sais pas vraiment comment l'expliquer, mais je pense que c'est la vie qui fait que elle me ramène. Tout me ramène à Montpellier.
16: Vous vous souvenez de la rue? Ils habitaient où, vos parents, à Montpellier? Vous vous souvenez du nom de la rue où ils étaient, la maison, l'appart?
11: Non, non, pas du tout. Mais alors, par contre, enfin, mes parents vivaient dans un hôtel, hein, on n'avait pas d'appartement, okay. Voilà. Et j'avais pas de berceau, moi, encore un truc pour faire pleurer dans les chaumières. J'avais une valise. J'avais comme berceau une valise. Et alors, ce qui est très marrant, hein, comme quoi la vie, je vous disais que la vie me ramène à Montpellier, je ne sais pas pourquoi. Il y a quelques temps, donc, je suis née à la maternité de Montpellier et j'ai eu la chance d'être mise au monde par le grand professeur Grasset qui m'a sauvé la vie, parce que je vous disais que ma maman avait eu un accouchement compliqué. Ouais. Et figurez-vous que la maternité porte et avenue du professeur Grasset, et la maternité n'existe plus, elle est devenue un conservatoire de musique.
16: Oh, c'est fou ça.
11: C'est joli, non?
16: C'est fou. C'était lié à une partie de votre vie. Mais la musique, dingue. La chanson.
11: Donc maintenant, voilà, l'endroit où je suis née est devenu un conservatoire de musique.
16: Donc vous êtes fan de cette région?
11: Oh oui.
16: Oh, le lien.
11: La transition.
16: Parce que c'est une petite émission comme ça que vous avez fait pendant 8 ans, qui vous a à peine fait connaître. Vous avez fait quelques tournages d'ailleurs un peu partout en France. Vous n'êtes pas resté tout le temps dans votre studio pour fan de...
11: Non, alors j'ai fait beaucoup de studios. J'ai écumé tous les lieux inimaginables de Paris, les restos, les endroits, les musées.
16: Vous
11: avez eu
16: choix, parce qu'il n'y a pas de Paris dans la vie.
11: Et voilà. et alors j'ai eu cette grande chance aussi d'aller interviewer, parce qu'à l'époque j'ai interviewé les plus grandes stars mondiales. Et je suis allée à New York, interviewer Britney Spears.
16: Qui a touché votre ventre quand vous étiez enceinte?
11: Non, ça c'était Janet Jackson et Jennifer Lopez. Ça c'était à Paris. J'ai aussi fait Christina Aguilera à Atlanta. J'ai fait Pierre-Paul Jacques en Jamaïque.
16: Ouais.
11: Enfin, c'était.
16: Pour les tournages qui me
11: J'ai fait Lou Béga à Miami. Ouais. Bon, là, c'est fini maintenant. On n'a plus de budget, il n'y a plus rien. Ouais. Mais en tout cas, à l'époque, ça nous.
16: L'âge d'or, quoi.
11: C'était vraiment chouette. J'ai fait le tour du monde avec cette émission et c'était absolument génial pour la gamine que j'étais.
16: Montpellier, moi, je pense à la Camargue aussi, c'est pas loin.
11: Oh, la Camargue, j'adore, évidemment.
16: Gros du Roi.
11: Aigues Mortes.
16: La Grande Motte.
11: La Grande Motte, évidemment. Avec
16: c'est pas une copine d'à 18 ans qui vous a fait.
11: Oui,
16: qui
11: c'est
16: habite
11: Gaëlle.
16: À la Grande Motte.
11: Exactement, Gaëlle, qui maintenant travaille sur la série Ainsi Grand Soleil, d'ailleurs, qui se tourne dans la région de Montpellier.
16: Hein, mais... Vraiment pas de hasard hein, dans votre vie. Mais...
11: J'en rêve, je rêve d'avoir un rôle récurrent pour pouvoir m'installer à Montpellier et tourner dans Ainsi Grand Soleil.
16: Ça y est, voilà.
11: J'adore cette série.
16: Elle vit à la Grande Motte, elle bouffait des cours à la Grande Motte, peut-être.
11: Ses parents avaient un appartement dans les grandes tours, justement, sublime.
16: Elle est un peu pyramidale, la Grande Motte, hein, c'est ça.
11: Et elle m'a dit à 18 ans, tu connais pas Montpellier? Je fais, ben non, je connais pas. Elle me dit, allez, viens. Et donc.
16: Et comme t'as pas une Rolex à 50 ans, vous me l'avez fait sur ce ton-là. Tu connais pas la Grande Motte?
11: Tu connais pas la Grande Motte? Attends, viens. Et donc, on a passé un moment absolument divin. Et du coup, ben, maintenant, j'y retourne régulièrement. Et j'ai plein de copains qui s'y sont installés. Donc,
16: pour Camargue? Les Spiguettes?
11: Oui, toute cette région. Et alors, moi, j'adore les Salins.
16: Eh oui.
11: J'ai fait du cheval
16: Il y a une morte qui me vient à
11: l'instant. Et alors moi j'ai une passion pour Sainte-Marie de la Mer.
16: Eh bien sûr.
11: Voilà, c'est-à-dire que j'adore y aller, j'adore aller voir la Vierge Noire qui se trouve dans l'église, qui est absolument sublime.
16: Ça sent bon la Provence, là. Hein.
11: Je vais chercher mon petit encens de la famille, justement, de Sainte-Sarah. Mmh. Enfin, voilà, j'ai mes petits rituels quand je vais dans le sud.
16: On se balade pas mal, là, hein, dans le sud. On est plutôt bien. Est-ce qu'on aurait un peu de plage, là, pour essayer de s'éloigner et aller faire un petit tour au bord de l'eau? Parce que tout à l'heure, on m'avait dit, je parle pas de plage, mais vous qui avez vécu au bord de l'océan Indien, il y a forcément, vous avez recherché l'eau et la mer quand vous êtes arrivé ici?
11: Ben, pas tant que ça, bizarrement, mais j'aime bien la voir. J'adore,
16: tu m'as
11: par
16: parlé
11: exemple,
16: des bateaux, donnez-moi
11: Sanary-sur-Mer. Bon, j'adore le petit port de Sanary. J'adore évidemment, j'adore tout ce qui est Cap Ferret, Arcachon.
16: On est parti ailleurs.
11: Vous voulez du sable, je vous en donne sable.
16: La ville du Pilat.
11: La plage, si on parle aussi, la plage de Nice, évidemment, qui est sublime. J'aime voir l'eau. Et alors, pas que, parce que j'adore aussi forcément aller du côté de Trouville, Villerville.
16: Normandie.
11: Là, on est remonté vers la Normandie.
16: Alors, n'en dites pas plus. On va aller en Normandie dans un instant. Ça y est, le sud, Bordeaux, la Gironde, on salue d'ailleurs. Tous les habitants de la Gironde et toutes
11: et
16: les
11: on
16: difficultés,
11: pense très fort,
16: bien sûr. On a vécu des semaines compliquées. Et justement, il en est un peu question dès à présent dans cette émission. Parce que depuis le mois de juin dernier, la sécheresse des sols s'est installée sur l'ensemble du pays. Il y a des conséquences aussi. Plusieurs restrictions d'eau qui ont été prises dans certains départements. Alors c'est difficile par endroit de pouvoir par exemple arroser son jardin. Alors une commune en Bretagne a décidé à son tour de prendre les devants, Séverine, et ainsi anticiper les futurs manques d'eau. Et c'est Robin Bernot qui nous dit tout.
9: Et si les récupérateurs d'eau faisaient partie des solutions pour faire face à la sécheresse?
14: Je pense que c'est une excellente idée.
9: En Bretagne, pour permettre aux habitants de continuer à arroser potagers et jardins, la mairie de Plourivaux, dans les Côtes d'Armor, a lancé un achat groupé de plusieurs dizaines de récupérateurs d'eau de pluie, comme l'explique Véronique Cadudal, la maire de la commune, à notre journaliste Delphine Gocho.
15: L'idée, c'était aussi de ne pas continuer à arroser avec de l'eau potable, parce que c'est quand même un peu aussi un peu une incohérence, et de se dire que récupérer l'eau quand il pleut et de pouvoir s'en servir quand on n'en a plus assez, notamment pour nos potagers, nos fleurs, etc., c'est quand même une très bonne idée.
9: Aujourd'hui, l'élu est persuadé que chacun peut à son niveau faire quelque chose.
15: Si chacun y met un peu de bonne volonté, alors sans doute qu'on ne réglera pas tous les problèmes de cette façon, mais en tout état de cause, si personne ne fait rien, il ne se passera rien. Donc en fait, chacun peut à son niveau faire quelque chose.
9: Alors ici, ça marche, mais vous, qu'en pensez-vous?
17: Moi, j'ai toujours été militant pour ces choses-là, donc il n'y a pas de souci.
9: Pour Alain, c'est une bonne initiative, mais pour lui, aujourd'hui, il faut d'abord passer par de la sensibilisation.
17: On est dans une société de consommation à tout va, et puis on voit bien aussi qu'il y a un changement climatique. On a beau fermer les yeux, mais non, elle est là. Il faut sensibiliser toute la population, mais c'est à la municipalité d'abord de le faire, mettre en avant ces choses-là. C'est primordial pour l'avenir de nos enfants.
9: Une prise de conscience qui a gagné du terrain, selon Corinne, surtout après l'été que nous venons de connaître.
18: Je pense que les gens prennent vraiment très très fortement conscience, et notamment cette année, parce qu'on a tous été victimes de la sécheresse, alors qu'auparavant, on n'en avait pas, et effectivement, c'est très inquiétant.
9: Mais alors, est-ce qu'on ne se réveille pas un petit peu trop tard? J'ai posé la question à Corinne.
18: Je pense que c'était prévisible et que malheureusement, il faut qu'on soit devant le fait accompli pour en prendre conscience. C'est dommage.
9: Oui, parce que Corinne, comme vous, peut-être, elle s'est directement retrouvée impactée par la sécheresse.
18: Je ne pouvais pas arroser mon jardin et là, je me suis dit, bon, il faut faire quelque chose. Donc, si je peux récupérer l'eau de pluie pendant l'hiver, ce sera parfait.
9: Au total, cet achat groupé de récupérateurs d'eau proposé par la mairie de Plourivaux dans les Côtes d'Armor a permis de réduire les coûts. Plus d'une cinquantaine de foyers ont ainsi pu s'équiper d'une cuve de 1000 litres pour moins de 130 euros.
16: Et en juillet dernier, merci Robin Bernot, d'après Météo France, il n'est tombé qu'un tiers des précipitations habituelles en moyenne sur la France, un déficit de 67% qui fait de juillet cet été, hein, Séverine Ferrer, le troisième mois de juillet le plus sec depuis que vous n'étiez pas né, 1959.
11: Ah oui, quand même.
16: Vous avez souffert, on parlait de sécheresse, on parlait de l'été compliqué, la canicule, ça a été pas évident aussi?
11: C'est-à-dire que moi qui ai l'habitude de la chaleur, ouais, avec la Réunion, eh bien j'ai quand même eu très très chaud, donc forcément oui, c'était assez éprouvant.
16: On va aller se rafraîchir en Normandie, qui est une des destinations...
11: Mais il a fait très beau aussi cet été en Normandie.
16: Et je sais que vous aimez la Normandie, on parlera de votre actualité chargée aussi. Il est bientôt 21h, mais on a encore quelques minutes pour profiter de notre invité Séverine Ferrer. Il n'y a pas que Paris dans la vie, il y a la Normandie aussi. Tout de suite.

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2: De la Réunion à la métropole, de Montpellier à Paris, en passant par la Grande Motte, sa vie est extraordinaire. C'est Séverine Ferrer, elle est avec vous depuis 20h. Alors il y a quelques minutes, pour ceux qui nous rejoignent, on a beaucoup parlé du sud de la France, on a été aussi en Gironde. Vous avez évoqué la Normandie rapidement. On a parlé en début d'émission des origines normandes, me semble-t-il, oui. De votre maman. Vous avez évoqué quelques villes, on peut y revenir. Il y a des villes comme ça qui vous plaisent, dans lesquelles vous allez souvent en Normandie?
3: Alors j'adore Villers-sur-Mer aussi. Cabourg, forcément. Alors le Mont-Saint-Michel, c'est un petit peu juste à la limite, mais je trouve cet endroit absolument fascinant. Bizarrement, j'aime bien Lisieux.
2: C'est dans les terres, mais vous, on va pas se le dire, vous y êtes passé cet été.
3: J'y étais cet été, oui. J'ai un petit garçon qui adore la Normandie. Et en effet, on a passé une grande partie du Covid, enfin, entre deux confinements, beaucoup en Normandie, puisqu'on avait besoin de s'aérer. Mmh. Et c'est vrai qu'on a fait beaucoup de villes de Normandie, mais j'ai un gros coup de cœur pour Villers-Ville.
2: Ouais.
3: Parce que je trouve que c'est absolument charmant. Et d'ailleurs, on pense à Laurent Ruquier, hein, qui a une très belle maison là-bas, on l'embrasse. Et j'adore aller y jouer, parce qu'en fait, voilà, c'est la côte normande, c'est le cidre, les marchés, Trouville, les vapeurs, où on mange des moules frites.
2: Oustria, Houlgat.
3: Ah ouais, non, mais tout est Houlgat, j'adore Houlgat.
2: Hein.
3: Je vais souvent jouer à Houlgat d'ailleurs.
2: Mais oui, parce que vous jouez à Paris, vous jouez en province en ce moment.
3: Alors les deux en ce moment,
2: alors,
3: en effet.
2: Allons-y, on va s'arrêter sur Paris rapidement, parce qu'il n'y a pas que Paris dans la vie. Qu'est-ce que vous jouez à Paris?
3: Alors je joue en ce moment une comédie qui est absolument géniale, qui s'appelle La soirée avait si bien commencé.
2: Oula.
3: Donc c'est la deuxième saison. La première saison était jouée par Enora Malagré, qui vient vous rejoindre.
2: Mais bien sûr, Enora, tous les jours à midi sur votre radio ici.
3: Voilà, et donc moi je partage l'affiche avec Delphine Chanéac. Donc, une copine de longue date, hein, puisque nous avons tourné ensemble il y a bien longtemps.
2: Il y a des beaux yeux bleus de mémoire, Delphine.
3: Oh,
2: elle a des yeux bleus très... Enfin,
3: toujours aussi jolis.
2: Beaucoup de talent, mais je me souviens qu'elle
3: avait... Voilà, avec Thibaut Delucie et...
2: Qui a des beaux yeux bleus aussi.
3: Nicolas Hautebois, un peu moins beau. Mais donc, une comédie de Sophie de Potter et de Thibaut Delucie. Et nous sommes en ce moment au Théâtre de Passy, donc du mercredi au dimanche.
2: Bah, c'est à deux pas de la maison de la radio et de la musique.
3: C'est vraiment à côté. Et parallèlement à tout ça, j'étais déjà en tournée moi avec une autre pièce, une autre comédie qui s'appelle Partenaire particulier au pluriel, avec Alex Good et Laurent Mestret, une pièce d'Annabelle Millot.
2: Et ça continue. Et
3: j'ai encore quelques dates là, entre septembre et octobre.
2: Mais alors vous êtes comme tous les artistes, vous arrivez quelques heures avant,
3: mais
2: vous
3: c'est
2: répétez,
3: horrible, en fait.
2: Vous jouez l'hôtel, la petite salade qui va bien jusqu'à minuit, et vous repartez le lendemain.
3: C'est terrible parce que je parcours la France, on arrive, on fait tous les transports inimaginables, on passe des heures dans les trains et dans les avions, on arrive, on nous dépose à la salle, on joue, on nous ramène et on voit rien.
2: Vous voyez pas grand chose.
3: Donc quand on joue deux jours sur place, c'est le top. Parce que là, moi, dès que j'arrive, je pose mes valises et je vais faire un petit tour du village, du centre historique vite fait. Et puis ramener quelques spécialités. Oui, c'est mon grand truc. Je suis capable d'arriver à Lyon, je joue à Lyon, je vais au hall, au marché Bocuse, je vais récupérer mes saucissons à la pistache et je rentre. Ah non, mais je suis une grande malade, moi. Je prends des Uber même pour y aller, quoi. Voilà, donc c'est vraiment...
2: Il y a des villes qui vous ont marqué parmi toutes les tournées, que ce soit avec le théâtre ou les tournées avec les souvenirs des années 90, 2000, on va en parler.
3: Oui.
2: Il y a des villes comme ça où vous êtes dit, bon, je l'ai très peu découvert, mais il faut absolument que je revienne.
3: Récemment, j'ai découvert Rouen. C'est très bête, hein, mais c'est à côté.
2: Pourquoi c'est bête?
3: Mais non, mais parce qu'on y passe souvent, mais sans s'arrêter. Mais c'est une ville magnifique. Le Mans, c'est super joli. Enfin, c'est des villes comme ça, Tours. On s'y arrête jamais. On joue, on repart, mais c'est hyper
2: chouette.
3: Qu'est-ce
2: qu'il y a de joli à Tours et au Mans? Je connais pas, moi, par exemple, Tours.
3: Tours, il y a plein de châteaux autour, hein, déjà.
2: Okay.
3: Déjà pas mal.
2: Très bien.
3: Et puis la petite ville de Tours, elle est chouette. Ouais. Le théâtre est absolument génial. Enfin non, j'adore. C'est des petits endroits comme ça où j'aime bien. Donc je reviens après. Après coup, je reviens, je me dis, ah tiens, en souvenir, c'était pas mal. Ah bah tiens, si on y passe. Et donc, je m'organise pour m'arrêter quand je vais à droite, à gauche, mais à titre personnel.
2: Alors, il y a eu la tournée à Gryffling, ça c'est les années 2000, ça
3: qui
2: revient,
3: repart,
2: ça, ça
3: qui
2: continue,
3: repart
2: ça y est,
3: en septembre 2027.
2: Ouais. Ok, donc là, les artistes, allez, on va aller donner quelques-uns des artistes qui
3: Alors,
2: sont sur scène.
3: Alors, sur la nouvelle série, sur la nouvelle saison en tout cas, on a Lucenzo. qui arrive avec nous. On a Emma Domas, Evangélie, les Poetic Lovers, Najwa Belizel. On en a plein.
2: Vous avez des tenues de dingue, hein. Des costumes de dingue.
3: Oui, c'est hyper
2: ça
3: chouette.
2: Continue.
3: Et puis ça continue.
2: Combien de dates en France
3: Alors, combien de dates? Il y en a 30 là, qui arrivent. Mais alors, il y a encore plein de choses. J'ai ma série que j'ai tournée à La Réunion cet hiver qui sort au mois de septembre, qui s'appelle Marimar et les cœurs brisés, qui sera diffusée dans tous les dom-toms et sur la plateforme de France Télé.
2: Ok.
3: Voilà, donc j'ai hâte. Le livre qui est en préparation, donc pour le printemps prochain. Je continue aussi ce très beau spectacle que je fais autour de la libération de la parole des femmes, qui s'appelle La Voix des Femmes, VOIE.
2: Oui.
3: Et nous serons donc à Taverny le 20 novembre. Et donc voilà, tout plein de choses. Et puis je fais aussi de la radio, moi, dessus
2: oui,
3: une autre
2: alors,
3: radio.
2: On va pas en parler très longtemps, mais effectivement, vous êtes sur FM.
3: Et je fais aussi des podcasts.
2: Vous êtes sur Chérie, voilà.
3: Je fais des interviews qui est devenu très 2000. Et donc c'est tout à fait tout ce que j'aime.
2: Excusez-moi,
3: je m'éclate.
2: Vous avez 5 minutes pour vous des fois?
3: Oui.
2: Déjà, je vous remercie de nous avoir accordé une heure. Je ne sais pas comment vous avez fait pour trouver dans cet emploi du temps.
3: C'est parce que c'était vous, Eric.
2: Ça fait plaisir.
3: Mais c'est vrai que oui, non. Mais j'essaie quand même. Alors même, évidemment, j'ai beaucoup de boulot, mais j'essaie aussi de m'autoriser des petites plages horaires dédiées à mes enfants, parce que pour moi, la famille est essentielle.
2: Séverine Ferrer, votre invitée ce soir jusqu'à 21h. Vivez où aujourd'hui?
3: Aujourd'hui, je vis dans les Yvelines.
2: Le 78. Vous voulez en dire un petit mot? Vous voulez dire la ville ou
3: Non, moi je dis rien, moi.
2: C'est là où vous êtes engagé politiquement?
3: Non, j'ai fait qu'un mandat.
2: Vous êtes quand même engagé.
3: Je me suis engagé.
2: Donc c'est
3: une
2: public,
3: très belle expérience. Oui, c'était une très belle expérience. Mais c'est vrai qu'il faut beaucoup de temps et je n'en ai plus beaucoup, malheureusement.
2: Mais c'est sympa, Château?
3: C'est très sympa. Alors moi j'adore. Alors il y a tout. Il y a Rueil Malmaison, il y a Marly le Roi, il y a vraiment toute cette. C'est vraiment à côté de Paris. Il y a les quais de Seine. C'est l'île des impressionnistes aussi.
2: Bien sûr.
3: Il y a tout plein de choses à découvrir. J'adore cette région.
2: Est-ce qu'il y a un lieu où vous aimez vous retrouver pour vous apaiser, pour vous se retrouver? Ça peut être une forêt, par exemple, un endroit.
3: Alors, je suis pas très forêt, moi. J'aime pas trop. En fait, j'aime les forêts, mais pas chez moi.
2: D'accord.
3: J'aime me balader quand je suis pas à la maison.
2: Ok.
3: Voilà, quand je suis à la maison.
2: Non, mais pour se ressourcer.
3: Pour me ressourcer.
2: Parce que quand on a un emploi du temps que vous avez, à un moment donné, il faut bien se poser.
3: Oui, c'est vrai. Alors, par exemple, là, pour me ressourcer, ça va vous paraître complètement étrange, mais j'ai un lieu que j'adore à Valenciennes.
2: Ah, bah voilà.
3: Alors, il y a un ancien hôpital général qui a été complètement réhabilité en hôtel. Et à chaque fois que j'y vais, je m'enferme dans cet hôtel et je me ressource et ça me fait du bien. Voilà, donc j'en reviens là. C'est pour ça que je suis aussi détendue.
2: Et quels sont les lieux que vous ne connaissez pas encore en France et vous dites absolument que j'aille, c'est les prochains, quoi, en gros, hein.
3: Alors, j'ai envie de vous dire, il en reste pas beaucoup, hein. Il en reste pas beaucoup
2: Toulouse,
3: parce que.
2: Toulouse, ça peut être l'Alsace.
3: Oui, Toulouse, je connais pas bien. Toute cette région de Collioure, tout ça, je connaissais pas. Et j'aimerais bien découvrir un peu Perpignan et tout ça, monter. Juste la frontière entre l'Espagne et la France. J'aimerais bien découvrir cette région-là, un peu plus.
2: Où est-ce qu'on mange bien en France?
3: Partout. Partout.
2: Si vous voulez vous fâcher avec personne.
3: Je vous jure, je suis une telle bonne vivante, je suis épicurienne, mais moi, c'est, comme je vous disais, je suis capable de faire des kilomètres pour aller chercher un saucisson à la pistache chez Gast au marché des Halles Bocuse, quoi. Et manger une soca à Nice, et manger un poulet au cidre en Normandie, un cassoulet.
2: C'est épicurien.
3: À la Toupina à Bordeaux.
2: On va vous suivre, c'est génial. Franchement, vous nous avez emmenés partout, Séverine. Difficile de résumer toute votre actualité. La radio, on l'a dit, le livre qui va arriver, la série avec France Télévisions, la pièce de théâtre partenaire particulier, l'autre pièce de théâtre qui se joue à Paris au théâtre.
3: La soirée avait si bien commencé au théâtre de Passy.
2: La tournée à God of Feeling. À un moment donné, il faudra que cette émission dure 2 heures pour que je parle de l'actualité de Séverine Ferrer.
3: Je reviendrai.
2: On va se quitter avec un quiz.
3: Oh, avec plaisir.
2: Vous ne pouvez répondre que La Réunion ou la métropole.
3: Okay.
2: Alors on va forcément retrouver des choses.
3: Oui, mais La Réunion, la métropole, oui, d'accord.
2: Non, c'est soit l'île de La Réunion, vous avez vécu, soit...
3: Oui, d'accord. Bon, ça promet d'être déjà très difficile, allons-y.
2: Mais non. Votre enfance?
3: La Réunion.
2: Votre premier souvenir télé?
3: Eh bien, La Réunion.
2: Votre premier amour?
3: La Réunion.
2: Votre meilleure rougaille saucisse.
3: La Réunion, sans aucun doute.
2: Il y en a plein en France aussi. Le plus beau coucher de soleil.
3: Oh, bah la Réunion.
2: Les premiers pas sur scène.
3: La Réunion.
2: Premier casting.
3: La Réunion.
2: Un dimanche en famille, c'est où?
3: La Réunion.
2: Prendre votre retraite.
3: La métropole.
2: Eh ben voilà, on va terminer sur la métropole et ce sera du côté de Montpellier, j'en suis sûr.
3: Probablement.
2: Parce que vous, à mon avis, vous irez pas du tout dans le sud tellement vous êtes en suractivité ici. Mais peut-être à la retraite, si vous la prenez un jour, vous irez peut-être là-bas à ce moment-là.
3: Vous savez quoi? Moi, j'ai décidé de mourir sur scène.
2: Eh ben, je crois que c'était Dalida, ça. Et on va terminer sur Dalida, je vous écoute.
3: Eh bien, écoute, en tout cas, j'ai été très heureuse d'être avec vous.
2: Merci, c'est vrai. Franchement, c'était un plaisir. On a fait un joli tour.
3: Et j'adore votre concept. Je vous le dis, c'est très agréable.
2: Ça fait plaisir. Il vous ressemble aussi. Spontané, bienveillant. Et puis, à l'image de toutes les villes que vous avez fréquentées.
3: Et puis, comme je vous le disais, vraiment, les voyages sont la richesse. Donc, continuez, surtout. On est tellement bien en France, il y a tellement de choses à voir.
2: Merci.
3: Donc n'allons pas très loin.
2: Mais oui,
3: au final.
2: Moi j'irai avec vous.
3: Ah oui, avec
2: plaisir. Séverine Ferrer était votre invitée sur ici.fr pour écouter cette émission. N'oubliez pas qu'il n'y a pas que Paris dans la vie. On vous le prouvera à nouveau demain avec d'autres invités. On vous embrasse et on vous souhaite une très belle soirée ici.fr.
3: Belle soirée.
2: Pour nous suivre et réécouter l'émission. Ciao.

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1: Salut à toutes, salut à tous et bienvenue sur votre radio ici, c'est Décibel dans vos oreilles, votre rendez-vous avec l'actu musicale tous les soirs entre 19h et 20h. Voilà, c'est le temps que nous avons pour faire un petit tour d'horizon, écouter certains classiques des années 60 comme les Doors tout à l'heure en fin d'émission. Un bon souvenir des années 90, Silmarils qui va arriver, mais oui, avec l'inoubliable il va y avoir du sport. Mais si, vous allez adorer. Je suis sûre que vous allez vous en souvenir quand vous l'entendrez tout à l'heure. Et puis mon invité, évidemment, alors lui, il était inoubliable. On l'a découvert en 2019, quand il a représenté fièrement la France à l'Eurovision.

Il rêvait d'être roi en 2019, il l'est clairement devenu en 2026 avec ce nouvel album Bonsoir Paris, hyper réussi, il est sorti vendredi. Bilal Hassani vient vous le présenter ce soir dans Décibel et l'album est à gagner au Blind Test. Alors n'hésitez pas à nous appeler dès maintenant pour vous inscrire, 0810 055 056. On joue au Blind Test dans une grosse demi-heure, 0810 055 056. On démarre ce Décibel avec la bonne nouvelle musique du jour, le retour d'une icône de la funk, de la soul américaine, la grande Chaka Khan est de retour. Elle qui a 11 Grammy Awards à son actif va sortir un inespéré nouvel album. On savait pas qu'on l'attendait, puis maintenant qu'on sait qu'il arrive, eh ben on est ravis. L'album de Chaka Khan sortira le 18 septembre. Elle a eu la bonne idée d'inviter Snoop Dogg, Lenny Kravitz et Sia sur ce disque. Alors en attendant que ça sorte, je vous propose de réviser un grand classique des années 70, repris aussi par Whitney Houston dans Bodyguard, I'm Every Woman, le retour de Chaka Khan pour démarrer ce Décibel.

0: peut-être certaines ou certains d'entre vous ont dans l'oreille la version de Whitney Houston, mais quand même, l'original de Chaka Khan, c'est quelque chose. I'm every woman. Alors, si jamais vous partez en séjour linguistique en Angleterre, sachez qu'il y a une comédie musicale à Londres, dans le West End. C'est l'équivalent de Broadway à New York, mais voilà, à Londres, ça s'appelle le West End, le quartier des théâtres et des comédies musicales. Une comédie musicale donc, qui s'appelle I'm every woman et qui est dédiée à la vie, l'œuvre et l'influence culturelle de l'immense Chaka Khan, qui fait donc son retour dans les bacs, comme disent les vieilles personnes comme moi, le 18 septembre prochain avec un nouvel album.
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0: Le coup de cœur indé de ce soir, c'est une chanson que vous connaissez, Mon cœur, mon amour, de Anaïs, énorme tube qui vient de fêter ses 20 ans. Et entre-temps, Anaïs, elle a sorti plein d'albums, elle était dans des grosses maisons de disques, et puis finalement maintenant... elle est en indé, elle a lancé son propre label qui s'appelle Reft et elle prend sur ses épaules ses albums, ses enregistrements et aussi ses concerts à venir. Anaïs sera le 25 septembre à La Source, à Fontaine, dans le 38 et puis le 4 décembre avec Archimède à Château-Thierry. Joyeux anniversaire à Mon cœur, mon amour qui se paye un petit lifting version 2026. Et oui, parce que les paroles d'il y a 20 ans où on avait peur de dépasser son forfait de téléphone, évidemment c'était un peu obsolète. Ne vous en faites pas, elle a tout arrangé. Anaïs est dans Décibels.

On adore cette version 2026. Anaïs, ça lui va bien. L'indépendance, mon cœur, mon amour. 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C'est l'album de mon invité Bilal Hassani. Chanson star de l'album Bonsoir, Paris, Bilal Hassani arrive dans quelques secondes. 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
1: Et celui qui fait l'actu musicale en ce mercredi, bon en vrai il fait l'actu depuis vendredi, non, en vrai il fait l'actu musicale depuis 2019 quand il a représenté les couleurs de la France à l'Eurovision, Bilal Hassani, bonsoir.
2: Coucou Émilie.
1: Bonsoir Paris, c'est oui. Le nom de ton nouvel album et ça démarre comme ça.
3: Bonsoir.

0: Bienvenue chez moi.
1: Et ben, les premières secondes de l'album, moi j'étais cuite.
2: Ah, j'adore.
1: Alors franchement, cette intro, on sait pas si on est à Las Vegas, dans un show à l'américaine, ou au contraire justement très parisien, un show un peu cabaret. Le mur du son comme ça qui nous arrive dessus. Et quand on est en train de t'imaginer en robe à paillettes, tu nous sors la reine de la robe à paillettes. C'est Dalida qui arrive. Cette intro d'album est incroyable.
0: Merci.
1: Je sais que c'est quelque chose que tu aimes, toi. Les premières chansons des albums, c'est toujours un truc auquel t'es très vigilant. Là, elle est particulièrement réussie.
2: Oui, c'est ma préférée de tous mes albums.
1: Mon Dieu, et j'espère que ce sera l'intro du concert aussi.
2: Ah ben bien sûr. En fait, on l'a pensé pour le live, cette chanson. Et d'ailleurs, après, ce qu'on s'est dit très rapidement, c'est qu'il fallait ajouter du live. Et donc, on a appelé des musiciens incroyables qui se sont vraiment démenés à créer ce mur de son.
1: C'est génial. Moi, j'adore. Et alors, Dalida ?
2: Oui.
1: Non, mais Dalida !
2: Dalida.
1: Ah bah, en plus, c'est juste notre reine. Est-ce que c'est facile d'obtenir le droit de mettre la voix de Dalida sur une chanson ?
2: Je vais pas mentir, honnêtement, ça a été assez facile. Oui, je crois que
1: c'est facile pour toi, mais c'est pas facile pour tout le monde. Je pense.
2: On a appelé Orlando, voilà.
1: Oui, qui est son frère.
2: Manager. Voilà. C'est le manager. Il s'occupe vraiment très bien de l'héritage du coup de culturel et du patrimoine culturel de Dalida depuis des années. Et nous, on avait prévu il y a quelques temps de faire un album de reprise. Donc, on avait déjà eu un premier rapport à cette époque-là. Finalement, j'ai pas voulu le faire. Et quand j'ai trouvé cette interview où elle parle du coup d'être libre de soi-même, j'ai trouvé ça tellement joliment dit et j'avais l'impression que c'était là que la quête du propos de l'album était. Donc est-ce qu'on peut, s'il te plaît ? Il a dit oui, d'accord.
1: Orlando a dit oui.
2: Voilà.
1: Et alors pour le coup, t'as fait honneur à la voix de Dalida parce que vraiment cette intro, c'est génial. Alors le reste de l'album est bien. Hein, je vais pas écouter en boucle. C'est radio 10 secondes. On écoute 10 secondes de Bilal Hassani. Non. Vous en faites pas. Il y a plein de choses. On va découvrir cet album là. Tu vas rester avec nous pendant une petite demi-heure, Bilal. L'album est sorti vendredi. C'est un petit bébé qui a donc 5 jours. Temps de gestation de Bonsoir Paris. Parce que si on regarde, on va dire, les dates officielles, on se dit, Bilal, il avait sorti Théorème en 2022. Mm-hmm. Ensuite, il y avait eu Glitter Sleaze Utopia et L'Affreuse, qui étaient deux autres projets en 2024-2025, mais que tu ne considérais pas comme des albums.
2: Pas vraiment.
1: Non, c'est des projets un peu
2: C'est des projets annexes, voilà. D'exploration créative, on va dire.
1: Donc Glitter Sleaze Utopia, qui était vraiment un truc beaucoup plus électro, et puis L'Affreuse qui était là du piano-voix. Ouais. En fait, un peu Dalida d'ailleurs, il y avait à côté de Dalida, piano-voix, et je déverse comme ça mes tripes devant le public. Donc Bonsoir Paris, il commence à naître quand dans ta tête ?
2: Il commence à naître en février 2025.
1: Okay.
2: Et le premier morceau, il a été enregistré au mars-avril, un truc comme ça.
1: D'accord. Donc c'est assez récent, en fait.
2: C'est assez récent, mais c'est quand même une bonne année de travail.
1: Oui, oui.
2: Voilà, on l'a terminé en juin, quand même.
1: Ah ouais.
2: Ouais, c'était jusqu'à la dernière milliseconde, on a tout pris. Ouais.
1: C'est ton genre, ça ? Genre jusqu'à la dernière seconde, tu modifies quelque chose avant de te dire « Ok, ça y est, j'ai envoyé, maintenant je peux plus toucher. »
2: Oui, exactement. Non, mais on peut avoir fini un mix et même un master et que je l'écoute et je dis « Non, il faut qu'elle soit plus devant celle-là. Cette piste, il faut qu'on la remixe. » Pardon, et voilà.
1: Ouais.
2: Ça met des petits retards parfois, ça stresse ma maman.
1: C'est un album, tu l'as déjà dit depuis sa sortie, un album de fête, parce que c'est un besoin de sortir, d'être avec les autres, de danser, de faire la fête. Tu le chantes, tu le cries, tu le murmures, en tout cas c'est sur tous les tons sur ce disque.

0: J'ai envie de danser avec des gens que je connais pas en fait.
1: Ça c'est Bounce, qui est aussi sur le disque. Et voilà, c'est un besoin. C'est pas juste j'ai envie de danser, c'est aussi j'ai besoin. Tu peux m'expliquer ça?
0: L'urgence d'être eux parfois, quand je vois mes amis déjà en train de s'amuser, que j'y suis pas encore. C'est l'urgence de s'amuser. C'est comme ça que je vis ma vie. J'ai envie d'être heureux. Et j'ai trouvé beaucoup de joie dans ma vie l'an passé. Et en fait, j'ai voulu encapsuler ça et en faire un disque parce que j'ai l'impression aussi que culturellement, culturellement il se passe des choses un peu sombres, généralement la culture qu'on consomme, elle est très joyeuse, elle est très sucrée, pétillante, etc. Moi, je sais que tout de suite, je me mets un album de Sufjan Stevens avec des balades déprimantes. Je pourrais pas. Je finis
1: tu
0: pas l'année.
1: Tu sors plus de ton lit après.
0: Non, c'est ça. Il se passe trop de choses. Donc du coup, c'était une demande de moi-même et pour peut-être d'autres personnes de se faire du bien, quoi.
1: Ouais. Donc c'est pas passif, c'est pas profiter de la fête, c'est faire la fête.
0: Ah, on l'a fait.
1: Parce
0: la
1: qu'on
0: fête.
1: Fait.
0: C'est ça, c'est ça.
1: Eh ben, on fait la fête avec Bilal Hassani. Bonsoir Paris.

0: Merci Bilal Hassani pour cette chanson providentielle. Bonsoir Paris. Je me souviens, il y a plus de 10 ans maintenant, après, c'est un terrible souvenir, hein, les attentats de 2015, le Bataclan et tout. On était là tous à dire, non, mais ça va aller, Paris est une fête. Et on disait ça, on avait les larmes qui coulaient toutes seules. Mais oui, en fait, la fête, ça peut se revendiquer et on en a besoin. Et cette chanson est d'une efficacité redoutable.
1: Merci Émilie.
0: Je vous mets au défi. Écoutez ça et restez assis, c'est impossible.
1: C'est pas possible.
0: Ah non, c'est fou. Alors, bonsoir Paris, c'est le nom de la chanson qu'on vient d'écouter. C'est aussi le nom de l'album. Quatrième album, donc, Bilal. Le premier, tu l'as sorti, t'avais 20 ans.
1: 19.
0: Ouais, 19.
1: Oh, là,
0: voilà. Est-ce qu'on fait les albums de la même façon à 19, 20 ans qu'à bientôt 27, t'auras 27 ans la semaine prochaine?
1: Exactement. Non. Ça n'a rien à voir. Non, non, mais tous mes albums, je les ai fait fabriquer différemment.
0: Ouais.
1: Et ils sont le reflet de mon taux de maturité au moment d'eux. Et voilà, ma réflexion a été différente. Là, celui-là, c'est la meilleure expérience créative de ma petite vie. 4 albums, quand même, c'est beaucoup. C'est 6 projets au total qu'on a fait. Et celui-là, j'y suis pas allé. Donc, j'ai pas décidé que je faisais un album. Il m'est un peu venu. À la suite en fait de sessions que je faisais pour du beurre.
0: Alors ça c'est intéressant parce que toi qui as toujours été pour le coup très travailleur, très bon élève, très moi la musique c'est le truc le plus important du monde, je bosse et tout. Là t'as laissé un truc finalement venir à toi. T'es pas allé chercher, c'était pas en force.
1: Non.
0: Est-ce que c'était avec plus de joie, du coup?
1: Énormément de joie. En fait, j'étais heureux. Et je faisais plus de musique. Et donc, à ce moment-là, j'avais l'impression, le petit truc, je me suis dit, peut-être qu'il faut que je fasse une longue pause parce que là, je vais très bien. Je suis pas en train de faire de musique. Je suis heureux. Bon, je travaillais quand même un petit peu pour d'autres. J'écrivais avec des éditeurs internationaux en Corée du Sud. Donc, je partais là-bas pour écrire pour de la K-pop.
0: T'écris des musiques pour la K-pop?
1: Oui, un petit peu.
0: Bilal Hassani écrit des musiques pour la K-pop.
1: Un petit peu.
0: Voilà, c'est
1: bisous. Tout n'est pas sorti encore, mais
0: c'est super,
1: ça arrive. Ouais, c'est
0: donc tu pars
1: chouette.
0: Là-bas, tu fais des sessions c'est avec ça. Des artistes.
1: Voilà. Et donc je faisais ça, je rentrais à Paris et tout. Et c'est quand je faisais ça, j'étais là, j'ai repris le goût de le faire pour du beurre, de le faire pour de faux, de pas le faire pour moi.
0: Ouais.
1: Et ça m'a fait arriver un jour en studio, très tard, et prendre une prod un peu au pif, de ces Coréens qui sont trop forts, et j'ai fait un truc et j'allais me coucher dessus, j'ai fait ok c'est bon, si je veux bien faire un album là.
0: Et voilà, ouais. Alors ça donne un album truffé de tubes, certains que vous connaissez déjà, comme beaucoup.
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0: Et puis une autre chanson qui a été dévoilée avant la sortie de l'album, Capital.
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0: L'objectif de vouloir faire danser les gens,
1: oui.
0: C'est le tien, avec ce disque.
1: Totalement.
0: Ouais, hein,
1: c'est la danser. Mission. Beaucoup.
0: Ah, fait danser, Capital, fait danser. L'album est sorti vendredi. Est-ce que tu penses que tu atteins ton objectif?
1: J'ai l'impression,
0: ouais,
1: un petit peu.
0: Moi aussi.
1: Voilà. Et sachant que je sors beaucoup depuis le début de la sortie des premiers singles, je vais dans les soirées. Je vais pas mentir et dire que j'y vais en incognito. Je me mets vraiment devant les gens et je regarde et je vois comment ça réagit. J'ai jamais eu de titres qui ont autant bien joué en club.
0: Ouais.
1: Nous, ce qu'on voulait aussi dans le mix, on a fait appel à un incroyable ingénieur qui s'appelle Nathan Body, qui est londonien, et les Anglais font ça très très bien. Il travaille avec Okelou, il travaille avec aussi des artistes de K-pop comme les New Jeans et tout. Bref, donc ce mec-là, trop fort.
0: J'aime bien cette petite dimension internationale.
1: Ah, un petit peu.
0: C'est bien, c'est bien.
1: Juste ouais. Qu'il faut. Mais donc, ouais. Lui, il a apporté quand même ce truc, un peu ce juice coffre pour les morceaux, et donc en club il passe super bien. Je suis très content et ça danse quand même pas mal,
0: et le tout en français, les amis. C'est assez rare pour être souligné, parce qu'il y a quand même des histoires à raconter aussi, et donc à écouter, à découvrir sur l'album de Bilal Hassani qui vient de sortir, Bonsoir Paris, avec une pochette incroyable où je ne sais pas qui est le plus beau, Bilal ou la Tour Eiffel. Vous allez découvrir ça. L'album est à gagner au Blind Test, on joue un petit peu plus tard, mais vous pouvez vous inscrire 0810 055 056. Et puis Bilal, je t'aime beaucoup, mais peut-être je vais réussir à te faire pleurer avec mon interview choix cornélien. Ça va être dur de choisir. À tout de suite.

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2: Et ce soir, c'est la fête avec Bilal Hassani. Ça va Bilal ?
3: Ça va et toi Émilie ?
2: Très bien, félicitations pour ton album Bonsoir Paris qui vient de sortir. La tournée, elle, ne va pas tarder à démarrer. Alors bon, tu t'es bien échauffé en première partie des Zénith de Laurie.
3: Incroyable.
2: Tu as fait un Tour de France fort sympathique. Et là, c'est ton Tour de France à toi. Et je pense que c'est le plus important depuis tes débuts.
3: Oui, depuis toujours. J'ai jamais fait une tournée pareille. J'ai trop hâte.
2: Énorme, elle commence le 10 octobre et c'est jusqu'au mois de décembre. Vous pourrez applaudir Bilal Hassani à Metz, Toulouse, Aix-en-Provence, Grenoble, Clermont, Rouen, Rennes. Il y a Montpellier, Paris, La Cigale le 17 novembre. C'est complet.
3: Oui.
2: Ben oui, évidemment, les enfants. Enfin, fallait vous y prendre plus tôt. Il y a Brest, Strasbourg, Lille, Tours, quelle belle tournée, Bordeaux, Yverdon-les-Bains, il y a Lyon, Bruxelles. Oh, tu vas t'éclater à Bruxelles.
3: J'ai trop hâte.
2: On adore les Belges. Nancy, Bourges et Laval le 5 décembre. Voilà, pour le moment, cette première partie de tournée, le Bonsoir Tour.
3: J'ai trop hâte.
2: Ça va être merveilleux. Alors, avant de continuer à explorer ton album, mon cher Bilal, voici le moment, l'interview des choix. Cornélien, il faut choisir. Est-ce que tu es prêt ?
3: Émilie, j'ai très peur.
2: Je sais, mais je sais que tu peux te tenir la pression.
3: Je vais essayer.
2: On y va. Céline Dion, Britney Spears.
3: Oh ! Bon, ça commence horrible, pas du tout. Oh non, non, Émilie.
2: Après, ce sera plus facile.
3: Oh, je vais dire aujourd'hui Céline Dion.
2: Elle est là, elle est là. En France, bah oui.
3: Voilà, on la célèbre, on a hâte.
2: Allez. Est-ce que tu préfères fêter la Saint-Patrick dans la rue à Dublin,
3: ouais,
2: ou la fête de la musique dans la rue à Paris ? Attention, dans les deux cas, il pleut.
3: Oh, je vais prendre la fête de la musique à Paris.
2: À Paris.
3: Il peut pleuvoir, il peut neiger, il peut tout se passer que je serai toujours. C'est une de mes journées préférées
2: de l'année. La
3: J'adore la fête de la musique.
2: Ah.
3: Entre le live et puis maintenant les DJ, les trucs, les sorties, puis l'idée de la vadrouille. Je sors de chez moi à midi, je rentre à 23h et puis je fais une fête de jour, quoi. C'est génial.
2: C'est parfait. Bilal Hassani, tu préfères un appart pourri, mais avec le wifi, ou une villa canon, mais il n'y a pas internet ?
3: Je prends l'appart pourri, voilà. Et je suis actuellement, je vis dans un truc qui commence à bouillir un petit peu. Là, on doit déménager avec mon collègue et on a le wifi, voilà.
2: Ah,
3: on n'a
2: voilà.
3: pas la villa sans. Donc c'est mon choix, mais c'est la vie aussi.
2: Sans perruque ou sans maquillage ?
3: Sans maquillage, tous les jours. Je vais d'abord.
2: Tu préfères écrire une chanson sublime ou faire un super concert ? Qu'est-ce qui t'apporte le plus de satisfaction ?
3: Faire un super concert, je crois.
2: Ouais.
3: Les deux me plaisent presque autant, hein, voilà. Mais oui, à la fin d'un concert qui s'est très bien passé, je peux sauter au plafond, rester au plafond une heure, quoi.
2: Plutôt intelligence artificielle ou papier-crayon ?
3: Papier-crayon, toujours.
2: Oh, j'aime bien ce côté vieille personne de Bilal.
3: Je déteste l'intelligence artificielle, c'est ma pire angoisse, ma pire phobie.
2: Donc tu t'en sers pas, tu restes...
3: Iou, non, ouais, jamais, okay. Jamais.
2: Ne pas voter ou ne pas trier les déchets ?
3: Ne pas trier les déchets. Je préfère qu'on vote. Votons. Votons bien, s'il vous plaît.
2: Famille nombreuse ou adulte only ?
3: Plus je grandis, plus famille nombreuse.
2: Mmh.
3: J'ai hâte un peu.
2: C'est vrai ?
3: Ouais.
2: Oh,
3: pas amoureux, là. Hein.
2: Oui, oui, non, mais dans l'absolu.
3: J'ai hâte de fonder une famille.
2: Fonder une famille.
3: Ouais.
2: Oh.
3: Je commence, c'est les 27 en carrière.
2: Voilà,
3: là.
2: C'est ça
3: commence
2: c'est
3: à monter.
2: La maturité. Il va chanter des berceuses. J'adore
3: l'idée.
2: Saint-Valentin ou Saint-Sylvestre ?
3: Saint-Valentin.
2: Ouais.
3: Ouais, je veux bien, là.
2: Il voilà. est prêt.
3: C'est ça.
2: Et dans le timing, on est pas mal.
3: Oui, oui, ça
2: tu
3: peut
2: Tu peux
3: le faire.
2: Tomber amoureux là, maintenant, pour
3: Et
2: te faire une super Saint-Valentin.
3: J'ai jamais fait la Saint-Valentin, en plus. J'ai toujours été séparée pile quand ça passait.
2: C'est vrai ?
3: Non, jamais.
2: Jamais t'as eu ta petite rose, ton petit chocolat ton...
3: J'ai eu une rose une fois, pardon. Excuse-moi, si tu nous écoutes. Oui, c'est vrai. Une fois, j'ai eu une rose. Mais c'était très jeune. On venait de se rencontrer, quoi.
2: Bon, faut tout miser sur la Saint-Valentin 2027.
3: Allez.
2: Bilal, on y croit, on fera un petit point d'étape, évidemment. Et elle est la dernière. Une chorégraphie au cordeau, ou bien tu danses comme une patate en rigolant ?
3: La bonne choré. Toujours ouais. La bonne chorégraphie. Oui, oui, je travaille avec un chorégraphe incroyable sur cet album qui s'appelle Malik Lenost et qui, notamment, a dansé avec Madonna sur des tournées avec Katy Perry et qui fait aussi un travail incroyable. Il bosse avec Yoa et tout. Et ben, on s'éclate. Et par contre, il ne me laisse pas une microseconde de répit, quoi. Il y a un pas par
2: ah ouais.
3: par kick, une inflexion de la voix, et ben il va le faire jouer avec le corps, donc faut tout danser.
2: C'est fou ça, parce
3: J'adore.
2: Que c'est très technique, hein.
3: Ouais, mais c'est trop bien.
2: Oh.
3: Du coup, c'est sport.
2: C'est sport. Même si dans cet album de danse et de fête, il y a un moment où tu ne danses pas.
3: Mm-hmm.
2: Je propose qu'on l'écoute. Je ne danse pas. Bilal Hassani, qui continue à nous surprendre, à nous enchanter. L'album est

0: fait danser, c'est Bilal Hassani ce soir dans Décibels, la seule ballade de l'album.
1: Oui.
0: Mais voilà, je trouvais qu'elle méritait d'être mise en avant parce que c'est pas parce que c'est la nuit et que c'est la fête que le cerveau s'arrête et qu'on arrête de se poser des questions. Hein.
1: Exactement.
0: C'est ça l'idée en fait, cette chanson.
1: C'est ce que cette chanson fait, oui. Et ça arrive toujours un peu comme un prout. Qu'est-ce que je raconte? On l'attend pas.
0: Non, mais on l'attend pas. Non, mais c'est ça. Alors, quand tu seras un peu plus vieux comme nous, tu diras ah là là, ça arrive comme un cheveu blanc.
1: Mmh.
0: Mais ça n'est pas ton problème pour le moment, évidemment.
1: Pas encore. Presque. Je crois que j'en ai vu un. Ouais.
0: 27 ans
1: la semaine prochaine.
0: En vrai, 27 ans dans la musique, c'est un âge périlleux. Tout le monde connaît le club des 27. Ce club, alors c'est pas drôle du tout, hein, mais ces musiciens, musiciennes qui nous ont quittés à l'âge de 27 ans, parce que quand on commence la musique jeune, et après une dizaine ou une huitaine d'années d'excès, ben parfois la machine s'arrête. Oui, Amy Winehouse, Jimi Hendrix, Janis Joplin, Brian Jones, Kurt Cobain, voilà. Voilà, dans plein de générations différentes, des musiciens qui nous ont quittés à 27 ans. Où est-ce que j'en viens avec cette question?
1: Je ne sais pas, mais j'ai très peur.
0: Non, mais t'as parlé,
1: oui,
0: chez ton amie Léna Situation, d'ailleurs dans son émission, de la tentation, des excès, la nuit notamment. Parce que la nuit, ce n'est pas que la fête, la joie, la positivité, c'est aussi plein de pièges, c'est aussi plein de tentations.
1: Tellement.
0: Est-ce qu'on s'en fait pour toi ou est-ce que tu vas très bien à 27 ans?
1: Je vais très bien à 27 ans. Donc là, je suis super content parce que d'ailleurs, j'ai bien fait de commencer à me remettre les pendules à l'heure il y a 2 ans. Comme ouais. Ça, maintenant, là, ça fait assez longtemps que je suis... dans un truc beaucoup plus sain.
0: Tu fais attention à toi.
1: Je fais extrêmement attention à moi. Oui, oui, oui. C'est primordial, c'est ma priorité zéro maintenant. Parce que pour quelqu'un de très concentré, c'était quand même assez bizarre, cette période un peu floue où je me laissais me perdre et tout. Mais c'est normal, ça arrive à beaucoup de personnes.
0: Évidemment.
1: Ça arrive à beaucoup de jeunes, queer aussi. Et donc aussi, quand je fais cet album, c'est un album de réconciliation avec la fête, parce que ça a été ça. J'ai dû parce que je pouvais pas sacrifier de danser quand même, je pouvais
0: non,
1: pas sacrifier le dance
0: mais
1: floor.
0: C'est hyper intéressant parce qu'en fait il y a plein de gens qui s'imaginent que la nuit c'est forcément avec la drogue, avec l'alcool, et que la fête perd sa substance quand justement on n'abuse pas des substances. Cet album, c'est la preuve que non, qu'en fait la joie pure de la fête peut suffire à nous faire grimper quoi.
1: Mais complètement. Mais ces chansons ont été enregistrées à des horaires voilà rigolos quoi. Il était 13h, on venait de manger une pomme pote et on arrivait à faire des chansons. Et des chansons de zinzin, on dirait qu'on fait la fête depuis 4 jours. Mais c'est parce que voilà, j'ai appris à être heureux et à repositionner la joie dans la fête.
0: Alors la fête, ça peut être plus fort, Bilal Hassani, sur le nouvel.

0: Bilal, tes influences sur cet album, les artistes vers qui t'es allé faire un petit tour pour t'inspirer?
1: Bah, j'ai beaucoup écouté de, alors pas du tout pour ce morceau-là, mais beaucoup de French Touch,
0: ouais.
1: Beaucoup de pop roumaine aussi. J'adore la pop roumaine.
0: Ah, moi j'adore Bilal Hassani parce que je pense que c'est le seul artiste, ça fait 20 ans que je fais de la radio, bien plus, même 25 ans, personne ne m'a parlé de pop roumaine.
1: Romania, j'adore la Roumanie.
0: Mais c'est depuis l'Eurovision ou...
1: Non, bien avant, mais nous on avait des tubes, on a Ina quand même qui était une artiste incroyable, ouais. Alexandra Stan qui avait un énorme tube qui s'appelait Mister Sexo Beat. C'est des chansons comme ça. Tu connais pas Mister Sexo Beat?
0: Non.
1: C'est génial.
0: Mais par contre maintenant je connais, je vais te dire, j'oublierai jamais.
1: Ah bah
0: Mister,
1: ouais,
0: Sexo Beat.
1: C'est génial. Bah ouais, moi je suis trop fan.
0: Donc, et voilà, la pop roumaine.
1: Ouais, beaucoup en fait, okay. de pop qui utilise un peu la dérision pour dire des choses avec du gloss, quoi. C'est-à-dire de la pop qui se regarde pas trop non plus.
0: Ouais.
1: Parce que dans la French Touch, j'ai vu quand même beaucoup de sérieux et j'avais envie de me détacher de ça. Donc on écoutait aussi pas mal de K-pop, on écoutait aussi beaucoup de PC Music, beaucoup d'hyper-pop, parce qu'on suit toujours, moi dernièrement, une artiste que j'ai découvert, c'est Underscores, qui est une artiste incroyable, qui a fait un album génial, très maximaliste. Et c'est ce qu'on a essayé de faire sur des chansons comme Plus Fort, c'est de dire, allez, on met tous les curseurs à 1000 et on assume, quoi.
0: À 1000?
1: Ah ouais.
0: C'est, je pense, le bon niveau pour écouter Artificiel.

0: que la morale de l'histoire, c'est ce qu'on se cherche tous dans la fête, dans la nuit, dans la vie, c'est l'amour.
1: C'est l'amour. On n'est qu'amour de toute façon,
0: oui.
1: Nous.
0: J'ai trouvé beau qu'il y ait ça aussi, parce que oui. C'est aussi une dimension que parfois on oublie, parce qu'on ne veut pas avoir l'air trop romantique ou trop naïf, mais ouais. Toi, tu crois toujours en l'amour. Hein.
1: Oui, et puis en plus, moi j'ai un accès très limité à ça, j'ai vécu peu d'histoires, donc beaucoup de mes chansons d'amour sont des chansons... figurative ou quoi, j'invente beaucoup, mais sur Artificiel, ce que j'aimais bien, c'était justement de parler de ça, de cet amour un peu en surface qu'on idéalise, ouais. Qu'on regarde comme un rom-com à la télé, sous son plaid, et en fait, voilà, moi je l'ai dit que j'ai tellement envie d'amour que je le veux bien... Je le veux bien même en plastique, quoi.
0: Eh ben, on te souhaite un amour pas en plastique, pas oui. En toc, un amour bio, ah, mon cher Bilal Hassani. Merci d'être venu nous voir. Bravo pour cet album.
1: Merci.
0: Et bonne tournée, le Bonsoir Tour, qui démarre le 10 octobre prochain à Metz. On se fait un petit point avant la Saint-Valentin, Bilal.
1: S'il te plaît.
0: Et merci d'être venu nous voir.
1: Merci.

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1: C'est l'heure du blind test, les amis, ce qui se rapproche le plus dans Décibel du sport. 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Vous allez pouvoir découvrir des sports, vous allez pouvoir vous y essayer, et pourquoi pas aimer ça. Je n'ai jamais réussi, mais je n'en écoute pas les autres. Donc vraiment, les amis, ce soir, on se fait un blind test autour des chansons qui parlent de sport, parce que c'est important, le sport ici est le fier partenaire donc de ce septembre bouge. Et pour jouer avec nous au blind test, qui est un genre de sport très chic, il y a Francis et Maxime. Bonsoir à tous les deux.
2: Bonsoir.
1: Je ne sais pas si vous êtes sportif, je vais faire le tour, tiens, pour savoir. Francis, est-ce qu'on aime le sport ou pas?
2: Je vis sport.
1: C'est vrai?
2: Oui, j'adore le sport. Non, c'est pour de vrai. Que ce soit pratique ou à la télé, j'adore ça.
1: Ah, moi j'aime bien regarder le tennis. C'est bien.
2: Ah.
1: Non, je dis, j'aime bien faire des grosses siestes en regardant le tennis.
2: Ah. C'est pas pareil.
1: Non, mais après je me réveille, c'est toujours très intéressant de regarder les points. Mais les siestes pendant Roland Garros au mois de juin, on va pas se mentir, les enfants, elles sont quand même très bonnes. Et Maxime, alors est-ce qu'il est sportif?
3: Bah ouais, je reviens d'une partie de tennis avec mon fils là, tout à l'heure.
1: Ah, bravo, qui a gagné, Maxime?
3: Lui. J'avoue lui. Mais je précise que pour bien dormir devant la télé, moi je regarde les MotoGP, les Grands Prix de Formule 1. Mais quand ça tourne, c'est quand ça tourne. Ou le patinage artistique, de voir tourner, moi ça m'endort.
1: Ah ouais, c'est pas mal.
3: Oui, parce que les yeux, c'est fait la gymnastique des yeux et boum,
1: on tombe.
3: Direct, on tombe.
1: Et puis évidemment, on fait une grosse dédicace à celles et ceux qui ont tapé leur meilleure sieste cet été en regardant le Tour de France, qui est quand même l'événement parfait pour les grosses siestes. Là, Francis et Maxime, vous gagnez tous les deux le nouvel album de Bilal Hassani, donc Bonsoir Paris, un album de danse. Voilà. Et de fête, et on est ravis de vous en offrir à chacun un exemplaire.
2: Merci beaucoup.
1: Ah bah avec joie, avec
2: merci beaucoup.
1: Plaisir
2: magnifique,
1: de vous gâter. Et donc, on va maintenant jouer avec des chansons qui parlent de sport, de discipline sportive, de bouger son corps. On va chercher à chaque fois à retrouver le nom de l'interprète de la chanson, et à chaque bonne réponse, eh bien, il y a un point. Ça marche?
2: Ça marche.
1: Bon, n'oubliez pas qu'à la fin, tout le monde gagne. Hein,
2: donc,
1: voilà. Mais oui, il va y arriver, Francis. Maxime aussi, vous êtes prêts?
2: Mais oui. Alors,
1: et n'oubliez pas de me donner votre prénom avant de proposer votre réponse, car sinon je ne saurais pas lequel de vous deux a dégainé le premier. Maxime, Francis, c'est parti pour notre séance de sport quotidienne dans des cibelles. Allez, ça fait peut-être les abdos, le blind test.
2: Ah oui.
1: On y va, première chanson qui parle d'un sport, dites-moi qui chante ça.

0: sport en question, c'est la course à pied.
1: Je courais sur la plage.
0: Maxime ?
2: Running Man.
0: Alors, c'est pas Running Man. Écoute la voix. Qui est-ce qui chante ça ? La chanson s'appelle Le Coureur.
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0: Oui, c'est Jean-Jacques Goldman.
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0: Jean-Jacques Goldman et Le Coureur. Allez, on change de sport. Dites-moi.
2: La vérité, elle n'était pas très connue, celle-là.
0: Elle, c'est pas sa plus connue, mais elle est très belle, en revanche. C'est vraiment toute très, très belle histoire d'un coureur, voilà, de sa découverte à ses grandes victoires. On continue. Allez, tous les deux, je vous le donne, oui.
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0: Et on embrasse évidemment toutes les paulettes qui nous écoutent ce soir. Et là, Francis et Maxime, vous êtes très forts, vous avez dégainé très très rapidement sur Yves Montand.
2: Yves Montand, faites attention les bicyclettes à Paris aussi. Hein, des fois.
0: Oh là là, mais oui.
2: Oui.
0: Ah, c'est pour ça que moi, tu vois, je n'en fais jamais.
3: Si vous mettez cette chanson à des enfants, ils vont penser que c'est une pub, hein, je vous le dis.
0: Ah oui, c'est vrai.
3: Voilà, c'est ça le problème.
0: Mais bon, là, comme on est entre vieux, attention, dernière chanson, ref télévisuel des années 80. Maxime et Francis, je compte sur vous.
2: Je sais qui c'est.
0: Ah bon
2: maintenant.
0: Allez.
2: Véronique et Davina.
0: C'est trop fort, bravo. Oui, c'est du mentalisme. Maxime, Francis, Véronique et Davina, ce toutou youtou, le générique de l'émission Gym Tonic. Bravo, messieurs.
2: Voilà.
0: Vous avez été parfait. Je vous embrasse comme je vous aime et je vous envoie l'album de Bilal Hassani. On reste dans le thème avec un souvenir des années 90 cette fois. Il va y avoir du sport, c'est ce que nous disent les Silmarils.

0: Il va y avoir du sport tout le mois de septembre avec l'opération Septembre Bouge et votre radio ici. Et à l'instant, avec les Silmarils, je pense qu'un peu de danse, en se souvenant comme on était jeunes et frais dans les années 90, ça compte aussi pour Septembre Bouge, non ?
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0: Bon, on est ensemble jusqu'à 20h, vous voyez que ça approche. Alors il nous reste évidemment un petit peu de temps pour la chanson anniversaire du jour. Il y a 61 ans, jour pour jour, le 2 septembre 1965, les Doors, groupe de rock californien absolument cultissime, le groupe de Jim Morrison. Les Doors, donc le 2 septembre 1965, enregistraient leurs 6 premières démos. C'était au Pacific Jazz Studio à Los Angeles. Et moins d'un an et demi plus tard, 489 jours plus tard exactement, j'ai compté parce que je suis une geek des Doors, ils sortaient leur premier album, premier carton, succès mondial. Dessus, il y avait cette petite dinguerie qu'on partage ensemble pour le plaisir. Les Doors sont dans Décibel, Break on Through.

0: Tiens, on parlait du club des 27 tout à l'heure avec Bilal Hassani et j'ai oublié de parler de Jim Morrison qui lui aussi est mort à 27 ans à Paris. Hein, lui d'ailleurs, il est enterré au Père Lachaise. Si vous voulez aller lui rendre une petite visite, il y a toujours plein de petits cadeaux laissés par les fans sur sa tombe. C'est assez bouleversant. Les Doors, donc à l'instant pour l'anniversaire de leur tout premier enregistrement de démo il y a 61 ans. C'était Break On Through. Et c'est terminé pour ce soir, Décibel. Merci pour cette bonne soirée passée ensemble. Merci à l'équipe de l'émission. Il y avait ce soir Kinan Lageli, Iris Guitoni et Mélodie Chaïb. Merci à vous aussi d'avoir été là. Oui, parce que si vous n'êtes pas là, ça n'a aucun sens. Et retrouvez d'ici quelques secondes la nouvelle émission d'Éric Bastien. Il n'y a pas que Paris dans la vie. Son invité de ce soir, la délicieuse Séverine Ferrer. On l'adore. On est fan d'eux. Hein, bisous Séverine. Bisous à tous.
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0: Bonjour, bonjour à toutes, bonjour à tous, que je suis contente, heureuse même de vous retrouver chaque midi jusqu'à 13h sur votre radio Ici. Je fais un coucou aussi très chaleureux, un gros bisou si j'ose, à toutes les locales de tout le réseau Ici, partout en France. Bienvenue dans votre nouveau rendez-vous. Ici on parle bon plan, vie quotidienne, arnaque à éviter, santé. Nous sommes là pour vous rendre service parce qu'on vous doit bien ça. C'est le titre de ce nouveau rendez-vous sur votre radio. Ici, nous sommes ensemble jusqu'à 13h, je vous l'ai dit. Moi, je m'appelle Enora Malagré et voici la bande que j'aime plus que tout, qui m'accompagne. J'en fais beaucoup aujourd'hui, non? Je suis de très bonne humeur. Qui m'accompagne tous les jours, tous les midis. Aude Razeau, Madame Anti-Arnaque, bonjour.
2: Bonjour Enora, bonjour tout le monde.
0: Rayonnante aujourd'hui avec un t-shirt. On sent que vous êtes fan de foot.
2: T-shirt Zizou.
0: Oh,
2: 98.
0: Pourquoi? Parce qu'on va vous parler beaucoup sport aujourd'hui. Je vais vous le dire dans un instant. Gérald Kierzek, notre médecin. Bonjour Gérald.
3: Bonjour Enora, bonjour à toutes et à tous. Moi aussi j'aime le sport, même si j'ai pas mis la tenue.
0: Il a mis un gros velours. On va prendre aussi des petits conseils sur la vie du quotidien grâce à notre rayon soleil, Elsa Wolinski. Bonjour,
4: bonjour
0: Elsa. Et le meilleur pour la fin, mon chouchou.
4: Oh, ouais. C'est mignon.
0: Valère Correa.
5: Moi aussi je vais être votre chouchoute un jour.
6: Salut Enora.
0: Bonjour Valère, qui est notre monsieur bon plan dans votre émission. On vous doit bien ça, je vous l'ai dit. Aujourd'hui on va parler sport, parce qu'on fait tout et tous un peu des bonnes résolutions qu'on tiendra ou pas. Alors, on a des bons plans pour vous à vous distiller tout au long de cette émission, parce que le sport, c'est la
7: santé.
0: Oui. Pardon, c'est très ringard. Vous voulez nous parler? Eh bien, appelez-nous, laissez-nous un vocal. C'est un numéro WhatsApp gratuit. C'est le 0810 055 056. On est là pour vous. On vous doit bien ça. Posez-nous vos questions. Comme l'a fait d'ailleurs aujourd'hui une auditrice, bon, Mélodie.
8: Je crois que j'ai fait une petite bêtise. J'ai reçu un mail me demandant de renouveler ma carte vitale. J'ai cliqué sur le lien et j'ai payé.
0: Oh là là, mais j'aurais pu faire tellement la même erreur. Ça, c'est une question pour vous, Aude.
2: C'est tout à fait pour moi. Qu'est-ce qu'on fait? On appelle sa banque et puis on va aussi changer de mot de passe par la même occasion.
0: Très bien, on y répondra dans quelques instants à notre auditrice. Et puis le meilleur pour la fin, tout au long de l'année. 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Il est midi 7 et on va ouvrir le bal avec vous, mon cher Valère. On parle sport, je vous l'ai dit. On voudrait bien s'y remettre, on voudrait s'y mettre tout court. Comment fait-on? Qu'est-ce qu'on fait? Par où on s'y part? Comment on s'y prend? C'est vrai, voilà, je suis tellement émue, tellement je ne fais pas sport, je ne sais même pas comment annoncer votre chronique. Excusez-moi, je ne sais pas.
6: Mais
0: ce
6: qu'est-ce que c'est le sport?
0: C'est qu'est-ce que vous dire? Qu'est-ce que c'est?
6: C'est vrai que ça fait partie des bonnes résolutions de rentrée, bien souvent. Alors s'y mettre ou s'y remettre, moi j'ai peut-être un premier conseil d'abord à vous donner, c'est ne vous lancez pas tête baissée pour au moins deux raisons. D'abord, ne pas gaspiller de l'argent, parce que quand on se lance tout de suite, allez, je vais m'abonner à la salle, c'est bon, je suis sûr que je vais y aller tout le temps, il y a des frais d'inscription, il y a des équipements à acheter, et puis finalement, on ne tient pas dans la durée, on a acheté, on a dépensé pour rien, ça c'est dommage, on va y revenir. Et puis, ne pas se faire mal, ça c'est quand même essentiel, n'est-ce pas? Et peut-être qu'on va commencer par ne pas se blesser.
0: Gérald Kierzek, le docteur de l'émission.
3: Oui, et ça peut faire peur aussi quand on dit le mot sport qu'on n'en a jamais fait.
6: Exactement, et je pense, vous allez le confirmer peut-être, qu'il faut faire la différence entre s'y mettre et s'y remettre.
0: Quelle est la différence?
3: Bah oui, alors s'y mettre, c'est qu'on part de zéro en fait. On n'a jamais fait de sport, on n'a jamais fait l'activité. Et c'est en ce sens que je dis que ça peut faire peur, même le mot en lui-même, pour des gens complètement sédentaires, qui n'ont pas d'activité physique. La sédentarité, c'est on est dans son canapé, on est assis au bureau, on n'a pas d'activité physique particulière, les muscles sont au repos.
0: Et
3: puis
0: là,
3: il y a le sport,
0: y aller,
3: ça paraît assez loin. Mais entre le sport et la sédentarité, il y a l'activité physique justement. Et je voudrais vraiment faire le distinguo. Et si on bouge pas du tout, le premier objectif c'est peut-être déjà de se mettre à de l'activité physique, là de s'y mettre. Et puis après, on pourra se mettre au sport, c'est-à-dire c'est l'étape d'après, avec une activité organisée, en club ou pas, avec des instruments ou pas. Mais l'activité physique, d'abord ça coûte rien, donc ça doit plaire à Valère, c'est la marche tout simplement, c'est prendre l'escalier plutôt que l'ascenseur, c'est faire du jardinage alors que j'en faisais pas. Vous voyez, c'est ces petites choses qui vont mettre le corps en mouvement.
0: Et si jamais vous bossez pas loin, y aller aller à pied.
3: Ouais, descendre
0: déjà.
3: Une station de bus, une station de métro quand il y a le métro, voilà. Ou pas prendre la voiture pour aller chercher le pain, ben on va prendre un petit peu plus de temps et on va marcher. C'est sortir son chien le

0: au-delà de 50 ans, si vous êtes sédentaire, vous ne bougez pas avant de vous remettre au sport, c'est le coroscanner. Ça, c'est un nouvel examen, un scanner des artères coronaires, un scanner du cœur qui montre l'état de vos artères. Vous savez, avant, vous faisiez pédaler sur une bicyclette, ce qu'on appelait l'épreuve d'effort, pour vérifier la tolérance de votre cœur. Oui, mais là, c'est un examen, c'est un scanner. Vous n'avez pas besoin de pédaler et ça permet de voir l'état de vos artères coronaires. Et franchement, ça, c'est un examen, il faut y penser.
1: Donc, pas de culpabilité. Vous ne vous y êtes jamais mis, c'est pas grave. Il n'y a pas d'âge pour commencer. Et puis, on fait un petit bilan quand même avant d'y aller. Dans un instant, on va surtout vous dire comment payer moins cher quand on veut se remettre ou se mettre au sport. Et ça, comptez sur Valère Coréard pour avoir des bons plans. On va parler aussi d'un partenariat Septembre Bouge avec vous, Aude Raso. Beaucoup plus tard dans l'émission, Gérald Kierzek, notre médecin, l'a dit. Il vous dira aussi comment faire le fameux gros check-up santé de la rentrée. Ça, c'est aussi très important. Mais pour l'heure, nous allons écouter un peu de musique. Edwyn Collins, A Girl Like You. Je ne suis pas bilingue, ça s'entend. Sur votre radio, ici, bienvenue dans On vous doit bien ça, votre nouveau rendez-vous.

0: Like You sur votre radio. Ici, bienvenue. Vous êtes au plein cœur de votre rendez-vous.
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0: 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J'aime bien marcher sur la voie des autres. Pardon. On est très heureux de vous retrouver tous les jours entre 12h et 13h sur votre radio. Ici, on vous doit bien ça. Vous l'avez compris, c'est votre nouveau rendez-vous. Je suis avec Audrey Azo, notre médecin Gérald Kierzek, Elsa Wolinski et Valère Coréard. Nous étions en train de parler sport, les bonnes résolutions. Vous connaissez, à la rentrée, on a envie de faire du sport, on a envie de s'y mettre, de s'y remettre. Ça coûte quand même un peu de sous,
2: ouais,
0: cette affaire. Alors, on fait comment pour ne pas trop en dépenser, Valère Coréard, monsieur Bonplan?
2: Peut-être on s'emballe pas dès le départ, c'est-à-dire on s'inscrit pas à la salle de sport immédiatement en s'engageant pendant un an.
3: Oui, genre moi par exemple.

0: Jean-Louis, par exemple. Voilà.
1: Mais pas vous, vous êtes beaucoup dans l'engagement. Elle
2: toujours,
1: voilà
2: toujours. Mais surtout dans des salles où je vois sur les réseaux, je me dis, oh, je veux aller dans celle-là. Oh, celle-là. Et puis, pas du tout, c'est hyper loin de chez moi. Donc, j'y vais pas.
0: Faites une séance d'essai. Ça vous permet déjà de voir un petit peu.
1: C'est très bien, ça.
0: Vérifiez bien vos disponibilités aussi tout au long de l'année. Si c'est compliqué aujourd'hui, c'est impossible en novembre. Faut se dire ça, parce que c'était pas mal, non? J'avais écrit ça.
1: Ouais.
2: Une épitaphe, quasiment.
0: Je sais pas ce que c'est. Profitez des forums des associations pour y voir clair. Et là, il va y avoir les forums des associations d'ici fin septembre avec toutes les offres des clubs, les aides municipales, etc. Et les aides, justement, regardez la commune, le département, la région, la CAF, hein, il faut creuser un peu, mais vous pouvez avoir des aides pour faire du sport. Et il y a d'ailleurs aussi le passeport et septembre bouge. Hein,
3: oui, c'est les deux vrais bons plans sport, là, effectivement, pour le mois de septembre. Alors, passe sport, c'est en deux mots, hein, je précise.
4: Ah oui, c'est pas votre passeport pour aller à l'étranger.
2: Mais qu'est-ce que c'est, Aude ?
3: En fait, c'est les familles qui sont concernées vont recevoir un mail, ça va être là dans une dizaine de jours, quelque chose comme ça. 50 euros pour un enfant de 6 à 17 ans pour s'inscrire dans un club de sport, c'est quand même pas mal. Il y a des critères, notamment des critères de revenus pour y avoir droit. Donc c'est vrai qu'il faut faire attention, il faut vérifier avant.
1: Et d'ailleurs, on a la chance de recevoir à 13h sur votre radio ici la ministre des Sports, Marina Ferrari, qui nous en touchera du coup deux mots.
3: Elle va nous expliquer ça, je pense, en détail. Et puis il y a Septembre Bouge, je vous l'avais dit, Valère, on est partenaire, notre radio ici, de cette opération. J'ai regardé, je suis allée voir sur le site, il y a 150 séances sur internet de yoga, de gym, de pilates, de fitness, de renforcement musculaire. C'est gratuit tout le mois de septembre avec des coachs certifiés. C'est en ligne, vous pouvez le faire chez vous.
1: C'est pas mal justement pour tester un sport, voir si on y adhère, puis s'inscrire à la salle de sport ou dans un cours collectif.
0: Exactement.
1: C'est pas mal ça, ça fait une
3: le portail, je vous donne le nom du portail, vous allez regarder, c'est VitalFit.
1: VitalFit.
0: Bon, une fois que vous avez choisi l'activité sportive que vous souhaitez suivre tout au long de l'année, que ce soit foot, tennis, escrime, golf, ce que vous voulez, il y a la question des équipements. D'accord ? Et ça, c'est
1: ça
0: important.
1: Coûte cher.
0: Exactement. Donc, première chose, regardez du côté des rayons conditionnés. Par exemple, Decathlon en a un maintenant. Il y a une offre en ligne. D'ailleurs, j'ai vérifié ça tout à l'heure. Il y a aussi Intersport. C'est-à-dire, c'est des parties rayons d'occasion, mais
4: reconditionnés.
0: Exactement. Donc, c'est clean, c'est propre, c'est remis en état si c'est nécessaire, et les prix sont 30, 40, 50% moins chers. Vous avez aussi des plateformes spécialisées sur le matériel de sport d'occasion, et je pense à Sported ou Campsider. Okay. Là, c'est plutôt sur tout ce qui est à l'extérieur, mais c'est pareil. L'occasion, il y a un gisement qui est incroyable. Alors bien sûr, ensuite vous avez les Vinted, le Bon Coin et j'en passe. Mais comme d'habitude, je vais le répéter un peu à l'envi toute l'année, toute la saison, si du moins je reste ici toute la saison, on sait jamais. c'est que l'occasion, c'est un beau gisement. Et puis il y a les bourses au matériel sportif, et ça c'est un petit peu partout en France.
1: D'accord.
0: Vous avez des bourses qui sont organisées par les clubs, les communes. Tapez bourse au matériel sportif plus le nom de votre ville, et il y a une chance peut-être sur 4 ou 5 que vous en ayez une près de chez vous. Et ça, c'est un bon plan. Et puis les vide-greniers, c'est encore la saison des vide-greniers.
1: Oui. Enfin, bon, est-ce qu'on a envie d'avoir une vieille raquette qui a été utilisée pendant 50 ans avant nous?
0: C'est une très bonne remarque.
1: Avec un vieux maillage.
0: Non, pas une vieille raquette, vous avez raison. Mais une petite raquette d'occasion pour la petite de 3-4 ans qui va commencer.
1: Pour les enfants, ça c'est pas mal.
0: Exactement. L'équitation, ça coûte une fortune. Je crois que c'est le troisième sport pratiqué en France. Bon, ben voilà, c'est pareil. Comment on appelle ça, ce qu'on met sur la tête là?
1: Une bombe.
0: Exactement.
1: Et un poney d'occasion.
0: Ça va. Voilà. Et un poney d'occasion.
1: Et un poney d'occasion sur le Bon Coin. Oui, Gérald.
4: Il faut pas trop lésiner sur les chaussures, parce que les chaussures c'est hyper important. Je pense aux gens qui vont se remettre au jogging, etc. Prendre des chaussures usagées, justement, ça peut poser problème. Il y a des chaussures maintenant pas chères, des grandes chaînes de magasins qui font des très bonnes chaussures qui vont maintenir le pied et surtout qui vont avoir une semelle adaptée. Vous savez, on n'est pas tous pareils. Hein, quand on a un pied qui va plutôt à l'intérieur ou à l'extérieur, il faut une chaussure qui compense. Si elle est d'occasion, malheureusement, l'amorti est moins bon et elle n'est pas forcément
1: Soyons
4: adaptée.
1: Soyons sérieux sur les chaussures. Vous êtes sportif, je le sens, Valère Coréard, monsieur Bonplan.
0: Ouais, j'aime bien le sport, c'est vrai.
1: Ouais, qu'est-ce que vous faites comme sport?
0: Du tennis.
1: Oh là là, c'est si chic.
0: Très longtemps.
1: On parlera peut-être du padel tout à l'heure. Je ne veux plus en entendre parler, sachez-le.
3: Ah non.
1: J'ai l'impression que toute la France fait du padel. Ça m'agace.
0: Ça, c'est ceux qui savent pas bien jouer au tennis.
1: Et voilà.
4: Tout de suite, bien sûr. Mais le padel, il faut expliquer ce que c'est. Ça se joue à 4 et c'est avec une raquette plus grosse, déjà une petite raquette.
1: Ouais.
4: Et puis on tape et on peut taper sur les murs.
1: Laissez-nous tranquilles. Nous, avec Aude, on fait du foot.
3: On fait du foot, c'est très bien le foot.
1: Oui, c'est très bien. Ça, c'est un vrai sport.
3: Voilà.
1: Allez, dans un instant, on va continuer à vous parler sport. On vous parlera check-up santé. Il y a Elsa Wolinski aussi qui vous dira qu'il y en a un petit peu marre de cette injonction aussi à faire du sport. Et en plus, en particulier après 50 ans. Mais pour l'heure, nous écoutons. Python, Marine, une participante de la Star Academy qui nous chante Escroc. Tiens, c'est pour vous ça, Audrazo.
3: Oh,
1: Madame Anti-Escroquerie, pour Diamantier Arnaque.

0: douce voix de Marine sur votre radio. Ici, Escroc dans On vous doit bien ça.
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0: On vous doit bien ça. Il est midi 24 sur votre radio Ici. On est en plein cœur de votre nouveau rendez-vous quotidien sur votre radio Ici. On parle sport aujourd'hui, on parle bon plan, comment payer moins cher nos abonnements, comment s'y mettre ou s'y remettre. On parlera check-up santé avec notre médecin Gérald Kierzek. Et puis cette injonction aussi à faire du sport. Oh là là, on va essayer de déculpabiliser un petit peu hein, sur votre antenne, sur votre radio Ici. Et puis vous êtes très très nombreuses et nombreux à réagir au 0810 055 056. C'est notre numéro WhatsApp, c'est gratuit, je le rappelle. Et il y a Cécile qui nous a écrit un texto, parce que vous pouvez écrire des textos, envoyer des messages vocaux, nous appeler. Elle nous demande, elle vous demande, docteur Kierzek, à partir de quel âge on met les enfants au sport? Très bonne question. Merci Cécile.
2: Il y a pas d'âge unique, mais globalement, avant 5 ans, c'est pas tellement du sport, c'est de l'activité physique. L'activité physique libre, finalement, c'est de l'éveil corporel, donc c'est bouger. Les recommandations, d'ailleurs, c'est avant 5 ans, il faut 3 heures d'activité physique par jour pour les boutchous de moins de 5 ans.
0: C'est beaucoup.
2: Donc c'est important de les faire bouger, et ça veut dire...
3: Ils se débrouillent tout seuls, en général.
0: Les vôtres, Valère Correa.
2: Non, mais ça veut dire que les écrans, par exemple, bah, c'est pas une activité physique, vous voyez. Enfin, alors, je ferme la parenthèse.
0: Non,
2: mais...
0: et c'est une parenthèse importante, ça sera l'objet d'une grande émission qu'on fera, hein, parce que ça concerne quand même beaucoup de gens, enfants et adultes.
2: Donc, il faut qu'ils bougent. Dès la marche, ils vont bouger. Souvent, ils vont bouger tout seuls. Il faut faire attention, bien sûr, les surveiller, comme le lait sur le feu, etc. Il y a les baby sports qui existent, le baby judo, le baby foot, ça existe. Ça, c'est à partir de 2-3 ans.
0: Mais le baby foot, c'est pas le petit truc au PMU. On prend son enfant, on le met dedans.
2: Non, mais ce sont des activités qui sont un peu structurées, qui peuvent permettre déjà d'être un peu en équipe. Et les sports structurés dans un club, c'est au-delà de 6 ans, quoi. Pas avant.
0: On continue de parler sport sur votre radio Ici. On accueille un auditeur qui est un grand sportif, on peut le dire. Bienvenue à vous, cher Sébastien. Bonjour.
4: Bonjour Enora, bonjour Aude, bonjour Valère, bonjour Gérald, et j'espère que je n'oublie personne.
0: Non, la pauvre.
3: Bonjour Sébastien.
4: Il fallait que j'en fasse une.
0: Merci de nous écouter, cher Sébastien. Vous habitez dans le Cantal, c'est ça, je crois?
4: Oui. C'est exact, oui.
0: Eh bien, nous saluons de tout notre cœur Ici Besançon, qui font un travail formidable. Alors vous êtes un grand sportif. Racontez-nous tout ça.
4: Bah, disons que j'aime beaucoup le sport sous toutes ses formes, téléspectateurs, spectateurs et acteurs.
0: Oui.
4: J'ai toujours pratiqué beaucoup de sports différents, en essayant de faire en sorte que ça ne vienne pas non plus trop... phagocyter la vie de famille. Donc je pense que de ce côté-là, j'ai trouvé un bon équilibre.
0: Ah bah attendez, je dis que vous avez fait l'ascension du Mont Blanc et du Kilimandjaro. Mais attendez, c'est complètement fou. Non mais attends.
4: Ouais, j'ai 12 Mont Blanc à mon actif, un Kilimandjaro.
0: Oh là là.
2: Moi aussi, mais c'est la crème des serres.
4: Non mais c'est un sport aussi, hein.
0: Oui, c'est une sorte de sport. Non mais attendez, c'est très impressionnant.
4: Je me suis amusé à faire le tour du Mont Blanc en courant avant que ça devienne une course internationale. Et à l'époque où c'était très mal vu, je me faisais copieusement engueuler par les gardiens de refuge qui me disaient la montagne, c'est pas un terrain de jeu, etc.
0: Bon, en tout cas, vous êtes un très très grand sportif. Pardonnez-moi de vous couper. Je vois 5-6 heures par semaine. Alors, quelle est la question que vous voulez nous poser, cher Sébastien?
4: Ben, je voulais demander au docteur Kierzek, bien qu'il ne soit pas ni cardiologue, ni psychologue, ni
3: c'est bien de le rappeler.
2: Les urgentistes ont fait un peu tout. Hein.
4: Attendez, docteur, vous êtes bien plus que ça, puisque vous êtes l'oreille de vos patients et puis vous devez être polyvalent. Moi, il y avait deux questions, si j'ai le temps de les poser les deux.
0: Ouais,
4: la première, c'est que j'ai eu besoin très tôt de pratiquer le sport de manière très intensive. Comme vous disiez, avec des ultra-trails qui n'existaient pas, je m'amusais à auto-organiser des randos de plus de 100 km en moins de 24 heures. Mon record est de 140, c'est rien d'extraordinaire parce qu'il se fait beaucoup mieux maintenant. Et je voulais savoir, selon vous, docteur, ce qui poussait certaines personnes comme moi à vraiment se dépasser jusqu'à parfois l'épuisement pour atteindre la plénitude, pour avoir atteindre ce besoin de bien-être à la fois physique.
0: Là, mon cher Sébastien, on est quasiment sur de l'ordre de l'addiction, là,
2: exactement,
0: si je puis me permettre, docteur.
2: C'est une addiction, c'est-à-dire quand on fait du sport, il y a un état de bien-être, c'est ce qu'on appelle les endorphines, on sécrète une espèce de morphine naturelle, et en fait, le cerveau va s'y habituer, va prendre plaisir, va avoir cette récompense-là, et donc on tombe dans une addiction au sport, et il ne faut pas tomber dans cette addiction au sport, il faut trouver le moment de plaisir, mais sans aide êtes dans la bigorexie, c'est le nom un peu savant de l'addiction au sport, où on a besoin de sa dose tous les jours. Et moi, je dis très souvent, le sport, c'est bien. L'activité physique, déjà, c'est déjà bien de bouger, mais 2-3 fois par semaine, il faut que le corps se repose aussi.
0: Bah voilà, merci beaucoup, en tout cas, cher Sébastien. Faites comme lui, hein, faites comme nos chers auditeurs. Appelez-nous 0810 055 056, vous avez un problème. On a quelques réponses. On va passer à notre jeu. Tout au long de l'année, je booste votre pouvoir d'achat. On vous doit bien ça sur votre radio. Ici, 200 euros, là, tout de suite, dans votre poche, à dépenser dans une grande enseigne pour faire vos courses. Et vu que c'est la rentrée, pour vous alléger un peu, il y aura 2 gagnants par jour. Mais là, nous recevons la première gagnante. Elle s'appelle Angèle. Bonjour Angèle.
5: Bonjour Enora.
0: Comment allez-vous, chère Angèle ?
5: Ben, je vais bien, merci. Je me suis cassé le pied, alors je suis au courant, donc le sport, pour le moment, c'est un petit peu en stand-by.
0: Bon, nous vous souhaitons un prompt rétablissement. Voilà. On espère surtout que vous ne souffrez pas trop, Angèle. Vous appelez d'Antibes, crois, dans la région des Alpes-Maritimes.
5: Oui,
0: très belle région. Donc vous nous écoutez évidemment sur Ici Azur, à qui on fait un petit coucou.
5: Exactement.
0: Vous êtes conseillère
5: en voiture et à la maison.
0: C'est exactement là où il faut nous écouter. On est très très contents, en tout cas, de vous les donner, ces 200 euros.
6: Bravo.
5: Merci beaucoup. Merci, je suis ravie pour la rentrée des classes.
0: Bah oui, ça aide un peu quand même. Ça aide un peu. Faites comme Angèle. 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Dans un instant, on revient avec plein de bons conseils à vous prodiguer, un check-up santé, pas d'injonction au sport, pas de pression, mais tout de suite les infos de votre région sur ICI.

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1: Il est 12h33 sur votre radio, ICI, bienvenue dans votre nouveau rendez-vous. Ça s'appelle « On vous doit bien ça ». Ici, on vous parle bon plan, vie quotidienne, arnaque à éviter, santé, avec notamment notre docteur Kirzek qui parlera du gros check-up de rentrée qu'on devrait faire, en tout cas, je crois. Bienvenue à vous, nous sommes ensemble jusqu'à 13h. Je suis Enora Malagré, il y a aussi Aude Razo avec nous, Elsa Wolinski, qui nous parlera de l'injonction à faire du sport, surtout quand on est une femme après 50 ans. C'est pénible tout ça. Et puis mon chouchou, Valère Correa, monsieur, bon plan. Et puis pour l'heure, on va répondre à un vocal d'un auditeur. Il nous a appelé, ou elle nous a appelé, au 0810 055 056.
3: Oui, bonjour l'équipe. Je crois que j'ai fait une petite bêtise. J'ai reçu un mail me demandant de renouveler ma carte vitale. J'ai cliqué sur lien et j'ai payé. Malheureusement, je ne sais pas trop quoi faire. Est-ce que vous auriez une solution ou des choses à pouvoir me conseiller ? Parce que je crois que j'ai fait une grosse bêtise en faisant ça. Merci beaucoup.
1: Mais merci à vous, surtout, chère Mélodie, de nous alerter, parce que je crois que nous, avec Elsa Wolinski, on aurait pu tomber dans le panneau. Donc, faites comme notre auditrice, hein, alertez-nous, 0810 055 056, et puis réagissez évidemment en direct. On est ensemble jusqu'à 13h. Aude Razo, Madame Antiarnac, c'est complètement pour vous. On vous écoute avec attention.
4: Alors, déjà, sur le côté bêtise, je précise que beaucoup l'ont faite, cette bêtise.
1: Ah,
4: parce qu'on parlait de déculpabiliser. On parlait de déculpabiliser tout à l'heure sur le sport, on peut déculpabiliser aussi sur les arnaques. J'ai pas mal d'auditeurs qui m'écrivent, qui me disent « Oh là là, j'ai tellement honte, je suis stupide, j'ai cliqué, mais quel imbécile, etc. » Non, franchement, il y a plein de gens qui font les mêmes bêtises que vous, c'est juste qu'eux, ils n'en parlent pas.
1: C'est ça, la grosse différence. Merci à notre courageuse auditrice.
4: Voilà, effectivement, c'est bien d'en parler. Bon, déjà, petite mise au point avant de parler solution, une carte vitale, ça ne se renouvelle pas. La petite carte que vous avez dans le portefeuille, la petite carte verte, elle est valable. Il n'y a pas besoin de la renouveler jamais. Donc, si vous recevez un mail qui vous dit « Il faut renouveler votre carte vitale », c'est une arnaque.
5: Mais moi, je vous assure que je pensais qu'il fallait la renouveler.
4: Mais non, mais vous avez déjà renouvelé une carte vitale.
5: Bah non, mais j'ai l'impression.
1: Je me dis, quand on la perd.
4: Mais oui, ah oui, mais là, vous faites une demande.
1: Ah oui,
5: voilà, mais on la renouvelle pas.
4: Mais si vous recevez un mail non sollicité sur il faut renouveler votre carte vitale.
1: Docteur Kirzek.
6: Par contre, elle se met à jour à la pharmacie, dans un guichet sécu, à l'hôpital. Il y a des petites bandes pour la mettre à jour.
1: C'est nous qui faisons la démarche.
4: Pas sur Internet, attention. Et donc, évidemment, le point important, c'est de ne pas payer. Évidemment. Donc, sur les solutions.
1: Oui.
4: Première chose à faire, si on a cliqué et qu'on a payé, on appelle la banque tout de suite, là, maintenant, avant de nous appeler nous. Parce que c'est quand même très urgent. Parce que ça veut dire que certes, vous avez payé peut-être un euro pour soi-disant renouveler votre carte vitale, mais vous avez surtout donné votre carte bleue
1: à quelqu'un
4: qui est très malhonnête. Donc on appelle la banque tout de suite pour savoir quelle marche à suivre. Deuxième chose, rapidement, souvent, il y a la deuxième bêtise qui va avec, c'est que vous avez donné des fois vos identifiants sécu, vous avez donné votre mot de passe, etc. Donc, on va sur son espace de la sécu, Amélie, hein, vous connaissez, et puis on change le mot de passe pour être sûr.
1: Très bien, merci Aude Razo, notre madame Antiarnac. Ça, vraiment, c'est très utile. On va écouter, pardon, j'adore Stéphane Escher, excusez-moi. Pas d'amis comme toi, Elsa Wolinski. Parce qu'on va l'écouter dans un instant, il nous parlera des injonctions au sport après 50 ans.

0: Pas d'amis comme toi, Stéphane Echer sur votre radio, ici.
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0: On vous doit bien ça, c'est votre nouveau rendez-vous tous les midis entre midi et 13h sur votre radio. Ici, nous sommes au cœur d'une grande émission autour du sport. Et on va parler avec vous, ma chère Elsa Wolinski, de cette injonction qu'on a à faire forcément du sport après 50
3: mais
0: ans.
3: Oui,
0: comment on le vit tout ça, ma Elsa?
3: Mais oui, moi j'ai un petit coup de gueule ce matin à pousser, parce que quand même, depuis quelques années, je vois apparaître, surtout sur les réseaux sociaux, une nouvelle injonction faite aux femmes, et bizarrement, beaucoup moins aux hommes. Mm-hmm. Oui, Valère.
4: Oui, j'écoute un peu.
3: Effectivement, il faut absolument faire du sport et de plus en plus tôt. Maintenant, je vois même des femmes de 35 ans s'y mettre, ce qui est très bien évidemment, mais qui ont en même temps une espèce de panique anticipée, ce qu'elles ne devraient pas évidemment ressentir. Parce qu'il faudrait être dynamique, tonique, mince évidemment si possible, surtout musclé. Alors évidemment, je comprends, le sport c'est très bon pour le corps, pour la tête, ça aide à vieillir, être en meilleure santé bien sûr, mais ce qui m'agace c'est qu'il y a quand même quelque chose, j'en bafouille d'ailleurs tellement ça m'agace, c'est que c'est bon pour nous, mais que c'est pas la peine de nous culpabiliser en permanence.
0: Tellement d'accord.
3: Évidemment, il faut en faire, mais il faut pas que ça soit une nouvelle contrainte. À partir de 40 ans, on vous explique qu'on perd du muscle et que, évidemment, à la ménopause, avec la baisse des oestrogènes, on perd aussi plus facilement en densité osseuse, Gérald. Donc, il faut faire de la musculation. Très bien, on fait de la musculation. Ensuite, on vous dit qu'on va perdre que vous l'avez dit tout à l'heure, d'ailleurs, Gérald, qu'on perd
4: la
3: souplesse.
4: C'est
3: évidemment, on perd la souplesse. Alors là, on vous dit qu'il faut faire du yoga pour l'équilibre, la posture. Évidemment, pour se détendre aussi. Très bien. Donc, musculation, yoga. Ensuite, on vous dit pour le pilates, pour les muscles profonds, le dos, le périnée, les abdos. Oh. On en a musculation, yoga, pilates. Maintenant, on se dit, bon, on est tranquille. Pas du tout, maintenant,
0: ruiné,
3: c'est la mode du lagri. Est-ce que vous savez
0: quoi,
3: c'est le lagri?
4: C'est quoi?
3: Alors, ça ressemble un peu au pilates, mais c'est sur une machine avec des ressorts, sauf que c'est beaucoup, beaucoup, beaucoup plus dur. Et moi, j'ai eu l'impression de voir ma vie défiler.
0: Je vous testé, le dis. Elsa Wolinski.
3: Alors, moi, ce que j'avais envie de vous dire ce matin, c'est très bien de faire du sport. Évidemment, c'est bien pour la tête, pour la santé. Mais ne vous culpabilisez pas. Vous avez aussi le droit d'avoir la flemme.
0: Ouais.
3: N'est-ce pas, Gérald? On a le droit d'avoir la flemme.
0: Ah, oh, bravo!
4: Oui.
0: Bravo,
4: non, mais vous avez totalement raison. Alors, au-delà du sport, parce que sport, ça fait athlète et ça fait un peu
3: mais
4: inaccessible.
3: Oui, c'est
4: vraiment l'activité physique. C'est de bouger. Il n'y a rien de plus puissant que l'activité physique pour ralentir le vieillissement, pour se sentir mieux dans sa tête, dans son corps. Donc l'activité physique, bouger, c'est important. Mais il y a une autre chose qui est capitale, c'est le plaisir. Et quand vous décrivez l'instrument, on a l'impression que c'est de la torture,
3: oui,
4: etc. Il faut trouver du plaisir. Il faut trouver du plaisir pour d'abord avoir de la régularité, Valère en parlait, pour tenir sur le long terme. Et puis, on peut le faire aussi avec des copains, des copines.
0: Et
4: ça apporte du plaisir
0: aussi. Trouver quelque chose
4: qui
0: vous ressemble.
4: L'idée, c'est pas de la torture, vraiment.
0: Trouver quelque chose de joyeux, vous avez envie
4: Exactement.
0: D'y aller le matin ou le soir ou au boulot entre midi et deux. Moi, j'aime bien faire de la danse. J'ai l'impression d'être Beyoncé, du coup, alors
3: moi
0: que
3: aussi
0: pas du
3: faire
0: tout.
3: La danse.
0: Mais c'est chouette.
4: Et alors moi, j'aime pas du tout la danse, donc je fais autre chose.
0: Non, mais cette injonction au sport, c'est aussi le cachet des hommes, Valère. Alors, vous faites beaucoup plus jeune, mais on peut le dire. Vous venez d'avoir 50 ans.
5: Ouais, mais
0: joyeux, vous l'avez aussi un peu, j'imagine.
5: Mais j'étais en train de me dire, alors on l'a en tant qu'homme, mais je me disais, finalement, il vaut mieux ce type d'injonction qu'une autre. Alors oui, c'est un peu pénible parce que j'entends tout ce que Elsa vient de dire, mais je trouve que cette injonction, elle est mieux qu'à d'autres époques où il y avait d'autres types d'injonctions. Mmh. Par exemple, il fallait savoir pas dormir pendant 3 jours, faire des fêtes incroyables, où on nous disait il faut savoir s'amuser comme ci, comme ça.
0: C'est
5: vrai que le sport touche beaucoup les jeunes d'ailleurs.
0: Ouais.
5: Et je me demande si c'est pas un moindre mal.
0: Oui, c'est sûr que c'est mieux, mais enfin, il faut que ça soit, comme dit Elsa, dans le plaisir. Vraiment. Et Gérald, alors, cette histoire de ménopause, pardon, je m'arrête un peu de ce qu'on... Non, mais ça m'interpelle. Quel type de sport on peut faire quand on a une ménopause qui débarque dans notre vie? On fera évidemment une grande émission sur la ménopause.
4: Hein. Ménopause sujet, ou pas ménopause, quand on vieillit, il faut qu'on se mette à bouger, ça c'est clair.
0: Ouais.
4: Donc, on va marcher, on va faire des activités qui nous apportent du plaisir, on va faire du jardinage, on va faire... Mais ça paraît bête, mais du ménage, ça fait bouger les muscles par rapport à une activité qui est sédentaire. Et puis après, il n'y a pas de sport indiqué ou contre-indiqué à la ménopause. Alors évidemment, si vous commencez à avoir des problèmes articulaires, il y a des sports qu'il va falloir éviter. Le jogging, parce que c'est des sports à impact, donc ça va taper, ça fait mal au dos.
0: Mm-hmm.
4: Mais je disais en début d'émission, il y a 3 composantes importantes. Il faut faire travailler le cœur, il faut faire travailler les muscles, il faut se muscler, parce qu'on perd du muscle à la ménopause ou à l'andropause d'ailleurs. Et il faut jouer sur la souplesse articulaire. Et en fait, il faut trouver soit une activité qui qui combine les trois, soit plusieurs activités qui vont nous faire travailler ces trois choses.
3: C'est mais pas marcher, si simple.
4: Elsa, vous êtes venue comment aujourd'hui?
3: Je suis venue en métro, j'ai marché.
4: Mais vous, oui, mais en métro, vous avez marché. Ouais. Si vous avez pris les escaliers et pas l'escalator, vous avez marché.
3: Non, je prends l'escalier.
4: Je sais que vous venez en vélo, qu'Enora vient en vélo. Si oui, le vélo, alors, c'est de l'activité physique.
0: Bon, moi, je vais pas vous mentir, c'est un vélo électrique. Donc, bon.
4: Oui, mais le vélo électrique...
0: C'est ça, déjà ça.
4: Mais oui, c'est déjà ça, parce que ça travaille la coordination, ça travaille l'équilibre. C'est toujours mieux que de prendre la voiture, par
0: alors,
4: exemple.
0: Alors, on va continuer à parler santé sur notre antenne, hein, sur votre radio ici, où Gérald Kirzek, notre docteur, nous parlera gros check-up de rentrée. Pour le moment, une petite pause. Breakfast in America, super trempe sur votre radio ici dans On vous doit bien ça.

0: Supertramp, Breakfast in America sur votre radio ici.
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0: Midi 47, c'est votre nouveau rendez-vous quotidien. On vous doit bien ça sur votre radio. Ici, on a beaucoup, beaucoup parlé sport, mais ça a beaucoup, beaucoup réagi au 0810 055 056. On accueillera d'ailleurs un auditeur dans quelques instants. Mais pour l'heure, le docteur Gérald Kirzek va nous parler du fameux gros check-up de rentrée. Check-up santé, j'entends. Il faut le faire. Comment on le fait? Qu'est-ce qu'on y met dedans, monsieur?
3: Bah, il est gros, il est petit, il est inexistant pour beaucoup, hein, parce que...
0: J'en ai jamais fait, je vous dis la vérité.
3: Hein. Qui a fait un check-up, un contrôle technique?
0: Valère Correa, évidemment.
4: Comme tous les 6 mois, j'étais en train de me dire, j'en ai un énorme à faire.
3: Mais parce que t'es hypochondriaque.
4: J'ai peur.
3: Sa voiture, en fait, il y a un contrôle technique tous les 2 ans. Bah, c'est la même idée, en fait, avec le check-up. C'est de pouvoir... Et alors, c'est à la rentrée, parce que c'est bien. On redémarre, on a passé l'été. Il y a peut-être eu des petites choses qui n'allaient pas bien. On s'est remis à l'activité physique, justement, ou au sport. On a vu une petite douleur. On s'est dit, bah tiens, le moment de la rentrée, c'est le bon moment pour faire son check-up. Avec qui on le fait, où on le fait, le premier interlocuteur, la première personne, c'est le médecin traitant. Allez voir votre médecin traitant. Pareil pour les enfants, hein, parce que le check-up, c'est, de 7 mois, même avant, jusqu'à 77 ans et même après, c'est d'aller voir son médecin traitant, d'aller voir le pédiatre pour les enfants ou le médecin généraliste pour les adultes. Qu'est-ce qu'il va faire? Il va déjà vous interroger. La médecine, c'est discuter sur vos habitudes de vie. Alors, vous continuez à fumer, j'espère que vous avez arrêté. On va pouvoir cette année se mettre dans le sevrage tabagique. Il va contrôler votre poids, contrôler votre taille, contrôler votre tension artérielle, mettre un coup de stéthoscope pour vous ausculter, vous examiner. Et c'est ça qui est déjà la première étape du check-up. C'est la consultation et l'examen. Ensuite, il va faire le point sur les vaccins. Donc ça, c'est capital aussi, les vaccins, parce que les enfants, on y pense, hein, les vaccinations obligatoires, il y a les entrées à la crèche, puis à l'école, donc là, c'est contrôlé. Mais quand on a passé 18 ans, il n'y a plus aucun contrôle. Votre carnet de santé, je vous mets au défi, et nos auditeurs et auditrices aussi, je pense que vous n'avez plus votre carnet de santé. Donc les vaccins tétanos, diphtérie, poliomyélite, qui sont des vaccins obligatoires, il y a des rappels à 25 ans, à 45 ans, à 65 ans.
0: Je les ai tous loupés.
5: Mais 25 ans, je n'ai pas fait.
3: Et oui, et pour les plus de 65 ans, c'est tous les 10 ans, parce qu'on a un système immunitaire qui est moins solide, qui vieillit. Voilà. Donc, c'est l'occasion aussi, la consultation chez le médecin traitant, de faire le point sur ces vaccins.
0: Pardon,
3: ça fait partie du check-up.
0: Le vaccin contre la grippe, ça fait partie du check-up,
3: ça,
0: ou pas du tout?
3: Ça fait partie des vaccins, mais pas des vaccins obligatoires, mais des vaccins recommandés. Et c'est là où ça va varier en fonction de votre âge, en fonction de vos habitudes de vie, vos habitudes professionnelles. Il y a le zona pour les plus de 65 ans. Si vous êtes à risque en situation d'obésité, par exemple, ou avec une maladie chronique, on va vous recommander effectivement la grippe. La campagne grippale, la vaccination antigrippale va démarrer en octobre. On a la chance d'avoir un vaccin qui est pris en charge pour les plus fragiles, les femmes enceintes, les plus de 65 ans et les personnes qui sont en situation d'obésité ou qui ont une maladie chronique. On en reparlera largement. Mais ce sont des vaccins, j'allais dire, sur mesure. Un check-up, l'idée, c'est de l'adapter. Il y a des choses qui vont être faites à tout le monde. Et puis après, on va personnaliser. Pareil, si je piste une petite hypertension artérielle, il y a peut-être des examens complémentaires, on va vous prescrire une prise de sang, etc. Et donc ça, c'est important de le faire en fonction de votre état, de vos antécédents, de votre âge.
0: Valère,
4: est-ce que ça coûte cher tout ça? Parce que je me dis, les vaccins, les prises de sang, le rendez-vous chez le médecin et j'en passe.
3: On a la chance d'être dans un pays qui s'appelle la France, il y a la sécurité sociale, votre consultation chez le médecin généraliste, elle est remboursée, il y a des examens complémentaires, c'est remboursé, les vaccins aussi sont pris en charge. De même que, et c'est le troisième pied du trépied, c'est le dépistage, les dépistages. En fonction, vous êtes une femme de plus de 50 ans, c'est la mammographie tous les 2 ans. Vous êtes un homme ou une femme. Oui, les dépistages. Et le check-up, c'est l'occasion avec le médecin, tout ça lors de la consultation à 30 euros qui sera remboursée, de vous proposer, de vous orienter vers des dépistages systématiques, là aussi, qui sont pris en charge et qui sont gratuits. Mammographie, cancer du col de l'utérus, cancer du côlon, vous savez, pour les hommes et pour les femmes au-delà de 50 ans aussi. Et puis après, en fonction de vos antécédents, il y a des dépistages un peu particuliers, mais en fait tout ça c'est pris en charge par la sécurité sociale. La Sécu qui vous propose même des bilans de santé, ça s'appelle pas check-up, mais ça s'appelle bilan de santé. Vous recevez à la maison la proposition pour aller dans un centre de santé. Donc pas besoin de répondre à des centres de santé privés ou à des prises de sang qui sont payantes là aussi, qui vont vous proposer des dépistages. Déjà, faites la base avec votre médecin traitant et lui, c'est un peu le chef d'orchestre, il va vous coordonner la suite de la prise en charge. L'autre coordinateur de la santé bucco-dentaire, c'est le dentiste.
0: Ah oui.
3: Et puis il y a l'ophtalmo. Faut pas l'oublier. Ça fait partie. Ça fait partie du check-up.
0: Il me regarde en disant ça parce que je ne vais pas vous mentir. Je ne vois plus grand-chose. Merci beaucoup, Gérald Kierzek. C'est très important. Vous avez vu, on prend aussi soin de votre santé dans On vous doit bien ça, votre nouveau rendez-vous quotidien. Il nous reste quelques minutes ensemble et dans un instant, on accueillera un auditeur qui a une question à nous poser. Faites comme lui, 0810 055 056.
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0: 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Revoici sur les ondes de votre radio, ici dans On vous doit bien ça. On a parlé largement sport aujourd'hui, check-up, santé, injonction à faire du sport. Et on a une question d'un auditeur qui nous a appelé au 0810 055 056. Bonjour.
5: Bonjour à toute l'équipe.
0: Bonjour. Bonjour. Quelle jolie voix. Comment vous appelez-vous, cher monsieur ?
5: Bruno.
0: Ben bonjour Bruno, bienvenue.
5: Voilà, merci. Alors moi j'ai pas une question, j'ai juste un par rapport au sport.
0: Ouais.
5: J'ai eu la chance il y a quelque temps parce que bon je suis un peu je vais pas détailler ma vie. dans un camping j'ai rencontré quelqu'un.
0: Ouais.
5: Et en fait cette personne ne fait jamais de sport en salle.
0: Bon,
5: en fait lui
0: bien.
5: Il fait du sport avec son corps.
0: Mais
5: c'est-à-dire que il fait beaucoup de marche.
0: Oui.
5: Alors il fait de la marche toujours avant de manger. Jamais après manger.
0: D'accord.
5: Parce qu'en fait, on brûle les graisses du repas d'avant.
0: C'est vrai ça, monsieur docteur. On va demander
3: oui,
0: ça au docteur.
3: Oui, c'est vrai,
0: c'est vrai que c'est mieux de le faire avant qu'après. Je pensais qu'il fallait marcher après pour digérer, moi.
3: Alors, c'est ce qu'on appelle la marche digestive, mais c'est d'autres activités, notamment la musculation au poids du corps, c'est bien de le faire avant, effectivement. Faire du sport à jeun, ça pose pas de problème.
0: Et alors, excusez-moi, Bruno, il fait quoi d'autre, ce monsieur ?
5: Alors, il fait, par exemple, tout ce qui peut être, par exemple, vous prenez un banc.
0: Oui.
5: Vous mettez vos deux bras sur le banc. Vous allongez vos jambes et en fait vous descendez, vous remontez,
0: et
5: vous descendez,
0: oui.
5: Vous remontez.
3: Des
5: et
3: pompes,
5: vous faites
3: quoi.
5: Deux, trois séries de 13 flexions. Mmh. Vous faites 1 minute 30 de repos entre chaque séance. Vous faites des pompes, c'est la même chose. Vous faites des tractions. C'est la même chose, toujours avoir 1 minute 30 de repos entre chaque série de 10 ou 12, suivant si on est capable de le faire. Bien
0: c'est
5: sûr.
0: Très très chouette ça, c'est vraiment d'utiliser tout ce qu'il y a dans votre environnement pour faire du sport. D'ailleurs, je pense à Nordine Atap qui va rejoindre l'équipe, hein. On en parlera vendredi avec lui, qui est un grand coach sportif et qui nous conseille surtout de prendre un banc. Il y a beaucoup aussi maintenant d'agrès, je dirais, dans les parcs, partout, dans les petites
3: ou grandes
0: villes. Et là, pour le coup, Valère Coréard, votre monsieur Bonplan sera ravi, ça coûte zéro.
4: La calisthénie, c'est très à la mode, c'est-à-dire faire du corps avec son propre poids. La calisthénie, c'est le fait de faire du sport avec son propre corps, sans ustensiles, sans équipement, quoi. Et c'est super, c'est des pompes, c'est des burpees, c'est des squats. Je vous montrerai à l'occasion.
6: Les burpees, c'est horrible.
0: C'est quoi les burpees ?
4: C'est génial, les burpees.
0: Déjà, le mot me donne pas
4: vous
0: du tout envie d'y aller.
4: Vous faites une pompe et puis vous rejetez vos jambes près
6: sauter.
4: De vos mains et puis vous vous levez, vous sautez.
0: Très bien. Écoutez, ça sera sans moi.
6: On vous regardera.
4: Je vais en faire.
0: Je préfère aller déjeuner là. On va. En tout cas, merci beaucoup à vous, Bruno. Faites comme lui. Appelez-nous au 0810 055 056. C'est le moment de donner un petit 200 €, dis donc, à dépenser dans une grande enseigne pour vous aider pour la rentrée. On le fait deux fois dans l'émission. Voilà, ça fait 400 € en tout parce que je sais compter, figurez-vous. C'est notre petite embellie de la rentrée sur votre radio. Ici, on accueille Frédéric de Saint-Gilles-Croix-de-Vie, pardon. Bonjour, Frédéric.
7: Bonjour.
0: Oh, quelle voix enjouée, j'adore ça. Vous nous appelez d'où ? De la Vendée, je viens de le dire.
7: Exactement.
0: On embrasse très fort. Ici, Loire-Océan, je passerai une tête d'ailleurs dans pas longtemps, chers collègues. Vous êtes assistante administrative, vous avez deux grandes filles, c'est ça ?
7: Exactement.
0: Et vous vous êtes inscrite sur ici.fr.
7: Tout à fait.
0: Et bien vous avez gagné du coup 200 €.
7: Bravo. Merci à tous.
0: C'est tellement chouette. On est très très contents de pouvoir vous donner ces 200 € à dépenser dans une grande enseigne. Merci beaucoup ma chère Frédéric d'avoir
7: merci
0: participé. Ça vous plaît l'émission ? Vous passez un bon moment ?
7: Génial, génial. Bon, moi, je ne suis pas très sportive non plus. Hein.
0: Moi non plus. C'est pas grave, c'est pas grave. Elsa Wolinski nous a dit il y a une minute que c'était pas grave, non. Qu'on n'avait pas à culpabiliser. On fait comme on peut et on fait bien ce qu'on veut. Je vous embrasse très fort, Frédéric.
7: Merci, merci. Belle journée.
0: Belle journée à vous. Je voudrais déjà vous dire au revoir. C'est fou, hein, ça passe à une vitesse folle. Mais on se retrouve demain, rassurez-vous, entre midi et 13h sur votre radio ici. Votre nouveau rendez-vous, ça s'appelle On vous doit bien ça. Je voudrais remercier Elsa Wolinski, Valère Coréard, Monsieur Bonplan, le grand docteur, l'imminent, le sachant, le docteur Gérald Kirzek, et puis ma chère Audrazo, Madame Anti-Arnaque, grâce à qui on a su qu'il fallait pas renouveler sa carte vitale.
8: Et non.
0: C'est une arnaque. Merci beaucoup à Céline pour la réalisation, à Gwen à la préparation, à Sadika au standard, et à Titouan, mon breton, à la technique.

0: Sister Sledge avec We Are Family. Et oui, c'est toute la famille d'ici, dès 5h qui est là ce mercredi pour vous réveiller. Bonjour tout le monde, soyez les bienvenus.
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0: Bonjour Valentine.
3: Bonjour Louis, bonjour à tous.
0: On est mercredi 9 septembre et ce 9 septembre, figurez-vous que c'est la journée internationale du Sudoku. Le choix de la date, lui, c'est pas un hasard puisque nous sommes le 9e jour du 9e mois de l'année pour une grille de 9 cases sur 9. Alors ce matin avec Valentine, on cherche un auditeur qui...
3: Un adepte des Sudoku ou d'autres jeux de grille, hein, comme les mots croisés ou les mots fléchés.
0: Vous êtes plutôt, tiens, une petite grille de temps en temps ou plusieurs chaque jour. Racontez-le nous ce matin au 0810 055 056.
3: On parle aussi de votre budget à la station service. Essence ou diesel, les prix sont au plus haut. Pour certains, c'est même un mois de revenus dépensés à la pompe chaque année. Vos témoignages dès 5h.
0: Et pour vous accompagner jusqu'à 6h, Saveria au standard, Florent à la technique, Emeline à la rédaction en chef. Ici, dès 5h, ça commence maintenant.
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0: Mercredi 9 septembre, excellent réveil à l'écoute d'ici, il est 5h. Ici. 5h, le tour de l'actualité à vos côtés, Valentine, et à la une, le carburant toujours plus cher.
3: 2,10€ en moyenne le litre de sans-plomb 95E10, 2,27€ pour le diesel. Le trou dans le budget des Français se creuse encore. Pour 5 millions de ménages, c'est même selon l'ICSEE, l'Institut National de la Statistique, un mois entier de revenus sur un an dépensés à la station-service, Jules de Kiss.
4: Saisir le pistolet de la pompe, remplir son réservoir en regardant le compteur défiler très vite. Odette en a l'habitude. Trajet domicile-travail, elle roule 100 km par jour.
5: J'ai fait un plein maximum tous les 10 jours. Je suis à 115€.
4: Le calcul est vite fait. 345€ par mois, plus de 4000€ par an avec les prises actuelles. Odette fait donc partie de ces Françaises et Français qui sont entrés dans cette catégorie. Mettre en une année plus d'un mois de salaire dans son réservoir. Donc elle tente de tout optimiser.
5: Avant de partir du travail, j'ai regardé vers chez moi les prix, enfin, j'ai comparé 3-4 stations et effectivement on fait attention parce que bah oui, on est parents, on a 2 enfants, puis on a 2 voitures, on est obligé d'aller se déplacer au travail et on n'a pas de possibilité de prendre des transports parce que bah, c'est pas aussi bien desservi, donc on est dépendant de la voiture.
4: Comme Odette, Sylvain n'a pas choisi cette pompe par hasard.
6: Parce que c'est la moins chère.
4: Il avale les kilomètres.
6: Je fais 25 000 en moyenne par an.
4: Alors, aujourd'hui est-il dans cette catégorie, un salaire par an de carburant?
6: Je préfère pas le calculer en fait.
4: Mais la réponse est oui, alors qu'il tente de faire baisser la facture.
6: Quand je peux, je prends le vélo au lieu de prendre la voiture.
4: Aujourd'hui donc, comme pour Odette et Sylvain, 5 millions de ménages consomment plus d'un salaire par an en carburant, avec bien souvent cette idée de rogner ailleurs et souvent sur les loisirs. 5 millions de ménages dans ce cas, c'est 2 fois plus qu'il y a 5 ans, estime l'INSEE.
3: Et les prix ne sont pas prêts de baisser avec la reprise des frappes au Moyen-Orient. Le gouvernement reçoit donc aujourd'hui les distributeurs de carburant. Son téléphone grave danger ne l'a pas sauvé. Une femme de 40 ans a été retrouvée morte hier matin près de Toulouse. Son corps abandonné dans un garage en feu. Son ex-conjoint, à cause duquel la justice a fourni à la victime son téléphone d'alerte, a été découvert tout près, gravement blessé à la tête, un pistolet sur lui. Une enquête est ouverte pour assassinat.
0: Des mesures d'urgence pour les musées de France.
3: À mettre en place sans délai, précise la ministre de la Culture dans ce courrier. Catherine Pégard les encourage à renforcer une culture de la sûreté. Après le vol d'hier au musée Renoir de Cagnes-sur-Mer, en moins de 3 minutes, les 2 cambrioleurs sont passés par une fenêtre et ont décrocher les 4 toiles les plus précieuses du musée avant d'en abandonner 2 dans leur fuite. Nos cours d'eau à sec à l'issue d'un été caniculaire. Le niveau des rivières est au plus bas, Grégoire Lecalo, et celui des nappes phréatiques n'est pas beaucoup mieux.
7: 2 nappes d'eau souterraines sur 3 en France sont un niveau plus bas que la normale, constate l'organisme en charge de leur surveillance, le BRGM, Bureau de Recherche Géologique et Minière. Leur état est particulièrement préoccupant dans le Limousin où les orages n'ont pas suffi, et dans le Grand Est, Jura et Plaine d'Alsace. Les nappes bretonnes et celles du Sud-Aquitaine sont également en déficit important. Pour autant, la situation en sous-sol est meilleure qu'en 2022 grâce aux pluies soutenues de février qui ont permis une recharge suffisante pour encaisser l'été. Ainsi, la Beauce et la Armagnac connaissent des remplissages satisfaisants, ce qui n'était pas le cas il y a 4 ans. En revanche, en surface, les cours d'eau atteignent des niveaux historiquement bas. L'Office français de la biodiversité compte plus de 1400 petits cours d'eau tout ou partie à sec, surtout en Bretagne, Pays de Loire, Aquitaine, Gard-Lozère et dans le centre et l'est. En Vendée et en Loire-Atlantique, par exemple, seuls 4 petits cours d'eau coulent encore et faiblement. Les pluies d'automne sont particulièrement attendues.
3: Un point de situation est justement prévu aujourd'hui par la ministre de la Transition écologique sur les bords de Loire à Orléans.
8: 5h04 autour du Paris Saint-Germain d'entrée sur la pelouse.
3: Le bal de la Ligue des Champions de foot ouvert hier par Lille, battu 3-2 par le Betis Séville. Les Parisiens, double tenant du titre, remettent leur couronne en jeu après des débuts, Julien Froment, inquiétants en championnat.
9: Le Paris Saint-Germain, candidat naturel à sa propre succession, oui, même si pour le capitaine Marquinhos, malgré l'expérience emmagasinée et le statut de grand favori, la route pour Madrid, où aura lieu la finale, n'est pas toute tracée.
10: C'est très difficile de gagner une déjà, gagner deux c'est encore plus, gagner trois c'est hyper difficile et très peu des équipes qui ont fait. Mais voilà, c'est une question d'ambition, de motivation, une question de philosophie. Si on veut gagner encore une fois, on doit être exigeant avec nous-mêmes.
9: L'exigence, c'est le mot qui est aussi revenu dans la bouche de l'entraîneur Luis Enrique. Son équipe a interdiction de se reposer sur ses acquis.
11: Le passé, c'est le passé. Il faut renouveler le carnet de conduite. Il faut renouveler chaque année. Il faut sortir de notre zone de confort. Et je suis prêt à chercher à contrôler ça, chercher à améliorer mon équipe et chercher à montrer à nos supporters qu'il faut se réinventer chaque jour.
9: Et le PSG va pouvoir redémarrer en douceur face à Bratislava, l'adversaire sur le papier le plus abordable.
3: Et c'est ce soir à 21h. La météo, Louis.
12: Eh bien, globalement, ce mercredi, c'est une alternance entre nuages et éclaircies. Beaucoup de nuages, hein, d'ailleurs, ce matin, à l'est de la région Grand Est, jusqu'au pourtour méditerranéen, avec quelques averses en plus, directement de la Haute-Savoie jusqu'aux Bouches-du-Rhône. Pour les températures en milieu de matinée, on flirte avec les 20 degrés à Lille et Strasbourg, 19 degrés, Brest, 18, Tours, 20 degrés, Clermont-Ferrand, 22 degrés, Bordeaux et Toulouse, 23 degrés. Cet après-midi, les quelques averses sur le quart sud-est, elles s'arrêtent. On garde dans le ciel de cette alternance, toujours entre nuages et éclaircies. Puis pour les maximales, ce mercredi, elles sont en baisse tout de même, 21

0: un petit peu les yeux qui collent hein, aussi hein, quand on se réveille de bonne heure à 5h09. Ouais, elle est pas mal celle-ci. Je vais me l'accréditer, vous savez quoi. Bon réveil à l'écoute d'ici.
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0: Tous les jours, à 5h25, vous avez rendez-vous avec Stéphane Bern. Et ce matin, tiens, on va poser nos valises en 1870. Je contextualise. Paris est assiégé et un ministre doit absolument quitter lui la capitale. À l'époque, pas de train, pas de voiture. Alors Gambetta choisit de partir en ballon, Valentine.
3: Il décolle de Montmartre et survole une France en guerre avec un sérieux problème. À bord d'un ballon, eh bien, on se déplace au gré du vent. On ne peut pas le diriger avec un volant comme une voiture.
0: Alors comment elle s'est terminée, cette drôle d'évasion? Réponse avec Stéphane Bern tout à l'heure à 5h25.
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0: Et oui, à 5h10, vous avez rendez-vous avec Catherine Quicandon pour Ici, ça entreprend.
3: Et ce matin, on parle sous-vêtements et notamment de culottes menstruelles ou pour fuite urinaire.
0: On en voit de plus en plus en rayon, mais celles trouvées par Catherine ce matin sont en lin et fabriquées en France, en Charente-Maritime.
5: À La Rochelle, la lingerie féminine est absorbante.
6: Oh, dis donc, c'est joli, ça c'est quoi? C'est du cachemire?
7: C'est du coton.
5: En lin, plutôt, c'est la matière qu'ont choisi Arnaud et Beverly pour leur marque L'Intime Conviction.
8: C'est une gamme de produits absorbants, destinés dans un premier temps aux règles féminines, parce que c'est le domaine d'où on vient. Quand on a des petites fuites urinaires, ces produits sont aussi parfaitement adaptés.
5: Les culottes absorbantes et les serviettes hygiéniques lavables sont fabriquées dans des ateliers à Chizé, dans les Deux-Sèvres, et à Chauvigny, dans la Vienne. Le lin, lui, est produit en Normandie. Seuls les élastiques viennent d'Espagne et les attaches des brassières d'Allemagne. Pas le choix, ils n'en ont pas trouvé en France. Mais alors, pourquoi des sous-vêtements réutilisables? Car on ne va pas se mentir, une protection jetable, c'est quand même très pratique. Quand on a besoin d'en changer au milieu de la journée, on la jette à la poubelle.

0: Et là, ce n'est pas le même topo. Alors Arnaud Lacoste, que nous dites-vous?
1: Vous êtes encore nombreuses à utiliser des protections jetables. On sait que ces protections-là sont mauvaises pour la santé, nuisibles à l'environnement. Vous êtes nombreuses à avoir déjà essayé des produits menstruels réutilisables, donc des culottes menstruelles ou des serviettes réutilisables. C'est mieux. Essayez le lin, vous allez voir. C'est frais, c'est léger, c'est hypoallergénique. Et vous allez normalement être agréablement surprise.
0: Je n'en doute pas. Pour le prix, c'est plus cher. À partir de 17,90€ pour la protection hygiénique et 44,90€ pour la culotte. Il y a aussi une brassière, mais là aussi, Arnaud a un bon argument.
1: Quand vous regardez le prix que vous dépensez pour les protections jetables aussi, c'est-à-dire les serviettes conventionnelles ou les tampons conventionnels, et que vous passez à des culottes menstruelles réutilisables ou à des serviettes réutilisables, vous faites sur la durée de votre vie de femme où vous allez utiliser ces produits-là, vous faites à peu près 50% d'économie. Alors c'est un investissement. Parce qu'au départ, on vous dit oui, mais il faut acheter entre 4 et 5 culottes pour pouvoir faire un roulement, pour pas être obligé de laver tous les jours pendant la semaine où vous avez vos règles. Bah oui, effectivement, il y a un petit investissement, mais il faut le considérer comme un investissement. C'est pas à perte. C'est-à-dire que c'est pas des produits que vous jetez dès que vous les avez utilisés. Et surtout, c'est pas des produits dans lesquels vous avez du plastique et des matières chimiques.
0: Et ça, ça n'a pas de prix. Enfin, si, mais vous avez compris. 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Merci à Fabien d'ici La Rochelle pour cette idée intime et convaincante. Ici, ça entreprend l'Intime Conviction, une gamme de lingerie absorbante en lin qui nous respecte.
2: Merci Catherine. Et voilà, une production, tiens, qui s'annonce déjà comme record cette année.
3: Celle des olives, des lucs et autres picholines en abondance cette saison grâce à la canicule.
2: Un reportage dans le Gard, c'est à suivre dans moins d'une minute.
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2: Soyez les bienvenus ce mercredi matin, 5h14, on a trouvé les grands gagnants de cet été caniculaire.
3: Les producteurs d'olives, nous sommes dans le Gard ce matin, dans une oliveraie de Saint-Gilles, où la récolte commence et les professionnels du secteur, Antoine Liffaut, parlent déjà d'une production record.
8: Des branches alourdies par des dizaines d'olives.
9: Cette année, je vois qu'il y avait plus.
8: Son panier autour du cou, Hassan fait les récoltes partout en France depuis 20 ans.
10: C'est l'année où vous voyez le plus d'olives, vous?
9: Oui, surtout dans cette région, je vois qu'il y avait plus.
8: Depuis lundi, il cueille là les picholines, une par une, emblématiques du Gard, l'immense majorité des olives qui poussent sur les 10 000 arbres autour de nous.
9: Faut pas les tirer avec la branche. Il y a des endroits qu'on fait à la machine, mais là, on le fait juste comme ça. Là-même. C'est pas pour l'huile, ça.
8: Parce que la récolte pour l'huile d'olive doit-elle commencer mi-octobre? Mais déjà là, le co-gérant à côté, Hugo Jean-Jean, a le sourire quand il fait les comptes.
11: On tourne en moyenne, je dirais, entre 70 et 80 tonnes par an. Je pense que c'est une saison correcte. Notre record, ça a été 130 tonnes.
8: Cette année, vous visez combien de tonnes?
11: Cette année, on vise les 150 tonnes.
8: Donc record potentiellement pulvérisé.
11: Potentiellement pulvérisé. Après, tant que c'est pas ramassé, on sait jamais ce qui peut se passer en fonction de la pluie. S'il pleut, on peut pas ramasser. Donc ça aussi, ça joue beaucoup sur la météo.
8: La météo, sa meilleure alliée cette année. Parce que le soleil cuisant de l'été a fait fuir les mouches d'olive.
11: Alors les mouches, c'est pas du tout les mouches qu'on voit au quotidien. C'est une petite insecte, un peu comme une fourmi avec des ailes, qui va pondre un ver du coup dans le noyau d'olive. L'olive va pourrir de l'intérieur et après l'olive va tomber. Même si elle est ramassée, ça donne vraiment de la qualité mauvaise.
8: Les parents, les grands-parents d'Hugo, des oléiculteurs aussi, s'en souviennent.
11: Mes parents me disaient qu'il y a 4-5 ans, il y avait énormément de mouches et il fallait vraiment traiter constamment à l'argile.
8: S'il ne voit pas les mouches depuis le début de l'été, Hugo Jean-Jean redoute la baisse des températures.
11: Dès qu'il fait au-dessus de 30 degrés, normalement, il ne devrait pas y en avoir. Et en dessous, dès qu'on passe les 25-20, là, c'est leur température de prédilection pour elle. Et là, c'est la catastrophe.
8: Même si ces arbres sont irrigués, cet oléiculteur de 23 ans voit en eux comme un moyen de résister demain à la sécheresse.
11: Dans les pays extrêmement chauds, maghrébins, par exemple, le Maroc, il y en a énormément. Ils n'ont pas forcément d'irrigation. Et c'est un olivier qui a un fort caractère, qui tient dans le temps.
8: À l'entrée de son oliveraie, un arbre pas comme les autres, plus gros, beaucoup plus vieux, 800 ans, Hugo Jean-Jean vent l'a donc toujours connu et me dit qu'il n'a jamais donné autant d'olives.
3: Alors attention, les températures chutent à partir d'aujourd'hui jusqu'à passer sous les normales de saison en fin de semaine, selon Météo France.
2: Il va falloir ressortir notre petit manteau. Merci Valentine. 5h16, dans les coulisses TV ce matin, une nouvelle série tient qui a tapé dans l'œil de Patrice Gascoigne. France 2 lance ce soir Les Évaporés avec notamment Alexia Barlier et elle nous emmène dans les coulisses ce matin de cette nouvelle fiction. C'est dans moins de 5 minutes sur ICI et à 5h17, je vous propose un petit peu de soleil en musique. Ça vous dit ? On y va. Une basse du reggae et la voix de Jimmy Cliff qui vous accompagne ce mercredi matin avec Reggae Night et c'est à l'écoute d'ICI. Bon réveil avec nous.

0: était en 83 avec cette chanson de Jimmy Cliff. Chanson écrite, d'ailleurs, figurez-vous, par Latoya Jackson, la sœur de Michael Jackson. Il est 5h20, soyez les bienvenus sur ICI si vous nous rejoignez à l'instant. Et vous êtes là en plus au bon moment, puisqu'il faut nous appeler. Prenez votre téléphone, composez tout de suite le 0810 055 056. Avec Valentine, une nouvelle fois ce matin, l'on cherche à parler à deux d'entre vous pour notre duel d'auditeurs. Une personne tient parmi vous, et vous êtes nombreux, qui vous levez très tôt pour aller bosser, ou à contrario, tiens, si vous couchez très tard et que vous nous écoutez en ayant terminé votre journée, vous nous appelez tout de suite et l'un d'entre vous repartira avec un super joli cadeau, Valentine.
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0: C'est bien ça, alors allez-y, foncez, c'est Saveria qui attend vos appels ce matin au 0810 055 056, il nous en faut deux d'entre vous pour notre bataille, notre duel d'auditeurs tout à l'heure. Bonne chance à tous.
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0: Et on retrouve tout de suite Patrice Gascoigne avec ses coulisses TV. Aujourd'hui, Patrice, gros plan sur une nouvelle série de France 2 qui débute ce soir. Et vous l'avez adoré, une série qui s'appelle Les Évaporés.
4: Voilà une série qui part d'une véritable information, le nombre de disparitions volontaires en France.
5: Excusez-moi, vous avez beaucoup de cas ? Environ 10 000 disparitions volontaires chaque année en France. C'est pour ça qu'on est là.
4: 10 000 personnes disparaissent volontairement en France chaque année et l'héroïne de la série Les Évaporés, qui débute ce soir sur France 2, elle est confrontée et dévastée par la disparition soudaine et inexpliquée de son mari. Seulement voilà, cette héroïne, Esther Bazin, jouée par la comédienne Alexia Barlier, elle est capitaine de police. Son mari étant majeur et sain d'esprit, il a ce qu'on appelle le droit fondamental de disparaître et aucune enquête de police ne peut être lancée. Mais Esther va être aidée par une association gérée par des civils, le GRD. DV, le groupe de recherche des disparitions volontaires. Avec eux, elle va donc monter une brigade très atypique pour résoudre d'étranges affaires de disparitions volontaires, à commencer par celle de son mari. Alors, je suis allé voir cette héroïne, en tout cas la comédienne qui l'incarne, Alexia Barlier, pour lui demander si elle avait proposé physiquement quelque chose pour incarner cette héroïne.
6: Alors, un exemple physique, j'ai proposé cette coupe qui est assez radicale. J'avais envie de quelque chose de différent et je pensais que ça pouvait bien correspondre à Esther, son côté dynamique. Sur le terrain, flic, et qu'elle a un peu délaissé sa vie personnelle. Je trouvais que ça lui donnait un côté un peu moderne, efficace, androgyne.
4: C'est vous qui avez décidé de vous couper vos cheveux.
6: Oui, on avait rendez-vous pour la prépa avec le chef coiffeur, et il commence à me couper un peu les cheveux, mais c'était assez classique. Et je regarde la réalisatrice, Émilie Grandperret et Louis Granger, le producteur. Le chef coiffeur n'arrêtait pas de me dire que ça m'irait bien, les cheveux peut-être plus courts, et j'ai dit, et si on tentait plus court ? J'ai senti qu'ils étaient un petit peu inquiets, parce qu'on ne sait jamais si ça va et c'est un gros changement pour le personnage. Et on s'est dit, bon, on y va. Et en fait, on était très contents et on est ravis. Ça fait une vraie différence pour Esther par rapport... Et je pense que ça aussi nourrit comment on bouge, comment on parle. Que voilà, c'est un détail physique, mais parfois, quand on est comédien, une coupe, un vêtement, ça peut aussi nous aider à rentrer dans le personnage et à le définir.
4: C'est peut-être un détail pour vous, mais pas pour Alexia Barlier, qui a eu l'idée de cette coupe de cheveux qui donne du caractère à cette héroïne dans la tourmente. Les Évaporés, ce soir sur France 2. À demain, bien coiffé, pour de nouvelles coulisses télé.
0: On peut compter sur nous, mon cher Patrice.
1: Vous aurez peut-être besoin d'une coupe, hein, Louis. Hein.
0: J'ai la mèche rebelle, moi, vous savez bien.
1: Oui, je fais ça.
0: Va pas.
1: Petite coupe, ça ferait du bien pour la rentrée, quand même.
0: Ouais, écoutez, j'en prends. Vous avez la frange saillante, vous. Tiens.
1: Merci beaucoup.
0: c'est le seul mot qui m'est venu, la frange saillante. Oui, imaginez comme vous voulez.
1: C'est un bon descriptif.
0: C'est plutôt mignon. Il est 5h24, bon réveil avec nous. C'est l'une des nouveautés musicales de cette rentrée. Marc Lavoine et Patrick Fiori en duo pour vous chanter Occupé ce mercredi matin.

0: Lavoine. Avec Patrick Fiori, Occupé, c'est l'une des nouveautés musicales de cette rentrée, mercredi 9 septembre. Et ça y est, ils sont plus là, ils sont partis. Avant les infos de 5h30, comme d'habitude, un petit peu d'histoire pour vous, avant l'actu aux côtés de Stéphane Bern. Et ce matin, on voyage au temps où un ministre quitte Paris, non pas en train, ni en avion, ni même à cheval, mais en ballon.
1: En pleine guerre contre la Prusse, un homme d'État choisit le moyen le plus improbable pour quitter la capitale assiégée, s'envoler. Nous sommes le 7 octobre 1870, en pleine guerre franco-prussienne. Depuis plusieurs semaines déjà, Paris est encerclé. Les troupes ennemies assiègent la capitale et la ville est coupée du monde. Mais à l'intérieur, une partie du gouvernement de défense nationale est bloquée. Parmi eux, un jeune ministre plein d'énergie, Léon Gambetta. Ministre de l'Intérieur, il comprend très vite qu'il ne peut pas jouer son rôle s'il reste enfermé à Paris. Il faut dire qu'à l'époque, on n'avait pas encore inventé le télétravail ou les visioconférences.
2: Les envahisseurs barbares, ça vous dit rien ?
3: La réunion de bataille hier soir, il ne me semblait pas vous avoir vu repayer pourtant.
1: Car sa mission est ailleurs, à Tours, ville depuis laquelle il doit organiser la défense du pays et coordonner la résistance contre l'envahisseur. Oui, mais alors, comment franchir les lignes ennemies ? Par les airs. Le 7 octobre, Gambetta embarque à bord de l'Armand Barbès.
4: C'est l'histoire d'une montgolfière.
1: Le pari un peu fou. Pendant plusieurs heures, le ministre survole la France en guerre. Il doit éviter les tirs des Prussiens et dépend entièrement du vent. Bon, sauf que ce jour-là, la météo n'est pas coopérative.
5: Mesdames et messieurs, ici votre capitaine, nous traversons actuellement une zone de turbulence.
1: Le ballon dérive et l'équipage atterrit en début d'après-midi à Épineuse, à 100 km au nord de Paris.
6: Faites demi-tour.
1: Épineuse, un nom prédestiné pour une virée compliquée. Gambetta reprend la route par voie terrestre et rejoint Tours deux jours plus tard, où il exhorte aussitôt la population à prendre les armes. Finalement, la stratégie de Gambetta pour fuir Paris était comme le moyen de locomotion retenu, très gonflé.
0: Merci Stéphane. Allez, on revient sur Terre. Après les infos, on parlera cinéma. Nos salles de cinéma ont retrouvé le sourire après un record historique le mois dernier. Et à l'affiche cette semaine, puisque c'est mercredi, un film sur l'évacuation de plusieurs milliers d'œuvres au Louvre avant la Seconde Guerre mondiale. Je vous explique tout ça en détail à 5h40, puisque tout de suite, il est 5h30. Voici l'actualité en France et dans le monde en 90 secondes. C'est avec vous, Valentine Letès.
7: De retour devant la justice, François Bayrou et 10 anciens cadres du Modem dans l'affaire des assistants parlementaires européens, jugés en appel à Paris pour complicité de détournement de fonds publics. L'ancien maire de Pau se dit absolument serein, relaxé en première instance au bénéfice du doute. Équipé d'un téléphone grave danger pour contacter au plus vite la police, une femme de 40 ans a été retrouvée morte hier près de Toulouse dans un garage en feu. Son ex-conjoint tout près, gravement blessé à la tête et une arme à feu sur lui. À nos musées, il y a urgence d'adopter une culture de la sûreté. C'est l'appel de la ministre de la Culture. Après le cambriolage hier du musée Renoir de Cagnes-sur-Mer, dès le mois de juillet, Catherine Pégard a recommandé au musée de France de retirer des vitrines les pièces les plus rares, le temps de relever la sécurité. Probablement l'une des plus grosses attaques de loups en plein air. 64 brebis d'un même troupeau ont été tuées, une vingtaine d'autres disparues dans la Drôme. Le loup est désormais présent dans plus de 60 départements français contre moins de 10 il y a 10 ans. Réguler plus strictement les réseaux sociaux plutôt que d'interdire leurs accès aux enfants. Plus de 130 associations et experts appellent l'Union européenne à revoir son projet de majorité numérique, réclamé notamment par Emmanuel Macron. 5 footballeurs français parmi les 30 sélectionnés du Ballon d'Or 2026. Ousmane Dembélé récompensé l'an dernier, Kylian Mbappé, Mikael Olise, William Saliba et Dayot Upamecano. 3 françaises chez les femmes, Wendy Renard, Selma Bacha et Melvin Mallard.
0: L'info du jour, c'est la nouvelle envolée des prix du carburant.
7: 2,29€ en moyenne le litre de gazole, 2,12€ pour le sans-plomb E10. Avec ses tarifs, l'INSEE, l'Institut National de la Statistique, a fait le calcul. Sur un an, 5 millions de ménages français dépensent plus d'un mois de leurs revenus à la pompe. Les habitants des zones rurales, en particulier Marion Ferrer, comme dans le Finistère.
2: À la pompe à essence, les voitures défilent, mais ne restent pas très longtemps. Aucun conducteur ne fait totalement le plein.
6: Non, non, non, jamais. Genre, en général, 40, 50 euros comme maximum.
8: Sûrement pas, c'est trop cher.
9: Non, non, non, là, je fais pas le plein complet. Heureusement que ça consomme pas trop ce que j'ai, parce que je sais pas comment...
2: Un rire amer partagé par Alice quand elle découvre le prix du litre de diesel.
10: 2,24 euros, on commence à le sentir.
2: Cette aide-soignante de 37 ans dépense environ 300 euros par mois en carburant. Pour s'en sortir, elle a fait le choix de limiter ses déplacements. Elle refuse de se rendre à plus de 20 km de son domicile. Mais malgré tout, difficile de rentrer dans ses frais.
11: Quand j'ai commencé mon activité, je ne faisais pas payer les frais d'essence. Donc je ne fais toujours pas payer mes frais de gasoil à mes clients. Mais ça, c'était volonté de ma part. Mais c'est vrai qu'à ce prix-là, ça commence à devenir difficile.
2: Et les prix des carburants augmentent donc, mais pas les salaires. Lâche Marion, 28 ans, en scrutant le compteur qui défile. Elle gagne 1600 euros par mois. Et pour faire face, la jeune femme a décidé de faire l'impasse sur certains loisirs.
12: On réfléchit pour partir en vacances, on réfléchit pour les trajets, pour aller voir la famille, les amis, ça fait mal.
2: Des travailleurs qui s'inquiètent pour la fin de l'année, car les prix à la pompe risquent de ne pas s'inverser dans les prochains jours.
7: La preuve avec ces nouvelles frappes cette nuit au Moyen-Orient. L'Iran a tiré 20 missiles sur la Jordanie quand les États-Unis poursuivent leurs frappes sur des pétroliers iraniens dans la région du Golfe. Un point de situation est donc prévu aujourd'hui à Paris. Les distributeurs de carburant sont reçus au ministère de l'Économie.
0: Merci Valentine. La météo tout de suite de ce mercredi 9 septembre. C'est une alternance entre nuages et éclaircies. Ce mercredi, beaucoup de nuages. Ce matin, à l'est notamment de la région Grand Est jusqu'au pourtour méditerranéen, avec quelques averses en prime de la Haute-Savoie aux Bouches-du-Rhône. Pour les températures en milieu de matinée, elles restent agréables. On est autour des 20 degrés à Lille et Strasbourg, 19 degrés, Brest 18 degrés, Tours 20 degrés, Clermont-Ferrand 22 degrés, Bordeaux et Toulouse ce matin 23 degrés. Cet après-midi, pas de bouleversement dans le ciel. On reste sur la même tendance avec toujours cette alternance entre nuages et éclaircies. Et quant aux averses sur le quart sud-est, elles seront terminées. Pour les maximales, ce mercredi, 21 dans le nord à Reims, dans le sud, 27 degrés à Nice.
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0: Eh oui, vous le savez, vos chansons préférées sont ici et nulle part ailleurs. 5h35, pour vous réveiller avec le sourire, voici tout de suite Lenny Marlin à l'écoute de votre radio.

0: ici dès 5h avec Lenny Marlin pour vous accompagner ce mercredi matin. Dans quelques instants, c'est pas vrai, votre rendez-vous anti-arnaque. Et attention à cette fausse lettre des impôts.
1: Sans doute les premières conséquences des cyberattaques au fisc, un courrier papier totalement faux dans lequel on vous menace d'une amende de 750 euros.
0: Aude Razo nous explique tout ça dans quelques minutes sur ICI.
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0: Et à 5h39, c'est l'heure du duel des auditeurs avec Valentine. Tout de suite, Patricia. Patricia qui nous vient des Ardennes.
1: D'Asfeld, précisément. C'est tout près de Reims.
0: Bonjour, Patricia.
4: Bonjour.
0: Ravi de vous accueillir ce matin. Vous êtes une lefto. Vous êtes ASH en bloc opératoire.
4: Tout à fait.
0: Je ne savais pas qu'on se levait si tôt.
4: Ah ben si, on commence le travail à 6h du matin.
1: Il faut bien préparer le bloc, Louis.
0: Et oui, c'est, oui, tout à fait.
1: C'est mieux, hein, avant c'est de vous donner un petit coup de bistouri.
0: C'est plus rassurant. Samuel aussi est avec nous, Samuel de Bruges, en Gironde. Bonjour Samuel.
1: Bonjour Samuel.
5: Bonjour Louis, bonjour Valentine, bonjour Patricia.
0: Vous allez bien
4: bonjour,
0: ce matin
4: Samuel. Je vais bien, merci, et vous?
0: Oui, ça va très bien. Je suis ravi d'être avec vous, Valentine également. Vous allez jouer avec une question autour de l'actualité et une nouvelle fois, un très joli cadeau à la clé, Valentine.
1: Le poste de radio parfait, il vous suivra partout puisqu'il se recharge à l'énergie solaire. Il a le Bluetooth, il fait lampe torche. La seule fonction qu'il n'a pas encore, et je le répète, c'est de faire le café.
0: Bien dommage. J'ai une question pour vous, à vous de me donner le chiffre qui vous vient tout de suite en tête. C'est une bonne nouvelle qu'on a apprise il y a quelques jours pour le cinéma français. Les salles ont fait le plein cet été avec un record battu. À votre avis, combien d'entrées ont été enregistrées en France au mois d'août cette année? Il me faut un chiffre. On commence par vous, Patricia.
1: Au million près. Un petit indice. Au million près, Patricia.
4: Un million cinq.
0: 1,5 million pour Patricia. Samuel.
5: J'aurais dit 10 millions.
0: Samuel, 10 millions. Et notre arbitre, notre avare de tous les jours, Valentine.
1: Presque 20 millions, très exactement 19 940 000 entrées. C'est le meilleur mois d'août depuis le début des statistiques mensuelles en 1980. La fréquentation a même plus que doublé par rapport à août de l'année dernière. C'est donc Samuel.
0: Bravo Samuel.
5: Merci beaucoup.
0: On vous offre votre poste radio ici pour nous écouter partout à la maison, mais aussi, je vois, dans votre... Ah non, dans le camion, il y a déjà la radio, donc le poste sera lui pour la maison. Vous êtes chauffeur poids lourd?
5: Exactement, tout à fait.
0: Vous bossez en région ou vous vous étendez un petit peu sur l'Europe? Vous bougez pas mal?
5: Non, régional.
0: Régional uniquement. Eh ben Samuel, oui. On vous envoie votre poste radio directement à la maison. Merci beaucoup d'avoir joué avec nous. Et Patricia, un mot sur votre passion. Vous avez une passion musicale plutôt excellente, je trouve.
4: Ah oui, j'adore la country.
0: Ah, j'adore la country. Ça y est, là, hop, les Santiago, le chapeau de cow-boy, le petit, voilà la caricature que je raconte, le petit brin d'herbe, vous savez, entre les dents. Et on est parti, quoi.
1: Vous êtes sur Lucky Luke, là.
0: Eh ben, c'est un peu ça, la caricature de la country.
1: Vous devez être un petit peu triste, du coup, Patricia, de la mort de Dolly Parton.
4: Oui, oui.
0: Effectivement, ouais. Patricia. On fera une danse de country très bientôt. Je vous embrasse et je vous souhaite une belle journée. Merci d'avoir joué avec nous.
4: Bonne journée à l'équipe.
0: À bientôt, au Patricia. Au revoir.
4: Au revoir.
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0: Et chaque matin, on découvre avec vous une initiative qui marche quelque part en France et qui pourrait inspirer ailleurs. face à un arrêt cardiaque. Chaque minute compte, vous le savez, mais encore faut-il, Valentine, avoir un défibrillateur à portée de main.
1: Et savoir comment l'utiliser. Alors en Normandie, une association propose d'emprunter gratuitement un défibrillateur. C'est une première en France.
0: Alors comment ça fonctionne concrètement? Robin Bernot est allé voir sur place et vous l'explique dans quelques minutes sur ICI. 5h44, soyez les bienvenus. Tiens, il y en a peut-être parmi vous qui ont encore du mal là ce matin à sortir du lit. Et puis il y en a d'autres en musique, figurez-vous, qui arrivent très bien avec cette envie de partir ailleurs. Voici pour vous Nicolas Perrac avec une envie d'ailleurs et de liberté, on peut dire. Aussi je pars sur ICI.

0: Nicolas Perrac. Je pars, écoute, d'ici 5h47. Bon réveil avec nous tout de suite. C'est pas vrai, votre rendez-vous anti-arnaque.
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0: On retrouve tout de suite Aude Razo. Aude, vous nous alertez sur une fausse lettre du fisc qui arrive en ce moment dans les boîtes aux lettres.
2: Oui, et quand je dis boîte aux lettres, je ne parle pas des mails, hein, je parle bien de la bonne vieille lettre en papier et de la bonne vieille boîte aux lettres devant chez nous ou dans le hall de notre immeuble. À quoi ressemble ce courrier? Je l'ai sous les yeux, plusieurs personnes l'ont relayé dernièrement sur les réseaux sociaux. Déjà, il fait très officiel. Il y a votre nom en haut à gauche, il y a écrit « Direction générale des finances publiques » en haut à droite, et je vois aussi écrit « Mise en demeure ». Ah, donc là on se met à transpirer et on vous met en demeure donc de déclarer vos actifs numériques, en clair votre crypto-monnaie. Si vous ne le faites pas, on vous menace d'une énorme amende, plusieurs milliers d'euros.
0: Mais Aude, il est où le piège dans ce courrier?
2: Le piège, attention parce qu'il est très ingénieux, c'est le QR code qu'il y a en bas de la lettre et qui, selon l'escroc, va vous éviter cette énorme amende, va vous permettre de régulariser votre situation. Je m'arrête là-dessus. Un QR code, il faut toujours le prendre avec des pincettes, où qu'il soit, dans un courrier, sur un horodateur ou sur une borne de recharge. Quand vous flashez, quand vous scannez un QR code avec votre téléphone, c'est pour atterrir sur un site web. Et ce site web, c'est difficile de savoir au premier coup d'œil s'il est fiable ou pas. Donc soit vous êtes sûr, soit vous ne l'êtes pas. Et dans le doute, qu'est-ce qu'on fait? On s'abstient. Donc je reviens à mon faux courrier du fisc. Il a beau faire très sérieux, si vous avez vraiment de la crypto-monnaie à déclarer, ça se passe sur impots.gouv.fr lors de votre déclaration de revenus. Il n'y a pas d'histoire de QR code. Et si vous n'avez rien à déclarer, la lettre part à la poubelle et puis c'est tout.
0: Merci Aude pour ce nouveau conseil afin d'éviter les arnaques. Et tiens, si vous voulez en découvrir d'autres, je vous invite à aller voir la page C'est pas vrai de Aude Razo directement sur notre site internet ici.fr. Dans quelques instants, une initiative qui marche en France, c'est juste après Teddy Swim avec Lose Control.

0: L'heure de Teddy Swims avec Lose Control à l'écoute d'ici. Chaque matin avec vous, on découvre une initiative qui marche quelque part en France. 40 000 à 50 000, c'est le nombre de personnes victimes chaque année d'une mort subite en France.
1: Face à un arrêt cardiaque, chaque minute compte et l'accès à un défibrillateur peut faire la différence.
0: Alors, comment faire pour que ces appareils soient toujours plus accessibles? Il y a peut-être une solution en Normandie. Robin Bernot.
2: C'est dans l'Orne qu'une association vous propose d'emprunter gratuitement des défibrillateurs.
3: Bah, je pense que c'est plutôt pas mal. Oui.
2: Depuis novembre 2025, l'association Réseau Défibrillateurs Citoyens propose quelque chose de génial et surtout d'inédit, puisque c'est tout nouveau chez nous en France. N'importe qui, vous, votre voisin ou moi, pouvons emprunter gratuitement un défibrillateur. Alors ça marche pour des événements privés comme un anniversaire, un mariage, mais aussi pour des rendez-vous associatifs. Christophe Pommier-Gas, qui est à l'origine du projet, explique comment ça se passe pour emprunter un défibrillateur. Il répond aux questions de Richard Domi.
4: Un prêt gratuit qu'on va contractualiser dans un contrat où on va demander une caution forcément pour le prix de l'appareil.
2: Oui.
4: On va vous demander de vous assurer que vous êtes bien assuré en responsabilité civile. Mmh. Et puis, point, c'est tout. On s'organise pour remettre le défibrillateur en main, rappeler comment on l'utilise. D'accord. Et on le récupère dans les mêmes conditions.
2: Non mais franchement, l'idée elle est géniale, en plus d'être très utile. Alors ici en Normandie ça marche, mais vous tiens, qu'en pensez-vous? Gaëlle, par exemple, surprise par l'initiative, quand je lui montre l'article sur notre site ici.fr, elle fait oui de la tête.
5: Bah, je trouve ça très bien parce que ça permet aux gens de se former, ça permet aux gens aussi de, en cas de problème, d'avoir ce qu'il faut sous la main.
2: Alors j'ai voulu faire un petit test, je me trouve actuellement devant la gare, j'en ai profité pour demander à Gaëlle et Frédéric s'ils savaient où se trouvait le défibrillateur le plus proche de nous.
5: Pas du tout.
3: Non, pas du tout.
2: Bon, je pense que nous aurions été très nombreux à avoir la même réponse, mais alors, quelle conclusion en tirer? Est-ce que la population est assez formée?
5: Non, on n'en parle pas suffisamment. Je veux dire, moi, mes amis ne sont pas forcément formés. Moi, je le suis, mais eux, non.
2: Comment pourrions-nous changer ça? Je pose la question à Frédéric.
3: C'est une petite formation à l'école, aux plus jeunes, à partir du plus jeune âge, ouais. Et un petit peu plus de... d'informations, ouais, un petit peu partout, ouais, de signalétique. Ouais.
2: Pour Gaël, la solution se trouve aussi dans les formations.
5: Peut-être faire des formations en dehors du PSC1, notamment.
2: Alors, petite pause, PSC signifie prévention et secours civique.
5: Pour pouvoir former les gens à l'utiliser, justement, de manière responsable et de manière... plus correct.
2: Depuis quelques mois, l'association Réseau Défibrillateurs Citoyens croule sous les demandes et a donc eu l'idée d'étendre ses services. Une antenne a par exemple tout récemment vu le jour dans le Haut-Rhin et à terme, l'association souhaiterait pouvoir se rendre utile dans toute la France.
0: Robin Bernot avec Richard Domi pour une initiative qui marche en France. 5h54 ce matin avec Valentine, nous recherchons un auditeur adepte des Sudoku.
1: Comment vous dites ?
0: Sudoku.
1: Non, c'est un U devant.
0: Sudoku.
1: Voilà.
0: J'ai l'impression que chaque région a sa façon de prononcer ce fameux jeu. Ou d'autres grilles d'ailleurs, comme les mots croisés ou mots fléchés. Donc on va retrouver notre auditeur joueur juste après la musique d'ici, aux côtés de Renaud. Voici pour vous. Marche à l'ombre. 5h55, bon réveil.
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0: et marche à l'ombre. Renaud à l'écoute d'ici 5h57. Valentine, ce matin, oui. On recherche un auditeur. Et un auditeur qui...
1: est un adepte des sudoku.
0: Ou d'autres jeux de gris, c'est Étienne qui est avec nous.
1: Il veut plus le dire.
0: Non, ah ben non.
1: Bonjour Étienne.
2: Bonjour.
1: Comment vous dites-vous?
2: Sudoku, moi, en français.
0: Ah,
1: bon
0: ben voilà.
1: Étienne, oui,
0: on est tout de suite copains.
1: Vous voilà. Mettez un U devant, vous mettez pas un O.
0: Sudoku.
2: Non, mais moi, je lis ce qui est marqué, et voilà.
1: Vous avez bien raison.
0: Étienne, voilà. Vous m'aidez.
2: Il y a même une grosse blague à la con qui met en forme le matin. C'est un dicton que j'ai inventé. C'est sudoku, sexe au nord. Voilà.
1: Vous êtes en forme, Étienne, à 6h du matin.
0: Étienne, il est réveillé. Et en plus, vous faites des sudoku de bonne heure, puisque quand vous nous avez appelé...
2: Je suis insomniaque, donc en fait, ça m'arrange.
0: Donc, quand vous levez, vous faites, mm-hmm. Vous faites une grille.
2: Pas forcément, c'est un peu n'importe quand.
0: Et vous en êtes à quel niveau? Parce qu'il y a plusieurs niveaux de difficulté.
2: Ben là, je suis... je monte et je descends. Le problème des sudoku, c'est qu'on ne trouve pas toujours... dans les...
1: Dans l'ordre.
2: Oui, non, c'est pas ça, à la vente. Des fois, il n'y a plus les
0: ah,
2: niveaux.
0: Il y en a de moins en moins dans les magazines.
2: Non, moi, j'achète que en librairie ou bureau de tabac.
1: Il n'achète que des carnets de sudoku.
2: Moi, voilà.
0: Et je suis en
2: moyenne entre 10 et 12, ça dépend. Et puis quand il n'y a pas, je prends 8. Bon, je suis en train de vous parler, j'en fais un là en même temps.
0: Eh bien, Étienne, gagnez cette grille. On se revoit pour la 13e. Merci à tous d'avoir été là. À 6h, vous avez rendez-vous avec l'actualité de vos régions. À 6h30, vous retrouvez Valentine Lettès.
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0: Et voici toutes les équipes d'ici matin qui sont là ce mercredi. Je vous souhaite à tous une belle journée qui commence ici.
3: Merci beaucoup, Louis. On est là. Il fait frais ce matin. Il a plu cette nuit.
4: Pour l'instant, on est bien. Je
3: on est bien.
4: Ah ouais.
3: On est en pleine forme. Bonjour Anne Chauvet.
4: Et bonjour Xavier.
3: Et bonjour à vous qui écoutez ici Pays de Savoie. Soyez les bienvenus. Nous sommes mercredi aujourd'hui. Le 9 septembre.
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3: Vous avez bien fait de nous choisir. Ici, Pays de Savoie, il est 6h.
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3: L'actu en Pays de Savoie, Anne Chauvet. La nuit a été plus calme à Chambéry.
4: Et après des violences urbaines dans la nuit de lundi à mardi, tout est parti d'une fausse rumeur sur une supposée bavure policière qui n'a pas existé. Mais les violences, elles, sont bien réelles, avec dans le quartier du Biolay l'incendie du centre social. L'agence de Cristal Habitat a aussi été touchée et un supermarché vandalisé. À Chambéry-le-Haut, là, un bus, trois voitures et des poubelles ont été incendiées. Violence aussi dans la commune de Cognin qui est collée à Chambéry avec une partie de la mairie qui a pris feu ainsi que plusieurs véhicules. On vous a mis des photos et des vidéos sur ici.fr et écoutez, ces habitants du quartier du Biolay, ils ne comprennent pas et éprouvent une grande tristesse.
6: Ça fait 53 ans que je suis au Biolay, il n'y a jamais eu passé des trucs comme ça, mais là c'est de pire en pire.
7: Le CSAB est brûlé, centre social et d'animation du Biolay qui servait à énormément de familles.
8: Il y a plein de gamins qui vont les personnes âgées, ça servait à tout le monde et en fait maintenant il n'y a plus rien. C'est vraiment dommage.
9: Ça punit tout le monde, hein. C'est pas compliqué. Là c'est de l'argent vraiment gaspillé, c'est même plus que gaspillé, c'est du dommage, c'est du gâchis. Ouais.
10: Moi je suis mère de 3 enfants, nos enfants ils ont besoin d'être éduqués, nos enfants ils ont besoin d'avoir des activités. C'est triste pour nous.
4: Et je le disais, hein, ces violences urbaines sont parties d'une soi-disant bavure policière lors d'un refus d'obtempérer d'un automobiliste. Automobiliste retrouvé gravement blessé dans sa voiture lundi soir et qui est mort quelques heures plus tard. Mais Bluette Dupin, selon le procureur de Chambéry, il n'y a pas eu de bavure.
11: Les premiers éléments d'enquête démontrent que les policiers qui ont tenté d'interpeller l'automobiliste n'ont pas fait usage de leur arme, puisqu'aucune munition ne manquait. Tout a débuté à Cognin lundi soir vers 19h45 quand un équipage de policier a tenté de contrôler cet homme, refus d'obtempérer, suivi du véhicule à une vitesse modérée, dit le parquet. Finalement, il s'arrête rue des Tilleuls, au Biolay. Les policiers qui le suivent voient alors le corps du conducteur tombé sur le côté, sur le siège passager. Arrivé au niveau de sa portière, il brise la vitre et trouve l'homme de 27 ans inconscient avec une blessure importante à la tête et une flaque de sang dans le véhicule. Le conducteur sera transporté à l'hôpital de Chambéry où il est décédé hier des suites de ses blessures. Le parquet précise qu'il n'y a pas eu de choc entre la voiture de la police et celle de la victime et qu'aucun élément de balistique n'atteste d'un projectile qui viendrait de l'extérieur du véhicule. Un tiers des policiers est donc exclu. La piste d'une tentative de suicide ou celle d'un tir accidentel du conducteur reste étudiée.
4: Et vous retrouvez toutes ces informations, des photos et des vidéos sur ici.fr. Et le maire de Chambéry, Thierry Repentin, sera notre invité tout à l'heure à 7h45.
3: Un incendie dans un immeuble de bassin hier dans l'agglomération chambérienne.
4: Dans le quartier de la Martinière, le feu est parti de la toiture. 20 personnes ont été évacuées, dont les enfants et le personnel d'une crèche. 4 personnes ont inhalé des fumées et un pompier a été légèrement brûlé. Cet incendie a nécessité une forte mobilisation. 70 sapeurs-pompiers sont intervenus avec une vingtaine de véhicules. Des pompiers dont les syndicats ont lancé un mouvement de grève. Après un été particulièrement éprouvant, ils attendent des moyens financiers, matériels et humains. Et hier, au premier jour de cette grève, ils sont ressortis désabusés du ministère de l'Intérieur où ils étaient reçus. L'intersyndicale estime avoir été méprisée et que le projet de loi du gouvernement ne correspond absolument pas aux attentes. Une soixantaine de brebis tuées par des loups dans le Vercors, dans la Drôme. C'est probablement l'une des plus grosses attaques de loups en France. Le troupeau était en alpage sur les hauteurs. Ça s'est passé fin août. L'éleveur dénombre 64 brebis tuées et une vingtaine de bêtes qui ont disparu.
3: 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Décidément, c'est une série à suspense. Alpes 2030.
4: Et si c'est comme ça jusqu'au jeu, eh ben, on va pas s'ennuyer. Aujourd'hui, le comité d'organisation des Jeux devait annoncer à Lyon le nom du deuxième sponsor des JO, après EDF. Mais tout est annulé car demain se tient un bureau exécutif du COJOP et il y aurait toujours des problèmes de gouvernance. Et cette fois, selon plusieurs médias, le président du comité, Edgar Gros-Piron, aurait du souci à se faire pour sa place. Une plainte contre la mairie de Morzine, elle est déposée par l'association Éthique-Pôle pour prise illégale d'intérêt, délit de favoritisme et corruption. Après un rapport de la Chambre régionale des comptes, l'association dénonce une gestion opaque des finances publiques de la commune. On vous explique tout après les infos de 6h30. Des opposants au Lyon-Turin appellent à un rassemblement à 13h, là tout à l'heure, devant le tribunal de Chambéry. Ils soutiennent Philippe Delhomme qui attend la décision de la justice. Il est poursuivi notamment pour avoir appelé au sabotage du Lyon-Turin en citant des mots de l'écrivain italien Eri De Luca. Philippe Delhomme avait été relaxé en première instance.
3: Attention, petit choc thermique en vue.
4: Avec par endroit une quinzaine de degrés en moins par rapport à hier en Savoie et Haute-Savoie. Alors par exemple, aujourd'hui à Annecy et Chambéry, Météo France annonce 17 degrés pour la maximale. Hier dans la cité des Ducs, en ville, il faisait plus de 35. Alors habitants comme commerçants se préparent à cette chute des températures, Ilana Remoc.
12: À la vue du thermomètre, certains doivent refaire leur garde-robe. Pour ne pas avoir froid, Célia sort tout juste d'un magasin de vêtements et elle vient de s'acheter
13: deux pulls, là. Ici, deux pulls un peu d'hiver, puis j'ai une veste aussi. Il faut s'abriter.
12: S'abriter, parce que de la pluie est annoncée. Alors Elisa a elle aussi anticipé sa journée.
13: J'ai dû acheter un parapluie parce que j'en avais plus. Et du coup, là, ça fait 6 mois que je n'ai pas utilisé de parapluie. Et là, j'en ai acheté un hier, justement. Bah, je pense que je vais prendre un petit pull. Bah, on va remettre les jeans.
12: Et ce n'est pas la seule à avoir prévu sa tenue de demain. Aline est retraitée.
14: Ses pantalons ou vestes, les pulls, sur l'épaule peut-être s'il fait très froid.
12: Pour les moins prévoyants, rendez-vous en boutique pour le plus grand bonheur des commerçants qui espèrent voir plus de clients. Surtout pour ceux qui ont déjà sorti la collection d'automne en vitrine. Claire Marine est gérante du boudoir.
15: Tant mieux pour le secteur du prêt-à-porter parce que c'est pas avec 38 degrés qu'on vend des pulls, des vestes et des pantalons. Cette baisse de température va être un bon coup de pouce pour nous et on a hâte.
12: Hâte parce que pendant ces fortes chaleurs, Claire Marine a vendu beaucoup moins de vêtements. Une perte estimée à 30% de son chiffre d'affaires.
4: Et on fera le point sur ce changement de météo dans un instant. Le temps de féliciter Anaïs Vincent pour sa deuxième médaille d'or au championnat du monde de paracyclisme qui se déroule actuellement aux États-Unis. Anaïs Vincent est licenciée au club de Rumilly et cette fois elle empoche l'or sur le relais mixte. Dimanche, elle avait décroché le titre mondial sur l'épreuve en ligne de vélo allongé. Là, c'est un arbre qui est allongé. C'est à Saint-Gervais.
3: Bien joué, la transition magnifique.

0: autour des 20 degrés.
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0: Fin octobre, elle va sortir un nouvel album, c'est Mylène Farmer. Et cet album, il sera à découvrir en avant-première au cinéma le 27 octobre. Gilles Lellouche a notamment bossé sur ce projet ciné de Mylène Farmer. Projet que vous pourrez voir au Pathé à Chambéry, Annecy ou encore à Archamps.

0: C'est Mylène Farmer pour commencer votre journée avec Ici Pays de Savoie. Bon mercredi.
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0: On vous souhaite une excellente journée avec Ici Matin. Ici Matin, c'est la bonne humeur, c'est la musique et ce sont des cadeaux. Alors,

0: sujet, je voulais faire un petit coucou à Sophie ce matin. C'est elle qui a gagné ses dossards pour la Haute-Savoie Mont-Blanc Classique et Bernardino Expérience. On vous a offert ses cadeaux la semaine dernière. C'est une course cycliste, elle nous dit. Merci pour cette belle expérience sportive dans des paysages magnifiques, le goût de l'effort récompensé. Vous avez fait des photos aussi avec la mascotte des Mondiaux 2027. Vous avez fait une photo aussi avec Martin Fourcade qui était présent. Vous avez participé à cet événement avec votre copine. Vous êtes bien amusé. Merci à vous, vous nous avez envoyé des photos. On a bien aimé, vraiment, ça nous a fait très plaisir de les recevoir. Et évidemment, je le rappelle, que les plus beaux cadeaux se gagnent ici, en écoutant Ici Pays de Savoie. C'était Sophie la semaine dernière, mais ce sera vous peut-être aujourd'hui, parce qu'on a plein de cadeaux à vous offrir. Et puis on a aussi du bonheur à vous proposer tous les jours. Les petits bonheurs vous emmènent découvrir quelqu'un de passionné par son travail. Direction l'Albanais tout à l'heure avec Christophe Garnier.
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0: Le docteur Kierzek est avec vous sur cette antenne chaque matin pour vous donner des conseils santé. Et c'est aujourd'hui la journée mondiale du syndrome d'alcoolisation fœtale. Et un message que vous délivrez, docteur, zéro alcool pendant la grossesse. Bonjour.
10: Bonjour à toutes et à tous. Nous sommes le 9 septembre, une date pour rappeler un message simple mais fondamental. Pendant la grossesse, c'est zéro alcool, en effet. Pourtant, il y a un Français sur quatre seulement qui sait qu'il n'existe pas de consommation d'alcool sans risque pour le bébé. C'est largement sous-estimé. Et pourtant, l'alcool pendant la grossesse, c'est la première cause de handicap mental non génétique chez l'enfant. Et le plus grave, c'est qu'il s'agit d'une cause qu'on pourrait éviter à 100%. Dans l'alcool, en fait, il va traverser le placenta. La maman boit, ça traverse et ça passe dans le sang du bébé. Et le fœtus n'a pas les enzymes pour digérer l'alcool, pour métaboliser l'alcool. Résultat, son foie, son cerveau, ses organes en développement sont exposés à une substance extrêmement toxique, beaucoup plus toxique chez le fœtus que chez un être humain parfaitement développé. Les conséquences peuvent être graves, c'est un retard de croissance, des malformations, une atteinte du système nerveux. Bref, c'est ce qu'on appelle le syndrome d'alcoolisation fœtale et ça associe des anomalies faciales. Le visage est un peu différent, il y a des troubles du comportement, il y a des difficultés d'apprentissage. Mais en dehors de ce SAF, de ce syndrome d'alcoolisation fœtale, il y a aussi des troubles du spectre de l'alcoolisation fœtale. C'est des troubles plus discrets mais qui sont invalidants avec des difficultés de concentration, des difficultés d'apprentissage et des retards scolaires, parfois même des années après.
0: Et un seul verre, ça peut vraiment avoir des conséquences ?
10: C'est là où le message doit être clair. On ne connaît pas de dose sans risque. Il n'y a aucune étude qui a prouvé qu'un verre, même occasionnel, était inoffensif. Donc c'est un peu le principe de précaution. C'est zéro alcool, c'est la seule garantie. Alors après, il ne faut pas culpabiliser, je ne veux pas affoler les mamans qui auraient bu sans savoir qu'elles étaient enceintes, pas de panique, mais on agit, on arrête dès qu'on sait qu'on est enceinte, on en parle à son médecin ou à sa sage-femme, inutile de culpabiliser, mais l'essentiel c'est d'arrêter dès maintenant, et d'ailleurs si l'arrêt est difficile, il y a des structures d'aide, Alcool Info Service, je rappelle le numéro 0980 980 930, c'est ouvert 7 jours sur 7, il y a des consultations spécialisées, et puis l'entourage aussi a un rôle clé à jouer, un partenaire qui soutien et qui arrête aussi de boire, c'est un soutien précieux. Et pendant la grossesse, zéro alcool, c'est de la conception à l'accouchement. Pour le bébé, c'est vraiment la seule garantie d'un développement sans risque. Allez, d'ici là, portez-vous bien.
0: Merci docteur Kierzek, passez une excellente journée, un bon mercredi avec Ici Pays de Savoie. On vous parle bonheur, dans 3 minutes, ce sera après cette super chanson pour commencer la journée, c'est Bonne et M avec Daddy Cool. 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

0: Ici Pays de Savoie, c'était Bonnet M.
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0: Du bonheur pendant 2 minutes 30 tous les jours, c'est la promesse de ce rendez-vous avec Christophe Garnier, les petits bonheurs. On rencontre des gens et on discute dans les pays de Savoie. Aujourd'hui, on est dans l'Albanais, en plein Saint-Ours, Christophe.
2: Alors oui, c'est ça, je suis juste en face de la mairie de Saint-Ours. Pour autant, c'est pas le chef-lieu, on n'est pas très loin, mais on est quand même un petit peu en dessous. Et je me suis arrêté là parce qu'il y a une maison juste en face avec un portail qui est fermé et un panneau qui indique la galerie en sous-sol, peinture, dessin, photo, toute l'année sur rendez-vous. Je vous cache pas qu'évidemment, je n'ai pas pris de rendez-vous, donc je vais tenter d'aller voir ce qu'est cette galerie en sous-sol. Attendez, je vais refermer derrière moi. Dans le jardin qui est bien arboré, il y a déjà quelques œuvres, des peintures, des sculptures. Et puis, au bout d'une longue allée, la maison. Je vais prendre à droite, là, il y a un escalier qui monte, qui m'amène sur une terrasse. Ah, il y a une porte ouverte, là. Merci.
3: Où est-ce que vous êtes ?
2: Devant la porte ouverte, j'ai pas osé rentrer.
3: Vous n'avez pas sonné?
2: Parce que je voulais vous faire une surprise.
3: Ah bon.
2: C'est votre galerie en sous-sol qui m'amène.
3: Vous voulez faire une visite maintenant?
2: Vous voulez bien?
3: Alors attendez, vous faites le tour, je vais fermer la porte.
2: Allez, d'accord, je refais le tour par où je suis passé. À tout de suite.
3: Allez.
2: Je reprends ce grand escalier. Et voilà, on y est.
3: Alors, l'entrée n'est pas là. En été, on organise toujours une exposition avec un ami qui fait des sculptures. Il m'a laissé une sculpture.
2: Donc je l'ai vue celle-là. Donc, et vous, c'est la peinture ?
3: Moi, c'est la peinture. Lui, c'est la sculpture. Et on entre par là, puisque je mets un chemin de tableau qui conduit à la porte d'entrée de la galerie.
2: Galerie qui, comme son nom l'indique, est effectivement dans le sous-sol de la maison, qui est en réalité le rez-de-chaussée.
3: Qui est en réalité le rez-de-chaussée, voilà. Alors là, ce sont des lamelles de store que j'ai peint, puisque je peins sur différents supports, mais toujours avec de l'acrylique.
2: Elles sont suspendues aux branches d'un noyer.
3: Et elles restent dehors, parce que l'acrylique, c'est une peinture qui ne bouge pas du tout. Voilà, donc l'entrée se fait ici. Et là, vous avez encore quelques-unes des toiles que j'ai exposées là, au printemps dernier, sur le thème de « Elle, une femme, dans tous ses états ». Et puis comme quelques-unes des toiles sont parties, j'en ai rajouté d'autres qui sont un petit peu plus anciennes.
2: Oui, parce que là, ce sont des papillons et pas des femmes,
3: là,
2: si je ne m'abuse.
3: Ce sont des papillons et là, ce sont des vitraux. Et la deuxième salle, elle est là, où j'ai laissé quelques-unes des toiles un petit peu plus anciennes, puisque j'ai appelé ça « coup d'œil dans le rétro ».
2: Et votre atelier est où ?
3: Il est là-haut, à l'étage. Plus de lumière, plus de chaleur, donc un peu de confort.
2: Donc, je peux vous demander votre prénom ?
3: Oui, Janine.
2: J'aimerais savoir quel est votre dernier petit bonheur, s'il vous plaît.
3: Mon dernier petit bonheur, c'est sans doute le regard de ma chienne, je l'adore.
2: Et c'est réciproque ?
3: Bien sûr.
0: Ah, c'est clair, l'amour des animaux, ça, il n'y a pas mieux. Allez, 6h23, on vous propose maintenant d'écouter la toute nouvelle chanson de Vianney. Il a passé 9 mois à se construire une espèce de petite cabane. C'est lui-même, hein, il l'a construite lui-même, cette cabane. Il s'est ensuite isolé pour composer, pour créer de nouvelles chansons. Le premier extrait, le premier titre qu'il a dévoilé, c'est celui-ci, c'est « D'or et d'état ».

0: la toute nouvelle chanson de Vianney, D'or et d'étain sur votre radio ici Pays de Savoie. 6h26, dans quelques secondes votre horoscope. Il y a du nouveau pour vous les Gémeaux aujourd'hui et à suivre aussi l'actu local dans 5 minutes.
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0: Et c'est l'heure de votre horoscope avec Catherine Viguier. Bonjour Catherine.
8: Bonjour Xavier et bonjour à tous.
0: Nous sommes mercredi, aujourd'hui le 9 septembre et le signe influent du jour est toujours le lion.
8: Avec Jupiter, ils ont un an pour se réaliser au grand jour.
9: Bélier, journée très valorisante, on tient à vous, c'est certain.
8: Taureau, il ne faut pas vous décourager, continuez à vous investir côté famille.
9: Gémeaux, Jupiter vous invite à voyager et à reprendre le dialogue avec qui vous voulez.
8: Cancer, le domaine des possessions matérielles est plus que jamais valorisé.
9: Lion, vous avez carte blanche et ce pour un an, alors en vue, votre accomplissement.
8: Vierge, vous avez intérêt à trouver votre place loin de l'agitation, à faire un pas de côté.
9: Balance, alors on vous confie un rôle solaire, on viendra à vous, on aura besoin de vous.
8: Scorpion, une place au soleil vous attend côté job, certains choisissent une toute autre voie.
9: Sagittaire, c'est positif, le fait d'ouvrir votre porte à l'inconnu, de voyager et de vous cultiver.
8: Capricorne, il est question de votre univers intime, prenez-en soin.
9: Verseau, journée révélatrice de ce qui sera votre actu pour un an, la vie relationnelle.
8: Poisson, eh bien vous faites preuve d'une sacrée force d'adaptation et c'est tout à votre honneur.
9: Et pour nous tous, allez, on se félicite de quelque chose.
0: Merci beaucoup Catherine Viguier et passez une très bonne journée. 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
0: On est très heureux de vous accueillir chaque jour. Bienvenue, vous écoutez ICI Matin. On est à la radio, on est à la télé aussi, Canal 3 et Canal 33 de la TNT. Et plaisir d'être avec vous chaque matin. Il a plu cette nuit, ça vous l'avez constaté.
8: Oui.
0: Vous l'avez certainement entendu, vous avez peut-être dû fermer vos Vélux si vous en avez à la maison. Il va pleuvoir encore ce matin, les températures ont bien baissé. On va dépasser difficilement les 20 degrés aujourd'hui dans la région. Ça fait du bien un peu de fraîcheur par rapport aux 35 qu'on a eu hier dans le coin. On souffle un petit peu aujourd'hui, et puis si vous avez un jardin, bah, pas besoin d'arroser là ce matin.
8: Non mais là il y en a besoin là.
0: Oui oui, il y en a besoin, mais je veux dire,
8: pour
0: ce que, là ce matin, pas besoin d'aller arroser,
8: non.
0: Pas besoin de s'embêter avec les arrosoirs, on est tranquille au moins pour aujourd'hui, mais ça reviendra dans les prochains jours, ça c'est certain. À suivre, notre rendez-vous autour de la place du village, des histoires d'ici avec les frères de Paris. On va vous raconter l'histoire d'un homme ce matin, vous l'avez peut-être déjà croisé à différentes occasions, c'est un conteur, c'est même un colporteur d'histoires d'ici.
8: Ah, ouais.
0: Direction Albi-Montrond, ce sera tout à l'heure dans la place du village, et puis des petites idées de sortie à vous donner. Sachez que samedi, l'association des parents d'élèves des écoles de Beauzelle, donc après Moutier et Bride-les-Bains, organise une journée vide-grenier, forum des associations, porte ouverte de la bibliothèque. On n'est pas à l'abri de tomber sur une bonne affaire, pas à l'abri de découvrir une association qui vous plaît. Rendez-vous samedi à Beauzelle tout au long de la journée pour découvrir des assos et faire des bonnes affaires. Allez, 6h30, l'info en Pays de Savoie, Anne, c'est le calme qui est revenu à Chambéry.
10: Et pas d'incident cette nuit, dans la nuit de lundi à mardi, des violences urbaines ont éclaté dans les quartiers du Biolay et de Chambéry-le-Haut, ainsi qu'à Cognin. Il y a de gros dégâts, on y reviendra bien sûr en détail dans le journal de 7h. L'info d'ici, c'est aussi cette association qui porte plainte contre la mairie de Morzine, plainte notamment pour favoritisme et corruption. On vous explique tout dans un instant, juste après l'info en France et dans le monde en 90 secondes avec vous Valentine Letesse.
11: Nouveau record de prix à la pompe, 2,29 euros en moyenne le litre de gazole selon la toute dernière actualisation ce matin, 2,12 euros pour le sans-plomb 95E10, des prix à la hausse avec la reprise des frappes au Moyen-Orient. Absolument serein, François Bayrou est de retour au tribunal aujourd'hui, aux côtés de 10 anciens cadres du MoDem. L'affaire des assistants parlementaires européens est jugée en appel. En première instance, l'ancien maire de Pau a été relaxé au bénéfice du doute. Malgré un téléphone grave danger en sa possession pour alerter rapidement la police, une femme de 40 ans a été retrouvée morte hier près de Toulouse. Son ex-conjoint gravement blessé à proximité et en possession d'une arme. Des mesures d'urgence à mettre en place sans délai dans les musées de France. Consigne donnée par la ministre de la Culture après un nouveau cambriolage hier à Cagnes-sur-Mer. Deux œuvres de Renoir ont été volées. C'est une première dans le monde, un sommet international de l'espace à Paris. Plus de 2000 participants annoncés sous la verrière du Grand Palais, 120 pays représentés, mais sans le géant américain SpaceX. Le Paris Saint-Germain remet sa couronne en jeu ce soir en Ligue des champions de foot. Les doubles tenants du titre affrontent le Slovan Bratislava à 21h. Hier, Lille a été battue 3-2 par le Betis Séville. Et puis 7 ans après Samsung, le géant Apple comble son retard ce soir avec la présentation de son tout nouvel iPhone pliable.
10: J'ai entendu que je crois qu'il coûterait dans les 2000 euros ou dollars, je sais pas, moi je compte
0: broutille.
10: Plus. Ah ouais, à ce niveau-là, on compte plus. Allez, l'info d'ici en Pays de Savoie, c'est donc cette plainte contre la mairie de Morzine. Ça part d'un rapport de la Chambre régionale des comptes qui date de 2025. De nombreuses irrégularités sont pointées du doigt, notamment sur l'attribution de marchés publics. L'association Éthique Pôle a donc décidé de porter plainte pour prise illégale d'intérêt, délit de favoritisme et corruption. La vice-présidente de l'association, Graziella Stefana.
12: Quand j'ai lu ce que disait la Chambre régionale des comptes, j'étais horrifiée. Et en regardant de plus près, on a constaté qu'il y avait des irrégularités, notamment des indemnités, des frais de déplacement, le versement des subventions, la gestion de la commande publique. Tout ce qui m'a le plus alertée, hein, c'est surtout les marchés publics. La plainte maintenant est entre les mains de la justice. C'est elle qui va donner suite ou pas, on ne sait pas. Hein. Ça fait 3 mois que la plainte a été déposée. Mais je pense qu'il y a certains habitants de Morzine qui voudraient aussi un peu savoir ce qui se passe exactement dans leur commune.
10: Et ce qui étonne l'association comme des magistrats financiers, hein, c'est que plusieurs irrégularités du même ordre avaient été détectées par la Chambre régionale des comptes déjà en 2016. Mais Isabelle Godin, depuis le maire de Morzine, a changé et Jean-François Berger assure que des mesures ont été prises pour mettre de l'ordre.
13: Oui, déjà Jean-François Berger explique qu'il a appris le dépôt de plainte d'Éthique Pôle dans l'article sorti dans Marianne il y a quelques jours. Le maire n'a pas été contacté pour le moment par le parquet de Thonon qui a été saisi et il ne sait pas ce que contient cette plainte contre X. Concernant le rapport de la Chambre régionale des comptes paru en novembre dernier, l'élu assure que la commune a mis en place des mesures et suivi les recommandations demandées. Ce sera à l'ordre du jour du prochain conseil municipal à la fin du mois. Jean-François Berger précise enfin que le rapport pointe des irrégularités commises lors des mandats précédents. Lui et son équipe venaient tout juste d'arriver aux commandes.
10: Et vous retrouvez toutes ces infos sur la mairie de Morzine, sur notre site ici.fr. La route, prudence, hein, du côté de Saint-Gervais, Xavier.
0: Sur la départementale entre Saint-Gervais et Demi-Quartier, on nous a signalé un arbre couché sur la chaussée. Alors, vous pouvez quand même circuler, il n'empiète pas sur toute la chaussée, mais la circulation est perturbée dans ce secteur. C'est la départementale 909 qui est impactée. Soyez vigilants, ça devrait rentrer dans l'ordre dans les prochaines heures, d'après les infos que nous envoie le département de la Haute-Savoie. Pour le reste, bon, ça bouchonne un petit peu la frontière suisse, hauteur de Bardonnay notamment, rien de bien méchant. Vos infos routes au 0806 00 10 10. Pour le temps aujourd'hui, ça n'a rien à voir avec hier.
10: Ah non.
0: Mais vraiment rien
10: changement
0: à voir.
10: Changement total.
0: Total, c'est-à-dire qu'aujourd'hui on devrait avoir des averses, en tout cas en première partie de journée, des averses orageuses, elles sont assez fréquentes. Et puis cet après-midi, le temps va s'assécher, les nuages vont rester en place, mais le temps sera plus sec et les températures ne devraient pas dépasser les 20 degrés aujourd'hui. On devrait avoir 18 max à Chambéry, 17 à Cluses, on pourrait avoir 17 à Novalaise, 17 aussi à Évian, et puis demain retour du beau temps, mais les températures toujours pas trop élevées, c'est bien.
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0: À 6h36, c'est Michel Berger avec la groupie du pianiste. Et si vous aimez Michel Berger, vous pourrez plonger dans l'univers de cet artiste au phare de Chambéry à l'Arcadium d'Annecy avec un spectacle qui s'appelle Berger Story. Ce sera le 7 octobre à Chambéry, le 8 à Annecy. 200 choristes sur scène, un spectacle qui s'annonce grandiose. Et Michel Berger, vous l'avez ce matin sur votre radio ici.

0: Michel Berger, la groupie du pianiste à 6h40.
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0: Eh oui, c'est nous, bienvenue Ici Matin jusqu'à 9h. Vous avez bien fait de nous choisir, vous en avez parlé de chez vous en écoutant Ici Matin. Et aujourd'hui, je voulais vous emmener à Genève pour vous parler d'une grande première. Certains d'entre vous l'ont peut-être déjà vu. Vous voyez certainement l'horloge fleurie. Vous voyez certainement à quoi ça ressemble. C'est l'un des monuments, je veux dire, un monument le plus visité, le plus photographié de Genève. Et ben, depuis peu, cette horloge fleurie est équipée de chiffres rétroéclairés. C'est très joli la nuit, notamment. Donc, si vous passez à Genève un soir, allez jeter un œil et allez faire une photo que vous pourrez poster sur les réseaux sociaux. Ça fera certainement beaucoup de j'aime. Certains d'entre vous sont à cette heure-ci en direction de Genève, mais plutôt pour aller bosser. Donc, on vous souhaite bon courage. Avec à suivre des infos pratiques à vous donner, infos pratiques autour de la sécurité routière à vous donner dans les 3+. Mais avant ça, la place du village, les frères de Paris vous racontent leur rencontre tous les matins dans ce rendez-vous et c'est Philippe de Paris à nos côtés aujourd'hui. Bonjour Philippe.
3: Bonjour Xavier, bonjour à toutes et à tous.
0: Philippe, vous êtes notre conteur sur cette antenne, mais on parle aujourd'hui d'un autre conteur de la région.
3: Conteur qui est un véritable conteur, Xavier, effectivement. Ce jour-là, il fait particulièrement chaud sur l'ensemble des Alpes et on va à Albier-Montrond. On est en Maurienne, on est à 1600 mètres d'altitude.
0: À la fraîcheur.
3: Ah
0: oui, magnifique.
3: Ah oui. On sent la fraîcheur déjà, une commune qui s'appelait avant Albier-Lieu. Et c'est là que nous rencontrons Marc-Jean Robert. Mais personne ne le connaît sous ce nom-là. Il est extrêmement connu sous le nom de Zian des Alpes. Il est colporteur d'histoire à Albier-Montrond, pas qu'à Albier-Montrond d'ailleurs. On est ici au pays des célèbres aiguilles d'arbres. Et il est bien souvent coiffé notre Zian avec un chapeau, avec une plume d'aigle sur le chapeau, figurez-vous.
0: Et c'est un conteur qui nous emmène dans le monde imaginaire de la montagne.
3: Et oui, c'est toute la montagne qui inspire notre conteur Zian. Il nous emmène à la rencontre de lutins, de follets ou encore d'animaux fantastiques. Il va même nous faire découvrir de l'or caché par des fées au pied des aiguilles d'arbres. Je sens que ça aiguise votre curiosité.
0: Bah oui.
3: Il nous guide aussi jusqu'à un énorme ours ou encore sur un pont construit par le diable en Maurienne. Avec lui, quelques mots suffisent pour créer un décor et emmener son public dans le monde merveilleux de la tradition orale alpine. Vous voyez, Zian est un colporteur d'histoire. Pour lui, raconter, c'est un plaisir de partager.
0: Ouais, le besoin de transmettre toutes ces belles histoires de la montagne.
3: Et oui, Zian raconte des récits de vie, des légendes simples, des contes pour les petits, pour les grands, qui mêlent beaucoup de malice et un petit peu de sensibilité. Il nous dit une chose, j'ai baigné depuis mon plus jeune âge dans ces traditions de la montagne avec mes grands-parents qui me racontaient beaucoup d'histoires. À une époque où la télévision n'avait pas l'importance qu'elle a aujourd'hui. Toutes ces histoires sont rentrées par une oreille, mais ne sont pas ressorties par l'autre, nous dit-il. La montagne est un monde dur, exigeant. On a besoin d'enseigner, de transmettre à travers les légendes, mais aussi de faire rêver. Et il nous raconte, il nous dit aussi une chose, avant de raconter, il faut savoir bien écouter. Et Zian a ainsi collecté environ 200 histoires auprès des anciens. Il les a rencontrées, il les a longuement écoutées et il nous dit « Je ne suis qu'un maillon de la chaîne, un colporteur d'histoires, des histoires qui sont complètement intemporelles. » Et on vous souhaite à toutes et à tous un jour de rencontrer Zian au cours d'une de ces soirées, au coin du feu peut-être l'hiver. Une soirée qu'il anime très souvent dans les pays de Savoie. Et il va vous emmener dans ce monde imaginaire de la montagne.
0: Merci Philippe pour cette belle histoire. Vous êtes vous aussi notre conteur. Conteur dans la place du village à écouter quand vous voulez avec l'application ici. Dans quelques secondes, les conseils de notre véto. Pourquoi votre chien mange de l'herbe? On va y répondre.
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0: 6h45, vous avez un chien le matin, c'est l'heure de la promenade à cette heure-ci peut-être. Et quand vous le promenez, ben il mange peut-être un peu d'herbe. Alors pourquoi ? On va en parler avec notre véto, le docteur Pierre Fabin. Il est à nos côtés tous les matins. Pourquoi les chiens ont ce comportement, docteur ? Ils cherchent à quoi ? À se purger ?
5: En fait, on croit souvent qu'ils mangent de l'herbe pour tuer les vers intestinaux. Mais c'est un mythe, l'herbe n'a aucune action vermifuge. En fait, il y a deux grandes raisons à ce comportement. La première, c'est un simple inconfort gastrique. Si votre chien a mangé quelque chose de lourd, qu'il a des aigreurs d'estomac ou un peu de bile qui remonte, il va chercher à manger des grandes herbes qui vont venir chatouiller les parois de son estomac et déclencher un réflexe de vomissement. Ça le soulage immédiatement. Et la deuxième raison, plus simple, c'est le goût. Au printemps, les jeunes pousses d'herbes tendres sont sucrées et croquantes. Beaucoup de chiens les broutent juste par pure gourmandise, sans vomir derrière.
0: Et si notre chien broute très régulièrement et vomit souvent en rentrant de promenade, est-ce que ça doit nous alerter sur son alimentation ?
5: Effectivement, si c'est quotidien, c'est un vrai signal d'alarme. Un chien qui broute frénétiquement tous les jours essaye de compenser un problème chronique. C'est souvent lié à une alimentation de mauvaise qualité. Si vous lui donnez des croquettes non adaptées, son estomac va mal travailler. Il souffre de micro-inflammation constante. Donc essayez d'abord de passer sur une alimentation un peu plus digeste ou ajouter de vrais légumes à sa ration, comme des courgettes bien cuites ou des haricots verts. Ces fibres, elles vont en fait réguler son transit et très souvent, le besoin compulsif de manger de l'herbe disparaît en quelques jours. Si malgré ces changements de régime, il continue à vomir, une visite de contrôle s'impose.
0: Alors concrètement, quand il se met à manger de l'herbe dehors, on fait quoi ? On le laisse faire ou on doit l'en empêcher en tirant sur la laisse ?
5: Alors, il faut le laisser faire, c'est un comportement complètement naturel. Mais le danger, ce n'est pas l'herbe en soi, c'est ce qu'il y a dessous. Si vous êtes dans un champ agricole ou sur le gazon de la propriété, méfiez-vous des pesticides, des désherbants ou des engrais. Ce sont des produits hautement toxiques. Et si c'est compulsif et qu'il vomit systématiquement après en avoir mangé, par exemple, plusieurs fois dans la soirée, il vaut mieux le stopper car c'est un cercle vicieux. Il a mal au ventre, donc il mange de l'herbe, puis il vomit. Mais si son mal de ventre continue, eh ben on continue à vomir. Dans ce cas-là, vous consultez votre vétérinaire s'il a vomi plus de 4 ou 5 fois.
0: Merci docteur Pierre Fabin. 6h47, je vous propose maintenant d'aller faire un tour au Brésil, tiens. Si vous avez froid ce matin, voilà, un peu de chaleur brésilienne avec Chico Buarque. Bon mercredi.

0: Chico Buarque à 6h50 sur votre radio, ici Pays de Savoie. Et nous accueillons, avec les honneurs, Sylvia Depierre. Salut Sylvia.
1: Bonjour Xavier, bonjour à tous.
0: En forme ?
1: Ben, en pleine forme, en pleine forme. Ravi de vous retrouver ce matin.
0: On est avec vous tous les jours, 6h50, 9h. Il y a Sylvia, on est là, on vous accompagne avec l'actu locale, la musique et la bonne humeur. Et avec les 3 plus, 3 infos pratiques, locales, utiles et sympas.
1: Mais je voulais vous parler de la piste d'éducation routière qui poursuit sa tournée et sera à Chambéry à la Foire de Savoie à partir de vendredi jusqu'au 20 septembre. Alors qu'est-ce que c'est cette piste d'éducation routière ? Eh bien c'est mis en place par les assureurs via leur association Assurance Prévention et le ministère de l'Intérieur. Et ils proposent aux ados une initiation gratuite aux règles de base de la conduite d'un deux roues motorisé. Et ça répond vraiment à un besoin puisqu'en France en 2025, 697 passagers et conducteurs de deux roues motorisés ont perdu la vie et on estime à 5200 le nombre de blessés graves. Donc c'est vraiment important de sensibiliser tous ceux qui peuvent conduire des deux roues et de démarrer très tôt. La piste sera ouverte aux visiteurs de la foire les 12, 13, 16, 19 et 20 septembre. Il y a une douzaine de moniteurs spécialistes de la sécurité routière qui seront présents, qui transmettront des règles, des conseils. Ils rappelleront les règles du code de la route, les spécificités d'un deux roues motorisé. Il y aura un simulateur de moto pour découvrir toutes les commandes. Il y aura un circuit aménagé avec des machines de 50 à 125 cm3 pour s'entraîner. Des démonstrations de gilets airbag ou encore une initiation aux trottinettes électriques, parce que ça aussi sur la route, hein, faut faire attention.
0: On en voit beaucoup.
1: Faire attention. Donc rendez-vous avec vos ados à la foire de Savoie les 12, 13, 16, 19 et 20 septembre pour leur faire découvrir gratuitement la piste d'éducation routière.
0: Et si vous n'avez pas envie que votre ado fasse des bêtises à deux roues, faites comme ma mère faisait avec moi, vous lui interdisez catégoriquement.
1: C'est
0: et
1: vrai.
0: Puis, ouais, bah, comme ça, il n'y aura pas de soucis.
1: Ouais, mais après, des fois à 18 ans, bam, il démarre avec une plus grosse cylindrée. Donc je ne sais pas si c'est la bonne méthode.
0: C'est vrai. On est au mois de septembre aujourd'hui, mais on va partir en octobre. On anticipe Octobre Rose ce matin. Je vous emmène à Saint-Genis-les-Villages où vous pouvez donner des t-shirts coton que vous ne portez plus. Ils seront utilisés pour faire des bonnets chimio. Ce sont ces espèces de bandanas que les femmes portent sur la tête lorsqu'elles perdent leurs cheveux suite à une chimio. Ils sont distribués gratuitement à celles victimes du cancer du sein et en difficulté financière. C'est dans le cadre de l'opération nationale Mon Bonnet Rose, le challenge. Donc vous donnez des t-shirts en bon état, évidemment, des t-shirts que vous ne portez plus. Des fois, il y en a qui traînent dans le placard. Voilà,
1: trop petit.
0: Trop petit, ça.
1: C'est
0: ça peut arriver.
1: La machine qui rétrécit.
0: Ouais, ça doit être la machine. La collecte à Saint-Genis-les-Villages se tient en ce moment à la boutique de créateurs au 42 Place de l'Église. C'est jusqu'au 1er octobre.
1: Vous avez prévu de partir en randonnée aujourd'hui. On jette un œil sur la météo montagne. La perturbation qui est arrivée dans nos pays de Savoie hier soir circule encore toute la matinée jusqu'en milieu de journée. Elle apporte de nouvelles précipitations. On annonce de la neige au-dessus de 3000 mètres. Ça fait bizarre quand même. Hein. Au-dessus de 3002, on attend 5 à 10 cm de neige. Cet après-midi, les précipitations devraient quand même cesser, mais les nuages ne se dissiperont pas en montagne. Ils resteront accrochés entre 1500 et 2500 mètres d'altitude. C'est seulement durant la nuit prochaine que ces nuages vont se morceler et laisser place à un ciel dégagé. Notez que les températures, elles sont de l'ordre de 16 degrés à 1000 mètres pour les maximales, 9 degrés à 2000. L'isotherme 0 degré, il est à 3007 ce matin, il va descendre à 3000 mètres cet après-midi. Et puis si vous partez en randonnée, ben, n'oubliez pas, c'est le cas de le dire, dans votre fond de sac, des vêtements de pluie et des vêtements chauds, bien évidemment.
0: Oui, et
1: indispensable.
0: Indispensable aujourd'hui, carrément. Bon, temps maussade aujourd'hui en Pays de Savoie, mais non.
1: Grâce à bon entendeur.
0: Voilà, on s'est dit, allez, on s'en fiche, le temps est bon, belle journée, bon mercredi, avec qui ce matin ?

0: fait honnête, il n'est pas complètement bon aujourd'hui, le temps, il est plutôt maussade, mais c'était bon entendeur sur votre radio ici, Pays de Savoie.
1: Mais ça fait du bien d'avoir de la fraîcheur, avec à suivre votre actu locale dans moins de 5 minutes, et puis la blague suisse du matin, le coucou suisse de Jean-Michel Mattei dans quelques secondes.
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0: Tout à l'heure, entre 9h et 10h, on va retrouver ici, c'est vous avec Karine Roy. Et c'est toujours l'occasion pour vous de nous laisser vos petits témoignages sur WhatsApp, des vocaux. Et ce matin, on va parler des sports. Comment choisir le sport idéal pour son enfant à la rentrée? Je vous ai trouvé le top 5 des sports qui comptent le plus de licenciés en France en 2025, selon l'INSEE. En numéro 1, qu'est-ce que vous dites? Le foot arrive en tête avec plus de 2 millions de licenciés. Numéro 2,
9: basket.
1: Le badminton.
0: Le tennis avec plus d'un million de licenciés. En 3,
9: le basket.
0: Toujours pas. Une chance, Xavier.
1: Le basket.
0: L'équitation.
1: D'accord.
0: Numéro 4.
1: Le basket.
0: Oui.
1: Ouais, yes.
0: Et numéro 5.
9: Le hand.
0: Ouais.
1: Ok.
0: Voilà. Il n'y a pas de vélo. Désolé.
9: Donc l'équitation, c'est même avant le rugby. Il n'y a pas de rugby là dans le.
0: Ah, le rugby, il n'est pas dans les 5 premiers.
9: Oh, non. J'aurais jamais cru ça.
0: Ouais. Mais l'équitation, ça marche très très fort, surtout avec les filles. Il y en a plus qui pratiquent. 680 000 licenciés. Enfin bref, vous avez envie de nous raconter si vous avez trouvé le sport idéal pour votre enfant ou si justement, ce n'est pas évident. Vous, vous lui faites essayer plein de trucs. Il a des envies un peu originales. Racontez-nous tout ça. Vous nous laissez un petit vocal. Donc le numéro de téléphone, c'est le 04 79 265 333, et sur WhatsApp vous cliquez sur le petit micro, vous laissez votre message, vous l'envoyez et il sera diffusé tout à l'heure dans l'émission de Karine entre 9h et 10h.
1: Et à 6h59, c'est la blague du matin, le coucou suisse avec Jean-Michel Mattei. Bonjour Jean-Michel.
0: Bonjour.
10: Bonjour Sylvia, bonjour Xavier.
1: On dit souvent que les Suisses sont lents, mais ça marche aussi pour les animaux suisses.
10: Ah bah bien sûr. Puis ils sont encore plus lents que ceux de France.
1: Oh là là, mais
10: puis juste, alors c'est une histoire pour les enfants.
1: Ah bah oui, on est mercredi.
10: Ouais, c'est le mercredi. Puis justement, c'est un petit escargot suisse, donc vous imaginez la vitesse où il
1: va. Ça avance pas, ouais.
10: Qui a été agressé par deux tortues. Vous imaginez aussi?
1: J'imagine. Bon. Ouais.
10: Et ben l'escargot, il va porter plainte.
1: Normal.
10: Puis le policier lui demande, mais comment ça s'est passé de bleu cette affaire? Puis le petit escargot, il dit, je sais plus. Tout a étalé tellement vite.
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0: Belle journée, bon réveil, il est 7h sur votre radio. Ici, Pays de Savoie.
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1: L'info en Pays de Savoie, Anne Chauvet, retour au calme à Chambéry.
9: Après une nuit de violences urbaines lundi soir, avec notamment des incendies dans le quartier du Biolay et Chambéry-le-Haut, ainsi que dans la commune de Cognin dans l'agglomération, un bus, des voitures, des poubelles ont été incendiées. Au Biolay, un centre social a brûlé. L'agence de Cristal Habitat a aussi été touchée et un supermarché vandalisé. Vous avez tous les détails et des photos sur ici.fr.
1: Alors Anne, qu'est-ce qui a provoqué ces violences?
9: Eh bien une rumeur, une fausse information qui s'est répandue vitesse grand V sur les réseaux sociaux. Des policiers auraient abattu un jeune homme qui aurait refusé de s'arrêter lors d'un contrôle, mais c'est faux. Hier, le procureur de Chambéry a expliqué que les policiers n'ont pas utilisé leurs armes, il ne leur manquait aucune munition. Alors comment s'est déroulé ce contrôle qui s'est terminé dans le quartier du Biolay? Réponse de Stéphane Gianezello, le secrétaire départemental Alliance Police Nationale en Savoie.
12: Mes collègues souhaitait contrôler un véhicule qui roulait de façon très dangereuse, mettait en péril d'éventuels automobilistes, voire piétons. Donc voilà, ils décident de le contrôler et l'individu n'obtempère pas. Donc du coup, ils contrôlent ce véhicule qui se stationne au bout de quelques minutes. Hein, et lorsque ils descendent de leur véhicule et s'approchent du véhicule, ils voient un individu qui se penche sur le côté. Bah au final, c'est là que tout bascule. Au fait, on passe d'une intervention d'un simple contrôle à assistance à une personne en danger, hein, parce qu'ils voient que l'individu est allongé sur le côté, présent. Énormément de sang, donc du coup ils brisent la vitre hein, et puis font appel au secours immédiatement.
9: Et le jeune homme de 27 ans n'a pas survécu, il est décédé hier. Et selon le procureur de Chambéry, les policiers n'ont donc pas tiré. Deux hypothèses sont étudiées, un suicide ou alors le conducteur s'est tiré dessus accidentellement.
1: Et quelques heures après ce fait divers, la situation s'est complètement embrasée.
9: Et notamment dans le quartier du Biolay, avec des incendies et des actes de vandalisme, donc commis par plusieurs dizaines de personnes. Des violences intolérables pour la préfète de la Savoie, Vanina Nicoli.
13: Les dégradations, les incendies... Les attaques contre les forces de sécurité, contre les pompiers, contre les services municipaux. Tout ça est inacceptable. Tout ça ne peut pas être justifié. Les équipements qui ont été détruits sont des équipements de proximité, des équipements au service de la population. Ceux qui se sont exprimés de cette manière-là se sont attaqués au quartier, aux habitants du quartier, à la vie des quartiers, à l'engagement public qui est fait depuis des années au service de ce quartier, mais également à Cognin, de la même manière. Tout ça est inacceptable. On va renforcer la présence policière jusqu'à ce que les choses soient calmées. La population ne mérite pas d'être maltraitée de cette manière-là.
9: Voilà, et cette nuit a donc été plus calme. Hein. Ces actes sont condamnés également par le maire de Chambéry, Thierry Repentin, qui sera notre invité tout à l'heure à 7h45. Et vous retrouvez toutes ces infos ainsi que des vidéos et des photos sur ici.fr.
1: Un important incendie à Bassin dans l'agglomération de Chambéry.
9: Et incendie d'un immeuble dans le quartier de la Martinière hier vers 15h. Le feu est parti de la toiture qui s'est rapidement embrasée. 20 personnes ont été évacuées, notamment une crèche. Près de 70 sapeurs-pompiers ont été mobilisés. L'un d'eux a été hospitalisé pour de légères brûlures et 4 personnes ont inhalé des fumées. Une attaque de loups impressionnante dans la Drôme. 64 brebis ont été tuées dans le Vercors. Ça s'est passé fin août, mais on l'apprend seulement maintenant. Le troupeau était en alpage sur les hauteurs.
1: Vous écoutez ici Pays de Savoie, il est 7h04. Edgar Gros-Piron a-t-il du souci à se faire?
9: A priori, ça ne va toujours pas fort au sein du comité d'organisation des JO 2030 dans les Alpes françaises. Aujourd'hui, le COJOB devait annoncer le nom du deuxième sponsor de ces Jeux, mais tout a été annulé en attendant une nouvelle réunion du bureau exécutif demain. Et selon plusieurs médias, certains souhaiteraient le départ du président Edgar Gros-Piron, car il y aurait toujours donc des problèmes de gouvernance. La mairie de Morzine est-elle mal gérée? En tout cas, elle est épinglée par la Chambre régionale des comptes qui pointe des irrégularités, notamment dans l'attribution de marchés publics. Et sur la base de ce rapport, eh bien, l'association Éthique-Pol a décidé de porter plainte. Une plainte, Isabelle Godin, pour prise illégale d'intérêt, favoritisme et corruption sur une période qui va de 2019 à 2024.
14: Tout est parti de la centaine de pages du rapport de la Chambre régionale des comptes. Les irrégularités pointées sont nombreuses et concernent notamment la commande publique. Dans le collimateur, entre autres, les conditions d'attribution de la délégation du domaine skiable du Plesnay avec de possibles conflits d'intérêts, puisque plusieurs conseillers municipaux de Morzine avaient des liens avec la société exploitante. Ils auraient donc dû être écartés des décisions à l'époque. Et ce qui questionne les magistrats financiers et Éthique-Pol, c'est que plusieurs irrégularités du même ordre avaient déjà été pointées du doigt dans un rapport de 2016. D'ailleurs, à la suite de ça, l'ancien maire de Morzine, Gérard Berger, avait été condamné pour prise illégale d'intérêt et délit de favoritisme en 2024. Aujourd'hui, le maire actuel, Jean-François Berger, assure que la commune a mis en place des mesures en réponse au rapport de la Chambre régionale des comptes. Ce sera à l'ordre du jour du prochain conseil municipal à la fin du mois.
9: Et Éthique-Pol a déposé plainte auprès du parquet de Thonon, qui pour l'instant ne s'est pas prononcé. Philippe Delhomme, opposant au Lyon-Turin, sera fixé aujourd'hui sur la décision de justice qui le concerne. Il était jugé notamment pour avoir appelé au sabotage du chantier du tunnel du Lyon-Turin en reprenant des mots de l'écrivain italien Eri De Luca. En première instance, Philippe Delhomme avait été relaxé. Ses soutiens organisent un rassemblement là tout à l'heure à 13h devant le tribunal de Chambéry qui va donc rendre son délibéré.
1: Le Mercure se prend un bon gain. gadin aujourd'hui.
9: Ah oui, alors on passe du tout au tout. Ça va, Sylvia?
0: Oui, c'est le gadin, ça me fait rire.
9: Bah, fuitez
0: un
9: vous
0: bon
9: aussi.
0: Gadin.
9: Et oui, bah oui. Bah oui, parce que par endroit, il faisait 35 hier. Et aujourd'hui, bon, on va pas dépasser les 20 en Savoie et en Haute-Savoie. Alors, si vous n'êtes pas encore sorti, vous allez voir, hein, ça fait un petit changement. Mais pour le plus grand plaisir de ces Savoyards.
15: Ça fera du bien, parce qu'on a eu quand même très chaud. Les deux derniers jours, il faisait lourd, en fait. Donc moi, ça me gêne pas trop, en fait. Bon, moi, je suis pas plutôt jeune et on résiste beaucoup moins bien à la chaleur.
16: Ça m'a un peu surprise quand même, ça m'a choquée et je me dis qu'on a quand même un temps aléatoire. Du coup, j'ai acheté un pull pour histoire d'avoir, puis j'ai une veste aussi. J'ai tous mes habits d'hiver qui sont au garage.
17: Oui, mais c'est très bien, ça nous fera du bien.
18: Et là, vous allez les ressortir un peu les pulls?
17: Peut-être pas les pulls, mais les costumes, vestes et pantalons ou les pulls, ça, sur l'épaule peut-être s'il fait très froid. Mais encore à 17 degrés, on a encore la chaleur sur nous, donc je pense qu'on s'habillera pas trop.
18: Bah, en vrai, d'un côté, ça va nous faire du bien, parce qu'avec cette chaleur, on suffoque en fait à force.
9: Voilà, et la météo, on voit ça dans un instant. Mais d'abord, la route, Xavier.
1: Bon, c'est plutôt calme ce matin au Pays de Savoie. Peut-être que les routes sont mouillées.
9: On est mercredi aussi.
1: Oui, on est mercredi, c'est vrai.
9: Un peu plus calme le mercredi.
1: Tout à fait, mais restez prudents, les routes sont mouillées en Pays de Savoie. Si vous avez des infos à nous donner, 0806 00 10 10. Bon, les températures sont pris un gadin,
0: c'est bien. Gadin, effectivement. C'est maussade aujourd'hui, donc avec une brusque chute des températures, vous l'avez entendu. La dégradation, elle est arrivée hier soir et elle va se poursuivre au moins jusqu'à la mi-journée sous forme de pluie ou averses orageuses très fréquentes. On n'est pas à l'abri encore ce matin de quelques coups de tonnerre. Cet après-midi, les averses vont s'estaper, s'espacer et pas s'estaper. Mais par contre, le temps va
9: s'estomper.
0: Ouais,

0: Le grand sommeil, Étienne Dao, bon réveil à tous sur votre radio ici Pays de Savoie, il est 7h12.
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3: Et tout au long de la journée sur cette antenne, on vous parle des gens d'ici qui brillent. Alors il y en a un qui en ce moment brille tout particulièrement, c'est Moziman. Vous en avez peut-être déjà entendu parler, ce qu'il a fait la Starac
0: il y a
3: de ça quelques années. Il l'a gagné, tout à fait, c'était en 2008. Et bien on l'a appris hier, il sera le directeur de la nouvelle saison. Après le départ du fils de Jean-Jacques Goldman, c'est Moziman qui prend le relais. Alors il est né en Suisse, il est né à Genève.
0: Ouais, mais il a vécu en Haute-Savoie.
3: Exactement, il a grandi à Beaugève. En Vallée Verte, on a eu l'occasion de le rencontrer. Enfin, c'est Sylvia Depierre qui a eu l'occasion de le rencontrer.
0: Ouais, c'est vrai, il est adorable.
3: Ouais, et il parle de ses souvenirs.
4: Cluse, pour moi, c'est bizarre, c'est un souvenir. Je me souviens que quand j'étais à l'école, on allait à la piscine de Cluse. Et c'était la sortie de l'année, quoi. Quand on nous disait à l'école qu'on était à Beaugève et qu'on nous disait cette semaine, on va aller à Cluse, on va aller à la piscine, c'était fou.
0: Je pense que la piscine de Cluse, ça le fait moi rêver aujourd'hui.
3: Ah ben non.
0: Mais c'est chouette pour les souvenirs d'enfance.
3: Mais oui. Et quand vous regarderez la Starac, quand vous verrez Moziman, vous direz, ah là, dans un coin de sa tête, il a la piscine de Cluse.
0: Exactement.
3: Et pour lui, c'est un souvenir de dingue. Allez, il est 7h13, nouveau départ.
0: Et pour info, il a fait un soundtrack. Vous savez, il fait des petits. Il crée des musiques.
3: C'est fort ce
0: qu'il
3: fait.
0: Et il en a fait.

0: Pour Radio France, voilà, si vous avez envie d'aller l'écouter, c'est un de ses derniers.
1: Ouais, non, c'est vraiment très très fort ce qu'il fait sur les réseaux sociaux. Notre nouveau départ arrive, Sylvia.
0: Et ben, ce sera avec Alice Vernol. Elle a créé un atelier couture qui s'appelle Chapristi, j'aime beaucoup le nom, à Rumilly, en avril dernier, avec le soutien du réseau Initiative Grand Annecy.
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0: Il est l'heure de mon œil, c'est le coup d'œil de David Ossiliou sur l'actu. Le nouveau top 20 des prénoms choisis en France sort demain et en tête, Louise et Gabriel. Mais derrière, David Ossiliou, il y a du nouveau.
5: Oui, surtout chez les filles. Regardez, Esmé. Esmé entre à la 14e place. C'est un prénom qui était encore rare il y a quelques années. Pourquoi Esmé? On n'en a aucune dans l'histoire de France. Il n'y a pas de Saint Esmé à fêter au calendrier. En fait, c'est à cause d'une série à laquelle vous avez peut-être été accro.
6: Tout le monde a droit à la parole. Lève-toi, Esmé.
5: Vous l'avez entendu ? Esmé, c'est la femme de John Shelby dans Peaky Blinders. Elle n'est pas la seule, il y a Alba aussi, 8e, l'héroïne des Demoiselles du Téléphone. Et puis Arya, évidemment, pour Game of Thrones. Les auteurs de l'officiel des prénoms parlent d'un véritable effet série. C'est intéressant parce qu'un prénom, on pense que c'est le choix le plus personnel qui soit. Pourtant, des milliers de parents finissent par choisir les mêmes au même moment. Les prénoms racontent une époque. Hier, ils étaient influencés par la religion, les romans, le cinéma, les chanteurs. Aujourd'hui, ce sont les séries. Et puis, il y a ceux qu'on croyait passer de mode et qui reviennent. Charles, par exemple. 1040 petits Charles nés l'an dernier. Si on ajoute Charlie, IE, Charlie, Y, la famille Charles se retrouverait carrément 6e du classement masculin. Pourquoi ce retour ? Charlie et Charlie l'ont rajeuni, c'est vrai, mais les auteurs évoquent aussi un possible effet The Crown. Pendant des années, on a vu le prince Charles sur nos écrans avant de le voir devenir roi. Et finalement, même à 77 ans, Charles III peut encore faire des bébés, enfin des prénoms de bébés. En France, il y a un autre Charles qu'on voit beaucoup sur les écrans, De Gaulle. Un film, des séries, des documentaires, décidément, Charles fait encore de la résistance.
0: Merci David Ossiliou. C'est vrai que je connais un petit Charles, moi, qui est né l'année dernière. Et j'avais un pote qui s'appelait Dylan, rapport à la série Beverly Hills. Et toi, t'étais pas né. Et toi, tu connais des prénoms de potes qui viennent de séries ou autres?
1: J'ai un bon copain, Florent, que je salue. Coucou Florent. Il s'appelle Florent grâce à Florent Pagny.
0: Ah, c'est vrai?
1: Oui. Sa mère aime beaucoup Florent Pagny. Donc il s'est dit, bah allez, tiens, Florent... C'est un beau prénom pour toi, ça t'ira bien.
0: Et il me semble que Florent Pagny, il a un lien avec nos pays de Savoie.
1: Il paraît qu'il est de bonne ville, il paraît qu'il a grandi ici. C'est vrai que c'est important de le rappeler. Il est 7h17, ICI Pays de Savoie, la météo avec une journée qui n'a rien à voir avec celle d'hier. Des températures en dessous des 20 degrés, de la pluie ce matin, ce sera un peu plus sec cet après-midi. Ça dit quoi sur notre page Facebook, Sylvia ?
0: Ça dit qu'effectivement ce matin c'est grisou. Hein. Tour, 17 degrés, c'est le petit message de Corinne qui nous souhaite une très belle journée. Michel est à Berlulin avec 18 degrés et de la pluie ce matin. Armand, qui est à Seyssel, lui nous annonce 21 degrés avec un ciel nuageux, un léger vent et un baromètre en baisse. Effectivement, c'est du mauvais temps prévu par Météo France aujourd'hui. Et puis un petit message, encore celui de Ghislaine, qui est à Modane, qui nous annonce 16 degrés. En fait, ce matin, il ne fait pas si froid que ça. Il fait un peu les mêmes températures qu'hier ou avant-hier, sauf qu'elles ne vont pas grimper. Voilà,
1: mais ça fait du bien.
0: Grosso modo, comme ça.
1: Ça fait du bien, ça. On va souffler un petit peu.
0: C'est la première que j'ai vue en concert.
1: De toute ta vie?
0: De toute ma vie, ouais, je dois avoir 16 ans ou quelque chose comme ça. C'est Vanessa Paradis.
1: Be My Baby, on vous souhaite une excellente journée. Bon courage à vous qui partez bosser, c'est mercredi aujourd'hui.

0: My Baby, Vanessa Paradis, qui était donc la première personne, je raconte ma vie, hein, que j'ai vue en concert à 16 ans, mais c'est aussi la dernière en date, puisque je l'ai vue il n'y a pas très longtemps au Phare de Chambéry, et j'aime toujours autant, et elle a toujours autant de charisme sur scène.
1: Allez, 7h22, voilà. On a Clémentine avec nous. Bonjour Clémentine.
2: Bonjour.
0: Clémentine, elle est assise. Et Esteban, il a déjà mis le jingle, le petite musique suspense. Parce qu'on ne sait pas si elle va gagner ou pas.
1: Oui.
0: Les deux places pour monter à bord d'un train vintage qui l'emmènera samedi 19 septembre entre Chambéry et La Roche-sur-Foron à l'occasion des Journées du Patrimoine. Le train, ça vous passionne, Clémentine ?
2: Pardon, je ne vous ai pas entendu, ça a juste coupé.
0: J'allais vous dire, est-ce que le train, vous prenez souvent ? Vous êtes passionnée par les trains ?
2: Alors, ça serait pour mes beaux-parents qui sont à la SNCF et je pense que ça pourrait leur faire un beau souvenir.
0: Ah oui, effectivement.
1: Ah bah, oui,
0: tout
1: c'est
0: à fait. Ça ferait un très beau cadeau pour les Journées du Patrimoine. On va vous poser 4 questions. Il faut au moins marquer 2 points pour repartir avec ces 2 places à bord du train.
1: Voilà, ce sont des questions autour des trains. Je vais pas vous. Alors, moi, je suis passionné. Je pourrais vous poser des questions très compliquées. Par exemple, l'alimentation électrique en gare de Chambéry.
0: Mais
1: je
0: ne
1: vais pas le faire.
0: Non. On va faire des questions plus simples.
1: Des questions plus simples. La première question, la voilà. Que peut-on admirer au terminus du train du Mont-en-Vert ? La mer de glace, le cirque de Six Fers à Cheval ou une vue imprenable sur Turin ?
2: La mer de glace.
1: La mer de glace.
0: Premier
1: point pour vous,
0: Clémentine.
1: Évidemment.
0: À l'origine, Clémentine, de quelle couleur étaient les premiers TGV ? Est-ce qu'ils étaient blancs, rouges ou oranges ? Les premiers TGV, souvenez-vous. Quand vous étiez petite.
2: Orange.
0: Mais oui, elle marque le deuxième point d'entrée de jeu. Bravo Clémentine, très bonne mémoire.
1: Ils étaient beaux les TGV orange.
0: Mais ils sont toujours beaux, non ? Ils sont quelle couleur aujourd'hui ?
1: Alors il y en a un nouveau qui arrive,
0: ils sont
1: tout blanc.
0: Ils sont multicolores, non ?
1: Ça dépend, ceux qui vont en Italie, ils ont des petites couleurs en plus.
0: Ils ont du rose ?
1: Alors ça, c'est les trains italiens.
0: Ah oui, voilà.
1: Oui, moi je parlais des trains.
0: Oui, et le TGV, il est ?
1: Il y a un peu de rouge, il n'a pas une couleur unie.
0: C'est ça, voilà, c'est ça. Bon, ça fait vos affaires tout ça,
1: oui.
0: Clémentine. Comment ils s'appellent ? C'est vos beaux-parents, hein, c'est ça ?
2: Ils s'appellent Eric et Marguerite.
0: Eh bien, Eric et Marguerite, vous allez pouvoir leur annoncer, vont pouvoir monter à bord du train historique qui roulera samedi 19 septembre entre Chambéry et La Roche-sur-Foron. Alors, ils s'arrêteront, c'est pas direct, hein, ils s'arrêteront ils partent de Chambéry, ils s'arrêteront à Annecy, et puis ils s'arrêteront à Aix-les-Bains même avant. Et à chaque fois, ils ont le temps de visiter ce qu'il y a à voir en termes de patrimoine. Ensuite, ils remontent dans le train et hop, ils continuent comme ça leur petit périple. Ça dure toute la journée. C'est plutôt sympa comme cadeau. Bravo, Clémentine!
2: Merci beaucoup.
1: Merci à vous, merci d'avoir joué avec nous. On a plein de cadeaux à vous offrir tout au long de la journée. Vous écoutez ici Pays de Savoie et vous gagnez. Tiens Clémentine, avant de partir, je suis pris d'un doute, le doute m'habite. Comment s'appelle votre radio locale en Savoie et en Haute-Savoie ?
2: Ici Pays de Savoie.
1: Ah oui, c'est ça, merci.
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0: Tous les matins à cette heure-ci, on met en avant des entrepreneurs qui se sont lancés. Aujourd'hui, on va découvrir Alice Vernol. Elle est à la tête de l'atelier couture Chapristi à Rumilly depuis le 29 avril dernier. Elle a reçu le soutien du réseau Initiative Grand Annecy. Bonjour Alice.
4: Bonjour.
0: Vous avez 25 ans.
4: Vous allez bien ?
0: Ouais, je vais bien. Et donc, vous avez créé votre entreprise en avril dernier, un atelier de couture Chapristi. C'est vous qui l'avez choisi le nom, je l'aime beaucoup.
1: Tout mimi.
4: Oui, c'est moi qui l'ai choisi.
0: Je rappelle que chat, c'est le trou de l'aiguille. Tu sais, Xavier.
4: Voilà. Exactement.
1: Évidemment,
0: c'est le fil. Voilà.
1: Non,
0: mais je le rappelle quand même. Alors, Alice, vous avez fait une fac d'histoire de l'art, cinéma et photo. Vous vouliez être au départ dans le cinéma, la lumière, le son. Mais la couture a toujours fait partie de votre vie. Racontez-nous.
4: Ma maman est couturière elle a un atelier de couture depuis 18 ans. Et son atelier étant à ma maison, j'ai toujours fait de la couture avec elle. Ça a toujours été un truc de famille. Et j'ai eu la chance du coup de pouvoir depuis très très jeune faire des vêtements avec mes mains et j'ai toujours apprécié ça. Donc très naturellement quand ma maman m'a mis dans la couture, m'a proposé un job dans la couture, je l'ai pris et je l'ai choisi avec plaisir.
0: Donc après vos études, vous avez bossé avec votre maman, vous avez bossé un certain nombre d'années avec elle et puis vous vous êtes dit au bout d'un moment, je vais me lancer, je vais me mettre à mon compte. Comment il s'est fait ce déclic et cette envie ?
4: J'avais une envie de faire grandir la couture et de plus être simplement faire les retouches, etc. Mais je voulais apprendre aux gens à faire. Je voulais développer toute l'idée de la couture dans plus large que ce que ma maman proposait. Et puis je voulais choisir moi exactement les projets que je voulais faire.
0: Alors aujourd'hui,
4: du coup, être mon propre patron.
0: C'est ça. Alors aujourd'hui, vous êtes effectivement votre propre patronne. Qu'est-ce que vous proposez à l'atelier de couture Chapristi? Racontez-nous.
4: Eh bien, du coup, je propose de la retouche, tout ce qui est ourlet, pantalons, changement de fermeture éclair, etc. Je propose donc la confection de vêtements, de l'ameublement, faire des rideaux, des housses de coussins, des banquettes, etc. en sur-mesure pour la plupart. Et depuis peu, les cours de couture.
0: Ça, c'est très pratique. Il y a plein de gens qui ont envie d'apprendre à coudre. Et aussi bien pour les jeunes que pour les moins jeunes. Pour tout le monde, en fait, vous proposez en individuel, exactement. En collectif. Vous avez plein de formules.
4: Oui, je propose pour les enfants aussi parce qu'ils aiment beaucoup faire des choses de leurs mains. Et puis pour tous les adultes qui ont envie de pouvoir réparer leurs vêtements et qui ont un petit peu de temps. Ça demande un peu de temps tout de même.
0: Oui, et ça demande de l'entraînement. J'imagine que votre maman, elle est fière, non? Que vous ayez repris le flambeau, vous soyez installée. Quel regard elle porte sur Chapristi?
4: Elle est très fière, elle a mis la radio ce matin juste pour pouvoir m'écouter.
0: Elle s'appelle comment, maman?
4: Isabelle,
0: on vous fait un gros bisou, vous pouvez être fière de votre fille. Et alors, depuis le mois d'avril, vous m'avez dit en plus, ça se passe super bien, Alice, vous avez plein de monde.
4: Oui, il y a beaucoup de demandes en couture et donc je suis bien implantée et les gens parlent de moi, donc je suis ravie. Et puis, je fais bien mon travail, je pense.
0: Ah bah, rien de tel que le bouche à oreille dans ce métier-là.
4: Exactement.
0: Dans ce métier-là. Qu'est-ce qui est aujourd'hui le plus plaisant dans votre métier, Alice?
4: Le contact client, je pense que c'est un des points le plus fort dans mon métier. Après, régler tous les problèmes en couture, des problèmes de vêtements, solutionner les vêtements.
0: Toutes les petites catastrophes de la vie, vous m'avez dit, et ça m'a fait rire quand on a préparé.
4: Ça, oui.
0: Les vêtements trop courts, qu'on rétrécit, ou parce qu'on a changé un peu de taille, ou parce que la machine a rétréci le vêtement, ou les vêtements trop longs, tachés, troués, ouais. Et vous trouvez des solutions à tout. Bah Alice, félicitations encore pour cette installation. L'atelier couture s'appelle Chapristi et c'est à Rumilly. Merci beaucoup d'avoir été avec nous. 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
1: Passez une excellente journée avec ICI Pays de Savoie, il est 7h30.
0: Et l'info d'ICI, Anne Chauvet, ce sont ces violences urbaines à Chambéry.
9: Et dans plusieurs quartiers, dans la nuit de lundi à mardi, et notamment au Biolay, où il y a de gros dégâts, le centre social a été incendié. Reportage auprès des habitants dans un instant. L'actu, c'est aussi la chute des températures en Savoie et en Haute-Savoie. Dans le journal de 8h, on entendra des commerçants contents car ils vont pouvoir enfin vendre les vêtements d'automne. Et puis l'info en France et dans le monde, en 90 secondes. C'est avec vous, Valentine Lettès, et les prix des carburants qui continuent à augmenter.
10: De revenus dépensés chaque année à la pompe. 5 millions de ménages en France se trouvent dans cette situation selon l'INSEE et les prix du carburant grimpent encore ce matin. 2,29€ en moyenne le litre de gazole, 2,12€ pour le sans-plomb 95 E10. Les distributeurs sont convoqués à Bercy aujourd'hui. Son téléphone grave danger ne l'a pas sauvé. Une femme de 40 ans a été retrouvée morte hier matin près de Toulouse. Près de son corps, l'homme à cause duquel le dispositif d'alerte lui a été fourni, son ex ex-conjoint gravement blessé à la tête avec un pistolet sur lui. Acte 2 dans l'affaire des assistants parlementaires européens du Modem. Le dossier est jugé en appel à partir d'aujourd'hui avec sur le banc 10 anciens cadres du parti et François Bayrou relaxé en première instance au bénéfice du doute. 2000 participants, 120 pays représentés, le tout premier sommet mondial sur l'espace commence aujourd'hui à Paris. Sous la verrière du Grand Palais, sans acteur majeur, l'américain SpaceX est absent. Nous avons trouvé les grands gagnants de cet été caniculaire, les producteurs d'olives. Dans le Gard notamment, on se dirige vers une récolte record de pitcholine et de luxe selon les professionnels. Le LOSC s'effondre en Ligue des Champions de foot avec 2 buts encaissés et 1 carton rouge en 7 minutes de match. Défaite de Lille hier soir, 3-2 face au Betis Séville. Le PSG entre en piste ce soir face au Slovan Bratislava. Le coup d'envoi du match, c'est à 21h.
9: L'info d'ici en Pays de Savoie, c'est donc ces violences urbaines à Chambéry et à Cognin. Et non, les policiers n'ont pas tiré sur un automobiliste lors d'un contrôle mis au point du procureur de Chambéry hier. Lundi soir, les policiers ont tenté de contrôler le conducteur d'une voiture et quand il s'est enfin arrêté dans le quartier du Biolay, ils ont découvert que cet homme était grièvement blessé à la tête. Il est mort hier à l'hôpital. Pas de bavure policière donc, mais c'est pourtant ce fait divers qui a entraîné ces violences urbaines. Mélanie Tournade, vous avez rencontré des habitants du quartier hier.
11: Assis sur un banc juste à côté du centre social du Biolay, complètement détruit, cet habitant ne cache pas son émotion.
12: Je suis attristé, je suis dégoûté, dépité. Le CSAB est brûlé, centre social et d'animation du Biolay, qui servait à énormément de familles pour prendre des cours pour les enfants le soir qui sortaient de l'école. Beaucoup de choses et maintenant c'est foutu quoi.
11: Ce centre social était tout neuf, refait il y a 1 an. Il avait été touché par un incendie en 2020. Au moment des émeutes après la mort de Naël à Nanterre. Cette maman du quartier du Biolay a elle aussi les larmes aux yeux.
13: Moi je suis mère de 3 enfants, nos enfants ils ont besoin d'être éduqués, nos enfants ils ont besoin d'avoir des activités. C'est triste pour nous.
11: Plusieurs individus ont aussi mis le feu à l'agence Crystal Habitat dans la nuit de lundi à mardi et ils ont saccagé le supermarché Aldi. Cette habitante dit ressentir...
14: Du dégoût. Moi j'habite juste en face, hein, donc et ça fout la trouille, hein, tout le dit franchement.
11: Ce Savoyard n'avait jamais vu ça.
15: Ça fait 53 ans que je suis au Biolay, j'ai jamais eu passé des trucs comme ça, mais là c'est pire en pire. Il y a de la casse de partout, feu de voiture, et on vit mal dans ce quartier maintenant.
11: Des violences, il y en a eu aussi à Chambéry-le-Haut. Un car scolaire, 3 voitures et des poubelles ont brûlé. À Cognin, c'est une partie de la mairie qui a été incendiée, ainsi que 5 voitures, regrette Franck Mora, le maire.
16: Moi je suis très en colère et révolté par ces comportements. Ça coûte cher aux contribuables, ça coûte cher aussi par l'intermédiaire des contribuables à la collectivité. Rien ne justifie de tels actes.
11: Le maire de Cognin pointe du doigt les réseaux sociaux. Pour lui, il favorise clairement les quiproquos et une montée de la violence totalement injustifiée.
16: On met le feu à la poudre, mais c'est exactement ça, un réseau social, en divulguant une information qui est souvent une rumeur, qui est fausse, qui n'est pas fondée. Et moi, ce qui me démoralise, c'est de voir ce déferlement aussi de haine de certains qui entraîne des vraies violences.
11: Une 50aine de CRS sont présents depuis hier à Chambéry, ainsi que des policiers venus de la Haute-Savoie et de l'Isère. La préfète de la Savoie assure que des renforts seront mobilisés jusqu'à ce que le calme revienne.
9: Et on en reparle dans 10 minutes avec le maire de Chambéry qui sera notre invité. Xavier, sur la route, on retourne à Saint-Gervais. Oui. Il y a toujours cet arbre.
1: A priori, oui, il y a toujours un arbre, effectivement, sur la route entre Saint-Gervais et Demi-Quartier. Restez vigilants sur cette départementale 909 et puis vous nous tenez au courant, bien sûr, au 0806 00 10 10. Il y a eu, ça a brassé un petit peu hier soir et dans la nuit, donc c'est possible qu'il y ait quelques branches d'arbres sur votre passage. Ouais. Donc restez bien vigilants ce matin et bonne route avec ici Pays de Savoie.
0: J'ai croisé quelques arbres aussi sur la route ce matin, donc soyez effectivement vigilants. Des poubelles aussi renversées. Non, mais je pense qu'il y a eu effectivement des forts coups de vent. Ouais. Et des panneaux publicitaires aussi, donc soyez effectivement...
9: Ça fait du monde sur la route.
0: Ça faisait du monde sur la route ce matin, donc soyez prudents.
1: Sinon... Ça va peut-être encore un peu brasser d'ailleurs ce matin.
0: Oui, oui, oui, parce qu'on n'est pas à l'abri ce matin de quelques averses orageuses avec quelques coups de tonnerre parce que la perturbation qui est arrivée hier soir va se poursuivre jusqu'à la mi-journée. Cet après-midi, ça se calme un peu, le temps s'assèche, mais le ciel restera couvert avec de rares éclaircies. Et puis surtout, très net refroidissement, qu'on ne sent pas forcément au lever du jour, parce que c'est un peu les mêmes températures qu'hier ou avant-hier, sauf qu'elles ne vont pas grimper. Pas plus de 19 à 21 degrés en pleine, on est même en dessous des normales de saison. L'isotherme 0 degré va même descendre vers 3000, où on annonce quelques centimètres de neige pour la journée de demain jeudi. Retour du beau temps dans la fraîcheur.
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1: Maurice, Robin and Barry.
0: Maurice. Ça ne fait pas English Maurice, mais
1: oui, c'est Momo,
0: quoi.
1: Bon bref, ce sont les frangins Gibb.
0: Je ne pensais pas les prénoms.
1: Oui, c'est les Bee Gees à écouter ce matin.

0: You Should Be Dancing, c'est vrai que ça donne envie de danser. C'était les Bee Gees sur votre radio ici, Pays de Savoie.
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3: Excellente journée, nous sommes le 9 septembre aujourd'hui. Vous avez choisi Ici Pays de Savoie. Et aujourd'hui, un 9 septembre, est né un immense artiste. Je me suis dit que c'est l'occasion de vous en passer un extrait. Je vous parle de Claude Nougaro qui est né un 9 septembre. Des mots

0: filles.
1: Mais c'est aussi l'anniversaire d'un immense monsieur de la chanson, peut-être le plus grand de tous, Philippe Risoli. Eh oui. Ah, c'était bien ça. Hein.
2: Deux salles, deux ambiances.
1: Hein. C'est ça, voilà. Rien à voir.
2: Voilà, rien à voir, effectivement.
1: Oui, Philippe Risoli a chanté. Il a fait le juste prix, mais il a aussi chanté. Elle est 7h41. Avec vos places de sport à gagner dans quelques minutes, vous allez jouer pour aller voir le prochain match du Soc Rugby à Chambéry. C'est à 19h, c'est ce vendredi.
2: C'est Chambéry-sur-Aisne à 19h30 au Chambéry Savoie Stadium. Et vous pourrez bien sûr gagner vos places avec un simple coup de fil. Et puis à 7h45, Anne, avec notre invité, on reviendra sur les violences urbaines à Chambéry.
3: Oui, on sera avec le maire de Chambéry, hein, Thierry Repentin. Il a passé du temps hier dans le quartier du Biolay, qui a été le plus touché. On verra avec lui l'étendue des dégâts et dans quel état d'esprit sont les habitants avec lesquels il a discuté hier. Et puis on lui demandera aussi bien sûr que faire face à ce type de violence. Rendez-vous dans 5 minutes.
2: Il est l'heure d'Ici Sport. Et dans Ici Sport ce matin, Anne, on parle de la team Chambé féminine.
3: Oui, ça va vite pour les handballeuses savoyardes, car un an seulement après avoir lancé cet ambitieux projet de team Chambé féminine, eh bien, elles jouent déjà en deuxième division. Et elles ont appris la nouvelle seulement fin août qu'elles montaient. Et après une courte défaite à l'extérieur pour leur premier match, les promus se sont rassurés le week-end dernier avec une victoire à la maison. Et Isabelle Godin, elles espèrent être sur de bons rails.
4: Oui, avec un premier match à domicile et une première victoire, les filles de la team Chambé ont débloqué leur compteur de points et forcément ça fait du bien, dit leur coach Florian Botti.
5: C'était important pour nous de se rassurer, de se montrer qu'on avait notre place à ce niveau, même si les entraînements nous laissaient paraître que c'est toujours important de débloquer son compteur assez rapidement quand on joue un maintien.
4: Florian Botti est confiant pour le match de samedi face aux Girondines de Pessac.
5: C'est une équipe qui va être dans l'obligation de prendre des points, je pense, chez elle, qui a perdu ses deux premiers matchs face à deux adversaires assez forts dans la poule. On va y aller avec beaucoup d'ambition, en essayant un petit peu de surfer sur notre match de samedi. Mais ouais, on va y aller pour essayer de prendre des points, clairement.
4: Les objectifs de la saison pour les Marmottes, c'est surtout d'assurer le maintien en D2.
5: On est promu, donc nous, c'est plutôt essayer de se maintenir peut-être le plus rapidement possible. Mais l'objectif du club, là, c'est de pérenniser le club à ce niveau-là. Il y a eu beaucoup de nouvelles arrivées cette année, au nombre de 7. Ça fait 14 nouvelles arrivées sur 19 joueuses en 2 ans. Mais des filles qui sont très engagées, très investies à l'entraînement. L'état d'esprit, pour l'instant, est remarquable. Donc, on va essayer de continuer sur cette dynamique-là.
4: Sur 14 équipes, les handballeuses de la team Chambé pointent à la 9e place. Prochain objectif, une victoire à Pessac samedi.
3: Allez, une autre équipe qui brille, le Soc.
1: Exactement.
3: Oui.
1: Et qui va briller, on l'espère, vendredi, contre Suresnes à 19h30. 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
2: 7h45, notre invité ce matin, le maire de Chambéry, pour parler des violences urbaines qui ont touché les quartiers du Biolay et de Chambéry-le-Haut.
3: Bonjour Thierry Repentin.
13: Bonjour.
3: Est-ce que la nuit a été plus calme ?
13: Oui, heureusement, elle a été plus calme grâce à une très forte mobilisation des forces de sécurité. J'ai eu Laurent Nunez, le ministre de l'Intérieur, hier, dans l'après-midi, pour lui dire que ça n'était pas possible qu'il y ait si peu d'effectifs à l'occasion de violences urbaines. Il m'a indiqué que deux compagnies de CRS seraient mobilisées. Ça a été le cas. Ces violences ont touché aussi la ville de Cognin. Et moi, je veux être solidaire aussi de mon collègue Franck Mora, maire de cette commune. Voilà. Et espérons que ces forces de sécurité continuent dans les jours qui viennent à être maintenues, car tout n'est pas derrière nous.
3: Alors, je vais resituer. Lundi soir, des policiers veulent contrôler un véhicule. Le conducteur refuse d'obtempérer. Il va jusqu'au quartier du Biolay. Là, il arrête sa voiture et les policiers découvrent que ce conducteur, un homme de 27 ans, est grièvement blessé par balle à la tête. On a appris sa mort hier après-midi. Et le procureur de Chambéry a expliqué que les policiers n'ont pas tiré. Ils n'ont rien à voir avec sa mort. Mais lundi soir, sur les réseaux sociaux, de fausses informations ont circulé et des violences urbaines ont donc éclaté au Biolay, puis dans une moindre mesure à Chambéry-le-Haut. Quelle est l'ampleur des dégâts ?
13: Pour une commune comme Chambéry, c'est dramatique. Le centre social et d'animation sur le quartier du Biolay, qui accueille tous les jours des enfants, leurs parents, leurs grands-parents pour des activités quotidiennes, a été totalement détruit. Je rappelais qu'il avait été livré il y a un an, parce qu'il avait déjà été touché par des émeutes urbaines en 2023. Il faudra donc reconstruire. Je déplore aussi que l'agence au Biolay de Crystal Habitat, qui est le bailleur social, a été totalement détruit. La mairie de quartier des Hauts-de-Chambéry a été... Il y a eu une tentative d'incendie. Des véhicules privés aussi ont brûlé. Bref, des containers, des abribus détruits. À l'échelle, je le répète, de la ville de Chambéry. C'est une grosse difficulté, d'autant plus que depuis 2023, les assurances ne sont plus au rendez-vous.
3: Alors, c'est ce que j'allais vous demander, parce que j'imagine que vous n'avez pas encore chiffré le montant des dégâts. Vous n'êtes pas assuré pour, les villes ne sont pas assurées pour ce style de sinistre.
13: Alors, beaucoup de collègues de villes n'ont pas trouvé d'assurance, qui refusent aujourd'hui d'assurer les villes. À Chambéry, on a eu la chance de trouver une assurance en Suisse qui accepte de nous assurer, sauf que il y a pas de remboursement si les dégâts sont inférieurs à 600 000 euros. Donc les 600 premiers 1 000 euros, c'est pour vous, et ils ne vous remboursent qu'à hauteur de 300 000 euros. Donc on aura des dégâts bien plus importants. Et c'est une difficulté de supplémentaire au-delà du traumatisme de ce qui s'est passé.
3: Alors justement, hier, vous avez passé du temps dans le quartier du Biolay. Que vous ont dit les habitants que vous avez pu rencontrer ?
13: Très clairement, comme moi, ils sont en colère, ils aiment leur quartier, ils aiment y vivre, ils ont des contacts au quotidien, et rien ne justifie qu'il puisse y avoir une destruction de ce qu'ils font leur quotidien, car c'est eux les premières victimes de ces incendies, de ces exactions. J'en veux aussi à celles et ceux qui, sur les réseaux sociaux, enflamment aussi la situation.
2: Ici Pays de Savoie, il est 7h48. Thierry Repentin, le maire de Chambéry, est notre invité.
3: Justement, on va en parler. Ces violences sont parties de rumeurs, de fausses informations sur les réseaux sociaux, en disant que la police aurait abattu donc un homme au Biolay, alors qu'en fait les policiers n'ont pas utilisé leur arme, a bien précisé le procureur de la République hier. Qu'est-ce qu'on peut faire face à cet emballement qui est d'un côté virtuel, mais avec des conséquences et des violences bien réelles?
13: Premièrement, je veux dire que c'est quand même assez significatif de l'état de tension dans notre société. Ce qui est arrivé à Chambéry peut arriver n'importe où en France du jour au lendemain. Il faut en avoir conscience. La seconde chose, c'est que j'ai aussi appelé au calme, mais également à la raison, à la retenue, car sur les réseaux sociaux, il y a trop de gens qui pensent savoir ce qui s'est passé et qui, en déversant leur certitude, contribuent aussi à ce que ces émeutes urbaines se développent. Donc j'appelle là aussi à la raison, à la retenue. Il y a une enquête qui est en cours, qui, j'en suis sûr, démontrera qu'il n'y a pas eu d'exaction, en tout cas il n'y a pas eu de fait lié à la police nationale, et donc attendez les résultats de l'enquête, et sur votre quartier où vous habitez, protégez les gens, arrêtez les destructions.
3: Des habitants du quartier nous ont dit hier que les policiers avaient mis du temps avant d'arriver, que les violences avaient commencé déjà depuis un petit moment. Vous dénoncez un manque de moyens, tout ça est lié?
13: Oui, c'est aussi une occasion pour dire la situation dans laquelle les maires de France se retrouvent vis-à-vis des sujets de sécurité, car la sécurité publique, c'est la responsabilité de l'État, moi je veux le redire, c'est la mission régalienne. Et lorsque j'ai indiqué au ministre de l'Intérieur que je considérais qu'il était anormal que nous n'ayons que 3 policiers nationaux mobilisables face à des émeutes urbaines...
3: 3 policiers, c'était quoi? Pour le quartier du Biolay?
13: Non, pour la ville de Chambéry.
3: Pour tout Chambéry?
13: Absolument.
3: La nuit de lundi à mardi, lundi, il n'y avait que 3 policiers, tous services confondus.
13: Et vous disant cela, je ne porte pas de responsabilité à l'égard de celles et ceux qui gèrent localement ces effectifs. Ils font avec les effectifs qu'ils sont. Ils sont notoirement insuffisants. Et je remercie la préfète d'avoir eu la présence d'esprit de solliciter la CRS qui est à Lyon. Mais comprenez, une heure et demie de transport, en une heure et demie, quand vous êtes face à des violences urbaines, eh bien, les choses se développent et elles sont incontrôlables. Donc, j'ai indiqué au ministre intérieur que c'est pas possible qu'on laisse notre pays et Chambéry en particulier, évidemment, face à un État, voilà, ou qui ne fait pas face à ses responsabilités.
3: Merci Thierry Repentin, maire de Chambéry, d'avoir été notre invité donc ce matin sur ICI Pays de Savoie pour parler de ces violences qui ont touché la ville ainsi que Cognin dans la nuit de lundi à mardi.
1: Vous écoutez ICI Pays de Savoie, 7h52, et on va saluer Marie ce matin à la Motte Servolex. Bonjour Marie.
0: Bonjour.
7: Oui, bonjour.
0: Marie, vous venez de remporter 2 places pour aller voir Chambéry-sur-Aisne. C'est ce vendredi, c'est au Chambéry-Savoie Stadium à 19h30. Vous êtes une fidèle du rugby, du soc?
7: Oui, oui.
0: Vous allez les voir à quelle fréquence?
7: Pratiquement tous les matchs à Chambéry.
0: Ah bah c'est parfait. Génial. Et bah là, 2 places gratuites pour vous et la personne de votre choix. C'est vendredi soir. Félicitations à vous, Marie.
7: Je vous remercie.
1: Avec plaisir. Merci d'avoir joué avec nous et à bientôt. Bonne journée. Et à cette heure-ci, je vous propose d'écouter celle qui a remporté le prix Talent ICI 2025. C'est Charlotte Cardin.

0: Pluie pour elle, Charlotte Cardin sur votre radio, ici Pays de Savoie.
1: Il est 7h55 et la météo a bien changé par rapport à hier, ça vous l'avez constaté. Hier, on avait 8500 degrés, j'exagère un petit peu.
0: On avait 35 pour les maximales.
1: Mais ouais, il a fait très chaud hier, aujourd'hui, c'est pas du tout la même chose, Sylvie.
0: Entre 19 et 20 pour les max aujourd'hui, on perd 15 degrés, effectivement, on se prend un petit gadin à niveau température, hein, comme dirait Anne Chauvet. Donc très net refroidissement. Et puis vous nous laissez vos petits messages. Alors c'est vrai qu'au réveil, on voit pas trop qu'il y a eu un net refroidissement, puisque c'est les mêmes températures qu'hier ou avant-hier.
1: Moi, je l'ai senti cette nuit, je sais pas vous, moi je l'ai senti cette nuit.
0: Cette nuit un petit peu, c'est quand même pas flagrant. Mais là, c'est surtout qu'elles vont pas grimper. Donc là, on a 19 degrés, par exemple, Lolita nous laisse un petit message à Saint-Genis. Et ça va rester, en fait, pas beaucoup plus haut que ça. 17 degrés à Queen, c'est le message de Claudine. Marilyn, elle, nous dit qu'à Modane, il fait 16 degrés. Ou encore Béatrice nous dit 18 degrés à Mézigny.
1: Allez, vous écoutez ici Pays de Savoie, 7h56, dans moins de 5 minutes, l'actu locale.
0: Avec évidemment cette actualité, on reviendra sur les violences, Anne Chauvet, qui ont eu lieu dans la nuit de lundi à mardi à Chambéry et à Cognin.
2: Oui, puis on va entendre cette fois des habitants. Là, on est avec le maire de Chambéry. Cette fois, on va entendre des habitants du quartier du Biolay qui sont bien évidemment choqués. On les entendra dans le journal de 8h.
1: Et puis à suivre notre voyage dans le temps avec Stéphane Bern. Un jour, au 19e siècle, un ministre doit quitter Paris, une Paris assiégée. Tout est bloqué, il ne peut pas partir, mais il a réussi à s'échapper d'une manière un peu particulière, d'une manière assez audacieuse que Stéphane Bern vous raconte dans quelques secondes.
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1: Avec un voyage dans le temps chaque matin avant 8h avec Stéphane Bern. Bonjour Stéphane.
11: Bonjour à tous.
1: Et ce matin, on voyage au temps où un ministre quitte Paris, non pas en train, non pas à pied, non pas en cheval, mais en ballon.
12: En pleine guerre contre la Prusse, un homme d'État choisit le moyen le plus improbable pour quitter la capitale assiégée, s'envoler. Nous sommes le 7 octobre 1870, en pleine guerre franco-prussienne. Depuis plusieurs semaines déjà, Paris est encerclé. Les troupes ennemies assiègent la capitale et la ville est coupée du monde. Mais à l'intérieur, une partie du gouvernement de défense nationale est bloquée. Parmi eux, un jeune ministre plein d'énergie, Léon Gambetta. Ministre de l'Intérieur, il comprend très vite qu'il ne peut pas jouer son rôle s'il reste enfermé à Paris. Il faut dire qu'à l'époque, on n'avait pas encore inventé le télétravail ou les visioconférences.
13: Les envahisseurs barbares, ça vous dit rien ?
14: La réunion de bataille hier soir, il ne me semblait pas vous avoir vu roupiller pourtant.
12: Car sa mission est ailleurs, à Tours. Ville depuis laquelle il doit organiser la défense du pays et coordonner la résistance contre l'envahisseur. Oui, mais alors, comment franchir les lignes ennemies ? Par les airs. Le 7 octobre, Gambetta embarque à bord de l'Armand Barbès.
15: C'est l'histoire d'une montgolfière.
12: Le pari un peu fou. Pendant plusieurs heures, le ministre survole la France en guerre. Il doit éviter les tirs des Prussiens et dépend entièrement du vent. Bon, sauf que ce jour-là, la météo n'est pas coopérative.
16: Mesdames et messieurs, ici votre capitaine, nous traversons actuellement une zone de turbulence.
12: Le ballon dérive et l'équipage atterrit en début d'après-midi à Épineuse, à 100 km au nord de Paris.
17: Faites demi-tour.
12: Épineuse, un nom prédestiné pour une virée compliquée. Gambetta reprend la route par voie terrestre et rejoint Tours deux jours plus tard, où il exhorte aussitôt la population à prendre les armes. Finalement, la stratégie de Gambetta pour fuir Paris était comme le moyen de locomotion retenu, très gonflé.
1: Merci Stéphane Bern, un voyage dans le temps tous les matins avec vous.
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0: Les infos, Anne Chauvel, la nuit a été plus calme à Chambéry.
2: Et après des violences urbaines dans la nuit de lundi à mardi, tout est parti d'une fausse rumeur sur une supposée bavure policière qui n'a pas existé. Mais les violences, elles, sont bien réelles, avec dans le quartier du Biolay l'incendie du centre social. L'agence de Cristal Habitat a aussi été touchée et un supermarché vandalisé. À Chambéry-le-Haut, un bus, trois voitures et des poubelles ont été incendiées. Violence aussi dans la commune de Cognin, qui est collée à Chambéry, avec une partie de la mairie qui a pris feu, ainsi que plusieurs véhicules. On vous a mis des photos et des vidéos sur ici.fr. Et écoutez, ces habitants du quartier du Biolay, ils ne comprennent pas et éprouvent une grande tristesse.
6: Ça fait 53 ans que je suis au Biolay. Il n'y a jamais eu passé des trucs comme ça, mais là, c'est de pire en pire.
11: Le CSAB est brûlé, centre social et d'animation du Biolay, qui servait à énormément de familles.
13: Il y a plein de gamins qui vont, les personnes âgées, ça servait à tout le monde, et en fait, maintenant, il n'y a plus rien. C'est vraiment dommage.
17: Ça punit tout le monde, hein. C'est pas compliqué. Là, c'est de l'argent vraiment gaspillé. C'est même plus que gaspillé, c'est du dommage, c'est du gâchis. Ouais.
18: Moi, je suis mère de 3 enfants. Nos enfants, ils ont besoin d'être éduqués. Nos enfants, ils ont besoin d'avoir des activités. C'est triste pour nous.
2: Et je le disais, ces violences urbaines sont parties d'une soi-disant bavure policière lors d'un refus d'obtempérer d'un automobiliste. Automobiliste retrouvé gravement blessé dans sa voiture lundi soir et qui est mort quelques heures plus tard. Mais Blette Dupin, selon le procureur de Chambéry, il n'y a pas eu de bavure.
19: Les premiers éléments d'enquête démontrent que les policiers qui ont tenté d'interpeller l'automobiliste n'ont pas fait usage de leur arme, puisqu'aucune munition ne manquait. Tout a débuté à Cognin lundi soir vers 19h45, quand un équipage de policiers a tenté de contrôler cet homme. Refus d'obtempérer, suivi du véhicule à une vitesse modérée, dit le parquet. Finalement, il s'arrête rue des Tilleuls, au Biolay. Les policiers qui le suivent voient alors le corps du conducteur tombé sur le côté, sur le siège passager. Arrivé au niveau de sa portière, il brise la vitre et trouve l'homme de 27 ans inconscient avec une blessure importante à la tête et une flaque de sang dans le véhicule. Le conducteur sera transporté à l'hôpital de Chambéry où il est décédé hier des suites de ses blessures. Le parquet précise qu'il n'y a pas eu de choc entre la voiture de la police et celle de la victime et qu'aucun élément de balistique n'atteste d'un projectile qui viendrait de l'extérieur du véhicule. Un tiers des policiers est donc exclu. La piste d'une tentative de suicide ou celle d'un tir accidentel du conducteur reste étudié.
2: Et vous retrouvez toutes ces informations, des photos et des vidéos sur notre site ici.fr, ainsi que l'interview du maire de Chambéry, Thierry Repentin, qui était notre invité juste avant ce journal. Il nous a dit qu'il demande au ministre de l'Intérieur d'augmenter le nombre de policiers. Il estime qu'ils ne sont pas assez nombreux pour une ville de la taille de Chambéry.
0: Un incendie dans un immeuble de bassin hier dans l'agglomération chambérienne.
2: Et dans le quartier de la Martinière, le feu est parti de la toiture. 20 personnes ont été évacuées, dont les enfants et le personnel d'une crèche. 4 personnes ont inhalé des fumées et un pompier a été légèrement brûlé. Cet incendie a nécessité une forte mobilisation. Près de 70 sapeurs-pompiers sont intervenus avec une vingtaine de véhicules. Des pompiers dont les syndicats ont lancé un mouvement de grève. Après un été particulièrement éprouvant, ils attendent des moyens financiers, matériels et humains. Et hier, au premier jour de cette grève, ils sont ressortis désabusés du ministère de l'Intérieur où ils étaient reçus. L'intersyndicale estime avoir été méprisée et que le projet de loi du gouvernement ne correspond absolument pas aux attentes. Une soixantaine de brebis tuées par des loups dans le Vercors, dans la Drôme. C'est probablement l'une des plus grosses attaques de loups en France. Le troupeau était en alpage sur les hauteurs. Ça s'est passé fin août. L'éleveur dénombre 64 brebis tuées et une vingtaine de bêtes qui ont disparu.
0: Ici Pays de Savoie, il est 8h04. Décidément, c'est une série à suspense Alpes 2030.
2: Ouais, et si c'est comme ça jusqu'au JO, on ne va pas s'ennuyer. Aujourd'hui, le comité d'organisation des Jeux devait annoncer à Lyon le nom du deuxième sponsor de ces Jeux après EDF. Mais tout est annulé car demain se tient un bureau exécutif du COJOP et il y aurait toujours des problèmes de gouvernance. Et cette fois, selon plusieurs médias, le président du comité, Edgar Groupiron, aurait du souci à se faire pour sa place. Une plainte contre la mairie de Morzine, elle est déposée par l'association Éthique Paul pour prise illégale d'intérêt, favoritisme et corruption. Après un rapport de la Chambre régionale des comptes, l'association dénonce une gestion opaque des finances de la commune. On vous expliquera tout en détail après les infos de 8h30. Des opposants au Lyon-Turin appellent un rassemblement à 13h, là tout à l'heure, devant le tribunal de Chambéry. Ils soutiennent Philippe Delhomme qui attend la décision de la justice. Il est poursuivi notamment pour avoir appelé au sabotage de Lyon-Turin en citant des mots de l'écrivain italien Eri De Luca. Philippe Delhomme avait été relaxé en première instance.
0: Attention, petit choc thermique en vue.
2: Oui, avec par endroit une bonne quinzaine de degrés en moins par rapport à hier en Savoie et en Haute-Savoie. Par exemple, aujourd'hui à Annecy et Chambéry, Météo France annonce 17-18 degrés. Globalement, il n'y aura pas plus de 20 degrés sur les deux départements. Hier, dans la cité des Ducs, en ville, il faisait quand même plus de 35. Alors, habitants comme commerçants se préparent à cette chute des températures, Ilana Remoque.
20: À la vue du thermomètre, certains doivent refaire leur garde-robe. Pour ne pas avoir froid, Célia sort tout juste d'un magasin de vêtements et elle vient de s'acheter...
21: deux pulls, là. Ici, deux pulls et un peu d'hiver. Puis j'ai une veste aussi. Il faut s'abriter.
20: S'abriter, parce que de la pluie est annoncée. Alors Elisa a elle aussi anticipé sa journée.
21: J'ai dû acheter un parapluie parce que j'en avais plus. Et du coup, là, ça fait 6 mois que j'ai pas utilisé de parapluie. Et là, j'en ai acheté un hier, justement. Bah, je pense que je vais prendre un petit pull. Bah, on va remettre les jeans.
20: Et ce n'est pas la seule à avoir prévu sa tenue de demain. Aline est retraitée.
22: Ses pantalons ou vestes, les pulls, sur l'épaule peut-être s'il fait très froid.
20: Pour les moins prévoyants, rendez-vous en boutique pour le plus grand bonheur des commerçants qui espèrent voir plus de clients, surtout pour ceux qui ont déjà sorti la collection d'automne en vitrine. Claire Marine est gérante du boudoir.
23: Tant mieux pour le secteur du prêt-à-porter parce que c'est pas avec 38 degrés qu'on vend des pulls, des vestes et des pantalons.
24: Cette baisse de température va être un bon coup de pouce pour nous et on a hâte.
20: Hâte parce que pendant ces fortes chaleurs, Claire Marine a vendu beaucoup moins de vêtements, une perte estimée à 30% de son chiffre d'affaires.
2: Et on fera le point sur ce changement de météo dans un instant. Le temps de féliciter Anaïs Vincent pour sa deuxième médaille d'or au championnat du monde de paracyclisme qui se déroule actuellement aux États-Unis. Anaïs Vincent est licenciée au club de Rumilly. Cette fois, elle empoche l'or sur le relais mixte. Dimanche, elle avait décroché le titre mondial sur l'épreuve en ligne de vélo allongé. Xavier, un accident au nord d'Annecy.
1: Effectivement, à Saint-Martin-de-Bellevue, c'est la commune de Filière. Je vous emmène sur la départementale le long de la 41. C'est la départementale 1201, pour être tout à fait précis. Un accident impliquant un poids lourd dans le secteur et la circulation est difficile. C'est au niveau de la barrière de péage, en fait, mais sur la départementale parallèle. Circulation difficile dans les deux sens. Si vous avez des infos supplémentaires à nous donner, 0806 00 10 10. Au-delà de ça, beaucoup de ralentissements auxquels vous êtes souvent confrontés le matin, pas de gros soucis, mais on est là évidemment si vous avez des infos à donner aux autres automobilistes. Pour vos conditions météo, Sylvia, aujourd'hui, frais. Hein.
0: Voilà, on l'a dit, il fait frais. Alors ce matin au réveil, bon, vous avez quoi, 17, 18, 19, ça va rester comme ça en fait. Hein. Pas plus de 20 degrés pour les maximales. On annonce 18 à Chambéry, 17 à Annecy, 17 à Cluses, 16 à Albertville. L'isotherme 0 degré va descendre vers 3000 mètres. Et on annonce même quelques petits centimètres de neige à cette altitude. La dégradation qui est arrivée hier soir, en fait, elle se poursuit jusqu'à la mi-journée. Donc ce matin, on n'est pas à l'abri encore de pluie ou d'averses orageuses, même quelques coups de tonnerre. Et puis ça se calme cet après-midi. Les averses s'espacent, le temps s'assèche. On aura quand même de rares éclaircies. Hein. Ça restera quand même maussade toute la journée. On jette un œil sur le temps de demain, jeudi. Retour du beau temps dans la fraîcheur. Un temps parfait pour l'automne.
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0: Dieu que c'est beau. Merci. C'était Daniel Balavoine. C'était toujours pas toi, Xavier. Ah. 8h12.
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3: Passez une très belle journée avec Ici Matin. À suivre les petits bonheurs, on va rencontrer quelqu'un de passionné. Passionné par son travail, direction l'Albanais tout à l'heure avec Christophe Garanier. Et puis Ici Matin, c'est la bonne humeur, ah oui, c'est la musique, c'est les cadeaux. Ah oui. Et puis on voulait faire un coucou à Sophie ce matin.
0: Oui, c'est elle qui a gagné ses dossards pour la cyclosportive, la Haute-Savoie-Mont-Blanc classique Bernardino Expérience qui a eu lieu dimanche dernier à
3: oui,
0: Sallanches.
3: Tout à fait, elle nous a envoyé un petit message, elle nous a envoyé des photos. Ouais. Elle nous a dit merci pour cette belle expérience sportive dans les Pays de Savoie. Le goût de l'effort récompensé, une super ambiance dans le peloton. Elle a fait des photos avec la mascotte des oui, mondiaux de cyclisme 2027. C'est une marmotte, voilà. Elle a fait une photo avec Martin Fourcade aussi.
0: Qui n'est pas une marmotte.
3: Qui n'est pas cycliste non plus, mais il était là quand même. Enfin, peut-être qu'il fait du vélo, j'en sais rien, mais enfin voilà.
0: C'est possible.
3: Elle est très contente. Merci.
0: Champion de ski de fond, hein, pour voilà, ceux qui ne connaîtraient pas.
3: Ça nous fait plaisir de voir vos photos, Sophie. Et puis il y aura d'autres cadeaux, évidemment, à gagner tout au long de cette journée en écoutant Ici Pays de Savoie.
0: Et bah justement.
3: Et oui.
0: 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Alors votre baptême, rassurez-vous, il est valable un an, donc vous n'êtes pas obligé de le faire au moment de la Coupe Icare, d'ailleurs vous n'aurez pas le temps de vous inscrire. 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
1: C'est notre rendez-vous en Tiernac avec Aude Razo tous les matins. C'est pas vrai. Et Aude, vous nous alertez sur une fausse lettre du fisc qui arrive en ce moment dans les boîtes aux lettres.
5: Oui, et quand je dis boîte aux lettres, je ne parle pas des mails. Hein. Je parle bien de la bonne vieille lettre en papier et de la bonne vieille boîte aux lettres devant chez nous ou dans le hall de notre immeuble. À quoi ressemble ce courrier ? Je l'ai sous les yeux. Plusieurs personnes l'ont relayé dernièrement sur les réseaux sociaux. Déjà, il fait très officiel. Il y a votre nom en haut à gauche. Il y a écrit « Direction générale des finances publiques » en haut à droite, et je vois aussi écrit « mise en demeure ». Ah, donc là on se met à transpirer, et on vous met en demeure donc de déclarer vos actifs numériques, en clair, votre crypto-monnaie. Si vous ne le faites pas, on vous menace d'une énorme amende, plusieurs milliers d'euros.
1: Mais il est où le piège dans ce courrier ?
5: Le piège, attention parce qu'il est très ingénieux, c'est le QR code qu'il y a en bas de la lettre et qui, selon l'escroc, va vous éviter cette énorme amende, va vous permettre de régulariser votre situation. Je m'arrête là-dessus. Un QR code, il faut toujours le prendre avec des pincettes, où qu'il soit, dans un courrier, sur un horodateur ou sur une borne de recharge. Quand vous flashez, quand vous scannez un QR code avec votre téléphone, c'est pour atterrir sur un site web. Et ce site web, c'est difficile de savoir au premier coup d'œil s'il est fiable ou pas. Donc soit vous êtes sûr, soit vous ne l'êtes pas. Et dans le doute, qu'est-ce qu'on fait ? On s'abstient. Donc je reviens à mon faux courrier du fisc. Il a beau faire très sérieux, si vous avez vraiment de la crypto-monnaie à déclarer, ça se passe sur impots.gouv.fr lors de votre déclaration de revenus. Il n'y a pas d'histoire de QR code. Et si vous n'avez rien à déclarer, la lettre part à la poubelle et puis c'est tout.
0: Voilà, moi du coup, j'ouvre aucun courrier du fisc.
1: Et
0: tout ce qui vient du fisc.
1: Non.
0: Ah, faut pas.
1: Non.
0: Moi, j'ai cru que c'était une fausse taxe de foncière que j'ai reçue.
1: Si vous êtes contrôleur des finances publiques, il y a un truc à faire chez Sylvia. Voilà, je dis ça, je dis rien.
0: Non, laissez-moi tranquille.
1: Allez, 8h17, la météo, c'est bien. Il fait frais, il pleut. Et moi, je suis content. Voilà, je suis content parce qu'on avait besoin de pluie, on avait besoin de fraîcheur. Moi, je suis content.
0: Si voilà. T'es content, c'est le principal. Françoise Abellajoul nous dit qu'il fait 14,6 degrés avec un ciel couvert et du vent. Annie annonce 14 degrés à Angoulême. Voilà, ils ont pas loin des mêmes températures que chez nous. Voilà. Et à Malte, 24 degrés, un peu plus chaud.
1: Ah oui, un peu plus chaud.
0: C'est Angela.
1: C'est l'occasion de partir à Malte alors. Ou sinon, à cette heure-ci, vous partez au boulot, peut-être. Alors bon courage, si c'est votre cas, on vous accompagne avec la musique.
0: Pastime Paradise, c'est Stevie Wonder que l'on écoute. Et j'adore cette chanson, ça aussi je le dis, parce qu'elle a été reprise aussi pour la bande originale d'un film qui s'appelle Gangster Paradise. Et voilà. Allez le voir, franchement, ça vaut le détour. Merci.

0: Stevie Wonder, Pastime Paradise. Alors j'apporte quelques précisions, j'ai dit que c'était la bande originale d'un film. En fait, c'est la reprise par Coolio, par le rappeur américain, en 95, qui a créé Gangster's Paradise. Et ça, c'était la bande originale du film qui s'appelle Esprit Rebelle et qui était un film exceptionnel. Voilà, que je vous invite à visionner si vous en avez l'occasion.
1: Et c'est une personne exceptionnelle qu'on accueille maintenant. C'est Marie-Madeleine avec Blanche. Bonjour.
0: Bonjour Marie-Madeleine.
2: Bonjour.
0: Marie-Madeleine, vous allez jouer pour gagner un baptême de parapente offert à l'occasion de la Coupe Icare. Est-ce que vous avez déjà volé dans les airs?
1: Jamais.
0: Mais t'as déjà volé, toi? Non.
1: Oui, une fois, j'étais gamin, c'était chouette. Hein.
0: Bah, moi, j'ai jamais fait. Et ce serait pour vous, Marie-Madeleine, si vous gagnez, ou c'est pour offrir?
2: Oui.
0: Ce serait pour vous.
2: Ce serait pour moi. Ouais.
1: Pour offrir à qui?
0: Non, mais elle pourrait décider de l'offrir. Marie-Madeleine. Bon, Marie-Madeleine, on va vous poser 4 questions. Il faut marquer 2 points pour repartir avec ce baptême de l'air, baptême de parapente.
1: Okay. J'avais la pression, hein, parce que on sent bien que vous avez envie de le gagner, ce baptême.
0: Bah, on croise les doigts. On croise les doigts pour Marie-Madeleine.
1: Première question. Un thermique est un courant d'air chaud ou froid?
2: Chaud.
1: Un thermique, oui, c'est un courant d'air chaud qui donc permet de monter.
0: On en a besoin pour faire du parapente.
1: Tout à fait.
0: Ensuite, Marie-Madeleine, que permet de mesurer un altimètre?
2: L'altitude.
0: Ça c'est fait.
1: Ou la hauteur par rapport au sol, si on veut être un peu tatillon.
0: L'altitude.
1: Voilà.
0: Voilà, très bien. Eh ben, ça fait 2 points, Marie-Madeleine. Vous avez 1 an pour aller vous envoler dans les airs. Vous serez bien sûr accroché à quelqu'un, rassurez-vous, pour le parapente, pour le baptême de parapente. Et puis surtout, on vous offre aussi 2 passes journées pour la Coupe Icare, qui aura lieu à partir du 15 et jusqu'au 20 septembre à Saint-Hilaire et à Lambin, donc pas très très loin de au Pays de Savoie, en Isère. Est-ce que vous êtes déjà allé à la Coupe Icare?
2: Non plus.
0: Eh ben, franchement, allez-y, vous allez en prendre plein les yeux. On parlait tout à l'heure d'un concours de finesse.
1: Oui, alors c'est quoi un concours de finesse? C'est pas pour les gros lourds.
0: Non, c'est pas pour les gros lourds, effectivement. En fait, c'est une épreuve de parapente, donc où les pilotes s'affrontent pour parcourir la plus grande distance en partant donc de la pente de Saint-Hilaire. Donc voilà, la plus grande distance, c'est un concours de finesse. Vous assisterez à plein de choses. Il y a des concours, il y a des vols déguisés. C'est très très cool.
1: C'est génial.
0: Ça.
1: Bon, Marie-Madeleine, vous êtes un peu stressée là maintenant pour le baptême de parapente ou pas trop encore?
2: On verra bien.
0: Elle a encore le temps de stresser.
1: Oui. Bon bah vous nous raconterez, vous êtes la bienvenue sur cette antenne. C'est un super cadeau qu'on vient de vous offrir et il y a encore d'autres baptêmes à gagner cette semaine.
0: Oui, tous les matins jusqu'à dimanche à cette heure-ci, vous pouvez gagner votre baptême de parapente avec ici Pays de Savoie.
1: Marie-Madeleine, comment s'appelle votre radio locale en Savoie, en Haute-Savoie?
2: Ici Pays de Savoie.
1: Bah oui, bien sûr.
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1: Du bonheur pendant 2 minutes 30, c'est ce qu'on vous propose tous les jours dans les petits bonheurs avec Christophe Garnier. On rencontre des gens et on discute, toujours dans les pays de Savoie. Aujourd'hui, on est dans l'Albanais, en plein Saint-Ours, Christophe.
4: Alors oui, c'est ça, je suis juste en face de la mairie de Saint-Ours. Pour autant, c'est pas le chef-lieu, on n'est pas très loin, mais on est quand même un petit peu en dessous. Et je me suis arrêté là parce qu'il y a une maison juste en face avec un portail qui est fermé et un panneau qui indique la galerie en sous-sol, peinture, dessin, photo, toute l'année sur rendez-vous. Je vous cache pas qu'évidemment, je n'ai pas pris de rendez-vous, donc je vais tenter d'aller voir ce qu'est cette galerie en sous-sol. Attendez, je vais refermer derrière moi. Dans le jardin qui est bien arboré, il y a déjà quelques œuvres, des peintures, des sculptures. Et puis, au bout d'une longue allée, la maison. Je vais prendre à droite, là, il y a un escalier qui monte, qui m'amène sur une terrasse. Ah, il y a une porte ouverte, là. Merci.
5: Où est-ce que vous êtes?
4: Devant la porte ouverte, j'ai pas osé rentrer.
5: Vous n'avez pas sonné?
4: Parce que je voulais vous faire une surprise.
5: Ah bon?
4: C'est votre galerie en sous-sol qui m'amène.
5: Vous voulez faire une visite maintenant?
4: Vous voulez bien?
5: Alors attendez, vous faites le tour, je vais fermer la porte.
4: Allez, d'accord, je refais le tour par où je suis passé. À tout de suite. Allez. Je reprends ce grand escalier. Et voilà, on y est.
5: Alors, l'entrée n'est pas là. En été, on organise toujours une exposition avec un ami qui fait des sculptures. Il m'a laissé une sculpture.
4: Donc je l'ai vue celle-là. Donc, vous, c'est la peinture?
5: Moi, c'est la peinture. Lui, c'est la sculpture. Et on entre par là, puisque je mets un chemin de tableau qui conduit à la porte d'entrée de la galerie.
4: Galerie qui, comme son nom l'indique, est effectivement dans le sous-sol de la maison, qui est en réalité le rez-de-chaussée.
5: Qui est en réalité le rez-de-chaussée, voilà. Alors là, ce sont des lamelles de store que j'ai peint, puisque je peins sur différents supports, mais toujours avec de l'acrylique.
4: Elles sont suspendues aux branches d'un noyer.
5: Et elles restent dehors, parce que l'acrylique, c'est une peinture qui ne bouge pas du tout. Voilà, donc l'entrée se fait ici. Et là, vous avez encore quelques-unes des toiles que j'ai exposées là, au printemps dernier, sur le thème de « Elle, une femme, dans tous ses états ». Et puis comme quelques-unes des toiles sont parties, j'en ai rajouté d'autres qui sont un petit peu plus anciennes.
4: Oui, parce que là, ce sont des papillons et pas des femmes, si je ne m'abuse.
5: Ce sont des papillons et là, ce sont des vitraux. Et la deuxième salle, elle est là, où j'ai laissé quelques-unes des toiles un petit peu plus anciennes, puisque j'ai appelé ça « Coup d'œil dans le rétro ».
4: Et votre atelier est où ?
5: Il est là-haut, à l'étage. Plus de lumière, plus de chaleur, donc un peu de confort.
4: Bon, je peux vous demander votre prénom ?
5: Oui, Janine.
4: J'aimerais savoir quel est votre dernier petit bonheur, s'il vous plaît.
5: Mon dernier petit bonheur, c'est sans doute le regard de ma chienne, je l'adore.
4: Et c'est réciproque ?
5: Bien sûr.
1: Ouais, l'amour des animaux, il n'y a pas mieux. Enfin, si, il y a mieux. Il y a les idées de sortie de Sylvia de Pierre.
0: Ah, oui, oui. Et ça, c'est pas mal. Je vais vous parler d'un festival. Le festival des Allées Contées. C'est joli. À Chambéry, c'est vendredi et samedi prochain. C'est gratuit, c'est sans réservation. Il y a une quarantaine de conteurs qui viennent de Chambéry, Cognin, Sénaux, Grenoble, mais aussi Lyon. Il y en a qui viennent de Die, du Briançonnette, Clermont-Ferrand. Ils viennent de partout. Et ils viennent compter pour les enfants, mais pas que, parce qu'il n'y a pas d'âge pour écouter les contes. Il y a aussi des contes pour les ados et pour les adultes. Est-ce que vous, il y a un conte qui vous a marqué, que vous demandiez tout le temps? Qu'on vous raconte.
6: Alors moi, c'est
0: Anne.
6: Pas très original, mais j'aimais bien les trois petits cochons.
0: Ah, j'aimais bien aussi. Ouais. Et toi, Xavier ?
1: Mais Hansel et Gretel, ils ont une maison qu'ils peuvent manger.
0: Oui, ouais, c'était trop bien.
1: C'est trop bien.
0: Ouais, bah moi, j'aimais bien le petit pousset, même si je trouvais ça hyper triste. Oui, mais voilà. Oui, triste. Donc ça se passe vendredi soir à la Maison des Associations de Chambéry dès 18h avec un spectacle jeune public. À 20h, ce sera pour les ados. Et puis samedi après-midi, rendez-vous autour de la place Saint-Léger de Chambéry. Ça démarre à 14h. Il y aura des contes tout l'après-midi. Ça s'appelle le Festival des Allées Contées.
1: Excellent. Mercredi, à l'écoute d'ici Pays de Savoie. Restez bien avec nous dans moins de 3 minutes. Toute l'actu locale.
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1: On est très heureux de vous accompagner chaque jour, c'est mercredi aujourd'hui et comme tous les jours, après 8h30, vous allez retrouver les histoires des Frères de Paris dans la place du village. On va vous raconter l'histoire d'un homme que vous avez peut-être déjà vu à différentes occasions, c'est un conteur, c'est même un colporteur d'histoire d'ici. La place du village arrive dans une dizaine de minutes. Pour le moment, il est 8h29.
0: Et c'est l'info en Pays de Savoie. Et Anne Chauvet, c'est le calme qui est revenu à Chambéry.
6: Oui, pas d'incident majeur cette nuit. Dans la nuit de lundi à mardi, des violences urbaines ont éclaté dans les quartiers du Biolay et de Chambéry-le-Haut, ainsi qu'à Cognin. Il y a de gros dégâts et on y reviendra en détail dans le journal de 9h. L'info d'ici, c'est aussi cette association qui porte plainte contre la mairie de Morzine, plainte notamment pour favoritisme et corruption. On vous expliquera tout là dans un instant.
1: Mais avant ça, je voulais avoir un mot quand même pour un artiste.
0: On est parti trop tôt.
1: Non, je voulais avoir un mot quand même pour un artiste qui fête son anniversaire aujourd'hui, en tout cas qui est né un 9 septembre. Un artiste que vous êtes nombreux à apprécier et voilà, ça me.
0: Grand monsieur,
1: voilà,
0: du,
1: grand
0: monde
1: monsieur du monde de la chanson, c'est Claude Nougaro.
0: De la ville rose.
6: Des extraits.
0: Bah oui. Enfin, on est comme ça.
1: Oui. Ah, mais c'est Claude, quand
6: ah bah
1: même.
6: Oui.
1: Monsieur Nougaro.
6: On écoute.
0: On écoute, on apprécie.
6: Ah bah oui, on a encore du temps, hein, regardez. Vous avez d'autres choses à dire ou est-ce qu'il faut tenir 30 secondes encore?
1: Oui, oui. Et bah,
6: parce que Valentine n'est pas loin, mais elle n'est pas tout à fait prête. Voilà, on me dit dans l'oreillette qu'elle n'est pas
0: elle
6: encore
0: arrive.
6: Tout à fait prête.
1: Oui, bah, Valentine est en train de se remplir sa gourde.
0: Ah, donc, c'est ça.
1: Ouais, le temps qu'elle arrive, machin.
0: Eh oui, c'est ça. Oui. Ça, faut toujours bien s'hydrater, surtout avec toutes les chaleurs qu'on a eues.
1: Non, mais alors,
0: peut-être qu'il va faire beaucoup plus frais.
1: Oui, aujourd'hui, beaucoup plus de fraîcheur dans les pays de Savoie avec des températures qui ne devraient pas dépasser les 20 degrés. Vous pouvez nous écrire d'ailleurs, dites-nous combien vous avez à la maison sur la page Facebook. Ici, Pays de Savoie, la gourde est remplie. Valentine était, c'est là, l'info en France et dans le monde en 90 secondes.
13: 2,29€ en moyenne le litre de gazole, 2,12€ pour le sans-plomb 95 E10. Les prix du carburant battent de nouveaux records ce matin avec la reprise des combats en mer au Moyen-Orient. Pour trouver comment baisser les prix, les distributeurs sont reçus à Bercy aujourd'hui. Et pour montrer que chacun peut faire un effort, le chef du gouvernement réfléchit à diminuer l'indemnité de ses ministres, actuellement fixée à 10 000 € brut par mois environ. Une mesure envisagée par Sébastien Lecornu dans le prochain budget de la France. Absolument serein, François Bayrou retourne au tribunal aujourd'hui aux côtés de 10 anciens cadres du Modem. L'affaire des assistants parlementaires européens est jugée en appel. En première instance, l'ancien maire de Pau a été relaxé au bénéfice du doute. Sécuriser les musées en urgence, c'est la consigne donnée hier soir par la ministre de la Culture après un nouveau cambriolage dans un musée plus tôt dans la journée, celui consacré au peintre Renoir à Cagnes-sur-Mer. Les voleurs sont repartis avec 2 toiles. Des recommandations de lecture données aux élèves à chaque vacances scolaires, les premières dès la Toussaint. La réaction ce matin du ministre de l'Éducation au classement PISA sur les mauvais résultats des élèves français. En 7 minutes de jeu, tout a basculé pour le LOSC hier soir en Ligue des Champions de foot. 2 buts encaissés, 1 carton rouge et 1 défaite finalement. 3-2 face au Betis Séville. Ce soir, le Paris Saint-Germain entre en piste face aux Slovaques de Bratislava.
6: L'info d'ici en Pays de Savoie, c'est donc cette plainte contre la mairie de Morzine. Ça part d'un rapport de la Chambre régionale des comptes qui date de 2025. De nombreuses irrégularités sont pointées du doigt, notamment sur l'attribution de marchés publics. L'association Éthique Pôle a donc décidé de porter plainte pour prise illégale d'intérêt, délit de favoritisme et corruption. La vice-présidente de l'association, Graziella Stefana.
14: Quand j'ai lu ce que disait la Chambre régionale des comptes, j'étais horrifiée et en regardant de plus près, on a constaté qu'il y avait des irrégularités, notamment des indemnités, des frais de déplacement, le versement des subventions, la gestion de la commande publique. Ce qui m'a le plus alertée, hein, c'est surtout les marchés publics. La plainte maintenant est entre les mains de la justice. C'est elle qui va donner suite ou pas, on ne sait pas, hein. Ça fait 3 mois que la plainte a été déposée. Mais je pense qu'il y a certains habitants de Morzine qui voudraient aussi un peu savoir ce qui se passe exactement dans leur commune.
6: Et ce qui étonne l'association comme les magistrats financiers, eh bien c'est que plusieurs irrégularités du même ordre avaient été détectées par la Chambre régionale des comptes en 2016. Mais Isabelle Godin, depuis, le maire de Morzine a changé et Jean-François Berger assure que des mesures ont été prises pour mettre de l'ordre.
15: Oui, déjà Jean-François Berger explique qu'il a appris le dépôt de plainte d'Éthique Pôle dans l'article sorti dans Marianne il y a quelques jours. Le maire n'a pas été contacté pour le moment par le parquet de Thonon qui a été saisi et il ne sait pas ce que contient cette plainte contre X. Concernant le rapport de la Chambre régionale des comptes paru en novembre dernier, l'élu assure que la commune a mis en place des mesures et suivi les recommandations demandées. Ce sera à l'ordre du jour du prochain conseil municipal à la fin du mois. Jean-François Berger précise enfin que le rapport pointe des irrégularités commises lors des mandats précédents. Lui et son équipe venaient tout juste d'arriver aux commandes.
6: Et vous retrouvez toutes ces infos sur la mairie de Morzine sur notre site ici.fr. Xavier, on retourne au nord d'Annecy pour cet accident.
1: À Filière, à Saint-Martin-Bellevue, pour être tout à fait précis, sur une départementale. En fait, la départementale qui est long de l'autoroute A41, il y a eu un accident tout à l'heure impliquant un poids lourd. Et donc, la circulation est difficile dans ce secteur. Si vous pouvez éviter cette départementale 1201, faites-le. Et si vous avez des infos en plus, évidemment, on est là au 0806 00 10 10. Pour le temps, Sylvia, c'est maussade aujourd'hui.
0: Ouh, il fait pas bien chaud. C'est ce qu'on peut se dire en sortant ce matin. Effectivement, brusque chute des températures annoncées par Météo France. On perd quasiment une quinzaine de degrés. Par exemple, à Chambéry, hier, il faisait 35. Et bien là, il va faire 18. Donc, ça fait même 17 degrés en moins, si je compte bien. Donc, quand même, ça rafraîchit pas mal. 17 degrés à Annecy, 17 à Cluses, 16 à Albertville. On annonce même de la neige à 3000 mètres d'altitude. Ce sera l'isotherme 0 degrés, qui se situe donc entre 3000 et 3002. Notez que la perturbation qui est arrivée hier soir se poursuit encore jusqu'à la mi-journée. Donc, ce matin, on n'est pas à l'abri de fortes pluies ou averses orageuses avec un petit coup de tonnerre. Cet après-midi, ça se calme. Le temps devient plus sec. Et demain, jeudi, notez ce retour du beau temps dans la fraîcheur.
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0: L'idéal, ce serait d'avoir un petit Jean-Jacques Goldman et après un petit Céline Dion. C'est ça, moi je dis ça, ce serait dans un monde idéal.
1: Oh bah je peux voir.
0: On fait ça ?
1: Oui, je peux essayer de faire quelque chose.
0: Ah, bah
1: on commence
0: gentil.
1: Par Jean-Jacques Goldman, c'est Je marche seul avec Ici Matin, 8h36.

0: Je marche seul, mais non, t'es pas seul.
1: Mais on est tous là.
0: Jean-Jacques, et il y a Céline qui arrive très vite. Céline Dion, dont on reparlera parce qu'elle attaque sa série de concerts ce samedi et ça va être énorme à Paris.
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1: C'est nous, on est en pleine forme, c'est mercredi aujourd'hui. Et ce matin, je voulais vous emmener à Genève pour vous parler d'une grande première. Alors, vous l'avez peut-être déjà vu si vous êtes souvent dans le coin. C'est l'horloge fleurie. Bon, ça, c'est pas une nouveauté, ça existe depuis pas mal d'années maintenant. Mais depuis peu, elle est équipée de chiffres rétro-éclairés. Donc, c'est joli la nuit, ça fait des belles photos et ça fait plein de likes sur Instagram ou sur Facebook. Ça, c'est parfait. Et à cette heure-ci, certains d'entre vous sont en direction de Genève, mais plutôt pour aller bosser ce matin.
0: Alors, bon courage, mais surtout que c'est peut-être votre dernier jour de semaine, parce que demain c'est le jeune Genevois. Donc dans le canton de Genève, on ne travaille pas, c'est férié. Et puis il y en a même qui posent un petit pont vendredi, donc il y en a qui vont terminer leur semaine ce soir et ils mangeront une tarte aux prunes demain, parce que c'est la tradition pour le jeune Genevois.
1: Allez, à suivre l'événement d'ici, Sylvie.
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1: Et tout de suite, c'est la place du village. Chaque matin, on a des histoires à vous raconter. Et des histoires d'ici. Les frères de Paris vous racontent leur rencontre tous les jours. Et on a avec nous Philippe de Paris. Bonjour Philippe.
4: Bonjour Sylvia. Bonjour Xavier.
1: Philippe, vous êtes notre conteur sur cette antenne, mais on parle d'un autre conteur de la région aujourd'hui.
4: Conteur qui est un véritable conteur, Xavier, effectivement. Ce jour-là, il fait particulièrement chaud sur l'ensemble des Alpes. Et on va à Albier-Montrond. On est en Maurienne. On est à 1600 mètres d'altitude.
1: À la fraîcheur. Ah oui, magnifique.
4: Ah oui, on sent la fraîcheur déjà. Une commune qui s'appelait avant Albier-le-Vieux. Et c'est là que nous rencontrons Marc-Jean Robert. Mais personne ne le connaît sous ce nom-là. Il est extrêmement connu sous le nom de Zian des Alpes. Il est colporteur d'histoire à Albier-Montrond, pas qu'Albier-Montrond d'ailleurs. On est ici au pays des célèbres aiguilles d'arbres. Et il est bien souvent coiffé notre Zian avec un chapeau, avec une plume d'aigle sur le chapeau, figurez-vous.
1: Et c'est un conteur qui nous emmène dans le monde imaginaire de la montagne.
4: Et oui, c'est toute la montagne qui inspire notre conteur Zian. Il nous emmène à la rencontre de lutins, de follets ou encore d'animaux fantastiques. Il va même nous faire découvrir de l'or caché par des fées au pied des aiguilles d'arbres. Je sens que ça aiguise votre curiosité.
1: Bah oui.
4: Il nous guide aussi jusqu'à un énorme ours ou encore sur un pont construit par le diable en Maurienne. Avec lui, quelques mots suffisent pour créer un décor et emmener son public dans le monde merveilleux de la tradition orale alpine. Voyez, Zian est un colporteur d'histoire. Pour lui, raconter, c'est un plaisir de partager.
1: Ouais, le besoin de transmettre toutes ces belles histoires de la montagne.
4: Et oui, Zian raconte des récits de vie, des légendes simples, des contes pour les petits, pour les grands, qui mêlent beaucoup de malice et un petit peu de sensibilité. Il nous dit une chose, j'ai baigné depuis mon plus jeune âge dans ces traditions de la montagne avec mes grands-parents qui me racontaient beaucoup d'histoires. À une époque où la télévision n'avait pas l'importance qu'elle a aujourd'hui. Toutes ces histoires sont rentrées par une oreille, mais ne sont pas ressorties par l'autre, nous dit-il. La montagne est un monde dur, exigeant. On a besoin d'enseigner, de transmettre à travers les légendes, mais aussi de faire rêver. Et il nous dit aussi une chose, avant de raconter, il faut savoir bien écouter. Et Zian a ainsi collecté environ 200 histoires auprès des anciens. Il les a rencontrés, il les a longuement écoutées. Et il nous dit, je ne suis qu'un maillon de la chaîne, un colporteur d'histoires, des histoires qui sont complètement intemporelles. Et on vous souhaite à toutes et à tous un jour de rencontrer Zian au cours d'une de ces soirées, au coin du feu peut-être l'hiver. Une soirée qu'il anime très souvent dans les pays de Savoie. Et il va vous emmener dans ce monde imaginaire de la montagne.
0: Moi, je l'ai entendu conter Zian, et c'est vrai qu'il est extraordinaire. Je crois que Karine l'a déjà reçu aussi dans ses émissions. C'est un personnage.
1: 8h44, vous écoutez ici Pays de Savoie. Bon mercredi.
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0: 8h45, tout à l'heure après les infos de 9h. Ici, c'est vous avec Karine Roy. Bonjour Karine.
1: Bonjour. Bonjour,
0: et Bibi, elle est là. Et Bibi, elle est là au rendez-vous. Et on va voir avec toi aujourd'hui, Karine, comment choisir le sport idéal pour son enfant à la rentrée.
10: Oui. Exactement, parce que la réponse est toute simple à comment avez-vous choisi le sport de votre enfant, parce qu'on pose ça aux parents. Bah, c'est lui qui a choisi, comme Blandine le dit si bien.
11: Alors moi, je le laisse choisir ce qu'il a envie de faire. Donc, il a découvert le hockey sur glace en allant voir les matchs. Et du coup, il a commencé l'année dernière. Et là, il enchaîne sur la deuxième année. Il avait envie, donc on le laisse tester, on verra combien de temps, puis s'il a envie d'évoluer toujours vers le hockey ou autre, on le laissera faire.
10: Ben voilà, je trouve c'est que
0: bien.
10: C'est pas
0: oui.
10: mal.
0: Faut essayer. Hein.
10: Exactement. Vous avez fait quel sport lorsque vous étiez gamin, par
0: du
10: exemple,
0: basket, de la danse.
1: Ah oui, c'est ouais. bien, Sylvia, elle dunkait. Hein.
0: Non, wow. j'étais un peu petite, mais ouais. basket quand même, ouais. j'étais juste ailière.
10: Et toi, Xavier, ça a toujours été grand du vélo ouais.
1: J'ai toujours été bête, Xavier. Non, j'ai fait du foot. J'étais grand, ils m'ont mis au cage. Ah, ils étaient malins.
10: Et pourquoi? Parce que tu regardes les matchs de foot,
1: oui,
10: parce que
1: voilà.
10: un footballeur.
0: On est influencé par le sport ouais. que pratiquent nos parents, ou qui aiment bien.
10: C'est vrai.
1: Ouais,
10: eh bien,
1: je sais pas, c'était la mode.
10: Oui, c'est sûr. Alors, parce que parfois on voit un match à la télé, parce que son meilleur copain joue au basket, mais parfois les parents ont aussi leur petite idée. Alors, chez vous, qui a vraiment choisi? Est-ce que c'est votre enfant? Est-ce que c'est vous, les copains ou les contraintes de la famille? Et vous, si l'on vous fait rajeunir comme ça, en une seconde,
0: oh, regardez. Magique.
10: J'ai 40 ans de moins. Quel sport vous avez pratiqué et surtout pourquoi? 0806 00 10 10.
0: Voilà, vous prenez la parole tout à l'heure, juste après les
10: infos. Et moi j'y retourne.
0: Allez, on y va. Allez, 5, 6, 7, 8.
10: 1, 2. Oh, je suis déjà crevée.
1: Ah ouais.
10: On est marre.
1: Allez, bon, allez, tout à l'heure, Karine. Salut. Non, mais faut revenir. Hein. Oui, tout à l'heure à 9h. 8h47 pour le moment. On commence cette journée avec un temps plutôt maussade, mais ça, en fait, ça fait du bien.
0: Ça fait du bien, mais c'est vrai qu'on va perdre une bonne quinzaine de degrés pour les maximales, donc il va faire plus frais. Prévoyez la petite laine quand même. Notez que Edwige nous a laissé un petit message sur notre page Facebook. Elle est en Loire-Atlantique. Elle nous dit qu'il fait 11 degrés ce matin. Encore plus frais là-bas, donc finalement, on peut pas trop se plaindre. Et puis, on a également 18 degrés à Lucinge, ça c'est le petit message de Françoise qui nous a envoyé une très jolie photo. À Yenne, la pluie a commencé à 6h30 du matin, il faisait 17 degrés. Ça c'est le message de Sébastien. Et puis Brigitte, ah Brigitte, moi c'est ma Brigitte à Saint-Pierre-de-Curtie qui nous fait des petites confitures et qu'on aime bien. 18 degrés ce matin avec un ciel nuageux. Voilà, Saint-Pierre-de-Curtie, c'est au bord du lac du Bourget.
1: Donc si vous voulez que Sylvia lise vos messages, vous voulez faire des confitures. C'est comme ça que ça marche?
0: Ou des tartes, hein, je suis open.
1: D'accord, il faut donner à manger. Bon, ça marche comme ça, très bien. Bon, à cette heure-ci, on avait à cœur de vous parler de Céline Dion quand même.
0: Parce que vous savez qu'elle répète actuellement, donc elle loge dans un hôtel à Paris. Et je ne sais pas si vous avez vu les vidéos qui sont très sympas, c'est que tous les soirs, il y a plein de fans qui l'attendent. Ils sont tous autour de son taxi qui arrive et souvent ils chantent avec elle et elle chante avec eux, donc ça fait un super moment. Elle joue le jeu, donc alors elle les approche pas parce qu'elle veut pas tomber malade et ça on comprend, mais néanmoins ça reste des moments très très forts. Et la ville de Paris a annoncé du coup un karaoké géant qui est organisé en hommage à la star québécoise. Et ce karaoké géant aura lieu vendredi, donc la veille de son premier concert. Et le karaoké aura lieu sur la place de la bataille de Stalingrad. Si vous êtes du côté de Paris, ce sera à 16h et 19h. Vous allez pouvoir chanter à tue-tête les chansons de Céline Dion.
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0: Bonjour, pardon, merci. C'est le nouveau titre de Céline Dion et c'est Icar qui lui a écrit cette chanson. Voilà.
1: Allez, l'événement d'ici, Sylvia, maintenant, on part sur la Forte Savoie.
0: Oui, ici, Pays de Savoie est partenaire de cet événement, évidemment. Ça démarre vendredi, c'est jusqu'au 21 septembre. C'est la 98e édition. Et Stéphane Fage, le directeur de Savoie Expo, qui organise cette foire, est avec nous. Bonjour Stéphane.
2: Bonjour à toutes, bonjour à tous.
0: On est en pleine forme, Stéphane, oui. Comme toujours. Alors, cette année, direction la Chine, Stéphane.
2: Oui, nous allons avoir vraiment une très très belle expo. Nous renouvelons avec des expos très culturelles. C'est un vrai musée que nous allons amener sur la Foire de Savoie cette année, qui va nous permettre de remonter le temps jusqu'aux origines de l'un des plus grands empires de l'histoire, la Chine bien entendu, au travers de toutes ces dynasties chinoises mythiques.
0: Donc c'est l'occasion d'aller découvrir cette expo, mais aussi ce qu'il y a de bien, la force de la foire, c'est qu'il y en a pour tous les âges et pour tous les profils, Stéphane. Les plus jeunes, les femmes, ceux qui ont des gros achats à faire, ceux qui aiment les petits marchés artisanaux, ceux qui aiment boire, manger, s'amuser. Faites-nous rêver, Stéphane.
2: Oh ben, déjà, tout est dit. En effet, à la Foire de Savoie, on y fait de bonnes affaires.
0: Hein,
2: c'est la première chose. Nos exposants regorgent en effet de remises et de bons plans pour aider les Savoyards dans cette période un petit peu compliquée. Mais c'est aussi en effet un lieu où l'on doit prendre du plaisir. Cette année, la présidence d'honneur, c'est la Chambre d'agriculture. C'est merveilleux pour les familles. Nous aurons des animaux, bien entendu. Veaux, vaches, cochons, alpagas, chèvres, moutons, poules, lapins, également des produits savoyards de tous les côtés. Nous aurons pour les ados une piste d'essai de moto électrique, de scooter électrique avec les CRS de la police nationale et la dimension donc sécurité routière. Mais nous passerons sur le mardi avec Julien Lepers pour nos jeunes seniors.
0: Question pour un champion.
2: Exactement. Donc, il sera là. Nous ferons les quiz sur scène. Mais c'est aussi un parolier et créateur de musique assez important, puisqu'il a créé notamment toutes les musiques d'Herbert Léonard. Donc, nous lui mettrons un piano sur scène aussi pour qu'il puisse chanter avec nous.
0: Et puis, vous avez invité aussi un ex-footballeur qui s'est reconverti dans la musique.
2: Exactement, donc Djibril Cissé, l'ancien footballeur de l'Olympique de Marseille et de l'équipe de France notamment, sera en effet avec nous jeudi en after work, donc jeudi 17 septembre sur la foire. C'est en effet DJ Tcheba, c'est son nom de scène, c'est un très très bon DJ et il sera il mixera à partir de 20h. Là il y a une petite règle du jeu, important de venir avant 18h si possible, car dans ce cas-là, les cartes d'invitation et le système fonctionnent normalement. Ensuite, il y a un petit droit d'entrée à 10€ si vous venez un peu plus tard. Donc venez un petit peu plus tôt à la foire, profitez des 350 exposants pour vous faire plaisir, de nos 15 bars-restaurants qui, bien entendu, seront ouverts sur cet after-work jeudi soir.
0: Et puis on n'oublie pas non plus Miss France, elle sera là, dans nos pays de Savoie.
2: Exactement, donc Miss France, certes, la beauté, j'en conviens, mais également quand même l'intelligence, une grosse conférence sur la charge mentale qui sera sur la Foire de Savoie, donc dans l'après-midi. Elle a subi elle-même un burn-out plus jeune, donc elle sait, malheureusement si je puis dire. Elle viendra témoigner. Nous aurons également un grand cours de yoga ouvert à tous à 12h30. On ouvre la salle principale du phare Marion
0: Stéphane.
2: Pour le yoga.
0: On s'arrête Stéphane, il y a tellement de choses, on peut pas tout dire. Ça démarre vendredi, c'est jusqu'au 21 septembre avec Ici Pays de Savoie et on aura des stands sur place. Merci Stéphane.
1: À 8h55.
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1: Et chaque jour, on prend soin de vous, de votre santé, avec les conseils du docteur Kirzek. Et aujourd'hui, journée mondiale du syndrome d'alcoolisation fœtale et un message, zéro alcool pendant la grossesse. Bonjour.
5: Bonjour à toutes et à tous. Nous sommes le 9 septembre, une date pour rappeler un message simple mais fondamental. Pendant la grossesse, c'est zéro alcool, en effet. Pourtant, il y a un Français sur quatre seulement qui sait qu'il n'existe pas de consommation d'alcool sans risque pour le bébé. C'est largement sous-estimé. Et pourtant, l'alcool pendant la grossesse, c'est la première cause de handicap mental non génétique chez l'enfant. Et le plus grave, c'est qu'il s'agit d'une cause qu'on pourrait éviter à 100%. Dans l'alcool, en fait, il va traverser le placenta. La maman boit, ça traverse et ça passe dans le sang du bébé. Et le fœtus n'a pas les enzymes pour digérer l'alcool, pour métaboliser l'alcool. Résultat, son foie, son cerveau, ses organes en développement sont exposés à une substance extrêmement toxique, beaucoup plus toxique chez le fœtus que chez un être humain parfaitement développé. Les conséquences peuvent être graves. C'est un retard de croissance, des malformations, une atteinte du système nerveux. Bref, c'est ce qu'on appelle le syndrome d'alcoolisation fœtale et ça associe des anomalies faciales. Le visage est un peu différent, il y a des troubles du comportement, il y a des difficultés d'apprentissage. Mais en dehors de ce SAF, de ce syndrome d'alcoolisation fœtale, il y a aussi des troubles du spectre de l'alcoolisation fœtale. C'est des troubles plus discrets mais qui sont invalidants avec des difficultés de concentration, des difficultés d'apprentissage et des retards scolaires, parfois même des années après.
1: Un seul verre, ça peut vraiment avoir des conséquences ?
5: C'est là où le message doit être clair. On ne connaît pas de dose sans risque. Il n'y a aucune étude qui a prouvé qu'un verre, même occasionnel, était inoffensif. Donc c'est un peu le principe de précaution. C'est zéro alcool, c'est la seule garantie. Alors après, il ne faut pas culpabiliser, je ne veux pas affoler les mamans qui auraient bu sans savoir qu'elles étaient enceintes. Pas de panique. Mais on agit, on arrête dès qu'on sait qu'on est enceinte. On en parle à son médecin ou à sa sage-femme. Inutile de culpabiliser, mais l'essentiel, c'est d'arrêter dès maintenant. Et d'ailleurs, si l'arrêt est difficile, il y a des structures d'aide, hein, alcool info service, je rappelle le numéro 0980 980 930, c'est ouvert 7 jours sur 7, il y a des consultations spécialisées, et puis l'entourage aussi a un rôle clé à jouer, un partenaire qui soutient et qui arrête aussi de boire, c'est un soutien précieux, et pendant la grossesse, zéro alcool, c'est de la conception à l'accouchement, pour le bébé c'est vraiment la seule garantie d'un développement sans risque. Allez, d'ici là, portez-vous bien.
1: Merci beaucoup docteur Kierzek, on vous souhaite une excellente journée, et puis on vous souhaite vous aussi une excellente journée, vous qui nous avez regardé ce matin à la télé, Canal 3 et Canal 33 de la TNT. Vous pourrez nous retrouver demain à partir de 6h30. On vous souhaite un excellent mercredi avec ICI.
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0: Et c'est Karine qui nous a rejoint dans le studio. Rebonjour Karine.
8: Oui, rebonjour. Bonjour à tous. Coucou.
0: Ici c'est vous, on parle du sport. Comment choisir le bon sport pour notre enfant ?
8: Voilà, est-ce que votre enfant a trouvé son sport tout de suite ou est-ce qu'il a fallu en essayer plusieurs avant de trouver celui qui lui plaisait vraiment ? Foot, judo, danse, natation, je vous entendais tout à l'heure parler du basket, du hand. Combien d'activités sont passées par là ? Et vous, lorsque vous étiez enfant, quel sport pratiquiez-vous ? Est-ce que vous l'avez choisi ou est-ce que ce sont vos parents qui avaient choisi pour vous? On aimerait bien que vous nous racontiez tout cela comme tous les matins. Dans Ici, c'est vous. Vous avez entre 9h et 10h la possibilité de le faire. Alors, n'hésitez pas en plus, il fait moins beau. Donc, on est chez soi avec le petit café qui va bien. Et puis, on est ensemble. C'est comme une grande famille. 0806 00 10 10.
0: Allez, Xavier, tu montes sur ton vélo.
1: Okay.
0: Moi, sur mon cheval. Et on rentre. On y va.
1: À demain.
0: Vous faites pas mal. Hein, sur les jumpers. Doudou.
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8: Un excellent mercredi à vous tous, il est 9h. Pays de Savoie, première radio sur l'actu locale. Anne Chauvet est retour au calme à Chambéry.
9: Et après une nuit de violences urbaines lundi soir, avec notamment des incendies dans le quartier du Biolay et Chambéry-le-Haut, ainsi que dans la commune de Cognin, dans l'agglomération, un bus, des voitures, des poubelles ont été incendiées au Biolay, au centre, le centre social a brûlé. L'agence de Cristal Habitat a été touchée et un supermarché vandalisé. Vous avez tous les détails et des photos sur ici.fr.
8: Alors Anne, qu'est-ce qui a provoqué ces violences ?
9: Eh bien, une rumeur, une fausse information qui s'est répandue vitesse grand V sur les réseaux sociaux. Des policiers auraient abattu un jeune homme qui aurait refusé de s'arrêter lors d'un contrôle, mais c'est faux. Hier, le procureur de Chambéry a expliqué que les policiers n'ont pas utilisé leurs armes, il ne leur manquait aucune munition. Et en s'approchant de la voiture, eh bien, ils ont découvert que le conducteur était grièvement blessé par balle à la tête. Cet homme de 27 ans n'a pas survécu, il est décédé. Et quelques heures après ce fait divers, la situation s'est complètement complètement embrasé. Thierry Repentin, le maire de Chambéry, était notre invité ce matin sur Récit Pays de Savoie. Il condamne ces violences, il appelle au calme et il dénonce un manque de policiers.
10: La sécurité publique, c'est la responsabilité de l'État, moi je veux le redire. Et lorsque j'ai indiqué au ministre de l'Intérieur que je considérais qu'il était anormal que nous n'ayons que 3 policiers nationaux mobilisables face à des émeutes urbaines.
9: Policiers, c'était quoi? Pour le quartier du Biolay?
10: Non, pour la ville de Chambéry.
9: Pour tout Chambéry?
10: Absolument.
9: La nuit de lundi à mardi, il n'y avait que 3 policiers, tous services confondus?
10: Et vous disant cela, je ne porte pas de responsabilité à l'égard de celles et ceux qui gèrent localement ces effectifs. Ils font avec les effectifs qu'ils sont. Ils sont notoirement insuffisants et je remercie la préfète d'avoir eu la présence d'esprit de solliciter la CRS qui est à Lyon, mais comprenez, une heure et demie de transport, en une heure et demie, quand vous êtes face à des violences urbaines, eh bien, les choses se développent et elles sont incontrôlables. Donc j'ai indiqué au ministre de l'Intérieur que c'est pas possible qu'on laisse notre pays et Chambéry en particulier, évidemment, face à un État où qui ne fait pas face à ses responsabilités.
9: Et sur ici.fr, vous avez l'intégralité de cette interview du maire de Chambéry, Thierry Repentin.
8: Un important incendie à bassin dans l'agglomération de Chambéry.
9: Incendie d'un immeuble dans le quartier de la Martinière hier vers 15h. Le feu est parti de la toiture qui s'est rapidement embrasée. 20 personnes ont été évacuées, notamment une crèche. Près de 70 sapeurs-pompiers ont été mobilisés. L'un d'eux a dû être hospitalisé pour 2 légères brûlures. Une attaque de loups impressionnante dans la Drôme. 64 brebis ont été tuées dans le Vercors. Ça s'est passé fin août, mais on l'apprend seulement maintenant. Le troupeau était en alpage sur les hauteurs.
8: Ici, Pays de Savoie, il est 9h03. Le mercure se prend un bon gadin aujourd'hui.
9: Oui, on passe du tout au tout. Alors que par endroit, il faisait 35 degrés hier. Et ben aujourd'hui, on ne dépassera pas les 20 degrés en Savoie et Haute-Savoie. Et vous allez voir, si vous n'êtes pas encore sorti, à cette heure-ci, normalement, on est sorti, mais bon, on ne sait jamais. Vous allez voir que ça va faire un petit changement pour le plus grand plaisir de ces Savoyards.
11: Ça fera du bien parce qu'on a eu quand même très chaud les 2 derniers jours, il faisait lourd en fait. Donc moi ça me gêne pas trop en fait. Bon moi je suis pas plutôt jeune et on résiste beaucoup moins bien à la chaleur.
12: Ça m'a un peu surprise quand même, ça m'a choquée et je me dis qu'on a quand même un temps aléatoire. Du coup j'ai acheté un pull pour histoire d'avoir, puis j'ai une veste aussi. J'ai tous mes habits d'hiver qui sont au garage.
13: Oui, mais c'est très bien, ça nous fera du bien.
14: Et là, vous allez les ressortir un peu les pulls?
13: Peut-être pas les pulls, mais les costumes, vestes et pantalons, ou les pulls, ça... sur l'épaule peut-être s'il fait très froid. Mais encore à 17 degrés, on a encore la chaleur sur nous, donc je pense qu'on s'habillera pas trop.
12: En vrai, d'un côté, ça va nous faire du bien, parce qu'avec cette chaleur, on suffoque en fait à force.
9: Et les prévisions météo pour les prochains jours, on verra ça à la fin de ce journal. Ça va vite pour les handballeuses savoyardes. Un an seulement après avoir lancé cet ambitieux projet de Team Chambé féminine, eh bien elles jouent déjà en deuxième division. Elles ont appris fin août qu'elles montaient. Et après une courte défaite à l'extérieur pour leur premier match, les promus se sont rassurés le week-end dernier avec une victoire à la maison. Et Isabelle Godin, elles espèrent être sur de bons rails.
15: Oui, avec un premier match à domicile et une première victoire, les filles de la team Chambé ont débloqué leur compteur de points et forcément ça fait du bien, dit leur coach Florian Botti.
16: C'était important pour nous de se rassurer, de se montrer qu'on avait notre place à ce niveau, même si les entraînements nous laissaient paraître que c'est toujours important de débloquer son compteur assez rapidement quand on joue un maintien.
15: Florian Botti est confiant pour le match de samedi face aux Girondines de Pessac.
16: C'est une équipe qui va être dans l'obligation de prendre des points, je pense, chez elle, qui a perdu ses 2 premiers matchs face à 2 adversaires assez forts dans la poule. On va y aller avec beaucoup d'ambition, en essayant un petit peu de surfer sur notre match de samedi. On va y aller pour essayer de prendre des points, clairement.
15: Les objectifs de la saison pour les Marmottes, c'est surtout d'assurer le maintien en D2.
16: On est promus, donc nous, c'est plutôt essayer de se maintenir peut-être le plus rapidement possible. Mais l'objectif du club, là, c'est de pérenniser le club à ce niveau-là. Il y a eu beaucoup de nouvelles arrivées cette année, au nombre de 7. Ça fait 14 nouvelles arrivées sur 19 joueuses en 2 ans. Mais des filles qui sont très engagées, très investies à l'entraînement. L'état d'esprit, pour l'instant, est remarquable. Donc, on va essayer de continuer sur cette dynamique-là.
15: Sur 14 équipes, les handballeuses de la team Chambé pointent à la 9e place. Prochain objectif, une victoire à Pessac samedi.
9: La route, Karine, et un accident sur la Nationale 90.
8: Tout à fait, en direction de Bourg-Saint-Mauré sur la commune d'Aigueblanche. Un accident impliquant deux voitures au niveau du tunnel du Pont-Sran sur les voies extérieures. Sinon, ce matin, le parapluie est clairement de sortie. De nombreux passages pluvieux concernant les plaines comme les montagnes avec parfois de bonnes rincées. Enfin, ça fait du bien. Cet après-midi, ça se calme en plaine. La pluie s'éloigne progressivement, mais pour retrouver le grand ciel bleu, il faudra quand même repasser. Le ciel restera bien couvert. En montagne, les averses continuent et les sommets jouent à cache-cache dans les nuages, notamment au-dessus de 2000 mètres d'altitude. Et côté température, un bon coup de frais avec seulement 20 degrés, 20-21 meilleur de la journée en pleine chez vous à Vimine, à Cruseille ainsi qu'à Saint-Alban-de-Montbel.
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8: C'est votre rendez-vous pour parler de ce qui fait votre quotidien avec vos témoignages en direct. Et ce matin, on va parler d'une question que beaucoup de parents se posent en cette rentrée. Quel sport choisir pour son enfant ? Foot, judo, danse, natation, gymnastique, tennis. Il y a des enfants qui savent exactement ce qu'ils veulent. Et puis, il y a ceux qui changent d'avis toutes les semaines. Il y a aussi les parents qui aimeraient bien les orienter parce qu'un sport est proche de la maison, parce que les horaires sont plus pratiques, parce que les copains y sont déjà, ou tout simplement parce qu'ils pensent que ce sport est bon pour leur enfant. Chez vous, est-ce que votre ou vos enfants ont dû essayer plusieurs activités avant de trouver la bonne? Et vous, quand vous étiez petit, quel sport pratiquiez-vous? Racontez-nous au 0806 00 10 10.
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8: Bonjour Charles Mercier-Guyon.
18: Bonjour.
8: Merci d'être avec nous ce matin. Vous êtes médecin du sport, médecin national du sport scolaire. Pas toujours simple pour les familles de trouver le sport qui conviendra à leurs enfants. Donc évidemment, vous aurez des petites astuces à nous donner. Vous allez peut-être même pouvoir nous orienter. Mais chez Blandine, pas question d'imposer une activité. Le choix devait d'abord venir de son fils.
19: Alors moi, je le laisse choisir ce qu'il a envie de faire. Donc il a découvert le hockey sur glace en allant voir les matchs. Et du coup, il a commencé l'année dernière. Et là, il enchaîne sur la deuxième année. Il avait envie, donc on le laisse tester, on verra combien de temps, puis s'il a envie d'évoluer toujours vers le hockey ou autre, on le laissera faire.
8: Des questions, des réactions par rapport justement à ces questions posées que tout le monde se pose, et notamment la réaction de ce reportage de Blandine.
18: Je crois qu'il y a trois façons dont on voit des propositions de sport faites aux enfants. Il y a quand les parents se font un transfert. Moi, j'ai fait du foot, donc tu vas faire du foot. Et il y a un peu une tentative de créer chez l'enfant une similitude avec ce qu'on a fait comme carrière ou ce qu'on aurait voulu faire comme carrière. Il y a deuxièmement l'actualité, la télé, de voir des sports. On voit beaucoup de découvertes qui se font à l'occasion d'un spectacle sportif où les enfants disent « ça, j'ai envie d'essayer ». Et puis il y a troisièmement les conseils qui peuvent être faits par des médecins, par des professionnels, par des éducateurs sportifs qui vont dire « ton problème, ça pourrait être ça, tu peux essayer de développer des qualités, tu manques d'endurance, t'es en surpoids ou ceci ou cela ». Et on a de plus en plus l'intérêt d'associer le libre choix. Et les collectivités, notamment, proposent de plus en plus d'opérations découvertes de sport, des journées découvertes, où ils vont pouvoir voir un sport de près. Et deuxièmement, les conseils donnés par les professionnels par rapport à des spécificités qu'ils ont pour se mettre plus sur deux, pour gérer le poids, pour se trouver bien, sans être guidé trop par des exemples des parents.
8: Et vous, votre enfant a-t-il trouvé son sport tout de suite, ou avez-vous essayé le foot, puis le judo, puis la natation, puis autre chose peut-être? Et lorsque vous étiez gamin, vous, quel est le sport qui vous a épanoui, qui vous a peut-être révélé, parce que ça fait du bien à la santé, au physique, mais aussi au psychisme?

0: une autre histoire, interprétée par Gérard Blanc.
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0: Ce matin, on parle de la rentrée sportive de nos enfants, de vos petits-enfants. À mes côtés, Charles Mercier-Guyon, vous êtes médecin du sport, médecin national du sport scolaire. On va retrouver à Rumi, on est dans l'Albanais, avec Frédéric qui a souhaité nous partager son sentiment.
3: Alors, je suis père et président d'une activité, d'un club de sport. Et j'ai 5 filles, sachant que sur les 5, il y en a 4 qui font du sport. Parce que je voulais revenir sur le fait que l'éducation au sens large, en fait, est la force de l'exemple des parents. Quand on a des parents qui sont mobiles, qui ont une activité physique, les enfants sont évidemment plus à même d'y aller. Alors que quand on a des parents sédentaires, évidemment, on n'a pas nécessairement envie de faire du sport. Culturellement, en France, on a un vrai souci par rapport à ça. Les parents trouvent normal de faire des dispenses de sport pour l'école, alors qu'ils ne le feraient pas pour les autres matières. Et du coup, le sport passe toujours.

0: cours comme une sous-matière ou quelque chose de pas si important que ça. Ça apporte un équilibre aussi bien psychique que physique et ça donne des outils en fait pour la vie au sens large.
1: Pas mal hein, ce témoignage de Frédéric. Merci en tous les cas du partage. Vous êtes à Rumi. On vous souhaite une belle journée. Des réactions, Charles?
2: Alors, Rumilly est un cas particulier parce qu'il y a une pratique sportive dans les établissements scolaires, dans les clubs, il y a un dynamisme qui est intéressant pour une commune de cette taille. Je crois qu'il est important effectivement que les parents donnent l'exemple et ça va beaucoup plus loin parce que beaucoup d'enfants basculent dans la malbouffe, l'hypersédentarité, l'hyperconnexion et on est dans un domaine où les parents n'ont pas le temps de proposer une cuisine adaptée à leurs enfants, donc on va acheter le truc, la malbouffe du coin. On a deuxièmement le fait qu'ils sont hyper connectés. Je pense que l'interdiction du téléphone dans les établissements scolaires va vraiment calmer un peu les gamins qu'on trouve assis contre un mur ou un arbre au lieu de jouer, de courir, de s'amuser.
1: Comme on le faisait, nous, dans les cours d'école, hein, lorsqu'on
2: était
1: gamins.
2: Comme on le faisait, nous. Et puis surtout, il y a un énorme travail fait par les clubs sportifs pour montrer des nouvelles activités que les gens ne connaissent pas. Je prêche pour mon église, mais effectivement, dans le domaine de la plongée sous-marine, faire un baptême, tous les clubs proposent des périodes baptême, il y en a qui découvrent ça et qui veulent plus sortir de l'eau. Donc on a ça, et on a également le fait que les enfants ne sont plus dans une logique de bouger. Ils sont dans une logique de rester devant la télé, de rester devant leur téléphone, de rester devant de l'abstrait. Et on a un très très gros problème. Et je vais dire une phrase qui est quand même problématique. J'avais coutume il y a 7-8 ans de dire, attention aux États-Unis, l'espérance de vie des enfants bloque. On arrive à un plafonnement de l'espérance de vie parce que les enfants, c'est pas les armes à feu ou les accidents, c'est qu'ils ne bouffent plus. Sains, ils mangent n'importe quoi, ils sont vautrés devant la télé, ils sont en hypersédentarité. Et ça, ça fait des diabètes à 30 ans. Il faut qu'on lutte contre ça et qu'on réintroduise le sport chez les jeunes.
1: Ouais. Quand des parents viennent vous voir et vous demandent « Docteur, quel sport serait le meilleur pour mon enfant ?» Qu'est-ce que vous leur répondez?
2: Alors, je pose des questions sur ce que font les parents, ce qu'a dit notre interlocuteur. Je vois ce que le gamin aurait envie de faire. Et à ce moment-là, on peut donner des contacts, parce que nous avons notamment dans les comités départementaux olympiques et sportifs des départements, celui de Savoie est très actif, celui d'Annecy en Haute-Savoie l'est aussi, et on a des listes de disciplines qu'on peut proposer, des prospectus, des trucs découvertes.
1: Et dans les forums d'associations, là, c'est en pleine actualité dans nos pays de Savoie, ça n'a jamais autant cartonné, d'ailleurs, c'est ce que j'ai lu lundi matin dans la presse, eh bien, on peut aussi découvrir des sports auxquels peut-être on n'aurait pas pensé. Et vous, à quel âge votre enfant a-t-il commencé son premier sport? 3, 5, 7, plus tard? Et vous, quel sport vous avez pratiqué qui vous a vraiment épanoui et que votre enfant peut-être a pratiqué par la suite? On vous écoute, comme tous les matins, au 0806 00 10 10. On aura grand plaisir à vous retrouver après avoir écouté la dernière chanson de Marine. Elle s'appelle « Tricheur ».

0: Ça sent le tube. C'est la dernière chanson de Marine, Tricheur, ici Pays de Savoie. Bonne matinée, il est 9h21. Une question ce matin dans Ici c'est vous. Comment avez-vous choisi le sport de votre enfant? On est en plein cœur de l'actualité, mois de septembre, et parfois la réponse est toute simple. C'est lui qui a choisi parce qu'il a vu un match à la télé, parce que son meilleur copain joue au basket. Mais parfois les parents ont aussi leur petite idée. Alors chez vous, qui a vraiment choisi? Votre enfant, vous les copains ou les contraintes de la famille? Et vous, vous pouvez nous faire partager aussi ce que vous avez vécu. Quel sport vous avez pratiqué? Qu'est-ce que cela vous a amené lors de votre enfance et bien plus tard lorsque vous étiez jeune adulte? 0806 00 10 10. À tout de suite.
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0: Alors imaginez, votre enfant vous annonce là, cette année, ben, je veux faire du foot. Très bien, sauf que vous, vous auriez préféré qu'il fasse de la natation, ou alors du judo, de l'athlétisme, parce que vous pensez que ce serait mieux pour lui. Alors que faire? Le laisser choisir, l'orienter, lui proposer plusieurs possibilités, et surtout, est-ce qu'un enfant qui choisit lui-même son activité a davantage de chances de continuer? Vous, ça s'est passé comment chez vous? Et puis, si c'est derrière vous, votre expérience compte aussi? Peut-être que vous avez été influencé par vos parents, vos grands-parents, qui étaient très sportifs, vous avez fait le même sport qu'eux, et qu'est-ce que vous en avez retenu? Qu'est-ce que ça vous a fait du bien? Racontez-nous au 0806 00 10 10. Charles Mercier-Guyon, vous êtes avec nous jusqu'à 10h. Vous êtes médecin du sport, médecin national du sport scolaire. Vous avez pratiqué quel sport lorsque vous étiez gamin?
16: J'ai été élevé dans l'eau, donc j'ai commencé avec la plongée avant de savoir nager, l'apnée, et j'ai testé à peu près tous les sports, le judo, le karaté, j'ai fait aussi pas mal de sports découvertes, sensations, on essayait des sports comme le mur d'escalade où j'étais pas terrible, mais il y a surtout maintenant une évolution des clubs, on est dans des disciplines qui s'adaptent, qui ne cherchent plus simplement à faire une équipe de bons. Ils ont l'esprit découverte et d'inciter des gens à aimer un sport.
0: Oui, et notamment le patinage artistique que vous avez pratiqué, vous aussi?
16: Alors, pas vraiment pratiqué, mais j'ai une licence de patinage artistique, ce qui me fait gagner des paris continuellement, parce que j'ai besoin d'avoir cette licence pour être au bord de la glace, pour soigner les blessures, puisque je m'occupe du comité départemental
0: pourtant,
16: de sport sur
0: je
16: glace.
0: Je vois très bien en tutu ou en juste corps.
16: Oui, hein, non. Ouais.
0: Alors, je vous propose de retrouver Michel Platini, époque de Saint-Étienne, qui s'entraîne avec des jeunes poussins qui rêvent de faire carrière dans le foot.
17: Est-ce que c'est dur pour devenir professionnel?
9: Ça, c'est le problème, ça, c'est que vous voulez tous devenir professionnel. Je crois qu'avant tout, il faut que vous aimiez le football. Avant tout, c'est que vous vouliez progresser dans le sport, mais que vous n'ayez pas l'ambition de devenir professionnel, parce qu'il y en a très peu qui réussissent. Alors essayez mais d'aimer le football pour votre plaisir, et si un jour vous êtes très bon, ben on vous contactera et puis on viendra vous chercher pour jouer au plus haut niveau. Mais d'être professionnel, il y en a très très peu qui arrivent. Je ne sais pas si dans tous les 150 qui sont ici, il y en a un ou deux qui arriveront, ça sera très difficile.
0: Je vous le souhaite. Un moment privilégié pour ces jeunes de rencontrer Platini. Et puis c'est bien parce que c'est quand même très réaliste cet échange.
16: C'est une évolution remarquable. Je me souviens encore des clubs de hockey sur glace par exemple qui cherchaient surtout à constituer une équipe et tous ceux qui n'étaient pas bons, ils restaient sur le bord de la patinoire et ils ne participaient même pas aux compètes. Donc il y a une évolution et Platini est un merveilleux exemple pour ça.
0: Mmh. À quel âge faut-il commencer ?
16: Alors il y a des sports découvertes qui peuvent être commencés vers 3 ans, des petites choses, de travailler de l'équilibre, de faire des petits jeux qui peuvent confiner à la gymnastique, mais il faut surtout développer le psychomoteur, d'autant que n'oublions pas que nous sommes maintenant dans des politiques inclusives, c'est-à-dire que des gens qui sont à petite tendance autiste ou qui ont des petits handicaps, on les met dedans. Et on a découvert qu'ils avaient une capacité d'adaptation différente, ils ont besoin de plus de temps, mais ils s'épanouissent dans les activités sportives aussi.
0: Charles Mercier-Guyon, médicalement, est-ce qu'il y a un âge idéal pour commencer une activité sportive aujourd'hui ?
16: Il y a un âge en fonction de la discipline sportive. Faire du mur d'escalade, on ne le fait pas à 3 ans, on peut le faire sur un mur de 2 mètres. Mais il y a des activités qui peuvent être faites tout de suite, de courir, de jouer avec un ballon, de se passer des trucs, comme on le faisait dans les cours d'école autrefois et qu'on ne fait plus maintenant parce qu'ils sont collés au téléphone.
0: Alors, je vais vous donner un exemple que j'ai entendu il n'y a pas très longtemps. Lorsqu'un enfant est très énergique, on entend parfois dire « Oh, mais le judo, ça va le canaliser ». Est-ce vraiment comme ça que ça fonctionne ?
16: Moi, je suis passé par le judo, je vais avoir une douzaine d'années. J'étais un enfant un peu compliqué au plan scolaire. Et effectivement, le judo apprend à se contrôler, à respecter l'adversaire. Et on a tout un intérêt dans la gestuelle physique, dans le contrôle de soi. Parce que l'émotion est importante chez les jeunes et il faut qu'ils puissent discipliner leur émotion pour développer leur pratique dans un sport.
0: Voilà, on a chacun d'entre nous un sport qui correspond. Chacun trouve chaussure à son pied, pour reprendre cette célèbre citation. Et pour un enfant timide, par exemple, il y a aussi des sports qui peuvent aider énormément à prendre, à retrouver confiance.
16: Bien entendu, avec des postes, par exemple en foot, moi je m'occupe de suivre de jeunes arbitres qu'on prend très jeunes. Être arbitre en foot, tout en étant joueur aussi, mais prendre le poste d'arbitre de temps en temps, c'est assez intéressant pour travailler le comportement et le contrôle de soi.
0: Est-ce que votre enfant a trouvé son sport tout de suite chez vous ? Est-ce qu'il a fallu en essayer plusieurs avant de trouver ce qui lui plaisait vraiment ? Alors, on va vous donner des exemples, foot, judo, danse. Il y a aussi beaucoup de garçons qui se mettent à la danse aujourd'hui. Ça donne des choses incroyables. Natation, combien d'activités sont passées par là ? Est-ce que vous l'avez choisi avec lui ou est-ce que ce sont peut-être vos parents qui avez choisi 0806 00 10 10.

0: Ici Pays de Savoie, Yosuendo Hananetcheri avec 7 secondes.
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0: Si vous avez des ados à la maison qui commencent à lorgner du côté des scooters et des motos, voilà une sortie qui peut être très utile. C'est la piste d'éducation routière qui fait étape à Chambéry à l'occasion de la Foire de Savoie. L'idée, c'est apprendre aux jeunes les bons réflexes avant de prendre le guidon d'un deux-roues motorisé. Et ce n'est pas du luxe. Hein. En France, l'année dernière, 697 conducteurs et passagers des deux-roues motorisés ont perdu la vie. On estime à 5200 le nombre de blessés graves. Sur place, une douzaine de moniteurs spécialisés en sécurité routière vont accompagner les jeunes. D'abord, un petit rappel du code de la route et des particularités des deux roues. Puis, on passe à la pratique. Il y aura un simulateur de moto pour se familiariser avec les commandes et surtout un circuit aménagé avec une quinzaine de machines de 50 à 125 cm3. Les jeunes pourront aussi découvrir les gilets airbags et s'initier aux trottinettes électriques. C'est gratuit, proposé par les assureurs via l'association Assurance Prévention avec le ministre de l'Intérieur. La piste sera accessible à la Foire de Savoie les 12, 13, 16, 19 et 20 septembre.
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0: On parle du sport des enfants. Aujourd'hui, chez vous, votre enfant a-t-il essayé plusieurs sports avant de trouver celui qui lui plaît? Quel était le sport que vous pratiquiez, vous, lorsque vous étiez petit? Et surtout, que vous a-t-il apporté? Le numéro de téléphone à composer, c'est le 0806-00-1010. À mes côtés, Charles Mercier-Guyon, vous êtes médecin du sport et médecin national du sport scolaire. Je voulais vous faire réagir par rapport à quelques chiffres. Dans le top 5 des sports qui comptaient le plus de licenciés en France l'année dernière, selon l'INSEE, d'après vous, quel est le sport qui arrive en tête?
3: Sur les jeunes, je ne sais pas avec précision, mais le football reste quand même le plus fort nombre de licences en France. Il y a les sports de combat, le judo, qui sont très développés. Mais j'avoue que je n'ai pas de spécificité statistique parce que ça évolue très vite et beaucoup de ce sport se fait en milieu scolaire.
0: C'est vrai. Alors, le foot arrive en tête, vous aviez raison, avec plus de 2 millions de licenciés. Le tennis avec plus d'un million de licenciés. L'équitation complète le podium avec près de 680 000 licenciés. Moi, j'étais assez surprise quand même de ce chiffre. Le basket, 594 000 licenciés. Et puis, alors, arrive le handball, 531 000 licenciés. C'est vrai qu'on voit de plus en plus de supporters. Hein, qui sont là et qui gagnent d'ailleurs leur place régulièrement en écoutant ici Pays de Savoie.
3: Parce que ces disciplines ont besoin de recruter des joueurs, sont organisées pour, ont des créneaux horaires, des équipements sportifs pour le faire, on peut faire des découvertes et c'est assez facile de proposer à un jeune d'essayer. On fait des tas d'opérations découvertes, tous les clubs le font, et à l'occasion d'événements d'ailleurs. On parle de la Foire de Savoie, on pourrait parler de Roche Expo en Haute-Savoie, oui. Où on a un village des sports pour des démonstrations pour tous les âges.
0: Et tout au long du mois de septembre, on a Septembre Bouge aussi, oui. Qui encourage les Français à remettre l'activité au cœur de leur quotidien. Alors on parle de sport ensemble, 0806-00-1010, on vous attend.
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0: Entre nous, pas besoin de billets d'avion ce matin. Véronique Sanson nous emmène là où le soleil, la musique et le Brésil ne sont jamais très loin. S'il te plaît.

0: Pays de Savoie, Bayard. Ah, c'était agréable, c'était Véronique Sanson.
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0: C'est peut-être la scène classique de la rentrée en septembre. Maman, papa, je veux absolument faire du judo. On achète le kimono, on paie l'inscription, on organise les mercredis et quelques semaines plus tard, je veux plus y aller. Ça sent le vécu, ça, hein, Charles. Charles Mercier-Guyon est avec nous. Vous êtes médecin du sport, médecin national du sport scolaire. En tous les cas, ça vous fait sourire.
3: Oui, je crois qu'il est important de rappeler que beaucoup de découvertes d'activités sont basées sur l'influence d'un professeur de PS qui va détecter qu'un jeune a un potentiel et aime un sport, va l'orienter là-dedans et le mettre en contact avec le milieu sportif fédéral, comme on dit, pour découvrir ça. Donc les profs de PS ont un rôle très important à jouer. On voit de plus en plus de professeurs de PS s'investir maintenant dans ce qu'on appelle l'inclusif et d'être là pour s'intéresser individuellement à chaque...
0: Vous pouvez être avec nous à chaque instant, 0806 001010. On va retrouver Patrick, qui a des choses apparemment à nous raconter. Bonjour Patrick, et bienvenue ici.
4: Oui, bonjour. Bonjour.
0: On vous écoute, Patrick.
4: Eh bien écoutez, j'ai toujours fait du sport, depuis l'âge de 10-11 ans, là j'en ai 77, et je continue d'en faire. À côté de ça, j'ai eu la chance, pour différentes circonstances, de pas fumer depuis mes 10 ans, depuis 14-15 ans. J'ai voulu faire comme les copains à l'école, et puis ça m'a rendu malade.
0: Oui.
4: Et je ne bois pas une goutte d'alcool, ni que ce soit du vin, de l'apéro, tout ça ou autre chose.
0: Mm-hmm.
4: J'ai un professeur, donc d'où l'influence d'un prof de sport. Là, quand je suis rentré dans un lycée agricole à Valence, j'avais 14 ans. Qui a vu que j'avais quelques qualités, puisque j'ai toujours fait plus d'un mètre 90, et à 17-18 ans, je faisais 98-99 kilos, et j'ai pratiqué en scolaire le rugby.
0: Oui.
4: Et ensuite, comme j'étais pas. Le rugby m'apportait beaucoup de choses, mais en même temps, je jouais au ballon, et j'ai pu accrocher, jouer dans un club de bon niveau à côté de Lyon pendant un certain nombre d'années. Et j'ai joué au ballon pratiquement jusqu'à plus de 50 ans, etc., avec des jeunes, etc. Donc, quand j'étais jeune et comme j'étais costaud et pas trop mauvais, je jouais avec des personnes anciennes. Et quand j'ai été un peu âgé, c'est-à-dire après 35 ans, comme les vétérans, là, ben, je jouais toujours avec des jeunes, quoi, voilà. Donc, et je me suis mis à faire différents autres sports à partir de 40 ans, c'est-à-dire du ski, du VTT, de la moto, du quad, enfin tout ce qu'il fallait pas. Donc j'ai eu quelques cassures, mais si vous voulez, partout où je suis passé, j'ai eu quelques problèmes de santé, notamment j'ai un rein en moins depuis une quinzaine d'années. Et si vous voulez, partout où je suis passé, que ce soit les toubis du sport, les procs, ceux qui m'ont opéré, me disent vous vous remettez très vite, parce que grosso modo j'ai eu beaucoup d'activités, quoi. Aujourd'hui encore je fais Compostelle.
0: Patrick, c'est formidable parce que ça vous maintient en santé, ça on l'a compris, on sait très bien que le sport c'est bon pour notre santé, hein, par rapport à toutes les études qui ont été réalisées. Aujourd'hui vous avez 77 ans. Moi ce qui m'intéresse aussi, c'est vous avez eu des enfants, et si oui, est-ce qu'ils ont fait du sport, et du rugby en particulier comme vous, ou alors d'autres sports?
4: Non, un autre sport. J'ai un fils qui avait attaqué le foot et qui a fait beaucoup de cyclisme et fait encore beaucoup. Okay. Donc, j'ai 77, il a 55 cette année. Donc, vous voyez, je l'ai eu qui était... J'étais jeune, mais qui fait toujours du sport et qui est en forme. Ouais. Ma fille aussi, qui est une fille.
0: Ça revient aussi un petit peu à ce qu'on a dit tout à l'heure, hein, et Patrick le confirme. Quand les parents sont très actifs, les enfants commencent le sport dès le plus jeune âge, et on n'a pas trop de difficultés à faire un choix de sport, hein, tout compte fait. Ils nous le prouvent encore aujourd'hui, Charles.
3: Oui, et ça apporte un autre point. On est là pour parler du sport chez les jeunes, mais il y a la notion du sport santé qui s'est développée en France depuis une quinzaine d'années, où on essaye d'inciter des gens à faire une activité sportive pour se prémunir contre certaines pathologies. Il y a même maintenant les chirurgiens qui, avant de mettre une prothèse de joue, demandent de refaire un peu de sport, de se remuscler pour que les résultats soient meilleurs. Et qu'on fasse du sport santé à tout âge, comme le fait monsieur, c'est une excellente chose. Et ça permet de prendre le même principe avec les enfants, de leur développer des qualités qu'ils utiliseront plus tard.
0: Merci Patrick de votre témoignage. Et chez vous alors, comme Patrick, y a peut-être des choses qui se passent. Est-ce que votre enfant a trouvé son sport tout de suite ou est-ce qu'il a fallu en essayer plusieurs avant de trouver celui qui lui plaisait vraiment? Là, on parlait avec Patrick de rugby. Mais il y a aussi le foot, le judo, la danse, la natation, la plongée sous-marine qui se développe de plus en plus avec nos lacs d'Annecy, l'Aimant et le Bourget. Combien d'activités sont passées par là? On vous attend, 0806 00 10 10.
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0: 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Jen Birkin, ce matin, nous cherchons le sport idéal pour nos enfants. Mais évidemment, il y a aussi la santé, hein, parce qu'un parent peut se demander, mon enfant est-il trop petit, trop grand, surpoids, très mince, il a mal au dos, il a déjà mal aux genoux, il est asthmatique, il porte des lunettes, il est peut-être en situation de handicap. Et surtout, est-ce qu'il y a vraiment des sports déconseillés à certains enfants avec leur propre pathologie? Vos expériences nous intéressent au 0806-00-1010. À tout de suite. 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
0: On est en pleine rentrée, plein mois de septembre, on a plein de choses à penser. Bah, ça y est, la rentrée derrière nous maintenant pour nos enfants. Maintenant, bah, c'est la reprise du sport. Chez vous, votre enfant a-t-il déjà trouvé son sport? Peut-être du premier coup. Alors, bah, vous avez déjà testé la moitié des clubs de la ville l'année dernière. Et là, aujourd'hui, bah, c'est un peu compliqué. Hein. Foot, danse, judo ou alors champion du canap. Racontez-nous au 0806-00-1010. En tous les cas, nous, on a plein d'arguments pour vous faire bouger ce matin et faire bouger vos enfants et vos petits-enfants aussi avec Charles Mercier-Guyon. Vous êtes médecin du sport et médecin national du sport scolaire. On va retrouver en Haute-Savoie Annemasse Claude qui a des choses à nous raconter.
11: Je voudrais apporter un témoignage. J'étais athlète de compétition depuis près de 60 ans et à une certaine époque, les stades étaient accessibles, on pouvait entrer comme on voulait pour pratiquer le sport, bien sûr. Les stades sont bouclés, grillagés comme des forteresses. Quand on y entre quand même, on se fait éjecter de la pelouse, on n'a pas le droit d'y courir à cause du football. Et le résultat est que maintenant, les installations sont inaccessibles pour les jeunes, inaccessibles aux horaires pratiques. Et de nos jours, un jeune court le 1000 mètres en 8 à 10 minutes, alors qu'il y a 50-60 ans, c'était en 3 minutes.
0: Mmh. Alors, les jeunes en baisse de régime, voire sédentaires comme jamais, pour faire référence à la touche finale de son témoignage, Claude.
12: Oui, alors il y a eu inévitablement un contrôle des équipements sportifs en termes d'accès, parce que par exemple, une piste en synthétique, ça peut se massacrer avec des crampons de foot. Qu'il y a des tas d'activités en piscine qui nécessitent une surveillance, donc il est certain que le cadre administratif s'est consolidé. Mais il y a de très nombreux interlocuteurs dans les clubs, dans les comités départementaux, qui sont maintenant le passage et il y a des tranches horaires dans les piscines, dans les équipements sportifs, pour accueillir des gens qui ne sont pas des compétiteurs licenciés dans un club forcément. Mais il y a obligatoirement une question. Je parle des gymnases. Mmh. Les gymnases ont des sols qui, pour certains, peuvent être massacrés en une rencontre de basket fauteuil roulant, parce qu'il faut des fauteuils spéciaux pour aller sur ces sols synthétiques. Donc on ne peut pas laisser massacrer des équipements par des gens qui ne contrôlent pas ou qui ne sont pas suffisamment formés, mais il y a toujours moyen d'accéder à des équipements sportifs via les collectivités.
0: Alors, j'aimerais qu'on revienne aussi sur les dispositifs d'aide, parce que le nerf de la guerre, c'est quand même l'argent, et avec tous les prix qui flambent, on va pas revenir sur le prix du plein aujourd'hui, mais c'est important de les mettre en avant. J'avais entendu parler du pass sport qui aide à franchir le pas et qui nous permet, en tous les cas, certaines familles de prendre un abonnement. Ça existe toujours, ça, aujourd'hui ?
12: Oui, ça a été naturellement un peu discuté dans le contexte économique actuel, oui, puisque beaucoup de choses sont mises en question, mais ça a redémarré, le pass sport s'est remis en place, et l'interlocuteur naturel de tout le monde, c'est le comité départemental olympique et sportif du département où on réside, qui est l'interlocuteur naturel. Il y a des maisons des sports dans tous les départements pour permettre d'avoir les informations, les moyens d'accès et voir qui est concerné. Donc c'est totalement accessible, mais vous avez également le site web d'EGDOS qui comporte beaucoup d'informations utiles sur les dispositifs existants.
0: En attendant, il y a plein de choses qui sont organisées, notamment dans nos pays de Savoie, et notamment là, en septembre, la France se remet en mouvement avec Septembre Bouge. Hein, c'est une nouvelle opération nationale qui invite chacun à profiter de la rentrée pour reprendre une activité physique et faire du sport, et même du sport avec son enfant. Ça peut être effectivement un bon moyen, nous, parents et grands-parents, de nous remettre en mouvement. Un réflexe du quotidien au service de la santé et du bien-être. Et d'ailleurs, il y aura la fête du sport organisée le 14 septembre prochain, avec plein de choses qui vont se dérouler dans nos pays de Savoie. Bon, on remonte quelques années en arrière. Vous, enfant, quel sport aviez-vous choisi ? Est-ce que vous en gardez un bon souvenir ? Est-ce que vous aimeriez aujourd'hui transmettre ce sport à vos enfants, comme Patrick l'a fait tout à l'heure ? Racontez-nous au 0806 00 10 10. On se retrouve dans 3 minutes après avoir retrouvé Sia.

0: Gimme Love, interprété par Sia.
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0: Ce matin, nous nous sommes demandé comment choisir le sport idéal pour son enfant à la rentrée ou simplement une activité à laquelle on n'avait peut-être jamais pensé. Charles Mercier-Guyon, médecin du sport scolaire, est avec nous encore pendant quelques minutes. Sur le bord des terrains, Charles, parfois il y a la passion des parents qui déborde parfois un peu trop. Vous avez déjà rencontré ça, moi aussi j'ai déjà vu. Pression sur les enfants, remarques, voire insultes envers les arbitres, certains franchissent parfois la ligne. Pour Jessica, ces comportements n'ont rien à faire autour d'un terrain.
3: Non mais il faut arrêter les parents, c'est pas parce que le gamin gagne pas qu'il faut aller taper le voisin quoi. C'est ridicule. Dans la gym c'est pas ça du tout, on est fair play. Moi je dis pas que si l'équipe elle gagne, qu'elle a triché parce que les juges ont un peu bidouillé la note, on fait pas ouh dans le truc, mais on ira pas taper quelqu'un. Faut arrêter, c'est du grand délire ça aussi.
0: Ce sont toujours les concernés qui parlent le mieux et on les rencontre chaque matin aussi dans Ici, c'est vous, dans la rue. Des réactions, Charles, par rapport à ce que vient de mettre en avant Jessica?
4: C'est ce qu'on appelle le sport par procuration. Les parents qui s'investissent tellement dans l'image de l'enfant, qui s'il ne répond pas à leur attente, les perturbent. Je dois dire qu'il y a quand même une évolution depuis quelques années, très rapidement, c'est le sport féminin. Le football féminin a changé la donne. Moi, les premiers matchs de foot féminin que j'ai vu que les parents n'injuriaient pas l'arbitre, qu'entre eux, ils avaient un comportement respectueux, etc. Les femmes sont en train de pacifier le foot.
0: C'est bien.
4: C'est très bien.
0: Bravo. Si un parent nous écoute ce matin avec la brochure des associations de sa commune devant lui et qu'il hésite encore sur 3-4 activités pour son enfant, quel est le conseil numéro 1 que vous aimeriez lui donner aujourd'hui, très rapidement, Charles?
4: C'est de contacter le comité olympique départemental qui dispose de toutes les informations sur les possibilités et qui organise des événements, qui est présent sur les foires, sur les expos et qui peut faire découvrir des activités que les gens ne connaissent pas.
0: Parce que finalement, le meilleur sport pour un enfant, ce n'est peut-être pas celui dans lequel ses parents rêvent de le voir réussir, c'est peut-être tout simplement celui qu'il aura encore envie de pratiquer avec le sourire la semaine suivante. Merci Dr Charles Mercier-Guyon d'avoir été avec nous. À bientôt.
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0: Charles, vous êtes plutôt Belle-Île-en-Mer ou Marie-Galante, vous?
4: Pardon?
0: Vous êtes plutôt Belle-Île-en-Mer ou Marie-Galante?
4: Les deux.
0: Les deux, ben on y va alors, hein? On s'en va.
4: La photo.
0: Voici Laurent Boulzy.

0: C'était bien ce voyage, Anne, à Belle-Île. Marie Galante. Ah oui, c'était Laurent Voulzy. Quel bonheur.
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0: Belle journée à vous tous à l'écoute d'ici, les 10h01. Pays de Savoie, première radio sur l'actu locale, Anne Chauvet.
2: Pour une commune comme Chambéry, c'est dramatique. L'émotion et la colère du maire après les violences urbaines. Thierry Repentin était notre invité ce matin à 7h45 sur ICI Pays de Savoie. Il nous a dit qu'heureusement cette nuit avait été plus calme. Lundi soir, des violences urbaines ont fait de gros dégâts dans le quartier du Biolay, avec notamment le centre social qui a été incendié. Chambéry-le-Haut et la commune de Cognin ont aussi été touchés. Thierry Repentin rappelle que la police nationale dépend de l'État et il estime que les effectifs ne sont pas suffisants pour une commune de la taille de Chambéry. Vous pouvez écouter son interview sur ici.fr et sur notre site, vous avez aussi des photos et des vidéos. Un incendie dans un immeuble de bassin hier dans l'agglomération chambérienne dans le quartier de la Martinière. Le feu est parti de la toiture. 20 personnes ont été évacuées, dont les enfants et le personnel d'une crèche. 4 personnes ont inhalé des fumées et un pompier a été légèrement brûlé. Une soixantaine de brebis tuées par des loups dans le Vercors, dans la Drôme. C'est probablement l'une des plus grosses attaques de loups en France. Le troupeau était en alpage, sur les hauteurs. Ça s'est passé fin août. L'éleveur dénombre donc 64 brebis tuées et une vingtaine de bêtes qui ont disparu. Des opposants au Lyon-Turin appellent à un rassemblement, là, tout à l'heure, à 13h devant le tribunal de Chambéry. Ils soutiennent Philippe Delhomme, qui attend la décision de la justice. Il est poursuivi notamment pour avoir appelé au sabotage du Lyon-Turin en citant des mots de l'écrivain italien Iri De Luca. Philippe Delhomme avait été relaxé en première instance. Karine, est-ce qu'on a des bouchons, quelque chose à signaler?
0: Non, mais peut-être des travaux dans le secteur de Salange, sur la 40, des fermetures liées aux travaux qui sont également signalés donc sur le réseau ATMB. Sur la route départementale 1212 en Savoie, Ugine et Flumet, des restrictions prévues justement la nuit prochaine, donc anticipez peut-être vos déplacements. Aujourd'hui, mercredi, une ambiance automne avant l'heure, avec ce matin, tout le monde qui a droit à sa douche, hein, en plaine comme en montagne. Les pluies sont nombreuses, ils pourront même appuyer franchement par moments. Cet après-midi, les plaines commencent à fermer le robinet, ça devient plus sec, mais le soleil, lui, reste plutôt en RTT. Les nuages domineront encore largement, avec des températures qui seront de l'ordre de 20 degrés maxi cet après-midi à Chambéry, Anne-Sylvieu, ainsi que sur votre commune si vous habitez à Montmélian.
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0: Il rêve peut-être de devenir chanteur, de monter sur scène, de vivre de leur passion ou simplement de savoir ce qu'ils valent face à un public. Depuis plus de 20 ans, Sa Voix de Star leur offre cette possibilité.
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0: Bonjour Thierry Forlin.
4: Bonjour.
0: Merci d'être avec nous ce matin. Vous êtes l'organisateur de Sa Voix de Star et président de l'association Scène de Star. Les 12 et 13 septembre prochains, votre concours revient à la Foire de Savoie à Chambéry. Pour sa combientième édition cette année ?
4: Je crois qu'on est dans la 23e.
0: Waouh, ça ne nous rajeunit pas, hein,
4: non,
0: tout
4: pas
0: ça. Et cette année, vous avez décidé de bousculer un peu les habitudes avec un nouveau format, les battles. Alors, première question, Thierry, après ces 23 éditions, comment fait-on pour continuer à surprendre les candidats et le public?
4: Il faut systématiquement se remettre en question. Donc, depuis 2 ans, on a mis en place les battles pour donner un petit peu plus de dynamisme et d'envie à tous ces concurrents de venir nous rejoindre. Voilà, c'est un autre format, on se rend compte qu'il y a quand même beaucoup de gens qui aiment chanter et qui nous suivent depuis maintenant tant d'années, quoi.
0: Mais en Pays de Savoie, on a des bons chanteurs, hein.
4: Eh oui, bien sûr.
0: Vous chantez, vous aussi, d'ailleurs?
4: Sous la douche, ouais.
0: Est-ce que justement, pour cela, vous avez décidé de changer les règles cette année, justement, pour essayer de donner un petit coup de frais, un petit coup de jeune à cette nouvelle édition?
4: Ouais, c'est ça, en fait. C'est uniquement pour un petit peu. En fait, l'avantage des battles, c'est que effectivement il y a un jury cette année là, mais il y a aussi un applaudimètre, donc ça veut dire qu'on donne aussi la voix au public sur des ex-échos, sur des coups de cœur qu'on va attribuer. Mais oui, ça permet aussi de redynamiser et puis de dynamiser. Il faut toujours se remettre un petit peu en question, bien sûr.
0: Tout à fait, vous avez raison. Dans 3 minutes, Thierry, vous allez nous raconter comment fonctionne ce concours qui, depuis plus de 23 ans maintenant, fait monter sur scène les voix de demain.
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0: Un violon, quelques accords et envie de tout lâcher pour prendre le large. Allez, on y va avec Louise Attac. Je t'emmène au vent.
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0: petit pays de Savoie. Louise Attac, je t'emmène au vent.
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0: Ici, ça marche à la rencontre de celles et ceux qui font avancer les choses. Ce matin, à mes côtés, Thierry Forlin, vous êtes président de l'association Scène de Stars et l'organisateur de Sa Voix de Star. Thierry, d'abord, racontez-nous ce concours. Sa Voix de Star, c'est quoi exactement?
2: C'est un concours comme je vous l'ai dit tout à l'heure qui a 23 ans, qui a été créé à Sa Voix de Star pendant la foire. Une bonne initiative d'ailleurs. Nous, on l'a repris il y a déjà une dizaine d'années. Et avec Pierre Lemarchal, que je tiens à saluer encore ce soir parce qu'il nous a beaucoup appris, et même si on fait ce genre de concours depuis nous plus de 20 ans, on a toujours besoin d'apprendre. Donc voilà, je voulais le saluer un petit peu au passage. Le concours, ça a été pour la foire, c'est un point important pour la foire, parce que d'abord ça emmène du monde, ça donne du dynamisme. Il y a beaucoup de jeunes, comme vous le disiez tout à l'heure, qui chantent dans nos pays de Savoie. Mais le concours, c'est pas uniquement des chanteurs de Savoie, de

0: il faut que la personne dégage quelque chose, parce que vous pouvez voir des gens qui chantent très bien mais qui dégagent rien. Donc ça, à la limite, c'est le travail des jurys, mais depuis le temps qu'on le fait, on arrive maintenant à bien cerner un petit peu les gens qui peuvent évoluer et qui peuvent avancer dans ce domaine.
1: Alors, on parlait de la technique, on peut aussi évoquer le timbre, la personnalité, cette présence sur scène qu'on appelle charisme, ou alors cette petite chose impossible à expliquer qui fait qu'on a immédiatement envie d'écouter quelqu'un. Vous avez quelqu'un en tête, d'une édition qui s'est déroulée il y a quelques années, avec quelqu'un qui vous a vraiment marqué ?
0: Il y en a plein en fait, donc j'aurais pas de nom comme ça à vous donner, mais il y en a eu plein qui dès le début des auditions sur les castings qui nous ont tout de suite marqué, qui on sent tout de suite si la personne va aller au bout et qui peut gagner éventuellement.
1: Vous avez fixé une limite d'âge pour ce concours ?
0: Oui, absolument, 35 ans.
1: Vous avez plusieurs catégories ?
0: On a trois catégories, donc on a les 8-12, les petits, après on a les 13-17, les ados. Et on a les 18-35, voilà. On voulait pas aller au-delà, on veut quelque chose de jeune et de dynamique pour la foire.
1: Bon, c'est plus pour moi. Pourtant, j'ai une jolie foire.
0: Ah, exactement, c'est plus pour moi non plus.
1: Est-ce qu'on juge de la même manière un enfant de 9 ans et un jeune adulte de 25 ans, Thierry Forlin ?
0: Eh ben, alors, oui, bien sûr. Alors, on tient compte de l'âge, parce que c'est vrai que c'est déjà... on a souvent de belles surprises chez les petits. Parce qu'ils ont moins de trac, ils sont moins sur leur personne. Alors contrairement à des ados, déjà il y a le côté ado qui vient, puis après il y a les adultes. On a une, mais globalement on les juge pareil, mais ils sont quand même. On a de belles surprises sur les petits. Mmh.
1: Alors dans 3 minutes, Thierry, on va vous croquer, mais sans crayon. Hein, on va tenter de découvrir l'homme derrière l'organisateur de Sa Voix de Star, à travers quelques choix, quelques dilemmes, et puis des réponses sans trop réfléchir. Hein? Vous vous préparez à passer un moment très sympa, vous allez l'entendre. En attendant, Bruno Mars, alors lui, il a un charisme, une voix, il a tout pour lui. Bruno Mars. Attends.

0: on l'adore. C'est sympa hein, ce qu'il fait Bruno Mars.
1: Hein, absolument.
0: Ouais. Oh là là, On My Soul, c'est le titre de sa dernière chanson. 10h15, vous écoutez Ici ça marche, et avec Thierry Forlin, organisateur de Sa Voix de Star et président de Scène de Star, on a décidé de passer un excellent moment ensemble jusqu'à 11h. Ben oui, parce qu'il fait partie de ces personnes qui viennent nous voir et qui font vivre notre territoire. Alors c'est l'heure d'accueillir notre portrait savoyard Thierry. Thierry, vous répondez sans réfléchir, ok? On y va?
1: Allez, on y va.
0: Chanter ou écouter?
1: Écouter.
0: Solo ou duo?
1: Solo.
0: Une voix parfaite ou alors une voix qui donne des frissons?
1: Des frissons.
0: Balade ou chanson qui fait danser?
1: Balade.
0: Coulisses ou devant de la scène?
1: Devant de la scène.
0: Premier candidat ou grande finale?

0: de tes premiers candidats.
1: Star Academy ou The Voice ?
0: Star Academy.
1: Et sur votre t-shirt, qu'est-ce qui serait marqué ? Faites du bruit ou je peux pas, j'ai battle.
0: Faites du bruit.
1: On va en faire du bruit ensemble. Croyez-moi, dans moins d'une minute, Thierry, on reviendra sur l'aventure scène de star. Plus de 23 ans de concours, de jeunes talents et de rencontres et de scènes.
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1: À la rencontre de celles et ceux qui font bouger les lignes. Thierry Forlin, vous êtes aujourd'hui président de Scène de Star et aux commandes de Savoie de Star. Savoie de Star, concours de chant organisé les 12 et 13 septembre prochains à la Foire de Savoie, dont nous sommes partenaires. On va revenir un peu au début. Le concours naît en 2003. Vous savez comment l'histoire a commencé ? Parce qu'au départ, vous n'étiez pas là, vous.
0: Ah non, on n'était pas là. On était déjà sur des concours, puisqu'on avait créé ça à ce moment-là. Mais ça a commencé que Stéphane Fage, je pense le directeur de la foire, avec Pierre Lemarchal, ont décidé de lancer un concours de chant, qui a toujours fonctionné. Donc c'était un beau concours dès le départ. Je pense même qu'un petit peu plus tard, Grégory Lemarchal a fait ce concours. Et voilà, il a pris de l'ampleur au fur et à mesure des années. Ça a été ils sont partis avec une association de Chambéry, qui a mené de main de maître en fait la création et l'organisation de ce concours jusqu'à ce qu'on prenne la relève il y a à peu près une dizaine d'années.
1: Vous vous souvenez comment vous êtes arrivé, vous Thierry, dans cette aventure ?
0: Ah oui, je m'en rappelle tout à fait, parce qu'en fait j'étais jury d'une édition avant la dernière édition que l'association existante a fait. J'étais jury et Stéphane Fage m'a appelé un jour en disant que l'association ne, pour des raisons, peu importe les raisons, il pouvait plus le faire. Donc en fait, il nous a demandé si ça nous intéressait, puisque les gens nous connaissaient déjà sur les concours de chant en Scène de Star depuis des années. Et donc on lui a dit que effectivement, oui, ça nous intéressait. Donc on a repris le concours tout simplement comme ça. Et depuis ce temps-là, on n'a pas lâché.
1: Et vous veniez déjà du monde de la musique, du spectacle, de l'événementiel, vous, Thierry ?
0: Absolument, on a toujours créé des... Alors déjà, les concours de chant, forcément, mais après, on a fait aussi du défilé de mode avec Miss France, avec d'autres. Et oui, on était dans l'événementiel, bien sûr.
1: Qu'est-ce qui vous plaît autant dans cet univers ?
0: Je crois le contact, la musique, et ça c'est sûr, et puis l'organisation d'événements, ça c'est sûr aussi, quoi.
1: Au fil des éditions, vous avez vu passer énormément de jeunes artistes. Est-ce qu'il y en a certains dont vous vous souvenez immédiatement ?
0: Ah bah oui, il y en a un, je me souviens. Très bien d'ailleurs, c'est Jérémy Charvet qui est actuellement, qui a un rôle dans Plus belle la vie que je suis, qu'on a revu sur notre concours il y a 2 ans dans le jury. Donc oui, c'est quelqu'un qui m'a marqué depuis des années. On est toujours en contact et on s'entend très très bien.
1: Il y a des candidats dont vous avez compris dès les premières secondes, lui ou elle, ben, il se passe quelque chose.
0: Bah, En fait, oui, parce qu'en fait, il y a ce que vous disiez, il y a la voix, c'est sûr, mais il y a le charisme. Alors, il y a des gens qui savent ce qu'ils veulent faire, ils savent où ils veulent aller, et on sait très bien qu'il y en a qui vont y arriver et qui vont réussir. Mais oui, la route est longue et compliquée.
1: Alors là, il y a du nouveau pour cette année, Thierry. Il y a une battle de sa voix de star. Donc, ce sera pour le 12 et 13 septembre prochain à la Foire de Savoie. Ça ressemble à quoi, une battle ?
0: Oh, bah, une battle, c'est pas compliqué. Donc, il y a trois catégories. Ils vont se rencontrer à deux sur scène, un après l'autre. Forcément, ils vont chanter. Ils sont tirés au sort et il y a le jury qui va voter. Et s'il y a des ex-échos, c'est le public qui décide. Oui, tout simplement.
1: Le public présent à la foire qui peut réellement faire basculer le résultat cette année.
0: Exactement.
1: Moi, je trouve que c'est plutôt sympa.
0: C'est ce que Stéphane Fage voulait, en fait. Il voulait absolument qu'on fasse participer le public parce qu'on a beaucoup, beaucoup de monde. Et voilà, pourquoi pas, on a mis en place ça dynamise un petit peu le concours.
1: Pour les candidats, est-ce que c'est plus difficile psychologiquement de chanter directement face à quelqu'un ?
0: En fait, ça dépend des candidats. Il y en a qui. On les voit tout de suite en pré-go casting quand on les rencontre au printemps. Il y en a qui, on sent très bien qu'ils vont s'écrouler sur scène, puis il y en a d'autres, non, ils vont se libérer complètement, quoi.
1: Dans 3 minutes, Thierry, vous allez nous emmener dans votre petit coin de paradis. Et visiblement, pour vous ressourcer, vous, le silence et la solitude, c'est très peu pour vous. Vous, il vous faut de la vie, des rencontres, des endroits à découvrir, et si possible, un peu de musique et une bonne table. Alors, où Thierry Forlin aime-t-il poser ses valises pour décrocher ? On le saura après avoir écouté Rock'n'Roll Dollar avec William Scheller.

0: William Scheller, Rock and Roll Dollar.
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0: Le matin, des idées qui marchent et des invités qui racontent pourquoi. Thierry Forlin, depuis plus de 23 ans, votre univers, ce sont les scènes, ou même plus, hein, parce que vous avez commencé bien avant sa voix de star. Les scènes, les micros, les répétitions, les candidats. Et on vous retrouve avec sa voix de star, concours de chant organisé les 12 et 13 septembre prochains à la Foire de Savoie. Et maintenant, l'heure de votre petit coin de paradis. Alors, normalement, quand on entend cette expression, on imagine le calme, une montagne, un petit lac, le champ des oiseaux, personne à des kilomètres. Eh bien, pas vous. Pour recharger vos batteries, vous nous dites préférer un endroit où l'on se divertit.
3: Eh ben oui, je fonctionne peut-être pas comme tout le monde, mais en attendant, moi je me divertais dans les endroits où ça bouge, où il y a de l'ambiance, où il y a de la musique, où il y a du monde. Il me faut du monde en fait pour me divertir, pour me vider la tête, pour penser à autre chose. Voilà. Je me vois pas trop. Dans un endroit très très calme et très reposant, parce que ça me repose pas, ça me fait cogiter. Donc je préfère être dans un endroit qui bouge et j'adore sortir, j'adore chanter aussi. Donc voilà.
0: Mais la première fois que vous êtes allé dans un endroit qui bouge pour vous ressourcer, c'était où et c'était quand?
3: C'est pas très original, mais j'aime bien aller sur le Cap, donc au Cap d'Agde, parce qu'il y a du monde, je la brasse,
0: Vous faites du naturisme?
3: Pas du tout.
0: Non, mais je demande parce que.
3: Vous pouvez, mais ça m'est arrivé, bien sûr, pas le cacher, on va pas se mentir. Mais non, rien que le fait de voir du monde, de bouger, ça me permet de me détendre.
0: Oui, mais c'est pas commun, mais c'est bien. Mais en même temps, vous qui aimez aller à la rencontre des gens, ça fait partie un petit peu de votre ADN.
3: Bah, c'est exactement ça, en fait. J'adore rencontrer des gens, je vais vite vers les gens, je me fais beaucoup d'amis. Et c'est vrai que voilà, c'est un moyen pour moi aussi de m'enrichir, en fait, parce que c'est de la culture, on rencontre des gens de tout horizon. Mais c'est super intéressant, en fait.
0: Oui, tout à fait. Et quand vous voyagez, vous aimez visiter aussi des lieux cultes, des villages typiques. Qu'est-ce que vous recherchez aussi?
3: J'adore. Alors ça, c'est aussi le paradoxe. C'est que malgré les endroits qui bougent et qui brassent beaucoup, j'adore aussi visiter des endroits dans la Drôme provençale, par exemple, ou dans d'autres pays. Hein. Mais tout ce qui est culte, tout ce qui est église, tout ce qui est bâtiment, vieilles maisons, vieilles pierres, des châteaux, enfin des beaux villages, parce qu'on a des beaux villages en France. Et c'est vrai que pour moi, c'est aussi quelque chose d'important.
0: Et puis, il y a évidemment les bonnes choses à manger.
3: Ça,
0: c'est important pour vous.
3: Ça, c'est sûr, hein, je suis un épicurien, donc globalement, j'adore bien manger. C'est des fois compliqué parce que on sait jamais s'arrêter et puis c'est pas très bon pour la ligne, mais bon, moi, ça va le faire.
0: Mais est-ce que vous avez déjà découvert une spécialité en vacances que vous avez ensuite absolument voulu retrouver chez nous?
3: Il y en a plein de spécialités, en fait. Moi, que ce soit en Alsace, ou que ce soit dans le Sud, ou que ce soit en Bretagne, il y a plein de spécialités. Donc, globalement, ces spécialités, on essaye de les refaire à la maison. On n'y arrive jamais totalement, mais globalement, et puis il y a des pays aussi, hein, les pays du Maghreb, où on adore aussi manger leurs produits. Donc, oui, on essaye. Mais bon, après, chacun est... On n'est pas des Alsaciens ou des Bretons ou des Sud de la France pour
0: tout
3: nous.
0: Tout à fait, ouais. Finalement, Thierry, votre petit coin de paradis, c'est peut-être pas un lieu précis, c'est un endroit avec de la vie, avec des rencontres, de la musique et une bonne table.
3: Exactement.
0: Voilà. Est-ce que vous avez eu ou appris les premiers secours? Est-ce que vous avez eu une formation par le passé?
3: Alors, par le passé, oui, j'ai eu les premiers secours, parce que j'ai fait quand même quelques années dans le travail public, et c'est vrai que oui, j'ai appris les premiers secours. Voilà.
0: Est-ce que vous avez appris comment on se sert d'un défibrillateur?
3: Eh ben non. Ah. Alors, c'est vrai que dans ce concours, on est toujours à deux, avec mon épouse d'ailleurs, donc elle, par contre, oui, effectivement, elle travaille dans une résidence de personnes âgées et elle a appris à servir un défibrillateur. Donc on est deux, on a une belle équipe et voilà.
0: C'est bien, ouais, parce que quand un cœur s'arrête, chaque minute compte, hein, mais parfois il faut encore savoir se servir d'un défibrillateur, l'avoir à proximité, pouvoir y accéder immédiatement. Alors comment en mettre davantage à portée de main? En Normandie, il y a une initiative qui pourrait bien changer la donne, c'est ce que nous entendrons dans quelques minutes avec le reportage de Robin Bernot.
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0: À Saint-Genis-les-Villages, ils peuvent avoir une deuxième vie plutôt utile. Ils vont servir à fabriquer des bonnets chimio. Bah ouais, vous voyez ces petits bonnets, hein, un peu comme des bandanas que peuvent porter les femmes qui perdent leurs cheveux pendant une chimiothérapie. Ils seront confectionnés à partir de t-shirts collectionnés, puis distribués gratuitement à des femmes touchées par le cancer et qui rencontrent des difficultés financières. L'opération s'inscrit dans le challenge national Mon Bonnet Rose. Alors évidemment, on ne vide pas le fond du placard avec le vieux t-shirt trouvé qui a servi à repeindre la cuisine. On donne des t-shirts en coton propre et en bon état. Vous pouvez les déposer dès maintenant à la boutique de Créateur, 42 Place de l'Église à Saint-Genis-le-Village. La collecte se poursuit jusqu'au 1er octobre. Un t-shirt qu'on ne porte plus, quelques minutes pour aller le déposer. Et derrière, un joli geste de solidarité.
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0: Alors, d'un côté, on a la puissance de Maître Gims et de l'autre, la douceur de Vianney. Quel beau succès, quel beau duo, Maître Gims et Vianney.

0: j'adore cette chanson. Maître Gim, c'est Vianney la même.
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0: De belles histoires, de belles initiatives et surtout des personnes qui les font grandir et réussir. Thierry Forlin, vous êtes notre invité ce matin, associé à sa voix de star. Concours de chant qui aura lieu donc le week-end prochain à la Foire de Savoie à Chambéry, dont nous sommes partenaires. Alors nous allons revenir sur ce chiffre, 40 000 à 50 000 personnes. C'est le nombre de personnes victimes chaque année d'une mort subite en France. Face à un arrêt cardiaque, c'est vrai que chaque minute compte et l'accès à un défibrillateur peut faire la différence. Alors comment faire pour que ces appareils soient toujours plus accessibles? Il y a peut-être une solution, elle a été trouvée, pas chez nous Thierry, mais en Normandie. On va écouter le reportage de Robin Bernot avec Richard Domi.
3: C'est dans l'Orne qu'une association vous propose d'emprunter gratuitement des défibrillateurs.
4: Bah, je pense que c'est plutôt pas mal. Oui.
3: Depuis novembre 2025, l'association Réseau Défibrillateurs Citoyens propose quelque chose de génial et surtout d'inédit, puisque c'est tout nouveau chez nous en France. N'importe qui, vous, votre voisin ou moi, pouvons emprunter gratuitement un défibrillateur. Alors ça marche pour des événements privés comme un anniversaire, un mariage, mais aussi pour des rendez-vous associatifs. Christophe Pommier-Gas, qui est à l'origine du projet, explique comment ça se passe pour emprunter un défibrillateur. Il répond aux questions de Richard Domi.
5: Un prêt gratuit qu'on va contractualiser dans un contrat où on va demander une caution forcément pour le prix de l'appareil.
3: Oui.
5: On va vous demander de vous assurer que vous êtes bien assuré en responsabilité civile. Mmh. Et puis, point, c'est tout. On s'organise pour remettre le défibrillateur en main, rappeler comment on l'utilise. D'accord. Et on le récupère dans les mêmes conditions.
3: Non mais franchement, l'idée elle est géniale, en plus d'être très utile. Alors ici en Normandie ça marche, mais vous tiens, qu'en pensez-vous? Gaëlle, par exemple, surprise par l'initiative, quand je lui montre l'article sur notre site ici.fr, elle fait oui de la tête.
6: Bah, je trouve ça très bien parce que ça permet aux gens de se former, ça permet aux gens aussi de, bah, en cas de problème, d'avoir ce qu'il faut sous la main.
3: Alors j'ai voulu faire un petit test, je me trouve actuellement devant la gare, j'en ai profité pour demander à Gaëlle et Frédéric s'ils savaient où se trouvait le défibrillateur le plus proche de nous.
6: Pas du tout.
4: Non, pas du tout.
3: Bon, je pense que nous aurions été très nombreux à avoir la même réponse, mais alors quelle conclusion en tirer? Est-ce que la population est assez formée?
6: Non, on n'en parle pas suffisamment. Je veux dire, moi, mes amis sont pas forcément formés. Moi, je le suis, mais eux, non.
3: Comment pourrions-nous changer ça? Je pose la question à Frédéric.
4: Peut-être une petite formation à l'école, au plus jeune, à partir du plus jeune âge, ouais. Et un petit peu plus de... d'informations, ouais, de, un petit peu partout, ouais, de signalétique. Ouais.
3: Pour Gaëlle, la solution se trouve aussi dans les formations.
6: Peut-être faire des formations en dehors du PSC1, notamment.
3: Alors, petite pause, PSC signifie prévention et secours civique.
6: Pour pouvoir former les gens à l'utiliser, justement, de manière responsable et de manière... plus correct.
3: Depuis quelques mois, l'association Réseau Défibrillateurs Citoyens croule sous les demandes et a donc eu l'idée d'étendre ses services. Une antenne a par exemple tout récemment vu le jour dans le Haut-Rhin et à terme, l'association souhaiterait pouvoir se rendre utile dans toute la France.
0: Bah oui, peut-être chez nous en Pays de Savoie. Quelle belle initiative, hein, des réactions Thierry?
7: Non, c'est un bon début. C'est vrai, ouais. Qu'on devrait, on nous impose plein de choses actuellement en France, sur des détecteurs de fumée, des choses comme ça, on devrait inciter les gens à avoir un défibrillateur à la maison. Il n'y a pas que des personnes âgées qu'on se risque, il y a aussi les enfants. Il y a plein de personnes qui peuvent être amenées à être sauvées par un défibrillateur.
0: Tout à fait.
7: Et on devrait systématiquement l'apporter à des familles en fait.
0: Ouais, ouais,
7: oui, je trouve que c'est un bon début, c'est une bonne démarche. Il faut continuer à l'amplifier en fait.
0: On suit ça de très près, évidemment. Dans 3 minutes, Thierry, vous allez nous partager votre bonne adresse. Parce que vous m'avez dit que vous aviez un bon coup de fourchette. Hein, vous aimez les bonnes choses.
7: Ouais,
0: et cette adresse, elle vous ressemble assez bien parce qu'on peut y découvrir des créations régionales, manger, mais aussi assister à des spectacles. Direction la Haute-Savoie et Rumilly, après avoir replongé dans les années 80. C'était le groupe qui s'appelait Toc Toc et Sœur.

0: Ça fait du bien de prendre un petit coup de jeûne hein, avec le groupe Tok Tok. Such a shame.
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0: Ça marche et ils nous disent pourquoi. Chaque matin, notre invité nous confie une adresse, pas forcément la plus connue, hein, mais celle où il aime revenir, celle qu'il conseillerait volontiers à un ami. Thierry Forlin, vous êtes avec nous ce matin, je suis ravie de ça. Hein. Sa voix de star, c'est derrière votre nom. Sa voix de star, c'est un concours de chant qui aura lieu donc le week-end prochain, les 12 et 13 septembre à la Foire de Savoie à Chambéry. Alors Thierry, votre bonne adresse nous emmène où ?
2: Eh ben, la bonne adresse emmène à Rumilly, en fait, un créateur qui a ouvert une boutique de création, et enfin de créateur surtout. Donc, c'est un endroit assez surprenant pour les gens qui connaissent un petit peu Rumilly. On rentre dans cette boutique et on découvre un autre monde, en fait, un monde de créateurs qu'on soupçonne pas dans Savoie ou de Savoie, avec des choses absolument exceptionnelles. Ça va du moindre gadget, du bijou, de plein de choses, en fait, plein de choses intéressantes et assez surprenantes pour une boutique comme il l'a voulu.
0: Alors, Jean-Rodolphe devait être avec nous, mais on n'arrive pas à le joindre, donc vous allez vous prêter à ce jeu-là. Donc, le lieu s'appelle Créa Café, il se trouve à Rumilly. Quand on pousse les portes de cet établissement, que voit-on ?
2: Eh bien, on découvre justement plein de créations de jeunes créateurs qui ont toujours fait ça un petit peu dans leur appartement ou dans leur maison, qui ont un petit peu exposé sur des marchés ou des choses. Et là, du coup, il a réuni un petit peu tous ces gens-là, plus d'une quarantaine de créateurs, qui viennent exposer leur œuvre. Alors, il y a des tableaux, il y a des bijoux, il y a de la poterie, et on fait plein d'activités, en fait, dans cette boutique. Donc, il y a plein d'ateliers, que ce soit des ateliers de poterie, des ateliers de couture, des ateliers de... Là, on va en suivre un prochainement. Ça va être de l'apprendre la langue des signes. Donc ça, il y a plein de choses qu'il a mis en avant et qui sont absolument exceptionnelles.
0: Il ne manque pas d'idées.
2: Non, il est plein d'idées. Il va trop vite des fois. Il a trop d'idées. Alors, des fois, il faut le recadrer un peu, mais ça va.
0: Et les spectacles sont arrivés aussi dans l'aventure.
2: Globalement, toutes les semaines, il a des jeunes. Il fait du one man show. Il a des petites troupes qui viennent se produire. Voilà, c'est un petit lieu un petit peu cabaret, très très confiné, et qui permet d'avoir des choses un peu sympas aussi. On y rigole bien, on chante bien, parce que aussi une fois par mois, on a un karaoké là-bas, on organise nous un karaoké chez lui. Donc ouais, il y a une ambiance un peu familiale, un peu conviviale. On aime bien y aller, et c'est vrai que je le conseille.
0: Mmh. Et il paraît qu'il fait de très bonnes gaufres.
2: Alors ça, ouais, c'est sa spécialité, ça. Il adore tout ce qui est bon, hein. Ça, c'est Jean-Rodolphe. Mmh. Et il fait des très bonnes gaufres salées. Il faut venir les goûter, c'est absolument exceptionnel.
0: Ah, vous nous avez donné envie. Hein. Donc, le lieu, c'est Créa Café, tenu par Jean-Rodolphe Jarige. Donc, si vous passez par Rumilly, eh bien, je vous conseille cet endroit. C'était la bonne adresse de Thierry Forlin, qui est notre invité. Thierry, est-ce que vous avez la main verte, vous ?
2: Oui, assez.
0: Ouais. Ah, c'est bien. On pourrait d'ailleurs se demander s'il faut vraiment des années d'expérience hein, pour avoir la main verte. Eh bien, pas forcément. Christophe Garnier a trouvé quelqu'un qui va nous prouver le contraire et qui devrait nous donner envie de nous mettre au jardin. Hein. Rendez-vous dans moins de 2 minutes.
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0: Parce que les bonnes idées existent, eh bien ici, elles prennent la parole. Nous sommes ce matin avec Thierry Forlin, vous êtes président de l'association Scène de Star, l'organisateur de Savoie de Star, ce concours de chant. Thierry, avec vous, depuis ce matin, eh bien on parle de voix, de scène, de musique, mais pas demain. Hein, demain. Alors, on y va. Vous avez la main verte ou absolument pas, Thierry ?
2: Oh, si, j'ai la main verte. Hein. Ça pousse bien les plantes chez moi.
0: Et puis, un potager, peut-être, à la maison ?
2: J'ai eu. J'ai moins de temps, là, donc moins.
0: Alors, on a le rendez-vous jardin proposé par Christophe Garnier tous les matins avec les trucs qui marchent au jardin. Christophe Garnier qui nous fait généralement rencontrer des jardiniers expérimentés. On pourrait donc croire que c'est leur longue pratique qui fait que ça marche au jardin. Mais en réalité, le jardin, c'est à la portée de tous et en voici l'exemple ce matin.
11: Et avec en plus une difficulté supplémentaire, c'est que ce matin aussi, je vous emmène dans un jardin de montagne. On monte à Valourcine. On est donc dans le massif du Mont Blanc pour y voir le jardin d'Isabelle. On est à 1300 mètres d'altitude, mais le plus important, c'est qu'Isabelle, elle a fait le jardin pour la première fois, ce qui nous illustre bien le fait que même sans expérience, dès la première année, ça peut marcher, et elle nous explique comment.
12: Eh ben, on demande des conseils à droite à gauche, ouais. Donc au voisin David, qui a une grande expérience, puis à mon papa aussi.
11: Bon, alors, le voisin David, c'est facile, il est maraîcher.
12: Mais du coup, il est de bons conseils.
11: N'empêche que pour un premier jardin, il y a presque tout.
12: Il y a tout qui va bien, ouais. Des salades, des oignons, des courgettes, des betteraves, des haricots, radis, carottes, petits pois,
11: ouais,
12: bah pommes de terre, des courgettes, poireaux, des petites tomates là-bas derrière.
11: Même des tomates.
12: Petites tomates cerises.
11: Ah oui, parce que là, ici, les anciens, ils faisaient pas de tomates quand même.
12: Non, non, mais maintenant que les étés sont plus chauds, on commence à en faire un peu le long des murs des maisons, bien exposés. Puis il y a des fraises aussi, enfin, c'est un jardin classique, quoi.
11: Oui, c'est un jardin classique, mais j'en reviens au fait que c'est une première fois, et il faut s'y mettre, c'est du boulot.
12: Oui, mais après, là, j'ai du temps, alors c'est un plaisir. Puis toujours mieux de manger ses légumes, au moins, on sait ce qu'on mange.
11: Bon, mais pas.
12: Il n'y a pas de pesticides, il n'y a rien, quoi.
11: Par quel bout on commence quand on fait le jardin, là ? Ici, ça démarque quand le jardin ? Parce qu'on est haut quand même.
12: Bah, après les seins de glace.
11: Mi-mai ?
12: Ouais, voilà. Après, on peut commencer à retourner la terre avant, mais.
11: Donc ici, c'est un sol qui est retourné ?
12: Ouais, ouais. Bon, après, il n'a pas été entretenu pendant 3 ans. Donc la terre est bien reposée. Sans doute pour ça que ça marche bien.
11: Parce que ça, c'était déjà un jardin avant.
12: C'est déjà un jardin, ouais. C'est même mes grands-parents qui faisaient à l'époque. Puis après, bah, mes parents, et maintenant, bah, moi, la relève. J'ai un peu appris avec mes grands-parents aussi quand j'étais petite. Enfin, j'y passais du temps dans ce jardin, ouais. On venait chercher les salades, on venait.
11: Oui, mais quand on est gamin, c'est ça. On vient croquer les radis, les carottes et les fraises. On met un coup d'arrosoir, mais on se rend pas compte du boulot que c'est.
12: Ouais, mais c'est du boulot, hein. Mais après, c'est plaisant de travailler dehors. Puis c'est pour manger. Donc c'est bien. Ça fait faire des économies. Puis des bons produits, surtout, quoi.
11: Je vois que quand même, tout est assez organisé. Ça s'est fait comment, tout au pif ?
12: Plus ou moins, bah, je voulais mettre les espèces entre copains. C'est des espèces qui vont bien ensemble. Je crois que les poireaux et les pommes de terre, ça va bien ensemble. Puis les betteraves et les courgettes. Après, mon père, lui, il a jamais fait en fonction de ça. Il a toujours planté comme ça, puis ça a toujours fonctionné. Faut y passer du temps, quoi, puis ça marche.
11: Alors après, on y passe du temps pour y faire quoi ?
12: Pour désherber, surtout. Surtout désherber, en fait.
11: Et on sent que c'est à peu près à jour ?
12: Oui, c'est à peu près à jour. Bon, là, je suis en vacances, donc j'ai du temps.
11: Par contre, c'est bien arrosé, quand même.
12: Alors, papa, il arrose tous les matins. La répartition des tâches. Après, cet été, là, c'est particulier, quand même. Donc, je laisse faire ça, papa.
11: Là, vous avez fait vos plans ou vous avez tout acheté ?
12: Un peu des deux. Les courgettes, on a fait nos plans, puis le reste, on a beaucoup acheté quand même.
11: Bon, et alors pour une première ?
12: Eh ben, je suis très contente. Très, très contente. C'est très satisfaisant.
11: Bon, Isabelle va devenir jardinière ?
12: Je pense que oui. Puis même l'agrandir, après mettre des framboises, des groseilles.
11: Bon, et alors on mange quoi ce midi ?
12: Eh ben, courgettes.
0: Ah, les courgettes du jardin, les tomates du jardin. Ça n'a pas de prix, hein, ça, Thierry.
2: C'est vrai, ça n'a pas de prix.
0: Hein, elle évoquait ses parents, ses grands-parents. Ils avaient aussi un jardin, vos grands-parents ?
2: Mes parents, oui, forcément. Ouais. Ils avaient un jardin, parce qu'à l'époque, C'était pour, voilà, et ça leur servait aussi de manger.
0: Tout à fait,
2: manger,
0: ouais. Hein. Il y en avait davantage, peut-être. Alors Thierry, dans quelques instants, une dernière question, et vous allez surtout nous dire qui vous verriez bien à votre place derrière ce micro pour devenir notre prochain invité. Et je crois que vous avez une petite idée derrière la tête. Pour le savoir, eh bien, il suffit de rester avec nous, on passe tellement un bon moment. C'est vrai que le plaisir est partagé, hein, ce matin, c'est, Thierry.
2: Absolument.
0: C'est chouette, toutes les belles initiatives le matin dans Ici, ça marche, et puis la musique qui nous accompagne avec Oshi. Dites-moi.

0: Pays de Savoie, Auchy avec Je partirai.
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0: Un micro, une scène, quelques minutes pour convaincre et parfois le début d'une grande aventure. Depuis 2003, sa voix de star permet à des jeunes chanteurs amateurs de monter sur scène et de confronter leur talent au regard d'un jury et du public. Et cette année, ils seront là. Il y en aura combien sur scène, Thierry Forlin ?
3: Une quarantaine entre les deux jours. On en a sélectionné beaucoup plus avant. Enfin, on en a vu beaucoup plus, mais il y en a une quarantaine sur le week-end.
0: Thierry, vous êtes président de l'association Scène de Star et l'organisateur de ce concours de chant Sa voix de star qui aura lieu les 12 et 13 septembre prochains à la Foire de Savoie à Chambéry. Il y en a peut-être un qui va reprendre l'un des succès d'Eddy Mitchell. Elle ressent...

0: plus belle.
1: Une chanson qui vous touche en plein cœur. Qu'est-ce qu'elle vous fait cette chanson? Qu'est-ce qu'elle évoque chez vous? Pourquoi elle vous émeut?
2: Bah, plein de choses. Je crois qu'on a... Je suis quelqu'un qui avance beaucoup, qui va toujours de l'avant, qui a un fort caractère, mais qui a aussi le côté nostalgique. Donc en fait, ça me rappelle tellement de choses avec mes parents, que surtout avec ma mère. Donc voilà.
1: Avec ses petites fêlures, avec.
2: Exactement.
1: C'est comme ça. C'est ce qui fait qu'un homme est un homme aujourd'hui.
2: Exactement. On a besoin.
1: Tout à fait. Bon, vous avez passé un bon moment.
2: J'ai passé un excellent moment.
1: C'est réciproque. Alors maintenant, Thierry, le nom de votre prochain invité. Et eux ou vos prochains invités, qui aimeriez-vous entendre un matin derrière ce micro, dites-moi.
2: En fait, je voulais justement, comme en fait la Foire de Savoie cette année, c'est la présidence d'honneur, c'est la Chambre d'Agriculture, et j'ai un de mes meilleurs amis qui a une ferme en fait à Vallières dans le 74. Et qui s'est reconverti quand même trois fois, hein, entre les bêtes, entre le bois, et maintenant il fabrique de la farine bio. Alors il y a pas que de la farine, hein, il y a de la farine, il y a pas que du blé, mais il y a aussi plein de choses comme du petit épeautre, des pois chiches, de sarrasin, des lentilles, des seigles et de la polenta. Mais c'est quelqu'un qui est jeune d'ailleurs et qui a une volonté de fou, une force de fou. Qui a réussi à rebondir dans des moments très difficiles où à l'époque du lait, le lait était au plus bas. Et il a acheté deux moulins, il fait de la farine et il distribue aussi bien en Savoie qu'en Haute-Savoie et ailleurs. Et vraiment, c'est quelqu'un d'absolument exceptionnel. Moi, c'est un de mes meilleurs amis. J'ai plaisir à le rencontrer parce qu'il fait des choses absolument de qualité.
1: Et vous aurez plaisir à le réécouter.
2: Et j'aurai plaisir
1: à l'écouter tout court ici.
2: Et à l'écouter.
1: Merci Thierry Forlin. Rendez-vous les 12 et 13 septembre prochains à la Foire de Savoie-Chambéry pour la 23e édition de Savoie de Star. À bientôt.
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1: Et avant de jouer avec Laurent Pascal et le Robloch Show, Supertramp, Give a Little Beat. Allez, on sort les guitares et on se souvient.

0: Cher, Give a Little Beat, c'était le groupe Supertramp. On a dansé hein, sur cette chanson, Laurent. On en a fait des pitons.
1: Oh là là, on ne peut pas tout raconter. Si vous saviez.
0: Surtout pas.
1: Non. Bon, bah, tu reviens demain, Karine.
0: Je ne sais pas.
1: Bon, nous on va jouer ensemble dans un instant au Roble Show. Restez avec nous, on va prendre le train.
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1: Merci de nous avoir choisi. Belle matinée, il est 11h. Ici Pays de Savoie, première radio sur l'actu locale. Tommy Cataneo, bonjour.
6: Bonjour Laurent, bonjour à tous. L'État ne fait pas face à ses responsabilités. Colère ce matin du maire de Chambéry, Thierry Repentin, sur Ici Pays de Savoie. Après des violences et des incendies dans le quartier du Biolay, dans la nuit de lundi à mardi, le centre social a notamment été incendié. Chambéry-le-Haut et la commune de Cognin ont aussi été touchés. Et selon le maire, les effectifs de police ne sont pas suffisants pour une agglomération de la taille de Chambéry. Son interview est à écouter sur ici.fr. Des violences provoquées par des rumeurs propagées sur les réseaux sociaux après la mort d'un homme de 26 ans. Lundi, en fin de journée, les policiers l'ont découvert gravement blessé par balle à la tête au volant de sa voiture, d'après le procureur de la République. On ne sait pas d'où vient le tir pour l'instant, mais ce ne sont pas les policiers qui ont ouvert le feu. Une enquête a été ouverte et une autopsie doit être réalisée aujourd'hui. C'est très certainement l'une des plus grosses attaques de loups jamais répertoriées en France. On a appris qu'un éleveur drômois installé dans le Vercors avait perdu 64 brebis fin août. Une vingtaine de bêtes ont également disparu, des bêtes qui se trouvaient donc en alpage dans le Vercors côté drômois. Ça tangue encore au sein du comité d'organisation des JO de 2030. Aujourd'hui, ce comité d'organisation devait annoncer à Lyon le nom d'un deuxième sponsor pour ces Jeux, mais tout a été annulé parce qu'il y a un bureau exécutif du COJOB demain. Il y aurait toujours, selon plusieurs de nos confrères, des problèmes de gouvernance. Cette fois, c'est le président du comité d'organisation, Edgar Gros-Piron, qui aurait du souci à se faire pour sa position donc de président du COJOB. Et puis les opposants Lyon-Turin appellent à un rassemblement à 13h tout à l'heure devant le tribunal de Chambéry. Ils soutiennent Philippe Delhomme, poursuivi en appel pour avoir appelé au sabotage du Lyon-Turin, en citant les mots de l'écrivain italien Eri De Luca, Philippe Delhomme, qui avait été relaxé en première instance. On file sur la route tout de suite, 11h02. On fait attention parce que il pleut.
1: C'est ça.
6: Donc voilà, les routes peuvent être glissantes. La visibilité est parfois compliquée sur certains endroits, mais a priori, pas de gros points noirs pour l'instant.
1: Non, si ce n'est des travaux qui engendrent toujours des ralentissements sur le secteur de Sillingy ce matin sur la RD 1508. Vous qui êtes sur la roquette d'Annecy, donc en direction de Sillingy, de la Balme en particulier. Et puis pour ce qui est de la Savoie, pour le moment, ça roule, c'est plutôt calme, aucune difficulté à signaler. Alors vous l'avez dit, Tommy, effectivement, un temps maussade aujourd'hui, de la pluie qui devrait cesser normalement cet après-midi. Mais alors surtout, ce qu'on remarque, c'est cette fraîcheur, les températures qui ont bien chuté par rapport à hier. On a perdu par endroits jusqu'à 15 degrés. On attend 18 au mieux à Chambéry cet après-midi, 17 à Sallanches. Il fera 16 à Albertville, à Moutiers, 17 degrés à Annemasse, à Yenne et Saint-Jean-de-Maurienne. Ça devrait s'améliorer pour demain jeudi.
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1: Écoutez, on va prendre le train, nous, finalement, encore ce matin. Voilà ce qu'on vous propose avec l'équipe du Roble Show, avec Romain qui est à la réalisation, avec Evelyne, qui vous attend au 0806-00-1010 pour venir nous rejoindre. On vous offre deux places à bord d'un train vintage à l'occasion des Journées du Patrimoine. Ce sera le dimanche 20 septembre. Vous embarquerez à bord d'un train historique au départ de Chambéry, aux alentours de 10h moins le quart, pour être très précis. Et puis la rame va remonter toute la vallée de la Tarentaise. 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
1: 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À vous de jouer.

0: C'est une idée comme une autre, hein. Remonter la vallée de la Tarentaise en tandem, ça peut se faire aussi. Mais là, on a prévu quand même quelque chose de plus cool ce matin, vous proposer de le faire avec un train vintage des années 70, avec justement ces deux trains historiques, une BB et une CC. Alors BB, ça veut dire qu'il y a deux essieux, CC, c'est trois essieux. Évidemment, je commence à bien me familiariser avec ces locomotives des années 70. Et donc, vous allez pouvoir remonter la Tarentaise si vous jouez avec nous ce matin au Roble Chaud. Je vous rappelle le numéro de téléphone, c'est le 0806 00 10 10.
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0: Et ça aura lieu le dimanche 20 septembre à l'occasion des Journées du Patrimoine. Départ en gare de Chambéry, ce sera aux alentours de 10h moins le quart. Nous avons Virginie qui nous attend, elle est à Jacob Bellecombette. Bonjour Virginie.
3: Bonjour.
0: Que faites-vous de beau à Jacob, Virginie? Que faites-vous dans la vie?
3: Eh bien, je travaille, je suis dans l'aide à la personne.
0: D'accord, c'est la première fois que vous jouez avec nous?
3: Oui, c'est la première fois.
0: D'accord. Vous êtes déjà pris un vieux train des années 70 ou pas du tout?
3: Jamais. Et justement, quand j'ai entendu ça, ça m'a intriguée. Je me suis dit, tiens, ça va être sympa.
0: Oui,
3: et
0: puis alors en plus, on dit les voitures, on dit pas les wagons. Hein. On m'a appris ça en plus hier. On dit les voitures quand c'est des wagons de passagers. Ce sont vraiment des véhicules des années 70, les belles banquettes bien confortables, plus confortables certainement que celles qu'on connaît aujourd'hui. Et donc, vous allez pouvoir faire ce que vous voulez durant cette journée. Soit vous passez la journée à Albertville, soit vous continuez Moutier, après Bourg-Saint-Maurice, Landry, de la cabine de pilotage de ces vieilles locaux. Voilà, vous allez pouvoir profiter de tout ça. Vous faites ce que vous voulez, Virginie, le dimanche 20 septembre. Vous êtes prête?
3: Oui, on va essayer.
0: Eh bien, on va jouer puisque je vous propose tout de suite un quiz musical. Tiens, on vient d'entendre Céline Dion en extrait. Ça me fait penser. Vous avez vos billets, vous, pour aller applaudir Céline Dion à Paris, Virginie, ou pas?
3: Non.
0: Non, pas encore.
3: Bon. Non.
0: Non, c'était pas prévu.
3: Non, j'ai pas eu l'occasion.
0: Ouais, c'était pas évident en même temps pour avoir des billets. Hein.
3: Ouais.
0: Virginie, je vais vous proposer un jeu. On va jouer à N'oubliez pas les paroles. Vous connaissez l'émission de Nagui sur France 2?
3: Je connais, oui.
0: Bon. Dès que la chanson s'arrête, vous devrez continuer les paroles. Sur des chansons, par exemple, de Jean-Jacques Goldman, ça vous va?
3: Non, on va essayer, oui.
0: Ouais.

0: Où la raison s'achève.
1: Où la raison s'achève. Eh bien, on va vérifier. Où la raison s'achève. Oui. Eh ben voilà, ça fait déjà
0: deux. Ouais, c'était facile, celle-là.
1: Ouais, c'était facile. Allez, bah celle-là, elle est pas plus difficile, hein, écoutez. Elle a fait un bébé toute seule. C'était dans ses années un peu folles. Alors.
0: Où les papas n'étaient plus à la mode.
1: Où les papas n'étaient plus à la mode, c'est la bonne réponse. Alors en fait, vous me l'avez caché, Virginie, vous connaissez le répertoire de Jean-Jacques Goldman par cœur ?
0: J'ai beaucoup écouté Jean-Jacques Goldman, oui. Ouais.
1: Alors, si vous avez la troisième bonne réponse, on va faire comme dans l'émission « N'oubliez pas les paroles », vous allez me la chanter, d'accord ?
0: Ah d'accord, on va essayer. Hein.
1: Allez, c'est parti.
0: Un matin tout tranquille et serein.
1: Ouais. Un matin tout tranquille et serein. Et ben voilà, ça s'est fait Virginie, première épreuve musicale. Six rebloches d'un coup, ça commence très bien pour vous. Bravo Virginie. Vous êtes fan de quel autre chanteur également, à part Jean-Jacques Goldman?
0: Bah, j'écoute beaucoup de variétés. En ce moment, j'ai pas de...
1: Non, il n'y a pas un artiste en particulier?
0: Non, il n'y en a pas un en particulier, non.
1: D'accord, ok. Bon, on va jouer ensemble dans un instant. Ça sera plus local, quiz local avec des questions sur nos pays de Savoie. Ce sera entre autres après les Communards et Don't Leave Me This Way. C'est maintenant sur Ici Pays de Savoie. 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

0: Les Communards et Jimmy Somerville sur ICI Pays de Savoie. Don't leave mes souhaits. On joue ensemble jusqu'à midi et vous pouvez encore vous inscrire. Hein, 0806 00 10 10.
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0: En même temps, je sais pas, mais j'ai l'impression que tout le monde a peur de Virginie à cette heure-ci. Virginie, vous faites peur. Vous faites peur parce que vous avez marqué 6 points d'entrée, vous avez marqué 6 Reblochons d'affilée. Bravo Virginie, avec notre jeu musical. Virginie, qu'est-ce que vous allez faire de cette belle journée ensoleillée?
3: Ouh là là, je ne sais pas, j'ai rien de... Je ne sais pas.
0: Bon, on reste à la maison, hein. C'est encore mieux.
3: Oui, ça donne envie de rester à la maison.
0: Bon, et si on visitait un petit peu maintenant nos pays de Savoie, ça tombe bien, voici un quiz local. Alors, je vais vous expliquer le jeu, il est très simple. En fait, vous allez avoir une minute, Virginie, pour découvrir une commune des Pays de Savoie. Donc, ça peut être une commune de Savoie ou de Haute-Savoie. Je vais vous offrir la première lettre. Donc, vous saurez par quelle lettre commence cette commune. Et là, vous avez deux possibilités. Soit pendant une minute, puisque vous serez chronométré, vous aurez une minute, vous me faites des propositions jusqu'à la fin du chrono. Soit vous avez la bonne réponse et vous remportez 6 Reblochons, soit malheureusement, c'est rien du tout. En revanche, si vous avez un doute, pendant cette minute, vous pouvez me demander des lettres supplémentaires. Je les afficherai dans l'ordre. Une lettre en plus, c'est un Reblochon en moins, ça en fera 5. Deux lettres en plus, ça vous rapportera 4 Reblochons. Mais au moins, vous aurez une petite idée du nom de la commune. Ça, en tout cas, ça va beaucoup vous aider. Vous avez bien compris le principe, Virginie ?
3: J'ai compris.
0: D'accord. Vous êtes prête pour la minute ? Je vous offre la première lettre de cette commune. Dès que le chrono démarre, vous me faites des propositions et vous me dites « je veux une lettre supplémentaire » si c'est le cas. Attention, la commune que nous recherchons est une commune de Savoie ou de Haute-Savoie, commence par la lettre M. À vous, vous avez une minute.
3: La lettre
0: M, M comme maman.
3: D'accord. Alors Montmélian ?
0: C'est pas Montmélian.
3: Oh là là, c'est compliqué.
0: Demandez-moi une lettre si vous avez un doute.
3: Oui, une lettre supplémentaire, s'il vous plaît.
0: Allez, pour 5 Reblochons, je vous propose un O.
3: Donc c'est la lettre qui suit, ça.
0: C'est la lettre qui suit, M-O.
3: Morge,
0: non.
3: Je
0: ne
3: sais pas.
0: Vous voulez une lettre de plus?
3: Oui, une de plus, s'il vous plaît.
0: Alors la lettre D, M-O-D.
3: Modane.
0: C'est gagné, c'est Modane. Bravo.
3: Super.
0: Avec la lettre, ça fait 4 Reblochons, c'est pas mal. 4 Reblochons, on en est à 10 pour l'instant, donc pour le moment, tout va bien pour vous. On va faire un quiz surprise. Je vais regarder quand même ce qui vous est réservé après. Ah oui, vous allez voir, c'est un jeu un peu particulier. Si vous aimez les réponses décalées, vous allez vous régaler, Virginie. C'est tout ce que je peux vous dire. 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Bref, c'est vous qui déciderez. 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Je pense à vous, mais bien sûr qu'on pense à vous. Ça, c'est Pierre Demar dans un instant sur ICI.
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0: C'est le nouveau titre de Pierre Demer sur Ici Pays de Savoie. Ça s'appelle Je pense à vous.
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0: C'est Virginie, notre première candidate qui joue ce matin pour gagner cette journée. Journée du patrimoine le dimanche 20 septembre avec cette balade en train historique au départ de la gare de Chambéry. Je suis en train de regarder les photos justement de ces compartiments vintage. Je voulais savoir à quoi ça ressemble un petit peu quand vous allez prendre le train si vous gagnez aujourd'hui, Virginie.
3: D'accord. Oui.
0: Eh ben, vous serez dans un compartiment. Alors, il y a première classe et deuxième classe au choix. Ce sont des cuirs. Ce sont des sièges en cuir orange, ambiance vintage garantie, compartiment 8 places. C'est vrai qu'à l'époque, on était confortablement installé dans ces trains, dans ces compartiments vintage. En tout cas, c'est ce que vous avez peut-être gagné, Virginie. Je rappelle que vous avez 10 rebloches pour le moment. On va entamer la dernière manche de ce jeu. Et là, je vous propose un quiz surprise. Je vais vous expliquer le principe, Virginie. C'est simple. Je vais vous poser 6 questions en décalé. Alors, voilà. Ça veut dire... Ah là, oui, c'est comme vous dites. Donc, la première question, vous n'allez pas y répondre. Par contre, vous donnerez la réponse à la première question lorsque je vous poserai la deuxième. Et ainsi de suite. Donc, à chaque fois, il faut bien se rappeler ce que je vous ai dit avant. Et puis ensuite, déroulé comme ça, vous avez possibilité d'afficher 6 rebloches. Et donc, au total, ça fera 7 questions, puisque la première, je vous rappelle, vous n'y répondez pas. Il faudra me donner la réponse lors de la deuxième question. Vous allez avoir une minute, concentration maximum, Virginie. Est-ce que vous êtes prête?
3: Je suis prête.
0: Alors attention, on y va. Quelle est la couleur du maillot de l'équipe de France? Vous ne répondez pas, l'équipe de France de foot. Deuxième question. Quelle est la devise manquante? Liberté, égalité.
3: Bleu.
0: Oui, c'est pas mal. Ça fait un point. Quelle est la version féminine du prénom Louis?
3: Fraternité.
0: Ça fait 2 points. Qui a écrit les fourberies de Scapin?
3: Louise.
0: Oui. Bravo. Quelle est la rue la plus chère sur le Monopoly?
3: Ouh là là. Alors là, je n'ai pas la réponse.
0: Aïe. Vous avez 10 secondes encore. Il faudrait se souvenir de la question d'avant. On a parlé de fourberie, je crois. Je ne suis pas sûr, mais il me semble. Alors?
3: Non, je n'ai pas la réponse.
0: Allez répondre Molière. Qui a écrit les fourberies de Scapin? C'était ça la question que je vous ai posée précédemment. Il y avait Molière. Ensuite, je vous aurais demandé où habite le président de la République. Là, il fallait me répondre rue de la Paix. Puisque la rue la plus chère sur le Monopoly, c'est la rue de la Paix. Eh oui. Et puis enfin, où aimeriez-vous habiter? Eh bien, du coup, il aurait fallu répondre l'Élysée. Puisque ça, c'était la question précédente. Où habite le président de la République?
3: D'accord.
0: Bon, vous avez quand même réussi 3 réponses. Ça fait 3 rebloches supplémentaires. Au total, 13. 13 sur 18, c'est une bonne moyenne pour vous, Virginie.
3: Bon,
0: on va croiser les doigts. Bah oui, pourquoi pas. Allez, venez vite jouer avec nous pour tenter de rivaliser avec ce score qu'a réalisé donc Virginie il y a quelques instants. On a besoin d'un deuxième candidat, d'une deuxième candidate pour gagner ce voyage en train vintage le dimanche 20 septembre depuis Chambéry pour remonter toute la vallée de la Tarentaise. Voyage historique, hein. C'est rare de pouvoir faire ça avec des trains d'époque des années 70. Donc profitez-en, inscrivez-vous auprès d'Evelyne 0806 00 10 10. 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Voici John Lennon et Woman, 0806 00 10 10, le numéro de téléphone qui vous permet de passer un bon moment en train et gratuitement le 20 septembre prochain.

0: Une ode à toutes les femmes, rien que pour vous, mesdames. Woman, c'était John Lennon à l'instant sur Ici Pays de Savoie.
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0: Et une info pratique chaque heure, évidemment à l'écoute d'Ici Pays de Savoie, à cette heure-ci. On va parler de la piste d'éducation routière qui poursuit sa tournée, et ce qui sera à Chambéry d'ailleurs à la Foire de Savoie, à partir de vendredi et jusqu'au 20 septembre. Les assureurs, via leurs associations Assurance Prévention et le ministère de l'Intérieur, proposent donc aux ados une initiation gratuite aux règles de base de la conduite d'un deux-roues motorisé. Ce dispositif répond à une réelle urgence, puisque rappelons qu'en France, en 2025, 697 passagers et conducteurs de deux-roues motorisés ont perdu la vie et on estime à 5200 le nombre de blessés graves. La piste sera donc ouverte aux visiteurs à la Foire de Savoie les 12, 13, 16, 19 et 20 septembre prochains. Une douzaine de moniteurs spécialistes de la sécurité routière vont transmettre les règles et conseils pour une conduite en toute sécurité. Donc au programme, rappel des règles du code de la route et des spécificités d'un deux-roues motorisé, simulateur de moto pour découvrir les commandes, sur un circuit aménagé, une quinzaine de machines de 50 à 125 cm3 seront à disposition, démonstration de gilet airbag, initiation aux trottinettes électriques. Donc rendez-vous avec vos ados à la Foire de Savoie. Je vous rappelle les dates, les 12, 13, 16, 19 et 20 septembre, pour leur faire découvrir la piste d'éducation routière.
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0: On va jouer avec l'un ou l'une d'entre vous dans un instant. La suite du Robloche Show, le score à battre, celui de Virginie, est de 13 Robloches. Que va faire Olivier, qui est en Maurienne, qui est à Argentine? Eh bien, on le saura, entre autres, après Camaro et Femme Like You.
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0: Ça fait du bien, ça aussi. Camaro, Femme Like You, sur votre radio ici, Pays de Savoie.
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0: On va essayer de faire aussi bien que Virginie, voire mieux pour gagner. On le rappelle, une journée pour découvrir la Tarentaise à bord d'un train historique. Ce sera pour les journées du patrimoine le dimanche 20 septembre au départ de Chambéry, avec des temps d'arrêt de plusieurs heures dans différentes villes desservies. Vous aurez le libre choix durant cette journée, soit d'aller à Albertville, la cité de Conflans, bien sûr, visite de Moutier avec son patrimoine historique. Vous pourrez explorer M et son héritage antique, faire une halte aussi à Landry ou poursuivre même jusqu'à Bourg-Saint-Maurice aux portes de la Haute Tarentaise. Et d'ailleurs, on le rappelle, à Bourg-Saint-Maurice, vous allez pouvoir profiter également de l'ouverture exceptionnelle de la cabine de conduite de ce véhicule, la CC6558, accessible gratuitement au public durant l'après-midi. Et c'est Olivier qui nous a rejoint ce matin pour jouer avec nous et tenter de faire aussi bien que Virginie. Bonjour Olivier.
3: Bonjour.
0: Mais alors, dites donc Olivier, vous avez envie de faire des infidélités à la Maurienne là, pour visiter la Tarentaise le dimanche 20 septembre ?
3: Oui.
0: Hein ? Bah ouais, c'est une idée comme une autre. Alors on va jouer ensemble, Olivier, il y aura trois manches. Hein. Il y a un quiz musical, ensuite un quiz plutôt sur nos pays de Savoie. Et puis on terminera par un quiz surprise tout à l'heure, avant midi, pour marquer un minimum de 13 rebloches. Olivier, je vous propose de jouer tout de suite au quiz musical. Alors, est-ce que vous regardez un peu la télé, Olivier ?
3: Oula, beaucoup, oui.
0: C'est
3: oui,
0: vrai ?
3: Oui.
0: Vous regardez les séries télé, par exemple ?
3: Tout à fait, oui.
0: Eh bien, ça va être facile pour vous, alors, cette première manche, puisque je vais vous faire écouter le générique d'une série télé. Il faudra me dire de quelle série il s'agit. Si je ne vous fais aucune proposition, si vous me répondez directement, eh bien, vous gagnez deux rebloches. Et si je vais vous faire un choix proposition multiple, c'est-à-dire avec une proposition... Ben, dans ces cas-là, si vous avez la bonne réponse, vous remporterez un Robloche. Ok, Olivier ?
3: D'accord.
0: Allez, premier extrait, première série. Là, on commence facile.
3: Demain nous appartient.
0: Ouais, ça fait déjà deux Robloches. Bon, elle était facile, celle-là. Hein. Attention, ça se complique. Voici la deuxième série. C'est un peu moins récent. Faut être un pro hein, pour avoir la réponse. Hein.
3: Tout à fait, oui.
0: Ah, ouais. Est-ce que vous voulez que je vous fasse une proposition, Olivier ?
3: S'il vous plaît, oui.
0: Je vous propose Alex Hugo ou Les Experts ?
3: Les Experts.
0: C'est Les Experts. Ça fait donc un rebloche supplémentaire. Et on va terminer par cette série-là. Oh, vous l'avez certainement regardée.
3: Ça parle.
0: Eh oui, ça parle, ben oui. Il y avait au moins 7 saisons, si je me souviens bien. C'était long, hein. Alors, vous l'avez ou pas, Olivier ?
3: Non, je l'ai pas.
0: Je vous fais une proposition. Docteur House ou Colquhaze ?
3: Je crois que c'est Docteur House.
0: Vous croyez bien, je pense que c'est Docteur House. Et ben, ça fait donc un rebloche supplémentaire. Ça en fait 4, c'est bien. 4 rebloches. Il va falloir remonter ensuite avec le quiz local et le quiz surprise pour arriver aux 13 rebloches atteints tout à l'heure par Virginie. Eh bien, restez avec nous, Olivier. On se retrouve juste après Jérémy Frérot avec ce titre tout simplement. Ça s'appelle Frérot et c'est sur ICI Pays de Savoie.
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0: et Jérémy Frérot à l'instant sur Ici Pays de Savoie.
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0: 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Olivier, vous êtes déjà allé en Tarentaise quand même, rassurez-moi.
3: Tout à fait, oui.
0: Qu'est-ce que vous connaissez comme ville de Tarentaise, vous, Olivier?
3: Oh, je connais que le coin.
0: Albertville.
3: Albertville.
0: Ah, d'accord. Ok. Bien, on va jouer ensemble avec un nouveau jeu. Alors, enfin, c'est un nouveau jeu. Non, je vais vous poser des affirmations puisqu'on va parler de l'actualité locale. Alors, je vais vous donner des affirmations, des questions. Si vous avez la bonne réponse à chaque fois, bien vous marquerez un rebloche supplémentaire. Vous en avez quatre pour le moment, Olivier. Voici la première affirmation. Donc, on est dans l'actualité des Pays de Savoie. Où se sont rendues en début de semaine 6 résidentes d'un EHPAD d'Ugine? Est-ce que se sont rendues à la mer ou à la Tour Eiffel?
3: Je crois bien que c'est à la mer.
0: Eh ben, c'est à la mer, absolument. Elles sont parties lundi. Reportage, d'ailleurs, que vous avez peut-être écouté sur Ici Pays de Savoie.
3: Tout à fait, oui.
0: Voilà. Deuxième question. Du 19 au 27 septembre, Aix-les-Bains va devenir la capitale d'un jeu. Mais lequel? Les échecs ou le poker?
3: Le poker?
0: Et vous avez raison. Ben oui, au Casino Grand Cercle, il y aura des épreuves de poker internationales. Tout à fait. On en est donc maintenant à 6 rebloches. Tout va bien. Quelle place occupe le FC Annecy actuellement en Ligue 2 de foot? La deuxième ou la troisième place?
3: Deuxième.
0: C'est la deuxième place, absolument. Pour quelle raison les élèves de Haute-Savoie feront leur rentrée de septembre 2027 plus tardivement? À cause des canicules tardives ou à cause des mondiaux de cyclisme?
3: Je pense que c'est à cause de la canicule tardive.
0: Et non, malheureusement, c'est le président du conseil départemental de Haute-Savoie qui a annoncé ça dans les colonnes du Dauphiné hier. En fait, c'est à cause des mondiaux de cyclisme qui vont se dérouler jusqu'au 5 septembre. Et du coup, comme il y aura beaucoup de monde, beaucoup de circulation pour que ça ne perturbe pas cette rentrée, eh bien, il a été décidé que les élèves de tous les niveaux, d'ailleurs, rentreront le lundi 6 septembre, alors que les autres rentreront le 2. Bon. Pour l'instant, pas de problème, ça marche plutôt pas mal à part cette question. Olivier, quel artiste sera en concert le mardi 3 novembre à l'Arcadium d'Annecy? Est-ce Benabar ou Stéphane Escher?
3: Benabar?
0: Vous dites Benabar et c'était Stéphane Escher. Ah, il y a un petit coup de mot, Olivier, là. Hein,
3: oui.
0: Ouais, c'est l'estomac qui appelle pour le déjeuner, là, j'ai l'impression. Ouais, c'est ça.
3: Oui.
0: Allez, dernière question. Quels trésors seront exposés cette année à la Foire de Savoie? Le trésor des empires de Chine ou des pyramides d'Égypte?
3: Pyramides d'Égypte.
0: Pyramides d'Égypte, et c'était des empires de Chine. Bon, si on regarde un petit peu le compte à cette heure-ci, on en est allez, à 7 rebloches. Il va falloir faire le maximum de réponses pour la dernière épreuve, pour rivaliser avec Virginie. Olivier, peut-être un petit casse-croûte là, avant de jouer avec nous dans 3 minutes.
3: D'accord.
0: On va revenir après Johnny Clegg et Savuka, Scattering of Africa.
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0: Catalyn of Africa avec Johnny Clegg et Savuka, ici Pays de Savoie, dans 5 minutes. Je vous rappelle qu'on retrouverait toute l'info. Et puis l'émission avec Enora Malagré, ça s'appelle On vous doit bien ça.
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0: C'est un très beau match ce matin pour gagner cette journée pour découvrir la Tarentaise à bord d'un train historique le dimanche 20 septembre à l'occasion des Journées du Patrimoine. Un match qui oppose Virginie qui est au-dessus de Chambéry à Jacob Bellecombette face à Olivier qui est à Argentine aux portes de la Maurienne. La Virginie nous a rejoint parce que Virginie elle a gagné 13 rebloches tout à l'heure. Ça va toujours Virginie?
3: Oui, super.
0: Et dites donc, là ça devient serré hein, parce qu'Olivier, il lui manque 6 rebloches. Et pour la dernière manche, ça peut le faire. Je dis ça, je dis rien. Donc Virginie, restez concentrée. Olivier, ça va mieux Olivier?
4: Ça va mieux.
0: Ah, ça y est. Vous avez bu un petit verre d'eau, petit casse-croûte, un petit sucre. Voilà, parfait. Bien, Olivier, c'est la dernière manche. Voici le quiz surprise. Non, que va-t-il se passer Olivier? Vous allez avoir une minute. On va jouer au baccalauréat Olivier.
4: D'accord.
0: Ouais, je vais vous donner une lettre. Et puis ensuite, il faudra me donner une liste de pays qui commencent par cette lettre. Voilà, tout simplement.
4: D'accord, c'est facile.
0: Bon, oui, c'est facile hein, sur le papier, surtout quand on a les réponses sous les yeux. Il m'en faudra au moins 6 pour égaliser avec Virginie. Dans ce cas-là, vous serez à égalité tous les deux. Et on vous départagera, si c'est le cas, avec la question subsidiaire qui vous a été posée en antenne, qui est toujours la même hein, d'ailleurs. Chaque jour, on met un certain nombre de reblochons dans notre cave d'affinage virtuelle et on vous demande de nous dire combien il y en a. Il y en a entre 1 et 100. Celui qui se rapproche le plus près, sans dépasser, remporte la manche en cas d'égalité. Voilà ce qui vous attend avant midi. Olivier, une minute à partir de maintenant. Je vais vous demander de me citer 6 pays qui commencent par la lettre P. P comme papa, top départ.
4: Pologne, Portugal...
0: Oui.
4: Paraguay.
0: Oui. Ça fait 3. Allez.
4: Philadelphie.
0: Non, Philadelphie, c'est pas un pays.
4: Non.
0: Un pays qui commence par la lettre P. Mais il dit Paraguay, Pologne, Portugal. Il y en a plein. Hein. Vous pouvez vous faire aider, bien sûr, Olivier.
4: Mon papa à côté de moi.
0: Mais il a raison, qu'il vous aide, qu'il aille vite chercher un dictionnaire, une encyclopédie, je ne sais pas. Regardez sur Internet, c'est ce qu'il y a de plus simple. Dépêchez-vous parce qu'il reste 20 secondes, hein, Olivier. Hein.
4: D'accord.
0: Qu'est-ce qu'il dit le papa?
4: On ne connaît pas, non.
0: Alors, un pays qui commence par la lettre P. Vous avez dit Paraguay, Pologne, Portugal.
4: Pays-Bas,
0: ça fait 4. Encore 2. Et vous égalisez. Aïe. On était si près du but. Il y avait le Pérou, il y avait les Philippines.
5: Le Pakistan,
0: mais oui, merci à Tommy Cataneo qui arrive pour les infos. La Palestine, Panama, Papouasie, Pakistan, vous l'avez dit. Il y avait aussi Palau. Alors Palau, c'est une archipel de 500 îles hein, qui se trouve en Océanie. Là, c'était un petit peu plus difficile. Olivier, malheureusement, ça s'est joué à 2 pays près.
4: Oui, ouais. Désolé pour vous écouter, pour vous parler, pour voir
0: ça a été un réel plaisir. En tout cas, Olivier, vous revenez jouer quand vous voulez, peut-être la semaine prochaine si vous le souhaitez. Merci à vous.
4: Et bravo à Valérie. Hein.
0: Et bravo à Virginie surtout. Bravo Virginie.
4: C'était le stress.
0: Virginie, quelle est votre radio locale en Savoie et en Haute-Savoie?
6: Ici, Pays de Savoie, bien sûr.
0: Eh ben, vous avez bien fait de choisir ici, Pays de Savoie, chaque matin, des cadeaux. Pour vous, donc, le voyage en train historique le dimanche 20 septembre, ça sera pas très loin de chez vous. Vous partirez en gare de Chambéry aux alentours de 9h45. Et donc, vous allez sillonner la Tarentaise. Vous pouvez vous arrêter à Albertville, Moutiers, Aime, Landry, Bourg-Saint-Maurice. Vous allez passer une très belle journée. Vous emmenez qui vous voulez pour cette journée du patrimoine le 20 septembre. Bravo Virginie, bravo Olivier. Et puis, si vous souhaitez vous inscrire, on vous rappelle que vous pouvez le faire dès maintenant ou sur Internet pour jouer avec nous demain matin et gagner ce cadeau. 0806 00 10 10 et ici.fr.
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0: Merci de nous avoir choisis. Bonne route avec nous, il est midi. Ici Pays de Savoie, première radio sur l'actu locale, Tommy Cataneo. De nouvelles dégradations cette nuit à Chambéry.
6: Bien moins importantes, heureusement, que celles de la nuit précédente. Dans le quartier de Mérande, l'école Simone Veil a été prise pour cible. Les pompiers sont intervenus pour éteindre un incendie au niveau du préau. La façade du bâtiment a été noircie. Et puis à Chambéry-le-Haut, une ou plusieurs personnes sont rentrées par effraction dans l'école Madeleine Reberiou et ont cassé du matériel dans les salles de classe. La mairie procède à la remise en état des deux établissements. Elle espère pouvoir accueillir les élèves normalement demain matin. Dans le quartier du Biolay, les traces des violences de la nuit de lundi à mardi sont encore visibles. Le centre social, rénové il y a un an, a été incendié et le supermarché Aldi a été pillé. Tout est parti d'une rumeur, celle d'un contrôle de police qui aurait mal tourné. Les policiers ont bien essayé de contrôler un jeune homme de 27 ans qui roulait à faible allure, mais lorsqu'ils ont ouvert la porte de sa voiture, ils ont découvert le conducteur gravement blessé par balle à la tête. Il est décédé à l'hôpital hier. Le procureur de la République précise que les policiers n'ont pas fait usage de leur arme. Une enquête est en cours pour essayer de comprendre ce qu'il s'est passé et une autopsie doit être réalisée aujourd'hui.
0: Et dans ce contexte, le maire de Chambéry pousse un coup de gueule sur Ici Pays de Savoie.
6: Thierry Repentin était notre invité ce matin pour réagir à ces violences urbaines et selon lui, l'État ne fait pas son travail. Il estime qu'actuellement les effectifs de police ne sont pas suffisants pour une ville de la taille de Chambéry.
7: La sécurité publique, c'est la responsabilité de l'État, moi je veux le redire. Et lorsque j'ai indiqué au ministre de l'Intérieur que je considérais qu'il était anormal que nous n'ayons que trois policiers nationaux mobilisables face à des émeutes
8: trois policiers,
7: urbaines.
8: C'était quoi? Pour le quartier du Biolay?
7: Non, pour la ville de Chambéry.
8: Pour tout Chambéry, dans la nuit de lundi à mardi, il n'y avait que trois policiers, tous services confondus?
7: Et vous disant cela, je ne porte pas de responsabilité à l'égard de celles et ceux qui gèrent localement ces effectifs. Ils font avec les effectifs qu'ils sont. Ils sont notoirement insuffisants et je remercie la préfète d'avoir eu la présence d'esprit de solliciter la CRS qui est à Lyon, mais comprenez une heure et demie de transport. En une heure et demie, quand vous êtes face à des violences urbaines, eh bien, les choses se développent et elles sont incontrôlables. Donc j'ai indiqué au ministre de l'Intérieur que ce n'est pas possible qu'on laisse notre pays, et Chambéry en particulier, évidemment, face à un État qui ne fait pas face à ses responsabilités.
6: Thierry Repentin, maire de Chambéry, qui était donc notre invité ce matin, interview à réécouter sur notre site internet ici.fr. Les opposants au Lyon-Turin appellent à un rassemblement tout à l'heure à 13h devant le tribunal de Chambéry. Rassemblement pour soutenir Philippe Delhomme, poursuivi en appel pour avoir appelé au sabotage du chantier. Il avait notamment cité les mots de l'écrivain italien Eri De Luca, Philippe Delhomme, qui avait été relaxé en première instance, mais le parquet avait fait appel. Ça tangue encore au sein de l'organisation des JO de 2030. Aujourd'hui, le comité d'organisation de ces Jeux devait annoncer à Lyon le nom d'un deuxième sponsor après EDF, mais tout a été annulé, car demain se tient à Lyon un nouveau bureau exécutif du COJOP. Selon plusieurs de nos confrères, le président du comité d'organisation, le Haut-Savoyard Edgar Gourpiron, aurait des soucis à se faire pour sa place.
0: Tommy, on dirait bien que l'été est terminé.
6: Oui, vous l'avez constaté, il fait frisquet ce matin. On a perdu 15 degrés par rapport à hier, 17 à Chambéry contre 35. Forcément, Elana Remoc, certains ont anticipé ce changement de météo.
9: À la vue du thermomètre, certains doivent refaire leur garde-robe. Pour ne pas avoir froid, Célia sort tout juste d'un magasin de vêtements et elle vient de s'acheter
10: deux pulls. Là, ici, deux pulls et un peu d'hiver. Puis j'ai une veste aussi. Il faut s'abriter.
9: S'abriter, parce que de la pluie est annoncée. Alors Elisa a elle aussi anticipé sa journée.
11: J'ai dû acheter un parapluie parce que j'en avais plus. Et du coup, là, ça fait 6 mois que j'ai pas utilisé de parapluie. Et là, j'en ai acheté un hier, justement. Bah, je pense que je vais prendre un petit pull. Bah, on va remettre les jeans.
9: Et ce n'est pas la seule à avoir prévu sa tenue de demain. Aline est retraitée.
12: Ses pantalons ou vestes, les pulls, sur l'épaule peut-être s'il fait très froid.
9: Pour les moins prévoyants, rendez-vous en boutique pour le plus grand bonheur des commerçants qui espèrent voir plus de clients, surtout pour ceux qui ont déjà sorti la collection d'automne en vitrine. Claire Marine est gérante du boudoir.
13: Tant mieux pour le secteur du prêt-à-porter parce que c'est pas avec 38 degrés qu'on vend des pulls, des vestes et des pantalons.
14: Cette baisse de température va être un bon coup de pouce pour nous et on a hâte.
9: Hâte parce que pendant ces fortes chaleurs, Claire Marine a vendu beaucoup moins de vêtements, une perte estimée à 30% de son chiffre d'affaires.
6: Un reportage à Chambéry d'Ilana Remoc pour Ici Pays de Savoie. Bon Laurent, effectivement, on le disait, une journée plutôt grise, quelques averses sont encore possibles, mais a priori du mieux qui nous attend demain, c'est ça?
0: C'est ça, ouais, cet après-midi, hein, 17 à 18 degrés, 17 à Sallanches, à Annemasse, à Annecy, 18 à Chambéry, 16 degrés à Albertville, ouais, c'est frais hein, par rapport à ce qu'on a connu ces derniers jours.
6: Ça fait bizarre, le changement fait bizarre.
0: Ouais, effectivement, ça va revenir le beau temps à partir de demain, alors demain encore un peu dans la fraîcheur, on sera en dessous des normales de saison, mais dès vendredi, on va retrouver des conditions anticycloniques et des températures moins chaudes, on va se rassurer entre 24 et 25 degrés. degrés tout de même. Pour l'heure, il est 12h05, c'est l'heure de retrouver Nora Malagré et toute son équipe. On vous doit bien ça. À demain.
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17: Bonjour à tous, quel bonheur de vous retrouver chaque midi, et il est midi 5 précisément, sur votre radio Ici. Je voudrais faire un immense coucou à toutes les locales d'ici, partout en France. Et je voudrais vous dire que la semaine prochaine, avec Aude Razo, l'équipe sera à Paris, mais nous serons à Montpellier.
18: Eh oui.
17: Voilà, donc on est très contentes, on fera l'émission en direct de Montpellier. Oui, j'ai un petit peu le boulard, je suis comme ça. Bienvenue dans votre nouveau rendez-vous Ici, on parle bon plan, vie quotidienne, arnaque à éviter, santé. Nous sommes là pour vous rendre service parce qu'on vous doit bien ça. C'est le titre de votre nouveau rendez-vous quotidien sur votre radio Ici. Nous sommes ensemble jusqu'à 13h. Moi, je m'appelle Enora Malagré et voici la très joyeuse bande du jour qui sont très, très en forme. Aude Razo, Madame Anti-Arnaque. Bonjour Aude.
18: Bonjour Enora, hâte d'aller à Montpellier.
17: Oh là là, on sera très heureuses toutes les deux. Valère Coréard et ses bons plans. Bonjour Valère.
19: Salut Enora, bonjour à toutes et tous.
17: Gérald Kierzek, notre médecin qu'on adore. Coucou Gérald.
20: Bonjour Enora, bonjour à tout le monde. Il sort de garde le docteur, donc il est au taquet.
17: Et il a même pas l'air fatigué, oui.
20: Non, ça sera pour demain.
17: Il a pris des petits produits, peut-être, dans la pharmacie de l'hôpital.
20: Jamais.
17: Je plaisante. Et Elsa Wolinski, notre rayon de soleil. Bonjour Elsa.
21: Bonjour à tout le monde.
17: Alors, aujourd'hui, un sujet qui touche de plus en plus de personnes. On démarrera l'émission par ça, l'usurpation d'identité. Ça vous est arrivé? Ça vous angoisse? Vous avez des questions? Appelez-nous ou laissez-nous un vocal. C'est gratuit sur notre WhatsApp 0810 055 056. Nous sommes là pour vous. Et puis, laissez-nous aussi des messages vocaux. Ça aussi, c'est possible sur le même numéro. Comme Rose aujourd'hui.
22: Bonjour, c'est Rose de France. Je cherche un appartement et on me demande un garant que je n'ai pas.
17: Ah, voilà. Alors ça, on connaît, hein, c'est malheureusement, il n'y a que trop de situations comme ça. Ça, c'est pour vous, Valère Coréard.
19: Oui, ça tombe bien parce que j'ai une solution pour celles et ceux qui n'ont pas de garant et qui veulent en trouver un. C'est
17: formidable.
19: Très
17: on y répondra dans une trentaine de minutes. 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On vous doit bien ça sur Ici. Midi 7, on démarre avec vous, chère Aude Razo. Vous allez ouvrir l'émission avec cette angoisse que nous avons toutes et tous, enfin de plus en plus nombreux à partager, l'usurpation d'identité. Qu'est-ce qui se passe? Qu'est-ce que c'est déjà?
18: Déjà, usurpation d'identité, c'est tout simple. C'est quand quelqu'un se fait passer pour vous. Voilà. Il vole votre identité. Généralement, c'est évidemment pour commettre une fraude. Il ne fait pas avec de très bonnes intentions. Vous avez raison de dire qu'effectivement, le phénomène est en hausse, puisqu'en 10 ans, le nombre de condamnations pour usurpation d'identité, il a augmenté de 25%.
17: Oh là là, oh là, là c'est énorme.
18: C'est juste énorme. Je suis souvent interpellée par les auditeurs à ce sujet, parce que ça fait peur. On entend beaucoup de témoignages. Vous savez, à la télé, de gens qui disent qu'ils ont été usurpés. Ouais. Nous, ce qu'on va voir ensemble, c'est le plus important, ce sont les petits gestes au quotidien qui vont limiter les risques d'en être victime. C'est quand même ça le plus important, c'est de trouver des solutions tous ensemble. Usurpation d'identité, je vous donne un premier exemple. Un escroc qui réussit, alors d'une manière ou d'une autre, on va revenir là-dessus, à récupérer votre carte d'identité.
17: D'accord.
18: Très important. Il monte dans le train. Le contrôleur arrive, l'escroc n'a pas de billet, il sort et Nora... votre carte d'identité au contrôleur. Et qui va payer la prune?
19: Vous.
17: C'est maman.
18: Voilà, effectivement.
17: Exactement.
18: Alors ça peut arriver une fois, mais après l'escroc il peut le faire tous les jours. Finalement, il peut prendre le train tous les jours. Et puis on arrive parfois à des situations un peu dramatiques. Vous allez recevoir des amendes à n'en plus finir, une fois, deux fois, trois fois. Et vous allez devoir justifier à chaque fois que vous n'étiez pas dans ce train. Il y a plein de cas comme ça d'usurpation d'identité.
17: Valère Coréard.
19: Oui, absolument, il y en a plein. Pardon, je le disais en même temps autre chose parce que je me rends compte que c'est un peu complexe. Mais la vérité, c'est que vous pouvez par exemple vous retrouver avec un crédit qui a été souscrit en votre nom, mais évidemment, vous n'avez pas touché l'argent.
17: Bien sûr, bien sûr.
19: Ça, c'est quand même assez affreux. C'est-à-dire, d'un coup, on vous relance et on vous dit, pensez à payer la mensualité, vous n'avez pas payé, vous êtes engagé pour 10 000 euros, vous rendez compte. Et là, l'usurpation d'identité,
17: ça,
19: c'est très mal.
17: C'est pareil, parce qu'ils ont réussi à choper notre carte d'identité. Gérald Kierzek.
20: Quand vous dites, ils ont pris la carte d'identité, ils ne l'ont pas pris physiquement,
17: non,
20: forcément,
17: c'est ça,
20: la
17: bien
20: carte
17: sûr,
20: d'identité.
17: Pas forcément, du moins.
20: Ils ne l'ont pas volé dans le portefeuille.
18: En fait, la grande différence, c'est qu'avant, effectivement, pour voler votre identité, il fallait vous piquer votre portefeuille.
20: Oui.
18: Aujourd'hui, il y a un truc qui s'appelle un internet et votre carte d'identité, bah, elle traîne un petit peu partout. Donc d'ailleurs, petit test, on va le faire ensemble. Qui a déjà envoyé par mail autour de cette table une photo ou une photocopie de sa carte d'identité?
2: Bah, moi, plein de fois.
17: Bien sûr,
18: pourquoi, par exemple?
17: Mais pour les voyages, par exemple.
19: S'inscrire à la salle de sport.
18: Aussi. Effectivement, pour les locations, etc.
17: Pour des abonnements, je ne sais pas, chez Darty, j'en sais rien, il m'avait demandé, moi. Mais c'était peut-être pas vraiment Darty.
18: Je suis en train de me rendre compte, c'est horrible. Petit geste tout simple. Vous allez tout de suite là, dans votre boîte mail, dans vos éléments envoyés, et vous supprimez ces mails que vous avez envoyés, parce qu'en fait, je suis sûre que là, vous les avez toujours dans les éléments envoyés. Votre carte d'identité.
19: Ça, bah, évidemment.
18: Vous ne les avez pas supprimés.
17: Non, du coup, on a toujours peur. Non, mais attendez, ils peuvent rentrer dans votre boîte mail, aller dans les fichiers envoyés, et c'est là où ils chopent la carte d'identité.
18: J'ai une auditrice qui m'avait contactée, elle s'était fait pirater sa boîte mail, ça arrive plus souvent que ce qu'on pense, hein. Et en fait, première chose, l'escroc est allé récupérer les documents d'identité. Alors, il n'y avait pas d'ailleurs que sa carte d'identité, il y avait aussi son avis d'imposition, etc., tout ce qu'on envoie partout.
17: Donc, là-dessus, je vais me remettre au pigeon voyageur, moi, ça ne va pas faire un pli, vous allez voir.
18: Voilà, il faut les supprimer, c'est le premier petit geste que je donne, qui est vraiment très simple. Et puis, deuxième geste, on arrête d'envoyer sa carte d'identité. Et là, vous allez vous exclamer, mais comment
17: parfois,
18: on fait?
17: Ben oui, parce que parfois, on nous la demande.
18: En fait, quand on n'a pas le choix, effectivement, parfois, on n'a pas le choix, le propriétaire veut notre carte d'identité pour la location du logement, pour les locations de vacances, etc. Il y a quand même des solutions. Il y a un site du gouvernement qui s'appelle Filigrane Facile. filigrane.beta.gouv.fr, c'est l'adresse. filigrane.beta.gouv.fr.
20: Vous... Pourquoi pour .beta?
18: Moi, mais ça, je pense que c'était en test, en fait, à l'origine.
20: D'accord,
18: donc, voilà. Mais il est là, quand même, depuis plusieurs années. Donc, il est très loin dans les questions, ce médecin.
17: Waouh!
20: Non, mais moi, je suis pas bêta, vous voyez, donc je veux pas aller sur un site pour les bêta.
18: Au gouvernement,
19: il a pas beaucoup dormi.

0: carte d'identité où il y a un filigrane et donc il ne pourra pas utiliser tout de suite, et celle qui n'en a pas, il prendra celle qui n'en a pas. Donc ça aussi, petit geste, filigrane facile.
1: On va continuer de parler usurpation d'identité, comment s'en prémunir. On va aussi vous parler des célébrités dont l'identité a été usurpée. Mais pour l'heure, nous allons écouter un peu d'Alain Souchon, bidon, sur votre radio ici dans On vous doit bien ça.

0: Alain Souchon sur votre radio. Ici, dans On vous doit bien ça.
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0: Vous avez des problèmes. Nous avons sûrement des solutions. C'est la promesse de ce nouveau rendez-vous quotidien. On est ensemble jusqu'à 13h. On parlait avec Aude Razo, notamment, et toute l'équipe. Usurpation d'identité, ça arrive malheureusement de plus en plus souvent. On vous dit comment s'en prémunir. Réagissez avec nous, évidemment, si ça vous est arrivé, si vous avez des questions à nous poser. 0810 055 056. Parce que ça arrive à nous, adultes, mais ça arrive aussi aux enfants. Elsa, vous en avez fait malheureusement l'expérience.
3: Ma fille, mon ado, elle s'est fait usurper son identité. Alors évidemment, je l'ai pas du tout cru parce que comme elle fait quand même des petites bêtises, donc j'étais persuadée que c'était sa faute. En fait, pas du tout. C'était un jeune homme qui a pris son identité et qui a dépensé plein d'argent. Et en fait, mais c'est très compliqué à prouver parce qu'il faut montrer, il faut donner des photos, prouver qu'elle n'était pas à tel endroit, à telle heure, qu'elle n'a pas fait ces dépenses-là. Donc c'est pas facile.
4: Et c'est vrai que c'est compliqué aussi pour ceux qui se font usurper dans le train. Parce que c'est souvent le cas qui revient. Effectivement, il faut à chaque fois ne pas payer l'amende, déposer plainte, contester le PV auprès de la SNCF. Mais pour contester le PV, il faut quand même avoir la preuve que vous n'étiez pas dans le train. Et des fois, c'est pas forcément évident. Donc, il faut avoir regardé le petit ticket de caisse qui montre que vous étiez, au magasin du coin de la rue à ce moment-là. Mais
5: ça s'appelle un alibi.
4: Exactement.
5: Il faut avoir un alibi.
0: C'est moi, on a le commissaire Maigret qui a débarqué dans les studios. On vous doit bien ça. Sous les traits de Gérald Kirzek. C'est merveilleux. Lit en enquête. Aude Razo.
4: On voulait aussi parler des célébrités qui se font usurper. Alors, les escrocs qui se font passer pour des célébrités ou qui utilisent le nom des célébrités pour nous soutirer de l'argent, comme d'habitude.
0: Bah, c'est

0: toujours la même chose.
1: Le cas le plus célèbre, on en parlait un petit peu la semaine dernière, l'escroc qui se fait passer pour Brad Pitt.
0: Oui, ça, tout le monde, enfin, voilà. Peut-être vous n'en avez pas entendu parler, mais enfin, ça a fait quand même, comment on dit, les choux gras. Allez, j'ai envie d'inventer cette expression éventuellement. Non, non, mais de cette femme, effectivement, qui s'est fait totalement escroquer par ce...
1: 800 000 euros, donc voilà, là, on est dans l'arnaque amoureuse, hein, quelqu'un qui se fait passer pour Brad Pitt et qui fait croire à quelqu'un que Brad Pitt est très amoureux d'elle.
2: Et en toute modestie, sans être Brad Pitt, moi, je me suis fait usurper.
0: Alors, exactement. On allait en parler avec vous, Gérald Kierzé. Est-ce que c'est un vrai phénomène, Aude Raso, les médecins qui se font usurper votre identité?
2: Et pas que des Brad Pitt.
1: C'est le cas qui me remonte le plus. Et j'ai même parfois des gens qui me disent le docteur Kierzé me recommande tel ou tel médicament. Non,
0: et là, pardonnez-moi, c'est très sérieux. Non, c'est très grave.
2: C'est dramatique parce qu'il y a des gens qui font des faux articles. Alors, ça fait très sérieux. On a l'impression que c'est un article du Figaro, du Monde. Ils prennent des logos, ils prennent ma photo, celle d'autres médecins, Michel Simès, entre autres, il l'avait dénoncé. Marine L'Orphelin aussi a eu ce même problème. Et ils vendent des médicaments. Alors moi, je suis allé porter plainte. Malheureusement, ça ne sert à pas grand-chose parce que ce sont des sites qui sont renvoyés vers l'étranger, etc. Donc, on ne peut pas remonter la filière. Et ce sont
0: beaucoup d'argent. Solutions, en fait
2: La solution, c'est, je le rappelle à chaque fois, on n'a pas le droit en tant que médecin de faire de la publicité. Un médecin n'a pas le droit de faire de la publicité pour des compléments alimentaires, pour des médicaments, pour je ne sais quoi. Donc, ne vous faites pas avoir. Quand il y a notre photo, quand on vous vend quelque chose, en fait, le médecin ne peut pas vous vendre. C'est interdit par l'ordre des médecins. Donc, ça veut dire que c'est forcément une arnaque. Donc, les médicaments, les compléments alimentaires, moi, j'ai des gens dans la rue qui me disent « Ah, j'ai acheté vos médicaments, mais c'est des sommes dingues. » Moi, j'ai une personne, la dernière fois, elle m'a dit « J'ai dépensé 400 euros. »
0: Mais non.
2: Mais bien sûr. Alors, moi, j'étais un peu gêné parce que lui dire, malheureusement, c'est 400 euros pour recevoir je ne sais quoi. Et en plus, on ne sait pas ce qu'on reçoit. Ça peut être en interaction avec vos médicaments, etc. Donc, vraiment, ne faites pas. Les médicaments, c'est à la pharmacie. Les compléments alimentaires, c'est à la pharmacie.
0: Aude Raso, il y a aussi
1: Florent Pagny,
0: je me souviens plus.
1: Oui, effectivement, il avait alerté, c'était il y a deux ans, une fan qui avait donné de l'argent à un faux Florent Pagny. Et là, ça nous amène à un autre sujet. Merci beaucoup, Elsa, parce que là, on parle d'encore autre chose. Et Gérald pourra en parler aussi. On va parler des deepfakes.
0: Alors, on n'en parlait pas.
1: C'est une fausse vidéo, c'est-à-dire que cette fan avait reçu une vidéo de Florent Pagny en train de lui parler. Sauf que c'était pas Florent Pagny, mais physiquement et la voix, c'était vraiment
3: J'ai vu la vidéo, on croyait vraiment que c'était lui.
2: C'est bluffant, avec les médecins, c'est pareil. C'est-à-dire qu'on répond à des interviews, on est en train de dire... Il y a tout un truc qui tourne sur les parasites, soi-disant, on serait tous parasités. Et donc, on voit des médecins, moi en l'occurrence, en train de parler, d'expliquer comment les parasites, les vers, rentrent par l'alimentation, se développent dans le tube digestif, etc. Et bien sûr, la solution, cliquez, commander et on va vous déparasiter. C'est très difficile parce que c'est de mieux en mieux fait ces vidéos.
0: C'est le problème de l'intelligence artificielle. Moi, je vais vous avouer quelque chose. Et c'est pas du tout une plaisanterie. Je suis la femme la plus deepfakée de France, figurez-vous. Comment je l'ai appris? Grâce à nos confrères de France Télévisions. Vous connaissez peut-être cette émission qui s'appelle Complément d'enquête. Ils ont fait un complément d'enquête sur les deepfakes pornographiques. Et en fait, ils se sont rendus compte lors de leur enquête. Pardonnez-moi, je vais vous le révéler qu'en fait, mon visage était mis très souvent, j'en ai déjà parlé dans des interviews et tout, sur des corps de femmes pour des scènes pornographiques, absolument. Et croyez-moi, quand vous allez, donc évidemment vous allez porter plainte contre, on ne sait qui, et quand vous voyez des images de vous-même, dans des ébats sexuels, ça fait tout drôle, c'est extrêmement traumatisant. C'est pas tellement par rapport à moi que je vous raconte ça, c'est que les deepfakes pornographiques, etc., moi j'ai pensé à nos enfants.
3: Bien sûr.
0: À nos mineurs, à nos jeunes, dont l'image peut être comme ça, tordue, utilisée à des fins atroces.
2: Le préjudice.
0: Je vais faire la vieille dame un peu pénible, mais moi, ça me fait peur. Et l'intelligence artificielle, là-dessus, ça me fait peur.
4: Il faut faire attention aux réseaux sociaux. Hein. C'est pour ça aussi, attention à ne pas mettre n'importe quoi sur les réseaux sociaux. Après, ça peut partir n'importe
0: Exactement,
4: où.
0: Valère.
2: Et le préjudice, il est financier, on en parlait, mais il est aussi psychologique. C'est un réel psychotraumatisme quand on voit ça. Et chez des ados déjà vulnérables, on imagine les conséquences à l'école notamment ou au lycée.
0: On continue de réagir sur ce sujet. N'hésitez pas à nous appeler 0810 055 056. C'est votre émission. On est là pour vous rendre service. Pour l'heure, on va s'écouter un petit peu de Zazie, peu importe, sur votre radio ici.

0: forte.
1: La sublime voix rocailleuse de Zazie, peu importe sur votre radio ici.
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1: On vous doit bien ça. Votre nouveau rendez-vous quotidien sur votre radio. Ici, on est ensemble jusqu'à 13h. Ça débat, hein, ça débat au standard, ça débat hors antenne. On parle usurpation d'identité grâce à Aude Razeau en ce midi. On a énormément de réactions au standard au 0810 055 056. Appelez-nous, envoyez-nous des vocaux, écrivez-nous. On est avec vous et nous recevons Alice qui avait envie de réagir, qui nous appelle de Toulouse. J'embrasse très fort ici, Occitanie d'ailleurs. Bonjour Alice, bienvenue à vous.
3: Oui, bonjour à toute l'équipe.
1: Bonjour.
3: Et donc, ma question c'est la suivante. Quels sont les petits trucs qui peuvent nous alerter concernant justement une usurpation d'identité?
1: Très bonne question Alice, merci beaucoup de l'avoir posée. C'est une question pour Aude Razeau, évidemment, Madame Antiernac.
4: Alors l'usurpation, merci Alice effectivement pour cette question, c'est quelque chose de très large, on a compris, ça peut couvrir énormément de domaines. Le petit signe déjà, je parlais de la SNCF, mais si vous commencez à recevoir des amendes inexpliquées, c'est forcément qu'il y a quelque chose qui ne va pas. Alors l'amende, je parlais de la SNCF, ça peut aussi être une infraction routière. Vous êtes flashé, ah bon, mais comment ça, j'étais pas là du tout en voiture à cette heure-là. Donc ça, c'est quand même des petits indices qui doivent vous mettre la puce à l'oreille. Et là, il faut commencer effectivement à s'en inquiéter. Sinon, c'est des prélèvements éventuellement qui peuvent arriver. Ce sont des relances pour des crédits. On parlait de crédit avec Valère. On vous dit tout d'un coup, mais vous devez de l'argent, etc. Mais de quel argent on parle? En fait, on ne sait pas. Tout ça, c'est des petits indices où là, tout de suite, il faut pouvoir réagir.
1: D'accord. Merci beaucoup, Alice, pour votre appel. On va essayer de prendre un maximum d'auditeurs parce que c'est avant tout votre émission. On va du coup recevoir Odile. Odile qui nous appelle de Rezé, je crois. J'embrasse très fort ici, Loire-Océan. Je vais venir vous faire un petit coucou ici dans pas longtemps. Bonjour Odile.
5: Bon, bonjour.
1: Comment allez-vous, chère Odile?
5: Très bien.
1: On est ravis de vous accueillir. Ravis de vous accueillir.
5: Merci.
1: Alors, dites-nous, parce que c'est votre émission, on peut parler de complètement autre chose. Vraiment, c'est vous qui faites le conducteur de l'émission. On vous écoute, chère Odile.
5: Alors moi, c'était sur les arnaques téléphoniques, le démarchage téléphonique.
1: Ah, nous en avions parlé, effectivement, voilà. Hier.
5: Avec cet état d'appel intempestif.
1: Oui, on n'en peut plus.
5: Et j'ai une maman très âgée et je voulais pas qu'elle se fasse arnaquer.
6: Ouais.
5: Et la seule solution que j'ai trouvée, qui fonctionne très très bien, c'est que systématiquement, dès l'instant où elle a un appel, un démarchage, quel qu'il soit, elle répond qu'elle est sous tutelle.
1: Oh, mais c'est pas mal, ça.
5: Et la personne, très courtoisement, dit « Oh, ne vous inquiétez pas, madame, c'est pas grave. On va voir avec votre tuteur, passez une bonne journée. » Ça se passe très très bien. Et elle n'a plus d'ennui et elle n'a plus d'appel.
1: Comment s'appelle votre maman ?
5: Bernadette.
1: Eh ben Bernadette, elle est bien maline. Voilà, c'est vous qui nous donnez des astuces, Odile. Merci, Aude Razeau.
5: Je vous en prie.
4: C'est vrai que les personnes âgées sont particulièrement ciblées par les démarcheurs et par les arnaqueurs. J'avoue, moi, ça me fait quand même assez mal au cœur quand j'ai les auditeurs qui me contactent, parce qu'il y a un grand sentiment de solitude des personnes âgées qui parfois sont seules et qui ne savent pas trop quoi faire. Et souvent, le démarcheur et l'arnaqueur, ils vont rappeler. Quand ils ont compris qu'ils ont une personne un peu peut-être en difficulté, qui ne comprend pas tout, ils vont appeler encore et encore. Et des fois, j'ai des gens, ils me disent, il était tellement insistant, j'ai cédé. Voilà. Et
6: il y a des gens qui sont seuls
1: oui,
6: aussi.
1: Ça,
6: ils jouent aussi sur ce côté-là. C'est-à-dire, ils commencent à discuter, je suppose, et ils jouent sur le lien, mais c'est horrible.
1: Ils peuvent le savoir, ça, que les personnes sont seules.
6: Pas dans la discussion, peut-être.
4: Dans la discussion, ils finissent par le comprendre. De toute façon, ils passent beaucoup de coups de fil dans la journée.
1: Gérald Kierzek.
7: C'est bien le coup de la tutelle, bravo, parce que ça veut dire quoi? Ça veut dire que, la personne ne peut pas acheter toute seule, donc ça n'intéresse plus l'escroc ou le démarcheur potentiel. Et deuxièmement, il doit peut-être mettre une petite note ou enlever de sa base de données dans la liste d'appels en disant, voilà, c'est plus la peine de rappeler, donc ça diminue le nombre d'appels aussi.
1: Et je vous rappelle cette application merveilleuse que nous avait donnée Aude pour
7: ça raccroche
1: exactement.
7: Trois fois ce matin, j'ai
1: ne
7: le numéro
1: plus
7: qui...
1: subir Hop. Ces appels intempestifs. Merci beaucoup Odile et surtout merci du tuyau. On embrasse très fort Bernadette, votre maman. Et là, c'est l'heure. Oh là là, c'est mon moment préféré. 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Mais pour l'heure, on accueille Laura, qui nous appelle du Pays Basque. Quelle chance.
8: Oui, bonjour.
1: Bonjour Laura.
9: Bonjour.
1: Eh bien écoutez, vous êtes inscrit sur la page ici.fr et du coup, eh bien c'est gagné. 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
0: Waouh, je m'y attendais pas du tout en plus.
1: Comme quoi. Bon, et ben voilà.
0: Je n'arrête pas de faire des concours parce que ça me permet de finir les fins de mois.
1: Ah, bien sûr.
0: En tant que maman de 3 enfants. Donc voilà.
1: On est ravis de pouvoir vous donner ce petit coup de pouce parce qu'on vous doit bien ça sur votre radio ici. 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Dans un instant, on va parler médecine avec le docteur Kirzek et on va parler bonheur, injonction avec Elsa Walensky. À tout de suite.
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11: Et avec une info pratique, comme toutes les heures à la demi, cette info sera aussi solidaire en prévision d'Octobre Rose, le mois de la campagne annuelle de sensibilisation au dépistage précoce du cancer du sein. Les initiatives sont nombreuses en Pays de Savoie, mais nous avons choisi celle de Saint-Genis-les-Villages, où vous pourrez donner les t-shirts en coton en bon état, que vous ne portez plus. Pourquoi ? Eh bien parce qu'ils seront transformés en bonnets chimio, ces foulards tout doux utilisés comme des bandanas, que les femmes portent lorsqu'elles perdent leurs cheveux après une chimiothérapie. Ils seront distribués gratuitement aux femmes victimes du cancer du sein en difficulté financière. Cette collecte fait partie de l'opération nationale Mon Bonnet Rose, le Challenge. La collecte à Saint-Genis-les-Villages se tient en ce moment à la boutique de créateurs 42 Place de l'Église et dépêchez-vous pour vos dons car elle se terminera le 1er octobre.
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1: Il est midi 33 sur votre radio Ici. Bienvenue dans votre nouveau rendez-vous. Ici, nous parlons bon plan, vie quotidienne, arnaque à éviter. On parle aussi santé. Nous sommes là pour vous rendre service parce qu'on vous doit bien ça. Et c'est le titre de ce nouveau rendez-vous quotidien. Nous sommes ensemble jusqu'à 13h. Je suis Enora Malagré et je suis avec la bande. Audrey Azo, Valère Correa, Gérald Kirzek qui nous parlera de la maladie de Céline Dion dans un instant et Elsa Walensky qui nous parlera injonction à rester jeune. Et ça, on n'en veut plus. Mais pour l'heure, c'est Rose qui nous avait laissé un message vocal sur notre numéro WhatsApp gratuit 0810 055 056.
12: Bonjour, c'est Rose d'Île-de-France. Je cherche un appartement pour suivre mes études à Caen et on me demande un garant que je n'ai pas. Est-ce qu'il existerait des solutions pour m'aider, s'il vous plaît ? Merci beaucoup.
1: Merci surtout à vous, Rose, de nous poser cette question qui taraude tant de gens en France. Et c'est une question pour Valère Coréard, Monsieur Bonplan.
6: Ouais, c'est un peu agaçant de se dire qu'on a plein de jeunes comme ça qui sont coincés parce qu'ils sont dans une famille qui est elle-même coincée. Enfin, on répète des trucs.
12: Bien sûr.
6: Heureusement, il existe un système qui est public et qui, du coup, est accessible à toutes et tous. Ça s'appelle la garantie visale. En fait, la garantie visale, c'est en quelque sorte l'État qui va se porter caution pour le jeune et qui va garantir les loyers impayés, qui va garantir des dégradations éventuellement dans l'appartement. En fait, ce qui est bien, c'est que ça enlève des enjeux pour le locataire, parce que il a accès du coup au logement. Et puis, ça enlève des enjeux aussi pour le propriétaire, parce qu'on va pas non plus faire des caricatures. Un propriétaire, s'il a un studio à louer, il a un prêt dessus, il est ric-rac. S'il tombe sur un locataire qui paye pas son loyer, c'est la catastrophe aussi. Donc voilà. Alors, pour profiter de ça, il faut que le locataire obtienne le visa d'action logement, en fait. Mais aussi que le bailleur, donc le propriétaire ou la propriétaire, accepte cet acte de caution. Donc soyez vigilants sur un point, les règles ne sont pas exactement les mêmes selon là où vous habitez. Tout est expliqué sur le site service-public.gouv.fr. Et là, c'est une petite recommandation, allez sur les sites officiels pour ce genre de truc, parce que il peut y avoir aussi des sociétés qui vont vous dire « Ah ben, il faut payer pour avoir la garantie visale ». Là, j'imagine que voilà.
1: Encore des arnaques.
6: Aude va vous dire, voilà, soyez vigilants. Alors, si vous avez entre 18 et 30 ans, ou que vous avez plus de 30 ans et que vous êtes salarié, c'est un bon départ. À partir de là, selon les régions, les plafonds changent, mais il ne faut pas que le loyer du bien que vous visez dépasse un certain montant qui reste raisonnable. Mmh. Voilà, ça c'est vraiment un critère important, mais comme ça change d'une région à l'autre, je ne vais pas vous donner tous les critères de toutes les régions.
1: Bah et si. Puis,
6: il n'y a aucun problème. Donc on va finir à 14h30 aujourd'hui, prévenez les chefs. Non, puis s'ajoutent certains critères comme avoir une promesse d'embauche, un contrat de travail, et quand on a moins de 30 ans, là il n'y a presque plus de conditions. Et là je pense que ça peut convenir à Rose, parce que quand on est étudiant, et là on enlève toutes ces conditions. Notez qu'il y a un site pour tester votre éligibilité en tant que locataire ou en tant que bailleur, si vous voulez donc sécuriser un locataire qui a un dossier fragile mais vous avez envie de lui donner sa chance. C'est site.actionlogement.fr. Vous allez sur ce site et là vous verrez si vous êtes éligible ou non à ce qu'on appelle la garantie visale.
1: Merci beaucoup Valère Coréard. Faites comme notre auditrice Rose, écrivez-nous, appelez-nous, vous avez un souci, nous avons des solutions parce qu'on vous doit bien ça. On va s'écouter un petit classique, indémodable, Queen, We Will Rock You sur votre radio ici.

0: We Will Rock You, Queen, sur votre radio ici dans On vous doit bien ça.
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0: Et il est midi 38, merci d'être avec nous tous les midis, c'est votre nouveau rendez-vous quotidien, on est ensemble jusqu'à 13h. Dans un instant, le docteur Gérald Kirzek nous parlera de la maladie de Céline Dion, et il en a des choses à nous dire, on s'inquiète hein, forcément pour notre Céline qui démarre sa série de concerts là samedi, mais ça on en parlera tout à l'heure. Pour le moment, nous allons nous adresser à vous, enfin vous allez vous adresser à nous, chère tout Elsa Wolinski, vous avez envie de mettre un pavé dans la mare.
3: Oui, j'ai envie de parler de star, de continuer à parler de star comme au-delà fait tout à l'heure, effectivement. Parce que vous savez, moi j'aime les stars et j'ai aucun problème à l'assumer. J'ai un côté très midinette, groupie avec une pointe de cagole dans l'âme quand même, je dois l'avouer. Oui Gérald, je l'avoue. Donc moi les stars, ça me fait rêver. Après tout, c'est aussi un peu leur fonction, incarner quelque chose de l'ordre du fantasme et de la projection. Donc avec toutes les histoires d'usurpation d'identité, franchement, moi aussi, j'aurais très bien pu me faire avoir. Mais il y a quand même un petit problème avec le rêve. À force de le regarder, on finit parfois par le prendre pour de la réalité. Parce que quand je regarde Salma Hayek qui vient de fêter ses 60 ans, ou Demi Moore, Nicole Kidman, chez nous Isabelle Huppert ou Sophie Marceau, évidemment que je me dis, moi aussi, j'aimerais bien leur ressembler. Mais derrière tout ça, il ne faut pas oublier, derrière tous ces physiques qui nous fascinent, qui nous font rêver, il y a du temps, du sport, des coachs, des massages... Peut-être de la génétique, mais aussi beaucoup, beaucoup, beaucoup, beaucoup de chirurgie esthétique, l'air de rien.
0: Beaucoup d'argent,
3: et beaucoup
0: en gros.
3: D'argent. Oui, surtout, il y a les moyens de s'offrir tout ça, parce que soyons clairs, vieillir comme une star, ça a un prix. Parce que moi aussi, je le veux bien, le ventre de Jennifer Lopez, mais j'ai pas l'argent, ni le temps, pas du tout. Le problème, c'est qu'à force de voir des femmes de 50 ans, de 60 ans, ou de 70 ans, dont le visage et le corps semblent parfois échapper au temps, notre regard finit par se dérégler, effectivement. On sait même plus très bien à quoi ressemble une femme qui vieillit normalement. Et c'est exactement là que le paradoxe commence. Parce qu'en même temps, on nous demande d'assumer notre âge, mais de ne surtout pas avoir l'air vieille. Mais qu'est-ce que ça veut dire avoir l'air vieille ? Moi, j'ai toujours pas compris ce que ça voulait dire. J'ai 52 ans, est-ce que j'ai l'air vieille ? Ben non, pas du tout. Je me fais moi-même mon auto. Hein, merci. Voilà,
0: il était temps, les garçons, merci. Que ça se réveille.
3: Non, parce que justement, chez les hommes, curieusement, le vieillissement a l'air beaucoup plus sympathique. Les tempes deviennent grisonnantes, c'est séduisant, les rides autour des yeux, ça donne
0: sauf
3: du
0: pour
3: caractère.
0: Gérald, il a pris un petit coup de belge, je ne
3: vous gâche
0: pas.
3: Non, justement, j'ai parlé de Gérald. Gérald, il a un sourire un peu joyeux, comme ça donne du charme, un peu d'embonpoint, ça fait nounours rassurant.
0: Oh, bah,
3: on allez, a envie hop. De se blottir dans leurs bras. Dans
0: c'est vrai
3: nos
0: qu'il
3: bras,
0: a un petit côté baladur, paix à son âme.
3: Non, mais alors que chez vous, l'embonpoint, ça peut être un
0: ça
3: peu
0: peut
3: sexy,
0: être sexy
3: et rassurant.
0: Exact.
4: Chez nous, chez une femme aussi.
3: Ça fait grosse.
0: Mais parce non, que vous, non. vous êtes sympathique chez... et, oui, et déconstruit. Et voilà, mais c'est vrai qu'elle a raison.
3: Chez les hommes, on dit qu'effectivement, ils sont bien. Ils se patinent. Nous, on nous dit, t'es vieille, en fait. Et malgré tout ça, on nous demande d'être authentique, naturel et sans filtre. Mais en vrai, quand les personnalités le font, regardez ce qui se passe. Par exemple, Pamela Anderson, Kate Winslet, qui milite depuis toujours et revendique le droit de rester naturel, eh ben, elles se font régulièrement bâcher sur leur physique. Et chez nous, sur les réseaux et à la télé, en France, Vanessa Demouy, Élodie Gossuin, Aline Blondieu, Faustine Bollard, il y a une semaine, s'est fait complètement bâcher. À chaque fois qu'elles se montrent face caméra, sans maquillage, naturel, comme je le suis d'ailleurs aujourd'hui, elles reçoivent des commentaires haineux et désagréables. Et je sais que ça vous est déjà arrivé, Enora.
0: Oui, oui, absolument. J'ai fait une émission, le magazine de la santé, sur France Télévisions, pas maquillée, pour rendre honneur à ces femmes. J'en ai pris plein la tronche, donc je me suis dit, plus jamais. Je vais continuer à faire un minimum de petites peintures, quoi. La première sous-couche, au moins, à minima, parce que j'avais pas envie de me faire effectivement danser sur les réseaux.
3: Mais voilà, et c'est ça, et c'est pour ça que ça me dérange, c'est ce qui me dérange le plus en fait. On parle beaucoup aujourd'hui de body positive, d'acceptation de soi, de diversité des corps et des âges. Évidemment, il y a des avancées. La journaliste par exemple et écrivain Sophie Fontanelle, elle a beaucoup contribué à changer notre regard. Donc oui, ça bouge. Mais parfois, j'ai quand même l'impression qu'on avance d'un côté et qu'on recule de l'autre. Parce qu'en France, les femmes de plus de 50 ans représentent environ un quart de la population. Et pourtant, dans les films français, elles n'occupent qu'environ un rôle sur 10. Donc je répète, un quart dans la vraie vie, un rôle sur 10 au cinéma. Il y a un petit problème quand même. Alors forcément, notre imaginaire se construit aussi avec ce qu'on nous montre. Regardez Laetitia Casta à Cannes. Elle était sublime, elle était souriante, elle était magnifique. Et qu'est-ce qu'on a trouvé à dire? Qu'elle avait grossi, qu'elle avait pris de l'embonpoint, qu'elle était vieille. Donc en fait, je vais vous dire, finalement, qu'est-ce qu'on veut? Ce qu'on veut, c'est avancer. La prochaine vraie avancée, c'est arrêter de faire du vieillissement des femmes un événement. Ce qu'on veut surtout, c'est qu'on nous foute la paix.
0: Oui!
3: Laissez-nous tranquilles, laissez-nous vieillir et être belles!
0: Merci, qu'est-ce que ça fait du bien! Vraiment, ces interventions de notre Elsa Wolinski. Merci beaucoup. C'est ça qui est bon dans On vous doit bien ça, mais pour l'heure, on va s'écouter ça aussi, ça va nous faire du bien. Céline Dion, tiens, c'est pour vous, Chirac Kirzek. On ne change pas sur votre radio ici.

0: change pas. Céline Dion sur votre radio. Ici, vous le savez, hein, la série de concerts de Céline Dion à Paris débute samedi. C'est l'événement musical de la rentrée. Tous les tubes de Céline Dion sont évidemment à écouter sur votre radio locale ici. Jusqu'à 13h,
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0: Et quelle est riche cette émission aujourd'hui. Vous êtes très très très nombreux à réagir au 0810 055 056. On a parlé usurpation identité. Elsa Wolinski nous a fait un bien fou en nous disant qu'on avait, voilà, l'âge qu'on avait et le physique qu'on avait, qu'on s'en fichait. Ça m'a, oh là là, je me sens mais pousser les ailes. Et là, on vient d'écouter Céline Dion et notre docteur émérite Gérald Kirzek va du coup nous parler de la maladie de Céline Dion.
2: Et on en a beaucoup parlé de sa maladie.
0: Absolument.
2: De la personne raide, vous vous rappelez. Alors ça avait défrayé la chronique parce qu'on était très inquiets, on la voyait maigrir, elle avait annulé ses concerts à Las Vegas et puis est tombé le diagnostic médical, le syndrome de la personne raide. Alors moi je vous avouerai que j'en avais jamais entendu parler.
0: Ah c'est vrai, parler. Même en tant que
2: médecin. Ah ben oui, mais pourquoi? Parce que c'est une maladie neurologique extrêmement rare.
0: Okay.
2: Ça touche, quand on regarde les statistiques, ça touche une à deux personnes par million de personnes. Donc on voit bien que c'est rarissime. C'est une maladie neurologique. Alors les symptômes, c'est une rigidité musculaire, sont des spasmes douloureux. Elle le décrit très bien, ça affecte la voix parce que forcément les spasmes musculaires, pour parler, il y a des cordes vocales. Les cordes vocales, il y a besoin des nerfs, il y a besoin des petits muscles. Et quand on est chanteuse, on voit le drame que c'est. Et c'est un problème de mobilité. On s'est même demandé à un moment donné si elle allait pouvoir marcher, si elle n'allait pas se retrouver dans un fauteuil roulant. Et cette maladie-là, c'est une maladie auto-immune. Alors, on en connaît des maladies auto-immunes, hein, la polyarthrite rhumatoïde, par exemple, le lupus, ce sont des maladies qui attaquent notre système immunitaire, attaquent en fait notre propre organisme. Eh bien, c'est ça, cette maladie de la personne raide, avec une attaque qui est ciblée sur le système musculaire et sur le système neurologique. C'est une maladie rare, très peu connue. Alors, il y a des formes typiques et puis il y a des formes atypiques, mais c'est une raideur progressive. Alors, vous imaginez un peu le drame. Et au début, on s'est dit, elle va se retrouver incapable de marcher, incapable de chanter et de faire ses concerts.
0: Aude Raso.
3: Oui, Gérald, vous avez généralisé aux maladies auto-immunes. Est-ce que c'est mal diagnostiqué parfois, les maladies auto-immunes? Il y a peut-être plein de gens qui ont une maladie auto-immune qui ne le savent pas.
2: Il y a énormément d'errance médicale. On parle d'errance médicale quand vous avez des symptômes. Et comme c'est une maladie orpheline ou une maladie rare, vous imaginez, un à deux cas par million, c'est-à-dire votre médecin généraliste, moi en tant qu'urgentiste, etc., on n'en a jamais vu de nos études ou de notre carrière. Et donc, ça va causer une errance diagnostique. Vous allez voir un médecin, puis un deuxième, puis un troisième. On vous dit à un moment donné, ah, c'est dans votre tête. Parce que c'est ça le problème aussi, quand il y a des spasmes un peu douloureux
0: bien
2: ou
0: sûr.
2: Des symptômes subjectifs que vous ressentez, où on voit quelqu'un qui se tend avec les muscles, mais on lui dit, mais c'est le stress. Et je suis sûr que Céline Dion, c'est ce qui s'est passé.
0: D'ailleurs, on l'a
2: avant
0: vu dans ce documentaire sur elle.
4: C'est impressionnant.
0: On la voyait, je ne sais pas si vous avez vu ce documentaire. Si vous êtes passé à côté, regardez-le. Hein. Il est évidemment très intéressant, très touchant. Surtout, on la voit en pleine crise. Mais elle souffre le martyr.
3: Elle tremble.
0: Ouais.
2: Alors, la difficulté avec cette maladie de la personne raide, c'est que, mais comme souvent avec ces maladies un peu neurologiques, le lien entre le stress, le psychisme et le physique, il y a une imbrication des deux. Le stress va déclencher, va aggraver les symptômes. Et voilà pourquoi on arrive vite à la conclusion. Comme on ne sait pas, on n'a pas de prise de sang, on n'a pas d'examen, donc on ne connaît pas médicalement, on va dire, c'est dans votre tête. Vous voyez, c'est le stress qui déclenche
4: la
2: maladie.
4: Mais elle va mieux, non? Ça a l'air d'aller mieux.
0: Oui, mais elle va être très stressée. Est-ce que ça part redéclencher?
2: La maladie est incurable. C'est-à-dire qu'on n'en connaît pas vraiment la cause.
0: On n'en guérit
2: elle
0: pas.
2: Est incurable. Il n'y a pas de médicaments particuliers. Il y a des médicaments qui sont des relaxants musculaires. On va traiter les symptômes en fait, mais qui sont comme le Valium par exemple, pour celles et ceux qui en prennent par exemple, des molécules qui sont des benzodiazépines qui vont relâcher un peu les muscles. Il peut y avoir une modulation, une diminution de la réponse immunitaire, ce qu'on appelle l'immunothérapie, on en parle beaucoup avec le cancer, mais l'idée c'est de jouer un peu sur le curseur du système immunitaire, appuyer sur le frein ou l'accélérateur et là en l'occurrence appuyer sur la pédale frein. La kinésithérapie, les mouvements, elle a beaucoup parlé Céline Dion du Pilates qui lui faisait beaucoup du bien, de bien jouer sur la mobilité, sur l'équilibre, sur la force, et puis la rééducation vocale, les orthophonistes. Et donc, elle a tout un protocole qui a été mis en place par sa neurologue, qui est une neurologue canadienne, qui connaît très bien, ou qui est peut-être américaine, et qui connaît très bien, en fait, cette maladie, parce qu'il y a quelques spécialistes dans le monde, et qui va la coacher. Un entourage médical extrêmement important, staffé en France, des séances comme ça entre les concerts, et puis les concerts ont été espacés de façon à ce qu'elle puisse avoir du repos.
4: À 3h du matin, là, en train de chanter, c'est pas sérieux. Hein. Va te coucher, Céline, là. Oh. Non, mais enfin, il faut qu'elle soit prête pour le coup.
0: Vous lui parlez meilleur, déjà. Oui. Et puis, voilà, on l'aime d'amour. On est tellement heureux qu'elle revienne quand même nous enchanter avec cette voix de diva vraiment unique.
2: Et ça veut dire que tout le monde, comme ça, même avec une maladie grave, peut, comme ça, continuer à vivre.
0: Ah, exactement. Cool. Merci beaucoup, Gérald Kierzek. Dans un instant, eh bien, j'ai envie de dire, on va vous donner la parole. On va essayer de faire passer le plus de gens possible parce que le standard a explosé. 0810 055 056, à tout de suite.
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0: C'est votre nouveau rendez-vous quotidien sur votre radio ici. Il nous reste quelques minutes à passer ensemble. Vous avez été extrêmement nombreux à réagir aujourd'hui au 0810 055 056. Continuez d'ailleurs à nous envoyer des questions, des messages vocaux. Nous avons une auditrice qui nous appelle, qui s'appelle Claude. Bonjour Claude, bienvenue.
10: Oui, bonjour à tous.
4: Bonjour.
10: Je voulais revenir sur la garantie visale. Moi, à l'heure actuelle, j'ai besoin d'un garant et je n'en trouve pas.
0: Aïe.
10: Il faut dire que j'ai 78 ans.
0: Oui, d'accord. Alors.
10: Et on me dit que la garantie visale ne s'applique pas à cet âge-là.
0: Ah, alors là, vous avez sonné à la bonne porte. Valère Coréard va vous répondre, cher Claude.
4: Oui, Claude, en fait, c'est pas simplement une question d'âge, c'est une question aussi de situation. Et c'est vrai que c'est plutôt tourné au-delà de 30 ans sur les salariés. Mais vous savez, trouver une caution personnelle, ça peut aussi être un ami, ça peut être un proche, quelqu'un de la famille. Vous avez vraiment personne autour de vous qui accepterait de se porter caution pour vous ?
0: Claude.
10: Non, je n'ai absolument personne qui peut se porter caution.
4: Bon, alors, j'ai une solution, mais malheureusement qui n'est pas gratuite, mais qui a le mérite d'exister, c'est à ce moment-là de vous tourner vers un garant privé payant. D'accord. Ça existe, hein, y a des sociétés qui proposent ça.
0: D'accord.
4: Et en fonction de votre situation, ça a un coût, mais ça va vous permettre de sécuriser l'accès au logement.
0: Et ça coûte combien, Valère ?
4: Bah, c'est compliqué parce que ça dépend de tout un tas de critères, c'est-à-dire le niveau de retraite, le patrimoine, les assurances vie, les livrets A, etc. Donc, il faut vous renseigner et je pourrais creuser, hein, pour être honnête, j'ai préparé là pendant l'émission en sachant qu'il y avait votre question qui arrivait. Mais voilà, il y a des sociétés dont c'est la spécialité. Je pourrais vous citer Garanmi ou Cautionéo, par exemple, que j'ai identifié là. C'est un point qu'on peut creuser.
2: Il y a des fonds de solidarité aussi, des conseils départementaux. Et nous, aux urgences, on a beaucoup de patients en situation de précarité. On les envoie vers l'assistante sociale de votre mairie, par exemple. Ouais. Et elle peut vous donner justement le contact au conseil départemental, etc. Donc vraiment, la mairie avec le service social peut vous aider.
0: Vous savez ce qu'on va faire, Claude ? On va vous prendre hors antenne. Valère va vous prendre hors antenne pour avoir plus de détails, pardonnez-moi, sur un peu plus privé, pour qu'on puisse vous aider vraiment personnellement. Ça vous dit, Claude ?
10: Bien sûr.
0: Bien sûr. On est là pour ça, hein. On vous doit bien ça, chères auditrices, chers auditeurs. On vous embrasse très très fort, Claude. Et Valère Coréard, qui est vraiment formidable, va faire ses devoirs et va vous aider. On va recevoir aussi un auditeur ou une auditrice, je crois que c'est plutôt une auditrice qui s'est inscrite sur le site d'ici.fr, parce que c'est là que ça se passe. Si vous avez envie de repartir avec les 200 euros de pouvoir d'achat. Béatrice, qui nous appelle de Pau.
11: Bonjour Laurent, bonjour
0: toute l'équipe. Bonjour Béatrice, j'en profite pour embrasser très fort ici Béarn Bigorre, voilà, j'en profite, je fais mes petites dédicaces personnelles, pardonnez-moi, chère Béatrice. Alors Béatrice, vous êtes inscrite sur le site de ici.fr, vous avez fort bien fait. C'est gagné ! Bravo !
11: Merci beaucoup.
0: Voilà, en cette rentrée, ça fait du bien.
11: Je suis ravie.
0: Eh bien écoutez, c'est tel est notre bon plaisir. Vous avez trois grands-fils et deux petits-fils. Donc ça mettra un petit peu de beurre dans les épinards, si je puis me permettre. Faites comme notre chère Béatrice. On vous embrasse très fort, Béatrice. Passez une belle après-midi. Inscrivez-vous sur le site d'ici.fr. On a des petits textos, je crois, Aude, peut-être, pendant l'émission, qui sont passés.
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0: Bien, je voudrais remercier toute l'équipe pour cette merveilleuse émission aujourd'hui, les amis. On se retrouve demain pour une merveilleuse aventure. 15 un instant, le trésor, oui, de vos régions. Elle est déjà là avec,
3: bonjour, Elora,
0: la
3: bonjour
0: copine Marine Legénie. Bonjour Marine, comment
3: bonjour
0: allez-vous?
3: Bonjour à tous, ça va très bien, merci Elora. Au programme du trésor de nos régions, on reviendra sur cette vidéo d'un policier municipal de Carcassonne qui fait scandale. On parlera aussi des carburants, bien sûr, qui pèsent de plus en plus lourd dans le budget des ménages. Et vous le savez, sur ce sujet, votre radio ici vous accompagne au quotidien. À tout de suite.
0: Merci beaucoup. À tout de suite.
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0: Merci d'écouter la radio ici. Il est 13h. Le 13h de nos régions. Et à demain.
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0: À demain. Bonne journée.
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0: Marine Legénie.
3: Bonjour à toutes et à tous, bienvenue dans le 13 heures de nos régions avec à la une cette vidéo qui fait scandale. On y entend un policier municipal de Carcassonne, également membre du service d'ordre du RN qui vient de l'exclure, tenir des propos racistes et misogynes d'une rare violence. On vous explique et on va sur place. On vous accompagne aussi sur ICI face à la flambée des prix du carburant.
14: Fut un temps, les pleins complets faisaient, je pense, aux alentours des 40, peut-être 45 euros. Maintenant, on est beaucoup plus près des quasiment des 60. Donc ouais, c'est un tarif de dingue et c'est un poids énorme sur les dépenses en fin de mois, etc. Donc c'est vraiment, ça devient gentiment un gros problème.
3: Parole d'automobiliste breton rencontré ce matin près de Quimper. Au programme de votre 13h, la chute des températures. Oui, on a perdu 15 degrés entre hier et aujourd'hui à Chambéry, par exemple. L'émotion d'un éleveur du Vercors au micro d'Isidro Mardèche. Il a perdu plus de 60 brebis dans une attaque de loup. Enfin, on trinquera à la venue du pape, avec modération bien sûr, à l'occasion de la visite du souverain pontife à Metz. Un domaine viticole a produit une cuvée spéciale. Merci d'être avec nous, c'est le 13h de nos régions, on est ensemble jusqu'à 13h30. Les propos donc sidérants d'un policier à un municipal de Carcassonne n'en finissent pas aujourd'hui de faire réagir. On vous rappelle dans le détail de quoi il s'agit. C'est une vidéo qui ressort aujourd'hui mais qui date de novembre 2025. Alors en patrouille, un brigadier chef de la police tient une multitude de propos racistes, complotistes, sexistes enregistrés involontairement par sa caméra piéton. Bonjour Coralie Moreau.
15: Bonjour.
3: Vous êtes journaliste spécialiste justice pour ICI. Que voit-on, mais surtout qu'entend-on sur cette vidéo, Coralie?
15: Eh bien Marine, à peu près tout ce qui se fait de pire, à commencer par le racisme sur les 5 minutes d'enregistrement diffusé par le quotidien Midi Libre. Le mot bougnoule est prononcé près d'une dizaine de fois avec nègre, singe. Écoutez cet extrait, la patrouille est appelée par une femme qui pense avoir percuté un animal.
16: J'espère que c'est pas un gamin ou quelqu'un qui l'a percuté par contre. Non, c'est peut-être un migrant. Un petit kirikou. Kirikou dans la savane. Il est percuté. Il est venu en France, il est percuté par un véhicule.
17: Merde alors.
16: Imagine, il vient en France, il se fait buter par une voiture communiste.
17: Une vieille, elle a percuté un bougnoule apparemment.
16: J'en peux plus, moi. Tout à l'heure, on était sur Carnot, du bico, du nègre, du bico.
17: Ça, c'est la France. Ça.
15: Et dans le reste de la vidéo, les propos condamnables s'enchaînent. Misogynie, les femmes sont appelées connasses quand ce n'est pas pire. Homophobie, transphobie à l'encontre notamment d'Emmanuel Macron. Complotisme, anticolonialisme, remise en cause de la laïcité, théorie du grand remplacement et un appel à une bonne dictature ou à l'arrivée des Russes pour buter, je cite, les blédards en deux-deux. Cinq minutes de propos d'une violence effarante.
3: Sidérant, en effet, Coralie Moreau, sur le profil du policier, qu'est-ce qu'on sait ce midi?
15: Eh bien, à l'époque, c'est le chef de la police municipale de Carcassonne, selon Midi Libre. La municipalité indique aujourd'hui qu'il est simple policier. C'est aussi un membre du Rassemblement National et de son service d'ordre. Enfin, c'était, puisque le RN a décidé de l'exclure ce matin.
3: Merci Coralie Moreau pour toutes ces précisions. Je le disais, les réactions sont évidemment nombreuses. On part tout de suite à Carcassonne avec notre envoyé spécial Sébastien Berriot. Bonjour.
18: Oui, bonjour.
3: Alors, quelle est donc la réaction du maire RN de la ville, Christophe Barthès?
18: Alors, habitué des déclarations fracassantes sur les réseaux sociaux, cette fois, le maire Christophe Barthès fait plutôt profil bas. On l'a dit, le brigadier chef était un proche de la mairie, membre du RN. Donc, un simple communiqué a été écrit ce matin, publié, où le maire explique que ses propos à caractère raciste sont inacceptables. La ville promet des sanctions, mais l'opposition, elle, s'interroge sur le maintien en poste de ce brigadier chef. Alors que la vidéo circulait déjà en interne depuis plusieurs mois, Alix Soler-Alcaraz est le chef de l'opposition socialiste au conseil municipal.
19: Ce sont surtout des propos qui sont condamnés par la loi, qui sont insultants pour des milliers de Carcassonnais. Le maire passe son temps à expliquer qu'il fait le ménage dans la ville. Et bien là, il faut faire le ménage dans ses propres troupes, tout simplement.

0: accueille tout de suite pour poursuivre la discussion. Ludovic Durand, bonjour.
1: Oui, bonjour.
0: Vous êtes secrétaire national FO de la police municipale, syndicat majoritaire. Votre réaction à cette vidéo, qu'avez-vous ressenti en découvrant les propos de ce policier municipal à Carcassonne ?
1: Bon, mais déjà, premier propos, je veux commencer par être très clair. Hein. Notre syndicat FO Police Municipale condamne totalement les propos choquants et sont clairement incompatibles avec l'image et les valeurs de notre profession. Mm-hmm. Par contre, c'est vrai que je me refuse aussi que cette affaire sollicite de près les 30 000 les femmes et hommes, donc gardes champêtres, policiers municipaux et SVP, qui chaque jour protègent la population et exercent avec professionnalisme au quotidien. Voilà.
0: Votre message, vous condamnez, mais vous refusez l'amalgame.
1: Exactement. On a une profession qui intègre, qui on porte assistance tous les jours à tous les Français, à toute personne qui souhaite avoir assistance par la police municipale. Mm-hmm. Donc, ces propos n'ont pas lieu dans nos rangs.
0: Ludovic Durand, secrétaire national FO de la police municipale. Vous dites pas d'amalgame avec la police, mais certains dénoncent aujourd'hui un racisme systémique au sein de la police. Pour Manuel Bompard, par exemple, le coordinateur de la France Insoumise, il est temps de nettoyer la police de la cave au grenier pour la débarrasser de ces individus qui lui font honte et de tous les responsables qui les couvrent. Ils vous font honte aussi, ces policiers ?
1: Bah après, ils font honte à la profession, bien évidemment. Comme je disais, le racisme n'a rien à faire déjà dans la société, et encore plus quand on porte un uniforme. Donc, nous sommes pour une police républicaine, mais voilà, il ne faut pas tomber dans la généralisation des choses, et c'est ça qui est un danger aussi pour la République.
0: Vous demandez son départ à ce policier, à Carcassonne ?
1: Alors, à l'heure actuelle, nous, ce qu'on demande, c'est qu'il y a des décisions qui soient prises immédiatement par l'autorité, bien sûr, territoriale, parce que par ces propos qui sont extrêmement graves. Mm-hmm. Et ensuite, bien évidemment, on attendra que l'enquête se passe et on accueillera aussi les sanctions du collègue qui derrière risque de prendre des sanctions. Mais pour l'instant, on se laisse derrière l'enquête qui est en cours.
0: Merci beaucoup Ludovic Durand, secrétaire national FO de la police municipale, d'avoir été avec nous dans le 13h de nos régions, donc pour réagir à cette vidéo aux propos racistes, ce policier de Carcassonne. Article complet avec tous les détails à retrouver sur ici.fr. C'est un sujet dont on vous parle très régulièrement sur ICI, les prix à la pompe qui atteignent de nouveaux records aujourd'hui pour environ 5 millions de ménages. Cela représente plus d'un mois de salaire par an, nous dit l'INSEE. Et ça ne devrait pas s'arranger car la situation au Moyen-Orient ne cesse de se dégrader. Résultat, le gasoil se vend en moyenne à 2,29 € le litre, l'essence sans plomb 95 à 2,12 €. Alors à la pompe à essence de Rosport-Dun, c'est à une vingtaine de kilomètres de Quimper, les Bretons rencontrés sont résignés face à cette hausse et les actifs l'admettent, Marion Ferrer, ils ont de plus en plus de mal à faire face.
2: Vincent, 44 ans, est en colère quand il arrive à la pompe à essence.
3: Diesel, 2,24, ça a augmenté sur le week-end déjà, là en plus, déjà que c'était cher la semaine dernière, là, repasser à presque 2,30, c'est...
2: Alors pas question pour ce travailleur saisonnier de faire le plein complet.
3: Je calcule même plus en prix, je mets 20 litres à peu près à chaque fois et ça me dure la semaine, quoi, un peu plus.
2: Goulven, lui, ne met jamais plus de 40 euros.
4: Comme je suis artisan, indépendant, je m'adapte. Ah ben, on essaie d'optimiser les trajets. Ouais. Le fait d'habiter dans les terres et avec un gasoil à 2,24 €, on est un petit peu pénalisé. Ouais. C'est la double peine.
2: Idem pour Audrey et son mari. La jeune femme est en congé maternité. C'est son époux mécanicien qui assume actuellement la majorité des dépenses de la famille. Il doit faire plus de 100 km par jour pour son travail. Alors le couple a dû faire des sacrifices.
5: L'été, on n'a pas bougé de l'été. Heureusement qu'on a un jardin parce qu'on on est resté tout l'été à la maison. Bah, monsieur travaille, il fait beaucoup de kilomètres tous les jours, donc on privilégie d'abord lui pour sa voiture pour qu'il aille travailler.
2: Audrey et son mari n'ont pas encore demandé l'aide gros rouleur mise en place par l'État. On va devoir remplir rapidement le dossier, confirme la jeune maman, pour qui les 100 euros seraient un véritable soutien financier.
0: Le reportage signé Marion Ferrer, ici Brézizel. Bonjour Grégory Carré.
6: Bonjour.
0: Vous êtes directeur de l'Observatoire Que Choisir Ensemble, ex-UFC Que Choisir. On vient de l'entendre dans ce reportage. Les ménages français sont obligés de faire des choix en ce moment. Certaines et certains ne partent plus en vacances. C'est sur les loisirs que les Françaises et les Français rognent en ce moment, Grégory Carré.
6: Et oui, malheureusement, parce que on a, vous savez, dans notre dépense de plus en plus de postes contraints. Il n'y a pas que l'essence qui a augmenté, même si c'est très sensible, mais il y a aussi toute l'énergie du logement. Donc on ne va pas pouvoir aller piocher dans ces, parce que là il n'y a pas de réserve. Et puis vous savez, on a plein de dépenses préengagées, hein, nos abonnements, nos loyers, etc. Donc là pareil, pas de marge de manœuvre. Donc les seules marges de manœuvre, c'est l'alimentaire, mais on a besoin de se nourrir. Et en plus, nous pend au bout du nez une inflation alimentaire. Mmh. Et donc c'est sur les loisirs, l'habillement et l'équipement de la maison sur lequel on va rogner, mais il s'agit bien de sacrifices et effectivement.
0: Grégory Carré, directeur de l'Observatoire Que Choisir Ensemble, est-ce qu'on est inscrit sur l'essence, notamment les prix du carburant, sur une inflation à long terme?
6: Alors, là déjà, ça fait plus de 6 mois que ça dure. Hein. C'était au mois de fin février qu'avaient commencé les bombardements de l'Iran, fermeture du détroit d'Ormuz dans la foulée. Donc maintenant, ça fait 6 mois. Donc on est effectivement sur le long terme. Mmh. Il n'y a malheureusement pas d'espoir d'amélioration de la situation à court terme. Un, parce que bon, Donald Trump étant très versatile, un jour ça bombarde, un jour de soi-disant il y a un cessez-le-feu. Mmh. C'est plutôt vis-à-vis de sa majorité, hein, d'ailleurs, qui a des annonces comme ça. En tout cas, ce qu'on sait, c'est que le pétrole atteint des sommets, que les infrastructures aussi, parce que vous savez que l'essence, pour fabriquer de l'essence, il faut raffiner tout ça. Et ben, notamment le diesel, ça vient beaucoup du Moyen-Orient, parce qu'on n'achète plus à la Russie depuis qu'ils ont envahi l'Ukraine. Ouais. Et ben, toutes ces infrastructures ont été beaucoup endommagées, donc ce ne sera pas avant plusieurs mois, voire plusieurs années, qu'on va retrouver des capacités de raffinage pour le diesel. Donc pour le diesel, on va continuer d'avoir des prix très très élevés. Mm-hmm. Et puis pour l'essence, c'est quand même la nouveauté, la mauvaise nouvelle de cette rentrée, c'est que l'essence est en train de tutoyer des sommets, commence. D'ailleurs, la courbe commence à rejoindre celle du diesel. Et pour l'essence, on est à des prix records. Hein. Ce qu'on a observé début de semaine, c'est des prix qu'on n'avait jamais observés. On va frôler les 2,30€ pour le 98, 2,25€ pour le 95. C'est des prix qui n'avaient jamais été observés, même au plus fort de la crise au Moyen-Orient au printemps dernier.
0: Donc, l'accalmie n'est pas encore là.

0: de chez vous. Voilà pour le constat, quelles sont les solutions. Les distributeurs ont rendez-vous aujourd'hui au ministère de l'économie, avaient rendez-vous ce matin pour tenter de trouver justement des solutions. Rien n'est ressorti à 7h. Selon Francis Pousse, président de la branche station-service du réseau Mobilience, la seule solution, c'est un geste de l'État sur la taxation des produits. Bonjour Alison Tassin.
1: Bonjour.
0: Alors, notre spécialiste politique, vous venez de nous apporter votre éclairage sur le programme des différents candidats, pour l'instant déclarés à 7 mois de l'élection présidentielle. Alors, chaque candidat, Alison, a sa solution pour faire face à la hausse des prix à la pompe.
1: Eh oui, qui dit carburant dit pouvoir d'achat, sujet éminemment politique. Donc, on l'a entendu, certains appellent à un geste de l'État via des réductions de taxes. Le candidat à la primaire socialiste Philippe Brun, par exemple, il explique que cela permettrait une baisse immédiate des prix autour de 30 centimes. La candidate Rassemblement National, Marine Le Pen, elle invoque régulièrement un abaissement de cette TVA de 20 à 5,5%. On rappelle que même si les taxes représentent plus de la moitié du prix que vous payez à la pompe, le droit européen interdit de les baisser à moins de 15%. Et cela contribue aussi à des recettes en moins pour l'État qui est plutôt à la recherche d'argent.
0: Plutôt, oui. Alison Tassin, d'autres préfèrent renvoyer la balle aux distributeurs.
1: Oui, avec une demande de plafonnement des prix sur le modèle de ce que fait Total. C'est le cas du candidat Renaissance, Gabriel Attal, qui ne fixe pas de montant, contrairement à Jean-Luc Mélenchon, qui veut imposer aux distributeurs un prix autour d'€1,70 le litre, une mesure dite d'urgence, rendue possible selon lui en rognant les marges, mesure que rejette l'écologiste Marine Tondelier. Elle préfère des aides ciblées pour ceux qui en ont le plus besoin, comme le maire du Havre, Édouard Philippe, qu'on a d'ailleurs assez peu entendu sur la question, si ce n'est pour valider cette stratégie d'aide ciblée du gouvernement, qui devrait d'ailleurs être prolongée.
0: Merci beaucoup Alison Tassin, journaliste politique pour ICI, qui nous éclaire donc sur les propositions des candidats. Ce nouveau cas de féminicide près de Toulouse, à Launaguet, hier matin, le corps en partie calciné d'une femme de 40 ans a été retrouvé dans le garage de sa maison située dans un lotissement HLM. L'ex-conjoint de la victime, un homme de 54 ans, déjà connu de la justice, a été retrouvé près de cette maison, gravement blessé à la tête. Son pronostic vital est engagé. Il avait sur lui une arme de poing. Jeanne-Marie Marco, cette mère de famille, avait porté plainte contre cet homme dangereux.
2: Oui, cette maman qui s'appelait Sandra avait déposé plainte pour des appels malveillants et pour des violences psychologiques qui ont duré 10 longs mois, d'octobre 2024 à juillet 2025. La justice a pris sa plainte au sérieux puisque son ex-conjoint, déjà connu de la justice, a été placé sous contrôle judiciaire avec notamment l'interdiction d'aller au domicile du couple à Launaguet et de rentrer en contact avec la mère de famille avec qui il a eu un enfant, aujourd'hui âgé de 9 ans. Dans la foulée, une enquête a eu lieu et en août de l'an dernier, le parquet de Toulouse a muni la victime d'un téléphone grave danger. Ce téléphone est donné aux personnes menacées de violences graves par leur conjoint ou par leur ex-conjoint. Vous l'avez donc compris, la dangerosité de cet homme de 54 ans était connue et il devait être jugé au tribunal correctionnel de Toulouse le 13 janvier prochain.
0: Jeanne-Marie Marco, ICI Occitanie, et puis à Troyes, elle aussi avait alerté les forces de l'ordre. Une femme de 40 ans a été tuée à l'arme blanche, son mari grièvement blessé et décédé peu après l'arrivée des secours. L'épouse avait donc porté plainte pour violence contre son mari il y a plusieurs mois. François Bayrou, de nouveau devant la justice dans l'affaire des assistants d'eurodéputés du Modem, relaxé en première instance. Le leader centriste comparait jusqu'au 2 octobre devant la cour d'appel de Paris avec 11 autres prévenus. Tous, je vous le rappelle, soupçonnés d'avoir utilisé des fonds européens pour employer des collaborateurs parlementaires qui auraient travaillé en réalité pour le parti. Après le vol de 4 tableaux dans le musée Renoir de Cagnes-sur-Mer, on vous en parlait hier, la ministre de la Culture, Catherine Pégard, demande au musée de mettre en œuvre sans délai des mesures d'urgence afin de mieux se protéger. 2 tableaux sont toujours dans la nature, 2 autres ont été retrouvés, les voleurs sont en fuite. Suivre le désespoir d'un éleveur du Vercors après une attaque de loups sans précédent. La chute des températures, parfois 15 degrés entre hier et aujourd'hui. On ira à Chambéry. Direction Belfort également, dans un collège qui fait tout, vous l'entendrez, pour faire aimer les maths aux élèves. Pas facile. Et puis nous irons du côté de la Lorraine goûter

0: cuvée papale. Le désespoir d'un éleveur du Vercors, donc après une attaque de loups sans précédent. C'est l'une des plus grosses attaques de loups en plein air recensées en France. 64 brebis tuées. Tout s'est passé en début de semaine dernière sur une exploitation d'ovins, donc à Auriol, en Royan, Robin Montel.
1: Oui, à Bouvante, dans une clairière où l'éleveur met ses brebis en estive à 1400 mètres d'altitude, Frédéric Robert a découvert un véritable carnage.
2: Le loup, il égorge propre et surtout quand il attaque à manger, il y a un style qui est très caractéristique, il met la panse à côté, proprement. Et il attaque à manger par les gigots, comme ça. Et il mange l'intérieur d'abord. Et la peau est retroussée.
1: Sur les 570 bêtes de son troupeau, qui pâturaient dans le Vercors, 64 sont mortes. L'éleveur d'ovins est pourtant protégé avec deux chiens de garde et des filets électriques, mais ça n'a pas fonctionné.
2: On a des attaques beaucoup trop importantes de ce style. Là, les patous qui s'est passé sont restés avec le lot principal au départ. Il y avait une bosse et ils n'ont pas vu le lot secondaire partir. Et c'est pour ça que c'est si dramatique.
1: Il a cherché ses brebis pendant 3 jours avec un berger de Fondurle, des amis, mais aussi sa fille de 11 ans. Une vingtaine de bêtes sont toujours disparues. Cette nouvelle attaque de loup désole Damien Ferlin, le maire de Saint-Jean en Royan.
3: Et ça, c'est du chiffre d'affaires pour lui. Déjà qu'ils sont en tension. Ils ont passé un été sans eau, avec des chaleurs abominables. Il faut les soutenir, il faut que ça change.
1: La direction départementale des territoires a enclenché une procédure pour verser les indemnisations prévues à l'éleveur.
0: Reportage Robin Montel, ici Drôme Ardèche. Vous l'avez remarqué en sortant ce matin, les températures ont chuté une quinzaine de degrés en moins par rapport à hier à Chambéry par exemple, où le thermomètre affichait plus de 35 degrés en ville. Hier, on est passé à 20 degrés.
4: Ça fera du bien parce qu'on a eu quand même très chaud les 2 derniers jours, il faisait lourd en fait. Donc moi ça me gêne pas trop en fait. Bon moi je suis pas plutôt jeune et on résiste beaucoup moins bien à la chaleur.
5: Ça m'a un peu surprise quand même, ça m'a choquée et je me dis qu'on a quand même un temps aléatoire. Du coup j'ai acheté un pull pour histoire d'avoir, puis j'ai une veste aussi. J'ai tous mes habits d'hiver qui sont au garage.
6: Oui, mais c'est très bien, ça nous fera du bien.
7: Et là, vous allez les ressortir un peu les pulls?
6: Peut-être pas les pulls, mais les costumes, vestes et pantalons, ou les pulls, ça, sur l'épaule peut-être s'il fait très froid. Mais encore à 17 degrés, on a encore la chaleur sur nous, donc je pense qu'on s'habillera pas trop.
8: Bah, en vrai, d'un côté, ça va nous faire du bien, parce qu'avec cette chaleur, on suffoque en fait à force.
0: Ouais, je confirme, ça fait du bien. Chambérien et chambérienne au micro d'ici, pays de Savoie. On vous dévoilait également hier dans le Trésor de nos régions les résultats de l'enquête PISA. Résultats très préoccupants des élèves français. Notre pays affiche tout simplement des résultats qu'elle n'avait jamais connus en maths et en français. Un élève de seconde a aujourd'hui le niveau en mathématiques d'un élève de quatrième de 2012. Mais à Belfort, au collège Vauban, on ne baisse pas les bras, on s'emploie à faire aimer les mathématiques aux élèves, Alexandre Lepère.
9: Les mathématiques plus les devoirs. L'addition donne des mots de tête à Maëlia, une élève de quatrième.
10: Ça me fatigue parce que déjà, ils mettent trop de devoirs.
9: Elle préfère une autre matière à l'étude, par exemple, des nombres relatifs.
10: Si on fait un exercice en histoire avec des dates, on regarde dans le cahier, on écrit les dates. Mais les maths, faut tout le temps savoir.
9: Avis partagé par la plupart de ses amis. Solène n'a pas la bosse des maths.
11: Je suis désolée, le théorème de Pythagore, ça n'a jamais servi à personne. Je connais même pas mes tables.
9: 8 x 7 Écoutez des rires, les mathématiques provoquent de l'indifférence, difficile de maintenir tout le monde concentré. Fabien Berceau est professeur de mathématiques et coordonnateur de la matière au Collège Vauban.
12: On a bien conscience que leur attention est captée de plus en plus par les écrans où ils ont un plaisir facile et rapide.
9: Il y a aussi la peur de la mauvaise note chez les élèves.
12: Effectivement, il ne faut pas s'arrêter à la note, il faut travailler beaucoup sur le plan pédagogique.
9: Le maître mot de Fabien Berceau est d'individualiser au maximum le suivi des collégiens.
12: On propose des activités qui sont accessibles au plus grand nombre, dans lesquelles ils sont en réussite et on fait une pédagogie différenciée. On essaye, dans la mesure du possible, c'est pas évident dans une classe de 25, de faire progresser tout le monde en partant d'où il est, sans exiger que tout le monde réussisse la même chose.
9: Les enseignants s'adaptent aux élèves. Preuve supplémentaire, le collège Vauban dispose d'une salle d'expérimentation pédagogique.
13: Vous voyez autour de vous 9-10 tableaux dans cette salle qui permettent de faire travailler les élèves par petits groupes.
9: Philippe Tissot est le principal de l'établissement Belfortin.
13: Ces groupes permettent la coopération aussi entre les élèves. L'enseignant surveille l'évolution du travail donné dans chacun des groupes et certains élèves peuvent circuler dans un groupe, deux groupes pour acquérir des connaissances, pour être dans un contexte qui va les faire progresser.
9: Le collège Vauban revendique une amélioration dans les résultats moyens en mathématiques depuis 5 ans.
14: En fait, la façon de diviser, c'est comme une sorte de jeu, on va dire. C'est quelque chose qui est plutôt amusant, je trouve, en soi.
9: Comme Héloïse, il reste dans les collèges quelques irréductibles passionnés des mathématiques.
0: Alexandre Lepère, ici Belfort-Montbéliard.
15: avec Dites-le ici.
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0: Oui, mais c'est l'heure de notre rendez-vous isoloir, l'opération Dites-le ici à 7 mois de l'élection présidentielle. On vous donne la parole. Le principe, vous commencez à le connaître. 50 isoloirs aux couleurs de votre radio, sur les places de marché, dans les villes, les villages. À l'intérieur, 5 questions vous sont posées sur vos craintes, vos envies, vos espoirs, votre message pour le ou la future présidente. Et aujourd'hui, dans notre isoloir, une ministre, tiens, Marina Ferrari, la ministre des Sports, de la Jeunesse et de la Vie Associative. Elle était dans le trésor de nos régions il y a tout pile une semaine. À la fin de l'interview, souvenez-vous, je lui avais proposé de passer dans notre isoloir. Elle a accepté. Cette concitoyenne comme les autres a répondu, comme vous toutes et tous, à nos 5 questions.
15: Quel monde souhaitez-vous pour vos enfants et les générations futures ?
17: Alors pour les générations futures, moi je souhaite d'abord leur laisser un héritage, c'est-à-dire d'avoir la capacité de continuer à vivre dans un environnement qui soit préservé. Et on voit qu'aujourd'hui on a les effets du réchauffement climatique qui s'accélèrent, donc on a effectivement à beaucoup continuer à travailler sur ces questions. La France c'est plutôt le bon élève de la classe, ça ne veut pas dire qu'il faut qu'on arrête de travailler, bien au contraire. Et puis également leur donner foi en l'avenir. C'est vrai qu'aujourd'hui, beaucoup de choses vont reposer sur les générations futures. Et donc, dans ce monde qui aujourd'hui est aussi dangereux, c'est évidemment le souhait que nous retrouvions la paix dans le monde. Et puis que les générations futures trouvent leur place demain. Mais pour cela, il va falloir aussi que nous fassions les efforts nécessaires aussi pour redonner des marges de manœuvre pour notre jeunesse.
15: Quel serait votre message à la future présidente ou au futur président de la République ?
17: J'ai 3 choses très importantes à mes yeux. La responsabilité vis-à-vis des générations futures, notamment écologiques et budgétaires. Deuxièmement, je suis une Européenne convaincue, donc c'est vivre dans un espace de paix, dans une Europe forte qui nous protège aujourd'hui. Et puis troisièmement, c'est l'humanisme, c'est comment aujourd'hui dans notre société on vit en bonne intelligence, le vivre ensemble, être apaisé. Mais je vais être actrice moi-même de cette campagne présidentielle, en tout cas c'est autour de ces 3 messages. Les générations futures, l'Europe, et bien évidemment l'humanisme.
0: Voilà Marina Ferrari, la ministre des Sports, de la Jeunesse et de la Vie Associative, qui est passée dans notre isoloir ici pour l'opération, Dites-le ici, à 7 mois de l'élection présidentielle. Isoloir que vous retrouvez toujours à Saint-Malo avec Issy Armoric à l'occasion du Forum économique breton. Il est aussi place Marcadieu, ça c'est à Tarbes, en face de l'église avec Issy Béarn, et puis à Ouessant demain soir avec Issy Brézizel. Il n'y en aura pas pour tout le monde, je vous le dis tout de suite. Parmi les objets collector édités à l'occasion de la venue du pape Léon XIV en France, je demande la cuvée spéciale. Le souverain pontife est attendu à Metz dans moins de 3 semaines, le 28 septembre. Et à cette occasion, le domaine viticole de la Joyeuse à Ancy-d'Orneau a produit une cuvée papale, 500 bouteilles d'Auxerrois, pas une de plus, avec une étiquette où l'on voit le souverain pontife et la cathédrale de Metz. Tout s'est décidé et organisé en seulement quelques semaines à la mi-août. Et depuis, Julie Seignura, entre 2 coups de sécateur, cette cuvée du pape est sur le point, ça y est, d'arriver sur la table des adeptes.
18: Après une matinée à Vendanger, Arnaud Stapurevitch charge des dizaines de cartons dans la voiture.
19: Là, il y en a 270 si on prend tout, mais on prendra pas tout, je pense.
18: Direction l'office catéchétique, la boutique, entre guillemets, de l'évêché de Metz, qui vient d'ouvrir un espace de vente spécialement dédié à la visite de Léon XIV. Jean-Philippe Barthélémy est le responsable des produits dérivés de la visite papale pour le diocèse de Metz.
20: Alors, on va trouver du textile, donc casquette, t-shirt, sweatshirt. On va avoir des porte-clés, avec la cathédrale de Metz sur un des versos des porte-clés. On a des chapelets, des veilleuses et puis une bouteille de vin du domaine de la Joyeuse.
18: De l'auxerrois, bien sûr, qu'Arnaud Stapurevitch avait encore en stock d'une précédente récolte.
21: Le cépage emblématique de Moselle, c'est notre terroir et on a envie d'emmener un morceau de Moselle et quelque chose de typique de la Moselle jusqu'au Vatican.
18: L'idée est née cet été d'une discussion que le vigneron a eue avec son ami Cédric Triponnet, l'archiprêtre de Sarrebourg, le célèbre abbé Cédric en Moselle.
21: Ah, j'ai adhéré tout de suite, j'ai trouvé que c'était une idée formidable. On y va, on va proposer le projet à Monseigneur Ballot. Et de fil en aiguille, on y est arrivé. En très peu de temps, en moins d'un mois, nous avons mis le projet sur pied et l'évêché a créé l'étiquette. Ah, c'est un honneur, c'est un des plus beaux projets de ma vie, je crois. J'en suis très fier et très heureux.
18: Et coïncidence incroyable, l'histoire du domaine de la Joyeuse fait écho au message de paix que Léon XIV va adresser depuis Metz.
21: La source qui coule sur le site qui s'appelle La Joyeuse, il y a une pierre où il est écrit « Elle entre en paix et sort en joie ».
18: Les bénéfices des produits dérivés permettront de soutenir financièrement le diocèse de Metz dans l'organisation de cet événement mondial. Jean-Philippe Barthélémy reçoit déjà les premiers bons de commande.
20: Je ne vous cache pas que mon objectif, c'est que le 28 au soir, je n'ai plus rien à vendre.
18: Reste la grande question, faut-il boire cette bouteille ou la conserver précieusement ? En tout cas, cet Auxerrois de Moselle se garde 5 ans sans problème.
0: Julie Seigneuria, ici Lorraine. Pour commander une bouteille au prix de 18 euros, vous pouvez remplir un bon de commande sur la page du diocèse de Metz. On vous a tout mis sur ici.fr. Le pape sera aussi à Lourdes et à Paris fin septembre. Metz à la Concorde, déambulation en papa mobile. 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Du foot, le Paris Saint-Germain débute sa campagne européenne ce soir en accueillant le Bratislava pour la première journée de la Ligue des Champions. En difficulté en championnat et en manque de points, les doubles champions d'Europe devraient tout de même aligner leur grosse équipe au Parc des Princes. Coup d'envoi à 21h. Hier soir, Lille a été battue par le Betis Séville 3-2, match marqué par l'exclusion d'Ethan Mbappé, frère de Kylian. C'est la fin du Trésor de nos régions. Rendez-vous demain à la même heure.
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23: Et avec votre info pratique, comme toutes les heures à la demi, avec l'arrivée de la piste d'éducation routière à la Foire de Savoie, une initiation gratuite aux règles de base de la conduite d'un deux-roues motorisé pour les ados. Un dispositif qui répond à une réelle urgence. En 2025 en France, 697 passagers et conducteurs de deux-roues motorisés ont perdu la vie et on estime à 5200 le nombre de blessés graves. Il y aura donc une douzaine de moniteurs spécialistes de la sécurité routière pour transmettre à vos ados les bonnes pratiques pour une conduite en toute sécurité, comme le rappel des règles du code de la route et des spécificités d'un deux-roues motorisé, des tests sur un simulateur de moto pour découvrir les commandes, essais sur un circuit aménagé d'une quinzaine de machines de 50 à 125 cm3 et une initiation aux trottinettes électriques. Rendez-vous avec vos ados à la Foire de Savoie les 12, 13, 16, 19 et 20 septembre pour leur faire découvrir la piste d'éducation routière.
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Wouldn't it be good? C'était Nick Kershaw. Bonjour les amis du Cité de Savoie. J'espère que vous allez bien. Tout est prêt en tout cas pour vous accueillir. Les voix d'ici, à Hauteville, Pringy, Montagny, où que vous soyez en Pays de Savoie, il y aura les petits bonheurs. Aujourd'hui, ceux de Janine qui nous présentera sa galerie d'art à Saint-Ours dans l'Albanais. Et pour la musique, Renaud et Adèle Castillon étaient avec toi, une nouveauté qui prolonge la saison estivale.

0: Ici Baie de Savoie et la mer à Titi, les souvenirs de Renaud. Et c'est parti pour les petits bonheurs récoltés par notre baladeur Christophe Garnier. Aujourd'hui, en route dans l'Albanais, il s'est arrêté à Saint-Tour, intrigué par un panneau sur la maison de Jeannine.
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2: Alors oui, c'est ça, je suis juste en face de la mairie de Saint-Ours. Pour autant, c'est pas le chef-lieu, on n'est pas très loin, mais on est quand même un petit peu en dessous. Et je me suis arrêté là parce qu'il y a une maison juste en face avec un portail qui est fermé et un panneau qui indique la galerie en sous-sol, peinture, dessin, photo, toute l'année sur rendez-vous. Je vous cache pas qu'évidemment, je n'ai pas pris de rendez-vous, donc je vais tenter d'aller voir ce qu'est cette galerie en sous-sol. Attendez, je vais refermer derrière moi. Dans le jardin qui est bien arboré, il y a déjà quelques œuvres, des peintures, des sculptures. Et puis, au bout d'une longue allée, la maison. Je vais prendre à droite, là, il y a un escalier qui monte, qui m'amène sur une terrasse. Ah, il y a une porte ouverte, là. Merci.
3: Où est-ce que vous êtes ?
2: Devant la porte ouverte, j'ai pas osé rentrer.
3: Vous n'avez pas sonné?
2: Parce que je voulais vous faire une surprise.
3: Ah bon?
2: C'est votre galerie en sous-sol qui m'amène.
3: Vous voulez faire une visite maintenant?
2: Vous voulez bien?
3: Alors attendez, en fait le tour, je vais fermer la porte.
2: Allez, d'accord, je refais le tour par où je suis passé. À tout de suite.
3: Oui.
2: Je reprends ce grand escalier. Et voilà, on y est.
3: Alors, l'entrée n'est pas là. En été, on organise toujours une exposition avec un ami qui fait des sculptures. Il m'a laissé une sculpture.
2: Donc je l'ai vue celle-là. Donc, vous, c'est la peinture?
3: Moi, c'est la peinture. Lui, c'est la sculpture. Et on entre par là, puisque je mets un chemin de tableau qui conduit à la porte d'entrée de la galerie.
2: Galerie qui, comme son nom l'indique, est effectivement dans le sous-sol de la maison, qui est en réalité le rez-de-chaussée.
3: voilà. Alors là, ce sont des lamelles de store que j'ai peint, puisque je peins sur différents supports, mais toujours avec de l'acrylique.
2: Elles sont suspendues aux branches d'un noyer.
3: Et elles restent dehors, parce que l'acrylique, c'est une peinture qui ne bouge pas du tout. Voilà, donc l'entrée se fait ici. Et là, vous avez encore quelques-unes des toiles que j'ai exposées là, au printemps dernier sur le thème de « Elle, une femme, dans tous ses états ». Et puis comme quelques-unes des toiles sont parties, j'en ai rajouté d'autres qui sont un petit peu plus anciennes.
2: Oui, parce que là, ce sont des papillons et pas des femmes,
3: là,
2: si je ne m'abuse.
3: Ce sont des papillons et là, ce sont des vitraux. Et la deuxième salle, elle est là, où j'ai laissé quelques-unes des toiles un petit peu plus anciennes, puisque j'ai appelé ça « coup d'œil dans le rétro ».
2: Et votre atelier est où ?
3: Il est là-haut, à l'étage. Plus de lumière, plus de chaleur, donc un peu de confort.
2: Bon, je peux vous demander votre prénom ?
3: Oui, Jeannine.
2: J'aimerais savoir quel est votre dernier petit bonheur, s'il vous plaît.
3: Mon dernier petit bonheur, c'est sans doute le regard de ma chienne. Je l'adore.
2: Et c'est réciproque ?
3: Bien sûr.
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0: Bel après-midi avec ici Pays de Savoie, c'était Christopher Cross, Ride Like the Wind. 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À suivre, Lily Cube et Lewis Capaldi.
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2: Les prix à la pompe atteignent de nouveaux records aujourd'hui pour environ 5 millions de ménages. Cela représente plus d'un mois de salaire par an, nous dit l'INSEE. Le gasoil se vend en moyenne à 2,29€ le litre et l'essence sans plomb à 95 à 2,12€. Le RN condamne avec la plus grande fermeté les propos racistes d'un membre de son service d'ordre et procède à sa radiation. Dans une vidéo, on voit cet homme policier municipal à Carcassonne tenir donc des propos racistes et misogynes d'une rare violence. C'était en novembre 2025. Il l'ignorait, mais il était filmé par une caméra piéton. La vidéo est révélée par le quotidien Midi Libre. Une chambre du Plaza Athénée cambriolée la nuit dernière au 7e étage du célèbre palace parisien. Le butin s'élève à 1 million d'euros, dont une montre de luxe d'une valeur estimée à 600 000 euros. Les deux voleurs ont escaladé la façade de l'hôtel. Ils sont en fuite. François Bayrou de nouveau devant la justice dans l'affaire des assistants d'eurodéputés du Modem. Relaxé en première instance, le leader centriste comparé jusqu'au 2 octobre devant la cour d'appel de Paris, avec 11 autres prévenus, tous soupçonnés d'avoir utilisé des fonds européens pour employer des collaborateurs parlementaires qui auraient travaillé en réalité pour le parti. Jean-Pierre Farandou est à Madrid, le ministre du Travail, accompagné des partenaires sociaux, dont la patronne de la CGT, Sophie Binet, pour étudier le modèle espagnol face aux fortes chaleurs. Et puis du foot, la Ligue des Champions, le PSG accueille le Slovan Bratislava ce soir pour la première journée, coup d'envoi à 21h.
1: 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Votre météo ici, Pays de Savoie, pour cet après-midi, c'est quelques éclaircies entrecoupées d'averses et un très net refroidissement, avec des maximales de 2 à 3 degrés sous les normales de saison. Pas plus de 21 degrés à Albertville, 20 pour Chambéry, 19 à Saint-Jean-de-Maurienne, Bourg-Saint-Maurice et Bonneville, 18 degrés à Annecy, 12 au désert dans les Bauges. Les Savoies sont en vigilance jaune pour les phénomènes crues, inondations et orages.
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0: Youpi, on est en septembre avec Earth, Wind and Fire, un tube pour annoncer vos trois chansons françaises à la suite ici, Pays de Savoie. C'est pour vous, de Poisy à la Bâtie, en passant par Crève-Volant, M et partout ici. La fille qui m'accompagne, Francis Cabrel, Écran Total, Benjamin Biolay et Julien Clerc, tout doux, fais-moi une place.
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0: en balade avec la fille qui m'accompagne de Francis Cabrel. À venir, Nena, Michel Delpech, Amir et Sandra. Après, vos infos pratiques ici, Pays de Savoie, comme toutes les heures, à la demi.
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0: Et avec une info pratique, comme toutes les heures à la demi, cette info sera aussi solidaire en prévision d'Octobre Rose, le mois de la campagne annuelle de sensibilisation au dépistage précoce du cancer du sein. Les initiatives sont nombreuses en Pays de Savoie, mais nous avons choisi celle de Saint-Genis-les-Villages, où vous pourrez donner les t-shirts en coton en bon état, que vous ne portez plus. Pourquoi ? Eh bien parce qu'ils seront transformés en bonnets chimio, ces foulards tout doux utilisés comme des bandanas, que les femmes portent lorsqu'elles perdent leurs cheveux après une chimiothérapie. Ils seront distribués gratuitement aux femmes victimes du cancer du sein en difficulté financière. Cette collecte fait partie de l'opération nationale Mon Bonnet Rose, le Challenge. La collecte à Saint-Genis-les-Villages se tient en ce moment à la boutique de créateurs 42 Place de l'Église. Et dépêchez-vous pour vos dons, car elle se terminera le 1er octobre.
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0: participer de sa voix, c'était le groupe allemand Nena, Neun Luftballons, un succès international pour cette chanson engagée sortie en 1983 contre la guerre froide. Et ils seront là eux aussi, Moran, Boulevard Désert avec Carbone et Mac and the Mechanics avant l'info en France et dans le monde en 90 secondes.
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1: Le coucou suisse, la blague suisse du jour, de Jean-Michel Mattei.
2: On dit souvent que les Suisses sont lents, mais ça marche aussi pour les animaux suisses.
3: Ah bah, bien sûr. Puis surtout, ils sont encore plus lents que ceux de France.
2: Oh là là, mais...
3: Puis juste, alors c'est une histoire pour les enfants.
2: Ah bah oui, on est mercredi.
3: Ouais, c'est le mercredi. Puis justement, c'est un petit escargot suisse, donc vous imaginez la vitesse où il
2: va. Ah, ça avance pas, ouais.
3: Qui a été agressé par deux tortues. Vous imaginez aussi,
2: hein? J'imagine. Ouais.
3: Et ben l'escargot, il va porter plainte.
2: Normal.
3: Puis le policier lui demande, mais comment ça s'est passé de bleu cette affaire? Puis le petit escargot, il dit, je sais plus. Tout a étalé tellement vite.
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5: Les propos sidérants d'un policier municipal de Carcassonne n'en finissent pas de faire réagir. Dans une vidéo qui ressort aujourd'hui, mais qui date de novembre 2025, on voit ce brigadier chef, également membre du service de l'ordre du RN, tenir des propos donc racistes, complotistes, sexistes, enregistrés involontairement par sa caméra piéton. Le Rassemblement national l'a exclu ce matin. Rien n'est sorti de la réunion des distributeurs de carburant à Bercy. Il n'y aura pas de plafonnement généralisé des prix, car une telle mesure pourrait provoquer une pénurie dans les stations essence, affirme le ministre de l'économie. Aucun geste fiscal ne sera accordé au vu de l'état des finances publiques. Le carburant qui pèse de plus en plus lourd dans le budget des ménages pour environ 5 millions, cela représente plus d'un mois de salaire par an. Sébastien Lecornu fait un geste en faveur des grandes entreprises. Le Premier ministre leur promet de baisser une surtaxe exceptionnelle, la contribution exceptionnelle sur les bénéfices dans le budget 2027. Sébastien Lecornu qui envisage également de diminuer l'indemnité des ministres et de leurs conseillers. Après le vol de 4 tableaux dans le musée Renoir de Cagnes-sur-Mer, la ministre de la Culture, Catherine Pégard, demande au musée de mettre en œuvre sans délai des mesures d'urgence afin de mieux se protéger. 2 tableaux sont toujours dans la nature, 2 ont été retrouvés, les voleurs sont en fuite. Et puis du foot, le PSG débute sa campagne européenne ce soir en accueillant Slovan Bratislava pour la première journée de la Ligue des Champions. Le coup d'envoi, c'est à 21h.
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4: Votre météo ici, Pays de Savoie, pour cet après-midi, il y aura quelques rares éclaircies entrecoupées d'averses et un très net refroidissement des températures avec des maximales 2 à 3 degrés sous les normales de saison. Pas plus de 21 degrés à Albertville, 20 pour Chambéry, 19 à Saint-Jean-de-Maurienne, Bourg-Saint-Maurice et Bonneville, 18 degrés à Annecy, 12 au désert dans les Bouges. Et les Savoies sont en vigilance jaune pour les phénomènes crues inondations et orages.
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0: Ici Pays de Savoie, c'était Joe Cocker, You Can Leave Your Hat On. Et nous y voilà pour vous à Corbeil, Mieuxcy, Bonneville et partout en Pays de Savoie, vos trois chansons françaises à la suite. Il y aura Les Innocents, Un homme extraordinaire, Amel Bent, son dernier single, Pourquoi tu restes, et Louis Chédid, La valeur sûre, Ainsi soit-il.
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0: Innocent, un homme extraordinaire. Après vos infos pratiques ici, Pays de Savoie, comme toutes les heures à la demi, Men at Work, Philippe Lafontaine, Charlotte Cardin et Maxime Le Forestier du Super Plateau.
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0: Et avec votre info pratique, comme toutes les heures à la demi, avec l'arrivée de la piste d'éducation routière à la Foire de Savoie, une initiation gratuite aux règles de base de la conduite d'un deux-roues motorisé pour les ados. Un dispositif qui répond à une réelle urgence. En 2025 en France, 697 passagers et conducteurs de deux-roues motorisés ont perdu la vie et on estime à 5200 le nombre de blessés graves. Il y aura donc une douzaine de moniteurs spécialistes de la sécurité routière pour transmettre à vos ados les bonnes pratiques pour une conduite en toute sécurité, comme le rappel des règles du code de la route et des spécificités d'un deux-roues motorisé, des tests sur un simulateur de moto pour découvrir les commandes, essais sur un circuit aménagé d'une quinzaine de machines de 50 à 125 cm3 et une initiation aux trottinettes électriques. Rendez-vous avec vos ados à la Foire de Savoie les 12, 13, 16, 19 et 20 septembre pour leur faire découvrir la piste d'éducation routière.
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0: Ici Pays de Savoie, c'était le groupe australien Men at Work avec son tube international, on peut le dire, sorti en mai 1981, Who Can It Be Now. À suivre Toto, Pierre Demar et Bonnie Tyler, avant l'info en français dans le monde en 90 secondes.
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2: Le maire RN de Carcassonne condamne les propos racistes et misogynes d'un de ses policiers municipaux tenus en novembre 2025, qui fuit aujourd'hui dans une vidéo. Il l'ignorait, mais il était filmé par une caméra piéton. Le Rassemblement national condamne aussi ce policier qui était membre de son service d'ordre et l'exclut du parti. Aucune annonce à la sortie du ministère de l'économie. Les distributeurs étaient reçus à Bercy alors que les prix à la pompe atteignent de nouveaux records aujourd'hui pour environ 5 millions de ménages. Cela représente plus d'un mois de salaire par an, nous dit l'INSEE. Le gasoil se vend en moyenne à 2,29€ le litre et l'essence sans-plomb 95 à 2,12€. Une chambre du Plaza Athénée cambriolée la nuit dernière au 7e étage du célèbre palace parisien. Le butin s'élève à 1 million d'euros, dont une montre de luxe d'une valeur estimée à 600 000 euros. Les deux voleurs ont escaladé la façade de l'hôtel et ils sont en fuite. François Bayrou, de nouveau devant la justice dans l'affaire des assistants d'Euro député du Modem, relaxé en première instance, le leader centriste comparaît jusqu'au 2 octobre devant la cour d'appel de Paris avec 11 autres prévenus. Toutes ces accusations, on va le prouver, sont infondées, assure François Bayrou à l'ouverture de l'audience. Jean-Pierre Farandou, lui, est à Madrid. Le ministre du Travail est accompagné avec de partenaires sociaux dont la patronne de la CGT, Sophie Vinet, pour étudier donc le modèle espagnol face aux fortes chaleurs.
1: 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Votre météo ici, Pays de Savoie, pour cet après-midi, c'est une alternance d'éclaircies entrecoupées d'averses et un très net refroidissement des températures 2 à 3 degrés sous les normales de saison. Pas plus de 21 degrés à Albertville, 20 pour Chambéry, 19 à Saint-Jean-de-Maurienne, Bourg-Saint-Maurice et Bonneville, 18 degrés à Annecy, 12 au désert dans les Bauges. Les Savoies sont en vigilance jaune pour les phénomènes crues inondations et orages.
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0: Merci d'écouter ICP de Savoie. C'était Teddy Swim, c'est son dernier single, Mister Know It All. Après la musique, la place du village, le rendez-vous des histoires en pays de Savoie, racontées par les frères de Paris, qui sont allés parfois loin dans les terres, villages perchés en montagne, pour écouter les voix d'ici. Aujourd'hui avec Philippe, un conteur peut en cacher un autre, et ça n'a pas échappé à Xavier Montpied.
1: Vous, Philippe, vous êtes un peu notre conteur sur cette antenne, mais on va parler d'un autre conteur avec vous.
2: Un conteur qui est un véritable conteur, Xavier, effectivement. Ce jour-là, il fait particulièrement chaud sur l'ensemble des Alpes, et on va à Albiers-Montrond. On est en Maurienne. On est à 1600 mètres d'altitude.
1: À la fraîcheur.
2: Oh. À la fraîcheur.
1: Ah oui, magnifique.
2: Ah oui, on sent la fraîcheur déjà. Une commune qui s'appelait avant Albiers-le-Vieux. Et c'est là que nous rencontrons Marc-Jean Robert. Mais personne ne le connaît sous ce nom-là. Il est extrêmement connu sous le nom de Zian des Alpes. Il est colporteur d'histoire à Albiers-Montrond, pas qu'Albiers-Montrond d'ailleurs. On est ici au pays des célèbres aiguilles d'arbres et il est bien souvent coiffé, notre Zian, avec un chapeau, avec une plume d'aigle sur le chapeau, figurez-vous.
1: Et c'est un conteur qui nous emmène dans le monde imaginaire de la montagne.
2: Et oui, c'est toute la montagne qui inspire notre conteur Zian. Il nous emmène à la rencontre de lutins, de follets ou encore de d'animaux fantastiques. Il va même nous faire découvrir de l'or caché par des fées au pied des aiguilles d'arbres. Je sens que ça aiguise votre curiosité.
1: Ah oui.
2: Il nous guide aussi jusqu'à un énorme ours ou encore sur un pont construit par le diable en Maurienne. Avec lui, quelques mots suffisent pour créer un décor et emmener son public dans le monde merveilleux de la tradition orale alpine. Voyez, Zian est un colporteur d'histoire. Pour lui, raconter, c'est un plaisir de partager.
1: Ouais, le besoin de transmettre toutes ces belles histoires de la montagne.
2: Et oui, Zian raconte des récits de vie, des légendes simples, des contes pour les petits, pour les grands, qui mêlent beaucoup de malice et un petit peu de sensibilité. Il nous dit une chose, j'ai baigné depuis mon plus jeune âge dans ces traditions de la montagne avec mes grands-parents qui me racontaient beaucoup d'histoires. À une époque où la télévision n'avait pas l'importance qu'elle a aujourd'hui. Toutes ces histoires sont rentrées par une oreille, mais ne sont pas ressorties par l'autre, nous dit-il. La montagne est un monde dur, exigeant. On a besoin d'enseigner, de transmettre à travers les légendes, mais aussi de faire rêver. Et il nous raconte, il nous dit aussi une chose, avant de raconter, il faut savoir bien écouter. Et Zian a ainsi collecté environ 200 histoires auprès des anciens. Il les a rencontrées, il les a longuement écoutées et nous dit, je ne suis qu'un maillon de la chaîne, un colporteur d'histoires, des histoires qui sont complètement intemporelles. Et on vous souhaite à toutes et à tous un jour de rencontrer Zian au cours d'une de ces soirées, au coin du feu peut-être l'hiver, une soirée qu'il anime très souvent dans les pays de Savoie. Et il va vous emmener dans ce monde imaginaire de la montagne.
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0: Au rendez-vous du tube, ici Pays de Savoie, et cet inoubliable It Ain't Over Till It's Over de Lenny Kravitz. Et on ne va pas en rester là, les amis, puisque vos trois chansons françaises à la suite piaffent déjà d'impatience. Amaglan et Pierre Lugrin et partout ici. Alain Souchon, Allô Maman Bobo. Le duo Marc Lavoine, Patrick Fiori, Occupé. Et Bernard Lavillier, Noir et Blanc.
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0: Allez, mon petit choupinou, viens là pour un câlin. C'était Alain Souchon. Et eux aussi, ils viendront après vos infos pratiques ici, Pays de Savoie. De la demi, comme à chaque heure, Yann Muller, Les Oies Sauvages et Tracy Chapman.
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0: Et avec une info pratique, comme toutes les heures à la demi, cette info sera aussi solidaire en prévision d'Octobre Rose, le mois de la campagne annuelle de sensibilisation au dépistage précoce du cancer du sein. Les initiatives sont nombreuses en Pays de Savoie, mais nous avons choisi celle de Saint-Genis-les-Villages, où vous pourrez donner les t-shirts en coton en bon état que vous ne portez plus. Pourquoi ? Eh bien parce qu'ils seront transformés en bonnets chimio, ces foulards tout doux utilisés comme des bandanas que les femmes portent lorsqu'elles perdent leurs cheveux après une chimiothérapie. Ils seront distribués gratuitement aux femmes victimes du cancer du sein en difficulté financière. Cette collecte fait partie de l'opération nationale Mon Bonnet Rose, le Challenge. La collecte à Saint-Genis-les-Villages se tient en ce moment à la boutique de créateurs 42 Place de l'Église. Et dépêchez-vous pour vos dons car elle se terminera le 1er octobre.
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0: Vous écoutez ici Pays de Savoie, c'était Les Oies Sauvages, Yann Muller et maintenant l'humour en tube, drivé par Fred Ballard, avec une question d'actu. Comment trouver le bon sport pour nos enfants à la rentrée? Tentative de réponse par Ahmed Silla et Edouard Deloignon.
1: C'est ma mère qui m'a motivé. Elle m'a dit, Ahmed, essaie le taekwondo, ça pourra te servir contre ton père.
2: Oui, bon, chacun ses motivations. Visiblement, il fallait filer droit chez Ahmed Silla. Donc, pourquoi pas le taekwondo? En plus, ça rapporte pas mal au Scrabble, hein. Mais on ne sait pas trop en quoi ça consiste.
3: Tout ce qui est self-défense, attaque placée, maîtrise du corps et de l'esprit, sur la voie des pieds et des poings.
1: C'est la définition Wikipédia, je l'ai apprise par cœur. Moi, j'ai fait qu'un cours. Je suis parti avec ma mère, je suis rentré avec les pompiers, tu vois. Arcade sourcilière ouverte, trois points de suture, cloison nasale perforée, tibia cassée. La personne qui m'a fait ça, je lui en veux encore aujourd'hui. Marie-Cécile.
2: Oui, alors petit rappel, quel que soit le sport choisi, il faut toujours se méfier des Marie-Cécile. Hein. On dirait pas comme ça, mais elles envoient du lourd sur le tatami. Sinon, il y a le ping-pong, hein. C'est plus cool. Ça fait ping et pong, mais ça fait pas mal.
4: Le nom du sport, c'est le bruit du sport. Ping-pong.
5: Le gars qui a créé ça, il s'est pas fait chier du tout. Imagine si c'est lui qui avait créé tous les sports de la planète.
6: Bon, bah là, on a inscrit la petite dernière au...
5: Le grand, il a commencé par le... Mais il a pas aimé, puis bon, là, avec l'adolescence, le corps qui change, il s'est mis au... C'est du rugby, hein, c'est du rugby, pardon.
2: Ah oui, ça fait ce bruit-là, le rugby. On n'a pas dû aller aux mêmes entraînements qu'Edouard Deloignon, mais bon, en sport, comme à l'école, l'essentiel, c'est de participer, de se marrer, et d'éviter les Marie-Cécile.
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1: Et il s'est bien amusé avec ses chansons, Mel Brooks. Au fait, voilà une idée, une info pour vous tous qui rêvez d'espace. C'est l'expo anniversaire des 80 ans de l'ONERA, l'Office National d'Études et de Recherche Aérospatiale. Venez découvrir 80 ans d'innovation spatiale à la salle des fêtes d'Avrieux. C'est samedi 12 septembre de 10h à 16h avec entre autres de magnifiques maquettes. Et en plus, l'entrée est gratuite. Et maintenant pour vous, de Police et Estelle, avant les infos de 17h.
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2: Merci d'écouter Ici, Pays de Savoie. Il est 17h. Et c'est l'heure des infos.
3: On revient sur les propos sidérants d'un policier municipal de Carcassonne qui n'en finissent pas de faire réagir aujourd'hui dans une vidéo qui sort aujourd'hui dans les médias mais qui date de novembre 2025. On voit ce brigadier chef, également membre du service de l'ordre du Rassemblement National, tenir des propos racistes, complotistes, sexistes, enregistrés involontairement par sa caméra piéton. Le Rassemblement National l'a exclu et le maire RN de Carcassonne, Christophe Barthès, condamne également.
4: Ces propos sont scandaleux. Propos racistes, misogynes, homophobes et complotistes qui sont à vomir et qui sont inexcusables. Je les condamne avec la plus grande des fermetés, car ils ne correspondent en rien aux valeurs de rassemblement que nous portons au sein de la majorité. Il ne s'agit pas du chef de la police municipale, mais d'un policier qui ne reflète en rien le travail exemplaire des autres policiers municipaux à qui je réaffirme mon soutien. Tous les protagonistes de cette affaire sont suspendus immédiatement et sanctionnés.
3: Christophe Barthès, maire RN de Carcassonne, au micro ici de Sébastien Berriot. 64 000 habitants doivent encore être approvisionnés par des camions-citernes ou des bouteilles d'eau pour boire, pour manger ou pour se laver. Constat de Monique Barbu. Aujourd'hui, la ministre de la Transition écologique faisait un point presse sur la sécheresse alors que 74 départements sont encore placés en situation de crise. Rien n'est sorti de la réunion des distributeurs de carburant à Bercy. Aucune annonce. Il n'y aura pas de plafonnement général. Généraliser des prix, ni de gestes fiscaux. Amélie Lefebvre est secrétaire adjointe de la Fédération nationale des infirmiers. Elle fait 120 km par jour. Chaque plein lui coûte une centaine d'euros. Et aujourd'hui, c'est sa façon de travailler qui a changé.
5: Aujourd'hui, je pense qu'on est tous dans une logique d'optimisation de nos trajets sur les domiciles de nos patients. Et parfois, d'être dans le refus de certains secteurs qui sont trop limites pour éviter des soins qui ne sont, eux, pas revalorisés car ils sont strictement encadrés, versus des prix de l'essence qui explosent et qui ne nous permettent pas aujourd'hui de rentrer dans nos frais, effectivement. Donc, on essaie de faire au mieux dans l'intérêt des patients parce que c'est pas à eux de subir ça. Mais aujourd'hui, pour nous, ça peut être intenable. L'optimisation, ça veut dire qu'il faut vraiment se pencher sur notre tournée pour vraiment avoir un tracé, avoir anticipé pour ne pas faire d'aller-retour ou vraiment trouver la meilleure façon de fonctionner en termes d'économie. Mais refuser des soins, ce n'est pas dans notre volonté. Mais aujourd'hui, il y a certains secteurs où on ne se déplacera plus, effectivement, car c'est beaucoup trop loin. Faire 20 km pour une prise de sang, c'est aujourd'hui pas possible.
3: Le carburant qui pèse de plus en plus dans le budget des ménages, pour environ 5 millions de ménages, cela représente plus d'un mois de salaire en carburant par an, nous apprend l'INSEE. Du foot, le Paris Saint-Germain débute sa campagne européenne ce soir en accueillant le Slovan Bratislava pour la première journée de la Ligue des Champions, coup d'envoi 21h.
2: 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Ici Pays de Savoie, il est 17h03, voici votre inforoute avec quelques ralentissements, rien de bien grave pour l'instant. 14 minutes de temps de trajet supplémentaire pour passer la douane de Bardonnay. 10 minutes de plus entre Sevrier et Saint-Joriot, ainsi que de Métessy à Métais. Je vais en profiter aussi pour vous rappeler la suite des travaux pour les deux nuits à venir à Belmont-Tramonnet sur l'accès à l'échangeur numéro 11 de la 43, circulation interrompue de 20h à 6h du matin. Ce soir et demain soir, une déviation est mise en place. Et puis les prévisions météo ici, Pays de Savoie, pour demain jeudi, c'est le retour du beau temps. D'abord mitigé à l'aube avec de nombreuses écharpes nuageuses résiduelles sur les versants, puis de belles éclaircies attendues partout. Et dès la fin de matinée, et la mi-journée. Au-dessus de 1500 mètres, quelques averses l'après-midi, principalement sur le massif du Mont-Blanc. Et pour les températures, elles sont cette fois-ci de saison. 23 degrés à Chambéry, Albertville, 22 à Bourg-Saint-Maurice et Bonneville, 21 pour Annecy, 20 à Modane, 15 degrés à Val d'Isère.
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2: 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Florent Pagny, si tu veux m'essayer, voilà de quoi siffloter au volant de votre voiture, au bureau et même à la maison.

0: Florent Pagny, si tu veux m'essayer, il y a l'effort tout de même en 1995.
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0: Coucou, la tribu du 17-19, comment ça va? Heureuse de vous retrouver avec l'équipe du soir, Nico et Jessim. J'espère que votre journée s'est bien passée. Bon, il fait moins chaud, du coup vous avez peut-être un petit peu respiré. Pour vous détendre en tout cas, on a le programme qu'il vous faut. Notre jeu, par exemple, à plat tube vers 17h40. Je ne sais pas si ça va vous détendre, en tout cas ça vous met de bonne humeur. Pour gagner la carte de carburant de 50 euros, la bonne adresse d'ici avec Karine Roy dans 3 minutes. Et puis pour la musique, Tricheur, c'est une nouveauté concoctée par Marine.

0: Waouh, ça bouge bien, hein, le dernier Marina. C'était tricheur.
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0: À 17h11, on a rendez-vous avec la bonne adresse, un endroit sympa, recommandé chaque matin par l'invité de Karine dans Ici, ça marche avec Karine Roy. Aujourd'hui, elle recevait Thierry Forlin pour le concours Sa Voix de Star. Et il va nous emmener où, Thierry Forlin, pour sa bonne adresse? Ben, je crois que c'est lui qui va répondre tout de suite.
3: Eh ben, la bonne adresse emmène à Rumilly, en fait, un créateur qui a ouvert une boutique de création. Et enfin de créateurs surtout, donc c'est un endroit assez surprenant pour les gens qui connaissent un petit peu Rumilly. On rentre dans cette boutique et on découvre un autre monde, en fait, un monde de créateurs qu'on soupçonne pas dans Savoie ou de Savoie, avec des choses absolument exceptionnelles. Ça va du moindre gadget, du bijou, de plein de choses, en fait, plein de choses intéressantes et assez surprenant pour une boutique comme il l'a voulu.
4: Alors, Jean-Rodolphe devait être avec nous, mais on n'arrive pas à le joindre, donc ben, vous allez vous prêter à ce jeu-là. Donc, le lieu s'appelle Créa Café, il se trouve à Rumilly. Quand on pousse les portes de cet établissement, que voit-on ?
3: Eh ben, on découvre justement de plein de créations de jeunes créateurs qui ont toujours fait ça un petit peu dans leur appartement ou dans leur maison, qui ont un petit peu exposé sur des marchés ou des choses. Et là, du coup, il a réuni un petit peu tous ces gens-là, plus d'une quarantaine de créateurs qui viennent exposer leur œuvre. Alors, il y a des tableaux, il y a des bijoux, il y a de la poterie, et on fait plein d'activités, en fait, dans cette boutique. Donc, il y a plein d'ateliers, que ce soit des ateliers de poterie, des ateliers de couture, des ateliers de... On va en suivre prochainement, ça va être de l'apprendre la langue des signes. Donc ça, il y a plein de choses qu'il a mis en avant et qui sont absolument exceptionnelles.
4: Il ne manque pas d'idées.
3: Non, il est plein d'idées. Il va trop vite des fois, il a trop d'idées. Alors, des fois, il faut le recadrer un peu, mais ça va. Mais, ça va.
4: Et les spectacles sont arrivés aussi dans l'aventure.
3: En fait, globalement, toutes les semaines, il a des jeunes, il fait du one-man show, il a des petites troupes qui viennent se produire. Voilà, c'est un petit lieu un petit peu cabaret, très, très confiné, et qui permet d'avoir des choses un peu sympas aussi. On y rigole bien, on chante bien, parce que aussi une fois par mois, on a un karaoké là-bas, on organise, nous, un karaoké chez lui. Donc, ouais, il y a une ambiance un peu familiale, un peu conviviale. On aime bien y aller, et c'est vrai que je le conseille.
4: Et il paraît qu'il fait de très bonnes gaufres.
3: Alors ça, ouais, c'est sa spécialité, ça. Il adore tout ce qui est bon, hein. Ça, c'est Jean-Rodolphe. Et oui, il fait des très bonnes gaufres. Salé, il faut venir les goûter, c'est absolument exceptionnel. Ah,
4: vous nous avez donné envie. Hein. Donc, le lieu, c'est Créa Café, tenu par Jean-Rodolphe Jarige. Donc, si vous passez par Rumilly, eh bien, je vous conseille cet endroit. C'était la bonne adresse de Thierry Forlin, qui est notre invité.
0: Souvenir de mes amis, maintenant, mes amis avec Boy George. Oui, je suis l'ami des stars, c'est bien connu. Boy George et Culture Club, son groupe, avec Karma Chameleon.

0: Tiens, toujours aussi sympa, écoutez, c'était Louane à suivre. Un duo qui pourrait bien réveiller des souvenirs, John Travolta et Olivia Newton-John. À 17h21, voici votre info anticipée de Savoie. Alors, c'est une demi-heure de temps de trajet supplémentaire pour passer la douane de Bardonnay. 11 minutes de plus de Métessie à Métay. Et puis, le rappel de ces travaux pour les deux nuits à venir à Belmont-Ramonnet sur l'accès à l'échangeur numéro 11 de la 43. Circulation interrompue de 20h à 6h ce soir et demain soir. Et une déviation est en place.
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11: L'Open Swim Harmonie Mutuelle de Gérardmer, c'était il y a quelques jours. Retour sur l'une des courses de nage en eau libre, accessible à toutes et tous en France.
12: Et j'ai envie d'aller me baigner un peu et d'en découdre.
13: Ah, c'est génial, hein. 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

0: quel bouquet final, Summer Nights dans Grease, John Travolta et Olivia Newton-John.
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0: Et à 17h28, voici une info pratique, comme toutes les heures à la demi, avec un zoom sur la piste d'éducation routière qui poursuit sa tournée et qui va s'arrêter à Chambéry à la Foire de Savoie. Les assureurs, via leur association Assurance Prévention et le ministère de l'Intérieur, proposent aux ados une initiation gratuite aux règles de base de la conduite d'un deux-roues motorisé, un dispositif qui répond à une réelle urgence. L'année dernière, en France, 697 passagers et conducteurs de deux-roues motorisés ont perdu la vie et on estime à 5200 le nombre de blessés graves. Il y a donc urgence. Ce sera une douzaine de moniteurs spécialisés de la sécurité routière qui vont donc transmettre à vos ados les bonnes pratiques pour une conduite en toute sécurité. Alors, rappel des règles du code de la route, ça c'est normal, mais aussi des spécificités d'un deux-roues motorisé. Test sur un simulateur de moto pour découvrir les commandes, essai sur un circuit aménagé d'une quinzaine de machines entre 50 et 125 cm cubes et même une initiation aux trottinettes électriques. Rendez-vous avec vos ados à la Foire de Savoie les 12, 13, 16, 19 et 20 septembre pour leur faire découvrir la piste d'éducation routière.
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0: Tout doux, le retour de la musique avec Christophe Maé. On s'attache. Et ouais, des fois, hein, c'est pas simple de se dire.

0: que dans cette chanson, il a trouvé les solutions. On s'attache. C'était Christophe Maé.
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0: 17h32, voici notre petit plaisir à cette heure-ci, Décibel, des infos sur vos artistes préférés avec Émilie Mazoyer. Salut Émilie.
3: Salut tout le monde. Émilie, au rapport pour votre dose quotidienne d'actualité musicale. Bon, si on me demande mon avis, ça devrait être un jour férié aujourd'hui, l'anniversaire de la naissance de ce génie, Claude Nougaro. Allez, au moins à Toulouse, s'il vous plaît, tout le monde arrête de bosser.
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0: Toulouse.
1: Claude Nougaro né le 9 septembre 1929 à Toulouse, évidemment, il y a 97 ans. Sans doute le plus érudit de nos auteurs, compositeurs et interprètes du XXe siècle, Nougaro a chanté sa ville, oui, mais aussi le Brésil, les taureaux, New York, les Irlandaises et la boxe, la pluie, le cinéma. C'est si il eut sa fille IE, et puis le jazz et la java, un vrai monstre sacré. Après avoir vendu 700 000 albums en un peu moins de 10 ans de carrière, Oshie est prête pour un nouveau chapitre.
2: Plus

0: jour, Docteur, le nouvel album d'Oshi sortira le 9 octobre. Chronique de la reconstruction de la chanteuse après une histoire de 7 ans dans laquelle l'emprise se faisait passer pour de l'amour. La Fondation de France a fait un bilan du grand concert solidaire qui s'est tenu à Bordeaux le 27 août dernier en soutien aux sinistrés des terribles incendies de l'été en Gironde. Je suis tombée pour elle. Pascal Obispo, qui habite au Cap Ferret, était sur la scène de ce SOS Solidarité Incendie avec sa copine Zazie et puis Axel Bauer, Benabar, David et Jonathan, Gaëtan Roussel, Gauvin Cers, Gims, Elena, Noé Préchoff, Jeanne Masse, Julien Clerc, M, Natacha Saint-Pierre, Renaud et Superbus. 1,5 million d'euros récoltés pour les sinistrés. Bravo la famille. J-3, Céline Dion est en France et ce samedi soir marquera le premier d'une série de 16 concerts chez nous en 2026 et 10 de plus déjà prévus pour le printemps 2027. Les fans de tous les pays sont en train d'arriver à Paris. Un petit goût pas désagréable de JO 2024 dans cette ambiance de camaraderie. Alors Céline, merci.
1: Et on va l'écouter, Céline Dion, beaucoup, parce que vous l'adorez. 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Une seule et unique chose à faire, prendre votre téléphone et composer le 0806 00 1010. 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On le fait quasiment tous les jours. Bah, d'ailleurs, on pleure pas. Un jeu, c'est pas fait pour pleurer. Au contraire, ça va vous changer les idées et vous remporterez peut-être la carte de carburant de 50 euros. Du coup, ne vous privez pas. 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Voici, pour vous faire patienter, Taïm Impala avec Jenny pour la nouveauté
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0: Je te promets, c'était Jenny. Vous écoutez ici Pays de Savoie, les 17h43. Voici votre info route. Alors, les circulations commencent à se densifier dans l'agglo annécienne. Mais pour l'instant, juste quelques minutes de temps de trajet supplémentaire. Sauf au niveau de Métessy en direction de Métay, où là, il vous faut 11 minutes de plus. N'hésitez pas à nous appeler 0806 00 10 10 si vous rencontrez des difficultés de circulation.
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0: On parlait de la Haute-Savoie pour la circulation. Bah, du coup, on va y aller vérifier si tout va bien de ce côté-là. Bonjour Bruno.
3: Bonjour.
0: Bruno, on dit Cernex ou Cernay?
3: Alors, il y a des anciens qui m'ont dit Cernex.
0: Ouais, bon.
3: Et alors, moi, ça m'arrange bien parce que je suis du sud-ouest. Alors, comme je prononce les X à la fin. Moi, ça me va très bien, Cernex.
0: D'accord, j'allais vous dire, c'est pas tellement un accent de par chez nous. Mais bon, l'important, c'est d'être bien là où vous êtes. Alors, Bruno, vous jouez à plein tube pour gagner la carte de carburant de 50 euros. Ça, c'est une bonne idée. Nous allons commencer par cette année de référence, 1979. Ensuite, vous écoutez la chanson, enfin un extrait. Et puis, vous direz ensuite si c'est avant ou après 1979. Allez, Bruno de Cernex, nous y allons.

0: Difference, composé par Mike Oldfield et chanté par l'écossaise Maggie Reilly. C'est une chanson connue du monde entier et de vous aussi, Bruno. Sauf que la question est, avant ou après 1979?
1: Moi, je dirais avant.
0: Vous êtes sûr?
1: Ah.
0: Avant 1979? Non, mais c'est comme vous voulez.
1: Je dirais, ouais.
0: Ah, bah, c'est comme
1: ouais,
0: vous
1: voulez. Ouais, allez, après, alors, après.
0: Bon, alors c'est votre dernier mot, Bruno, avant ou après?
1: C'est mon dernier mot, après.
0: Non, mais sérieusement?
1: Ah ouais, mais non, je l'avais vu... Ah, j'avais 9 ans à l'époque, j'étais jeune.
0: Allez, ça y est, et on revient avec l'âge. Oui, vous étiez jeune. Et ben, moi, je crois que j'en avais 4 ou 5, vous voyez, donc j'étais encore plus jeune que vous, nananère.
1: Ah
0: non, ouais, c'est ça, absolument. Alors, la chanson est sortie très précisément le 16 juin 1984. Et elle connaît un énorme succès, en particulier en Europe, à partir du 14 octobre 84. Donc, c'est bien après, vous aviez raison. Bravo Bruno de Cernex.
1: Merci.
0: Attendez, c'est pas fini. Tirage au sort vendredi, juste après le jeu de 18h20. Si on tire votre numéro au sort, il faut répondre, sinon on est obligé de prendre quelqu'un d'autre. Pour vous, ça va?
1: Oui, ça va.
0: Eh bien, génial. Avant de partir, Bruno, quelle est votre radio locale en Savoie et Haute-Savoie?
1: Alors, j'en ai rêvé cette nuit.
0: Non.
1: Je crois que c'est ici France Bleu, je crois. Ici Pays de Savoie, pardon.
0: Elle est excellente, celle-là. Oh non, c'est super. C'est exactement celle-ci.
1: J'avais mal rêvé, du coup.
0: Ouais, bah, c'était peut-être un semi... Non, mais... Oui, attendez, on ne va pas vous chipoter. Bravo, Bruno. Peut-être à vendredi. En attendant, bonne soirée. Et pour vous, et pour tous ceux qui nous écoutent, Olivier Schiffam, Get Down, Saturday Night.

0: Hey, ça balance pas mal par ici. Vous êtes qui, vous? À vous, c'est Oliver Sheedham et c'était Get Down Saturday Night. Tiens, une idée de sortie pour vous et qui pourrait même plaire à vos enfants, vous allez comprendre. C'est la journée des métiers d'art et d'artisanat qui réunit des couteliers, des forgerons, à des tourneurs sur bois, des céramistes, des luthiers, des maroquiniers. Il y en a plein d'autres aussi. Il y aura des ateliers et des démos, c'est ça qui va plaire à vos enfants. À suivre, je vous ai pas dit où c'était, à Creusailles, ce samedi 12 septembre, entre 10h et 18h. Et à suivre pour nous, sur ici Pays de Savoie, Adèle Castillon et Midnight Oil.
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0: Encore une nouveauté avec ici Pays de Savoie, à l'instant Adèle Castillon, Été avec toi.
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0: Merci d'écouter ici Pays de Savoie, il est 18h. C'est l'heure du journal, il est présenté par Marine Le Génie.
2: Des propos racistes, sexistes, complotistes tenus par une équipe de policiers municipaux de Carcassonne dans l'Aude. La vidéo tournée par la caméra piéton d'un de ses agents en novembre 2025 refait surface aujourd'hui, révélée par le journal Midi Libre. Et parmi ces quatre agents, un en particulier monopolise la parole, Aurélien Tirard.
3: Eh bien, c'est un brigadier, chef d'équipage de la police municipale de Carcassonne, âgé d'une cinquantaine d'années, un ancien du 3e RPIMA, régiment de parachutistes de la ville, décoré de la médaille militaire en 2013. Il a également été pompier volontaire à Trèbes et selon les informations que l'on peut voir sur ses réseaux sociaux, il montre beaucoup d'intérêt pour l'armée, les forces spéciales, et dans un commentaire posté sous une publication en LinkedIn en lien avec les attentats du 13 novembre 2015, il appelle à prendre les armes. Il marque aussi son dégoût pour les personnalités d'extrême gauche, écrit également des commentaires sexistes. Membre du Rassemblement National jusqu'à aujourd'hui, le parti d'extrême droite annonce l'exclure immédiatement du parti et de son service d'ordre. Il est aujourd'hui suspendu de ses fonctions de policier municipal et sanctionné par le nouveau maire RN de Carcassonne. Officiellement, l'enquête administrative lancée par l'ancienne municipalité d'hiver droite n'a pas permis d'identifier les auteurs des propos tenus sur la vidéo. Et de son côté, enfin, le parquet de Carcassonne qui a ouvert une enquête doit évaluer, après avoir visionné la vidéo, ce qui relève du pénal, de quel type d'infraction il s'agit, pour éventuellement lancer des poursuites contre cet homme.
2: Et vous retrouvez tous les détails de cette affaire sur ici.fr. Aucune annonce à la sortie du ministère de l'économie. Les distributeurs de carburant étaient reçus à Bercy alors que les prix à la pompe atteignent de nouveaux records pour environ 5 millions de ménages. Cela représente plus d'un mois de salaire par an, nous dit l'INSEE. Le gasoil se vend en moyenne à 2,29 euros le litre et l'essence s'emploie 95 à 2,12 euros. Malgré les pluies des dernières semaines, la sécheresse reste exceptionnelle en France. Preuve en est cette nouvelle réunion autour de la ministre de la Transition écologique cet après-midi, l'occasion de faire un point après l'été le plus chaud jamais enregistré et le deuxième le moins pluvieux. Guillaume Fariol, notre pays manque d'eau.
4: Une sécheresse intense toujours sur une grande partie de la France, prévient la ministre de la Transition écologique. 64 000 personnes sont approvisionnées par camions-citernes ou bouteilles d'eau, moins que la semaine dernière, mais plus de 20 000 de plus qu'il y a un mois. Au total, près de 6,5 millions d'habitants vivent dans des territoires en vigilance, comprenez. Pas de coupure d'eau, mais des signes de fragilité, selon les mots de Monique Barbu. Elle cite certaines régions particulièrement frappées par cette sécheresse. Le Massif central, le Jura, les Vosges et le nord de l'Alsace. La ministre alerte en particulier sur l'état des nappes phréatiques, réserves souterraines indispensables pour l'alimentation en eau potable. Plus de 6 sur 10 sont sous les normales. À noter quelques signes d'amélioration après les pluies des dernières semaines en Provence-Alpes-Côte d'Azur, localement, et dans le nord-ouest de la France.
2: Guillaume Fariol, Jean-Pierre Farandou, lui est à Madrid, le ministre du Travail, accompagné par les partenaires sociaux, dont la patronne de la CGT, Sophie Binet, pour étudier le modèle espagnol face aux fortes chaleurs. Fêtes de village, carnaval, brocante, bal populaire, avez-vous remarqué que toutes les affiches ont tendance à se ressembler? C'est normal, de plus en plus de comités, des fêtes ou associations ont recours à l'intelligence artificielle pour les réaliser, qu'on aime ou pas. Pour celles et ceux qui l'utilisent, c'est un gros gain de temps, Margot Longroche.
5: Martine fait partie du comité des fêtes de Bona et pour la fête patronale, elle assume, l'affiche a été complètement faite avec l'intelligence artificielle.
6: J'ai dit, l'IA, vu que tout le monde l'utilise, je vais le faire pour la première fois. Là, le fait d'avoir une image un peu plus animée, plus belle, l'IA est plus jolie.
5: La bénévole a gagné beaucoup de temps par rapport à son logiciel habituel.
6: Oh, il faut bien une demi-journée, parce que le temps de chercher les images qu'on veut, ce qu'on veut marquer et tout. Et là, l'IA, on lui marque vraiment dès le départ, il faut lui dire tout ce qu'on a besoin. En une demi-heure, il avait fait, parce qu'il y a des trucs que je lui ai demandé de modifier parce qu'il ne comprenait pas. Et en une demi-heure, il avait fait l'affiche.
5: Forcément, ça donne une affiche qui ressemble un peu à toutes les autres. Marjorie est salariée de Creuse Oxygène et pour le coup, elle conçoit elle-même toute la communication de l'association.
7: Nous, on n'a pas besoin d'intelligence artificielle pour créer notre communication en fin de compte. Une fois qu'on a trouvé l'idée, après c'est parti. Comme ça, on se démarque. On le voit d'ailleurs sur nos affiches qui ne sont pas du tout comme les autres.
5: Malgré tout, elle comprend que des bénévoles se tournent vers l'intelligence artificielle.
7: ça fait gagner beaucoup de temps et puis ça les aide et ça leur fait un plus pour leur communication. Mais moi, ça me gênerait que tout le monde fasse la même chose que moi. C'est ça le hic, je pense.
5: Et elle craint qu'à force de voir toujours les mêmes images, nous ne lisions plus le contenu des affiches.
2: Margot Longroche, ici Creuse, il y a du foot ce soir de la Ligue des Champions. Le Paris Saint-Germain accueille le Slovan Bratislava pour la première journée. Coup d'envoi à 21h.
0: 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Ici Pays de Savoie, il est 18h05, voici votre info route. Alors, 14 minutes de tour de trajet supplémentaire pour arriver à Creuseil en direction de Villers-le-Pelou. Ça se densifie au niveau d'Annecy, mais pour l'instant, rien de trop conséquent. On a toujours ces 12 minutes de plus de Métessier à Métay. Et puis, je voudrais vous parler de fermeture de route ce soir, d'abord, cette nuit, donc de 21h à 5h du matin, entre Flumet et le carrefour de la Crassette. Une déviation sera mise en place par Notre-Dame de Bellecombe pour les véhicules légers et par Crévolant et Notre-Dame de Bellecombe pour les poids lourds. Et la nuit d'après, celle de jeudi à vendredi, donc sur les mêmes horaires, 21h-5h, fermeture de la route entre le giratoire des Molières et le pont des Motets. Une déviation, là aussi, sera mise en place par Eri Surgine. Vous n'hésitez pas à nous appeler au 0806 00 10 10 si vous rencontrez des difficultés de circulation. Côté météo, les prévisions ici, Pays de Savoie pour demain jeudi, eh bien, c'est le retour du beau temps. D'abord mitigé à l'aube avec pas mal de traces nuageuses sur les versants de nos belles montagnes et puis de belles éclaircies un peu partout. Dès la fin de matinée, et puis à la mi-journée, au-dessus de 1500 mètres, quelques averses sur le massif du Mont Blanc principalement, et ça ce sera toute la journée. Pour les températures maximales, 23 degrés à Chambéry, Albertville, 21 à Saint-Jean-de-Maurienne, Annecy et Bonneville, 20 degrés à Modane, 19 à Bourg-Saint-Maurice, 17 au Désert dans les Bouges et 10 degrés à Val d'Isère.
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0: 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Quand on vous susurre à l'oreille, plus que tout au monde, difficile de résister. Profitez de ce moment de répit avec Pascal Obispo.

0: Pascal Outre, trop craquant, à l'époque de Plus que tout au monde. C'était en 1992.
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0: Très bonne fin d'après-midi, les amis d'ici Pays de Savoie. Bon retour chez vous et merci de partager ce moment avec l'équipe du soir, Nico et Jessime. On va jouer à plein tube tout à l'heure, juste avant 18h30, pour gagner la carte de carburant de 50 euros. Il y aura aussi dans quelques minutes un moment à ne pas louper, la découverte de l'événement d'ici, sélectionné par Sylvia Depierre. Mais tout ça nous laisse quand même le temps d'écouter une belle chanson, un artiste qu'on adore ici, vous aussi. Ben oui, vous nous l'aviez confié. Vous avez bon goût, vous savez. Bruno Mars, On My Soul.

0: Quel tempérament Bruno Mars, c'était On My Soul, le dernier single, ici de son album The Romantic.
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0: Ça y est, on regarde sa montre, il est 18h14, l'heure de l'événement d'ici, comme tous les jours. Un incontournable en Pays de Savoie choisi par Sylvia Depierre. Et aujourd'hui, la Foire de Savoie, elle va ouvrir ses portes ce vendredi 11 septembre. 11 jours d'animation des bonnes affaires. Et cette 98e édition va mettre en valeur les trésors des empires de Chine dans une magnifique expo immersive, comme nous le confirme Stéphane Fage, directeur de Savoie Expo.
3: Oui, nous allons avoir vraiment une très très belle expo. Nous renouvelons avec des expos très culturelles. C'est un vrai musée que nous allons amener sur la Foire de Savoie cette année, qui va nous permettre de remonter le temps jusqu'aux origines de l'un des plus grands empires de l'histoire, la Chine bien entendu, au travers de toutes ces dynasties chinoises mythiques.
4: Donc c'est l'occasion d'aller découvrir cette expo, mais aussi ce qu'il y a bien, la force de la foire, c'est qu'il y en a pour tous les âges et pour tous les profils, Stéphane. Les plus jeunes, les femmes, ceux qui ont des gros achats à faire, ceux qui aiment les petits marchés artisanaux, ceux qui aiment boire, manger, s'amuser. Faites-nous rêver, Stéphane.
3: Oh ben, déjà, tout est dit, en effet, à la Foire de Savoie, on y fait de bonnes affaires.
4: Hein,
3: c'est la première chose. Nos exposants regorgent en effet de remises et de bons plans pour aider les Savoyards dans cette période un petit peu compliquée. Mais c'est aussi en effet un lieu où l'on doit prendre du plaisir. Cette année, la présidence d'honneur, c'est la Chambre d'agriculture. C'est merveilleux pour les familles. Nous aurons des animaux, bien entendu, veaux, vaches, cochons, alpagas, chèvres, moutons, poules, lapins, également des produits savoyards de tous les côtés. Nous aurons pour les ados une piste d'essai de moto électrique, de scooter électrique avec les CRS de la police nationale et la dimension donc sécurité routière. Mais nous passerons sur le mardi avec Julien Lepers pour nos jeunes seniors.
4: Pour un champion.
3: Exactement, donc il sera là, nous ferons les quiz.

0: petites règles du jeu. Important de venir avant 18h si possible, car dans ce cas-là, les cartes d'invitation et le système fonctionnent normalement. Ensuite, il y a un petit droit d'entrée à 10€ si vous venez un peu plus tard. Donc venez un petit peu plus tôt à la foire, profitez des 350 exposants pour vous faire plaisir, de nos 15 bars, restaurants qui, bien entendu, seront ouverts sur cet afterwork jeudi soir.
1: Et puis on n'oublie pas non plus Miss France, elle sera là, dans nos pays de Savoie.
0: Exactement, donc Miss France, certes, la beauté, j'en conviens, mais également quand même l'intelligence, une grosse conférence sur la charge mentale qui sera sur la foire de Savoie, donc dans l'après-midi. Elle a subi elle-même un burn-out plus jeune, donc elle sait,
1: elle viendra
0: malheureusement
1: témoigner.
0: Si je puis dire. Elle viendra témoigner. Nous aurons également un grand cours de yoga ouvert à tous à 12h30. On ouvre
1: c'est
0: la salle principale du phare
1: c'est
0: avec
1: noté.
0: Marion Stéphane. Pour le yoga.
2: Stéphane Fage, directeur de Savoie Expo pour la 98e édition de la Foire de Savoie qui commence ce vendredi. 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Et puis il y en aura plein d'autres. Souvenir d'une panthère, Tina Turner.

0: Dit The Best, Tina Turner, 18h23, ici Pays de Savoie, votre info route. Alors, pour vous organiser, je vais vous parler de travaux qui vont avoir lieu en particulier ce soir, des travaux d'éclairage des tunnels et donc la circulation qui sera totalement interrompue cette nuit de 21h à 5h du matin entre Flumet et le carrefour de la Fracette. Une déviation sera mise en place par Notre-Dame de Bellecombe pour les véhicules légers et par Crévolant et Notre-Dame de Bellecombe pour les poids lourds. Même chose demain, dans la nuit donc de jeudi à vendredi, les mêmes horaires, 21h-5h. Cette fois-ci, ce sera entre le giratoire des Molières et le pont des Motets. Déviation également mise en place par Héry-sur-Ugine. J'ai d'autres travaux. C'est la suite et quasiment la fin puisqu'il reste deux nuits, ce soir et la nuit d'après. Les travaux au niveau de Belmont-Tramonnet sur l'accès à l'échangeur numéro 11 de l'A43. Circulation interrompue de 20h à 6h du matin, ce soir et donc demain soir. Et là aussi, une déviation mise en place. 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Appelez vite le 0806 00 10 10 pour jouer à notre jeu à plein tube. Concentré, de bonne humeur. Des fois, vous gamellez, des fois, je vous aide. Des fois, vous réussissez super bien la plupart du temps. En tout cas, ça vaut le coup de tenter votre chance. Appelez vite le 0806 00 10 10. C'est Jessime qui vous accueille. Et pour la musique, Laurent Voulzy nous rejoindra pour ses nuits sans quimoile. Ça m'émeut. Qu'est-ce que vous voulez que je vous dise? Ça m'émeut.
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0: On l'adore, cette chanson. Quand Kim Wilde apparaît dans les nuits sans Kim Wilde de Laurent Voulzy, c'est quand même quelque chose. Alors, c'est le rendez-vous des Brunos ce soir. En tout cas, messieurs, deux Brunos dans la même émission, ça c'est quand même fort. Un Haute-Savoie tout à l'heure à Cernex, et maintenant un Bruno de Saint-Offrange. Bonsoir Bruno.
1: Bonsoir.
0: C'est fou ça, vous vous rendez compte? J'ai rendez-vous ce soir avec deux messieurs pour jouer qui se prénomment Bruno. Beau prénom. Alors, Bruno de Saint-Offrange, ça fait chic, hein? Waouh, ça fait aristocrate. Alors Bruno, pour jouer à Platube, il y a une année de référence. C'est 1991. Ensuite, vous écoutez un extrait de chanson et vous direz si c'est avant ou après 1991. Êtes-vous prêt? Allez, go!

0: Alors, je l'appellerais bien Bruno Polnareff, mais je crois que ça va pas passer. Michel Polnareff et son Tam Tam. D'après vous, Bruno, c'est avant ou après 1991?
1: Avant.
0: Complètement. Absolument, c'est 10 ans plus tôt. Un extrait de l'album Bulle. Sobre. Eh ouais, bravo. Vous auriez dit quelle année, vous?
1: Dans les années 80, mais après,
0: Ouais,
1: l'année exacte, je n'aurais pas su.
0: Non, ça ne sert à rien, en fait. C'est juste pour jouer. Oui. Hein. Franchement, il y a des infos qui servent absolument à rien. Sauf quand on est fan de Polnareff. Alors là, forcément, on le sait. L'album Bulle, c'est un album de référence. Il y a quand même 3 tubes dessus. Il y a Je t'aime, Radio et Tam Tam. Voilà. Et les plus diffusés en France, c'est 3 chansons à l'époque. Donc, ce n'est pas rien. Bravo, Bruno. C'était donc avant 1991. Tirage au sort pour la carte de carburant vendredi entre 18h25 et 18h30. 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Et avant de vous quitter, j'ai une petite question, mais alors vraiment c'est entre vous et moi. Quelle est votre radio locale en Savoie et Haute-Savoie, Bruno?
1: Ici, Pays de Savoie.
0: Bonne soirée, Bruno.
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0: Et à 18h32, votre info pratique, comme toutes les heures à la demi. Une info qui sera aussi solidaire en prévision d'Octobre Rose, mois de la campagne annuelle de sensibilisation au dépistage précoce du cancer du sein. Les initiatives sont nombreuses et nous avons choisi celle de Saint-Genis-les-Villages, où vous pourrez donner les t-shirts en coton en bon état que vous ne portez plus. Ils vont être transformés en bonnets chimio. Ces foulards tout doux qui sont utilisés comme bandana par les femmes qui ont perdu leurs cheveux après une chimiothérapie, et ils seront distribués gratuitement aux femmes victimes du cancer du sein en difficulté financière. Cette collecte fait partie de l'opération nationale Mon Bonnet Rose, le challenge. La collecte à Saint-Genis-les-Villages se tient en ce moment même à la boutique de Créateurs 42, place de l'Église, et jusqu'au 1er octobre, si vous avez des t-shirts en bon état que vous trouvez moche, que vous n'avez plus envie de mettre, et ben voilà, vous faites un bon geste pour toutes les dames.
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0: On l'a découverte en France en 1997, une chanteuse australienne qui chantait en français. Elle a osé, c'est pas facile, aller plus haut. On la réécoute pour se faire du bien.

0: Tina Turner, non, Tina Arena. Turner, c'était avant. Et aussi, vous avez tous les mêmes prénoms aujourd'hui, c'est pas possible. Allez plus haut.
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0: 18h37, voici Patrice Gascon et ses coulisses télé. Et aujourd'hui, Patrice, un gros plan sur une nouvelle série de France 2 qui débute ce soir et que vous avez, paraît-il, adoré.
3: Voilà une série qui part d'une véritable information, le nombre de disparitions volontaires en France.
4: Excusez-moi,
5: vous avez beaucoup de cas ?
4: Environ 10 000 disparitions volontaires chaque année en France. C'est pour ça qu'on est là.
3: 10 000 personnes disparaissent volontairement en France chaque année et l'héroïne de la série Les Évaporés, qui débute ce soir sur France 2, elle est confrontée et dévastée par la disparition soudaine et inexpliquée de son mari. Seulement voilà, cette héroïne, Esther Bazin, jouée par la comédienne Alexia Barlier, elle est capitaine de police. Son mari étant majeur et sain d'esprit, il a ce qu'on appelle le droit fondamental de disparaître et aucune enquête de police ne peut être lancée. Mais Esther va être aidée par une association gérée par des civils, le GRD. DV, le groupe de recherche des disparitions volontaires. Avec eux, elle va donc monter une brigade très atypique pour résoudre d'étranges affaires de disparitions volontaires, à commencer par celle de son mari. Alors, je suis allé voir cette héroïne, en tout cas la comédienne qui l'incarne, Alexia Barlier, pour lui demander si elle avait proposé physiquement quelque chose pour incarner cette héroïne.
4: Alors, un exemple physique, j'ai proposé cette coupe qui est assez radicale. J'avais envie de quelque chose de différent et je pensais que ça pouvait bien correspondre à Esther, son côté dynamique. Sur le terrain, flic, et qu'elle a un peu délaissé sa vie personnelle. Je trouvais que ça lui donnait un côté un peu moderne, efficace, androgyne.
3: C'est vous qui avez décidé de vous couper vos cheveux.
4: Oui, on avait rendez-vous pour la prépa avec le chef coiffeur, et il commence à me couper un peu les cheveux, mais c'était assez classique. Et je regarde la réalisatrice, Émilie Grandpéré et Louis Granger, le producteur. Le chef coiffeur n'arrêtait pas de me dire que ça m'irait bien, les cheveux peut-être plus courts, et j'ai dit, et si on tentait plus court ? J'ai senti qu'ils étaient un petit peu inquiets, parce qu'on ne sait jamais si ça va et c'est un gros changement pour le personnage. Et on s'est dit, bon, on y va. Et en fait, on était très contents et on est ravis. Ça fait une vraie différence pour Esther par rapport... et je pense que ça aussi nourrit comment on bouge, comment on parle. Que voilà, c'est un détail physique, mais parfois, quand on est comédien, une coupe, un vêtement, ça peut aussi nous aider à rentrer dans le personnage et à le définir.
3: C'est peut-être un détail pour vous, mais pas pour Alexia Barlier, qui a eu l'idée de cette coupe de cheveux qui donne du caractère à cette héroïne dans la tourmente. Les Évaporés ce soir sur France 2. À demain, bien coiffé pour de nouvelles coulisses télé.
0: À suivre l'info trafic et ici sport avec les marmottes de la team Chambé. Après Mats, Bianco, moi, Dan Rye, Kenberg.

0: plus chic, tout doux, More Than I Can Bear, Matt Bianco, l'un des plus gros succès de 1984. Vous écoutez ici Pays de Savoie, il est 18h43, voici votre inforoute avec deux ralentissements seulement, dépassant les 10 minutes de temps de trajet habituel, de l'Étrat en direction de Saint-Georgiou avec 14 minutes de plus, et puis du pont de Brogny en direction d'Annecy-Centre avec 13 minutes de temps de trajet supplémentaire. Ce soir, dans Ici Sport, on parle des filles de la team Chambé qui font un bon début de saison en D2. Pour leur premier pas dans l'antichambre de l'élite, les nouvelles promues ont commencé par une très courte défaite à l'extérieur. Mais surtout, elles se sont rassurées samedi dernier à la maison avec une victoire 33-28 face aux Bretonnes. De bonnes augures pour la suite de la compétition, n'est-ce pas Isabelle Godin?
1: Oui, avec un premier match à domicile et une première victoire, les filles de la team Chambé ont débloqué leur compteur de points et forcément ça fait du bien, dit leur coach Florian Botti.
2: C'était important pour nous de se rassurer, de se montrer qu'on avait notre place à ce niveau, même si les entraînements nous laissaient paraître que c'est toujours important de débloquer son compteur assez rapidement quand on joue un maintien.
1: Florian Botti est confiant pour le match de samedi face aux Girondines de Pessac.
2: C'est une équipe qui va être dans l'obligation de prendre des points, je pense, chez elle, qui a perdu ses deux premiers matchs face à deux adversaires assez forts dans la poule. On va y aller avec beaucoup d'ambition, en essayant un petit peu de surfer sur notre match de samedi. Mais ouais, on va y aller pour essayer de prendre des points, clairement.
1: Les objectifs de la saison pour les Marmottes, c'est surtout d'assurer le maintien des deux.
2: On est promu, donc nous, c'est plutôt essayer de se maintenir peut-être le plus rapidement possible. Mais l'objectif du club, là, c'est de pérenniser le club à ce niveau-là. Il y a eu beaucoup de nouvelles arrivées cette année, au nombre de 7. Ça fait 14 nouvelles arrivées sur 19 joueuses en 2 ans. Mais des filles qui sont très engagées, très investies à l'entraînement. L'état d'esprit, pour l'instant, est remarquable. Donc, on va essayer de continuer sur cette dynamique-là.
1: Sur 14 équipes, les handballeuses de la team Chambé pointent à la 9e place. Prochain objectif, une victoire à Pessac samedi.
0: Allez les filles, on est derrière vous. À suivre sur ICP de Savoie, Boulevard des Airs et Véronique Sanson, Vancouver.

0: cuisine.
1: Boulevard des Heures avec Carbone pour cette nouveauté intitulée « C'est pas si facile ». Vous écoutez ici Pays de Savoie, il est 18h53 et tous les soirs, à cette heure-ci, j'ai des choses à vous raconter. On va parler du thème de la discussion de demain entre 9h et 10h dont ici c'est vous et Karine Roy. Ce sera sécheresse, comment s'adapte-t-on quand l'eau vient à manquer? Alors, cet été a été particulièrement sec, vous avez dû ruser pour entretenir le potager, vos arbres et même vos plantes vertes et vous avez préféré les douches au bain. Quelles sont vos astuces? Quels sont vos trucs? Avez-vous trouvé des solutions? Eh bien, dites-le nous, dites-nous ce que vous en pensez en nous laissant un vocal sur notre numéro WhatsApp 04 79 265 333. Pour envoyer un vocal, voilà ce qu'il faut faire. Vous entrez le numéro d'ici Pays de Savoie sur votre téléphone, vous ouvrez votre WhatsApp et vous démarrez une discussion avec ici Pays de Savoie. Mais au lieu d'écrire votre message, vous appuyez sur la touche micro et vous enregistrez votre témoignage. Il ne vous reste plus qu'à nous l'envoyer. Témoignez sur le thème de demain. Sécheresse, comment s'adapte-t-on quand l'eau vient à manquer? Dès maintenant, si vous le souhaitez, dans la soirée, dans la nuit, si vous êtes insomniaque, en enregistrant un message sur notre WhatsApp. C'est pas un message, c'est un vocal au 04 79 265 333. Et en ce qui nous concerne, il nous reste un petit peu de temps avant les infos de 19h. On va écouter Niagara, je dois m'en aller.
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0: Et alors, on l'imagine facilement, Muriel Moreno, leader du groupe Niagara, grimper sur sa grosse cylindrée, partir dans un nuage de fumée, parce que c'est comme ça qu'elle l'a décidé. Eh, vous m'inspirez, je fais des vers. Bon, je vais faire de même, mais à pied, après vous avoir souhaité une très bonne soirée. Et si le cœur vous en dit, bah, rendez-vous demain, à partir de quand vous voulez. Vous êtes toujours les bienvenus ici.
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0: Merci d'écouter Ici, Pays de Savoie. Il est 19h. Et voici le journal, il est présenté par Marine Le Génie.
2: Laurent Nunez ordonne un contrôle de la police municipale de Carcassonne. Le ministre de l'Intérieur condamne à son tour ce soir des propos indignes après la révélation d'une vidéo où l'on voit et on entend surtout des policiers municipaux, un en particulier, tenir des propos racistes, homophobes, sexistes et complotistes. Ce brigadier chef et membre du RN très proche de l'équipe municipale actuelle. La vidéo remonte à l'ancienne municipalité en 2025, mais l'actuel maire Rassemblement National a maintenu ses policiers en poste et se retrouve dans l'embarras. Christophe Barthès a tenu une conférence de presse à laquelle vous avez assisté, Sébastien Barruot.
3: Depuis son élection, Christophe Barthès est un habitué des polémiques, mais cette fois le maire de Carcassonne n'avait pas anticipé le tourbillon médiatique et c'est un élu plutôt gêné qui s'est présenté cet après-midi devant les journalistes, contraint de condamner et de lâcher le policier municipal mis en cause dans la vidéo, un proche de la mairie et membre du RN.
4: Ces propos sont scandaleux, propos racistes, misogynes, homophobes qui sont à vomir et qui sont inexcusables. Tous les protagonistes de cette affaire sont suspendus immédiatement et sanctionnés.
3: Dans les rues du centre-ville de Carcassonne, la vidéo fait réagir. Gabriel, 17 ans, ne comprend pas pourquoi le nouveau maire a maintenu jusqu'ici en poste le brigadier impliqué.
5: C'est quand même assez abject, assez choquant ce qu'ils disent. Ils sont censés nous protéger. Je ne pensais pas que dans la police, on pouvait tenir des propos aussi abjects. Ça nous donne un peu la mentalité du maire et de ce qu'il veut faire de la ville.
3: D'autres habitants, eux, refusent de s'exprimer au micro. Mais comme cette femme de 70 ans explique que les propos, une dizaine de fois notamment le terme « bougnoule » utilisé, ne l'ont pas choqué et qu'elle soutient le nouveau maire.
2: Sébastien Berriot, envoyé spécial d'ici à Carcassonne, SOS Racisme et le PRAP ont décidé de porter plainte. Rien n'est sorti de la réunion des distributeurs de carburant à Bercy aujourd'hui. Il n'y aura pas de plafonnement généralisé des prix ni de geste fiscal. Aujourd'hui, l'essence sans-plomb 95 E10 la plus consommée se vend en moyenne à 2,12 € le litre, niveau record, et le gasoil à 2,29 € le litre. Conséquence, la demande pour passer au bioéthanol explose car il est moins cher, quasiment 80 centimes. Près d'Auxerre, à Saint-Florentin, Nicolas Cador, gérant d'un garage agréé pour poser des boîtiers permettant de passer au bioéthanol, constate que ses clients sont plus nombreux.
6: Il y a eu effectivement une recrudescence nette. Dès que les carburants augmentent, la demande de flexfuel augmente aussi. C'est un appareil qu'on met sur la voiture qui va permettre au véhicule de pouvoir rouler avec les trois carburants, c'est-à-dire le 85, le 10 ou le sans-plomb 98. Sur un plein, bah, quand vous voyez le prix à 0,90 centimes au lieu de 2 €, ça va vite, hein, par litre, donc c'est rapide.
7: Là, en ce moment, vous recevez des coups de fil.
6: J'en ai eu encore deux hier, on a des demandes régulières. Ouais, ils sont dans l'économie, donc c'est dépenser un peu d'argent au départ pour rentabiliser rapidement, et puis une fois que c'est fait, hein. Donc ça fonctionnera toujours. L'idée, c'est qu'en une année d'usage de la voiture, vous avez remboursé l'installation de votre boîtier.
2: Et selon l'INSEE, le carburant pèse de plus en plus dans le budget des Français pour environ 5 millions de ménages. Il représente plus d'un mois de salaire par an. 64 000 habitants doivent encore être approvisionnés par des camions-citernes ou des bouteilles d'eau pour boire, pour manger, pour se laver. Constat de Monique Barbu, aujourd'hui la ministre de la Transition écologique, faisait un point presse sur la sécheresse. Une sécheresse qui a des conséquences également sur les bouteilles de champagne. Elles vont pouvoir dépasser cette année les 13 degrés d'alcool. La filière vient d'obtenir une dérogation exceptionnelle, Damien Mestre.
8: Des champagnes à 13,5, 14, voire 15 degrés d'alcool, ce sera théoriquement possible cette année. La faute au niveau de sucre très important dans les raisins à cause des conditions météo de cet été. Dérogation théorique, puisqu'en pratique, cela va concerner très peu de producteurs, probablement moins d'une dizaine, car contrairement à la majorité des autres vins, le champagne est bien souvent un assemblage de plusieurs millésimes. Il est donc possible de compenser ce niveau d'alcool en mélangeant le cru 2026 avec d'autres années. Quoi qu'il en soit, cette dérogation reste un signal, met en garde Maxime Toubar, co-président du comité champagne qui regroupe la profession.
9: En tout cas, nous, ce qu'on considère, c'est que cette année, ce sera sûrement la norme pour les années qui viennent. On risque d'avoir des cépages qui disparaissent aussi, hein, qui ne correspondent plus au climat qui est aujourd'hui de plus en plus un climat méditerranéen ici en Champagne.
8: Le seul motif de réjouissance cette année, conclut-il, c'est la qualité exceptionnelle des raisins qui ont pu être sauvés. Les vignerons s'attendent à un champagne d'une très grande qualité.
2: Damien Mestre, 74 départements sont encore placés en situation de crise à la sécheresse. Du foot, le Paris Saint-Germain débute sa campagne européenne ce soir en accueillant le Slovan Bratislava, première journée de Ligue des Champions. Coup d'envoi au Parc des Princes à 21h.
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0: Les prévisions météo ici, Pays de Savoie, pour demain jeudi, c'est le retour du beau temps dans la fraîcheur. D'abord mitigé à l'aube avec de nombreuses écharpes nuageuses résiduelles sur les versants, puis de belles éclaircies attendues partout en fin de matinée et en mi-journée. Au-dessus de 1500 mètres, quelques averses l'après-midi, principalement dans le massif du Mont-Blanc et seulement quelques gouttes ailleurs. Température maximale, 23 degrés à Chambéry et Albertville, 22 à Bourg-Saint-Maurice et Bonneville, 21 degrés pour Annecy, 20 à Modane et enfin 15 degrés à Val d'Isère.
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2: Salut à toutes, salut à tous et bienvenue sur votre radio ici, c'est Décibel jusqu'à 20h. J'espère que tout va bien pour vous et que vous êtes prêts à écouter plein de belles chansons ensemble. Nous célébrerons ce soir l'anniversaire d'Emma de Caunes, mais c'est pas elle qui chantera, vous vous en doutez, elle a beaucoup de talent mais pas celui-là. Un petit blind test qui appellera au secours, un petit coup de cœur. Un joli duo entre Yoa et Marine. Et puis notre invitée de ce soir, la délicieuse Élodie Frégé.
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0: aventure.
1: Élodie Frégé qui va encore une fois nous éblouir puisque son prochain projet est assez dingue. Elle va chanter les chansons de Michel Berger accompagnée de milliers de choristes. Elle nous expliquera ça tout à l'heure. Elle est l'invitée de Décibel. Et démarrons ce soir en vous donnant des nouvelles de Johnny Clegg. Alors non, pas de miracle, hein, il est mort depuis 7 ans, il ne nous annonce pas son retour. J'adorerais avoir ce genre de pouvoir, mais ça n'est pas encore au programme. En revanche, les mémoires de Johnny Clegg vont être publiées à l'automne. Johnny Clegg, donc chanteur sud-africain, qui était très engagé politiquement. Dans ses carnets, ça parle de musique, puisque c'est son métier, mais politique beaucoup. Son combat, donc très médiatique partout dans le monde contre l'apartheid et pour la libération de Nelson Mandela. Alors le livre traduit en français aux éditions HarperCollins France, à qui il faut quand même tirer un autre chapeau parce que ils font des efforts de dingue pour nous proposer à nous public français d'excellentes biographies musicales, que ce soit Lily Allen ou Johnny Clegg. Voilà, ça fait plaisir de les avoir en version française. Il s'appelle le livre Johnny Clegg, journal d'un Zoulou blanc. Il sortira le 11 novembre et c'est le fils de Johnny Clegg qui fera le tour des médias pour en faire la promotion. On verra si on l'invite dans Décibel. En attendant, on va lire le livre et écouter Assim Bonanga. C'est Johnny Clegg avec le groupe Savoukar, mélange noir et blanc qui n'était certainement pas consensuel à l'époque en Afrique du Sud et qui était drôlement courageux. Une chanson dans laquelle il appelle de ses voeux la libération de Nelson Mandela.

0: Un des tubes de l'album Third World Child, Johnny Clegg, énorme carton en France en 1987, c'est-à-dire il y a près de 40 ans, incroyable. Et les mémoires de Johnny Clegg, donc journal d'un Zoulou blanc, sortiront le 11 novembre en France.
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0: Notre coup de cœur du soir vient du label indépendant Panenka Musique. La chanteuse, elle, oh, normalement vous en avez déjà entendu parler, elle s'appelle Yoa, petit diminutif de son vrai prénom Johanna. Yoa a sorti son premier album, La Favorite, l'année dernière. Elle a reçu la victoire de la révélation scène aux victoires de la musique. Bravo à elle. Yoa qui effectivement a fait énormément de concerts, mais pas que. C'est aussi elle qui posait nue cet été dans le numéro spécial sexe des Un Rock. Bah oui, toujours un peu de culture, vous savez, dans cette émission. Alors Yoa a eu la bonne idée de sortir la réédition de son album La Favorite en ajoutant des petits titres inédits et puis en invitant une copine, alors pour le coup pas du tout sur un label indépendant puisque c'est Marine, la gagnante de la Starac, mais ensemble elles font une version géniale de la chanson Princesse K.O. sur la réédition donc de l'album de Yoa. C'est notre coup de cœur.

0: Le coup de cœur du jour de Décibel, Princesse K.O., Yoa et Marine. Merci d'avoir choisi Décibel. On est ensemble jusqu'à 20h. Notre invitée de ce soir, vous la connaissez bien, c'est Élodie Frégé. Mais là, elle va vous surprendre une fois de plus, parce que son nouveau projet, c'est de chanter du Michel Berger.
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0: Berger Story avec Élodie Frégé. On en parle dans Décibel, à tout de suite.
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0: Régé, mesdames et messieurs. Alors, qui a sorti quand même 4 albums aussi, il faut bien le dire.
1: Oui.
0: Voilà.
1: Je sais, c'est pas assez.
0: Alors non, effectivement, je vais vous remettre au boulot un peu plus tard.
1: Oui,
0: on va en parler. Mais là, donc, l'actu qui nous remue en ce moment, vous concernant, c'est que vous allez chanter du Michel Berger, et pas n'importe comment, hein, dans le cadre du Chœur Spectaculaire, qui, déjà depuis plusieurs années, est connu pour ça, assembler de grands chœurs, de centaines, voire parfois de milliers de choristes, ouais, avec des voix qu'on aime. Et là, cette fois-ci, la voix, c'est vous, et le répertoire exploré, c'est Michel Berger. Racontez-moi comment ça vous est arrivé, ce projet.
1: Eh bien, on m'a contactée tout simplement pour me demander d'être la soliste de, ouais, ce beau projet. Au début, j'avais un peu peur parce que je me disais, alors attends, c'est quand même un gros truc, il y a une grosse tournée, il y a, je sais pas, 35 dates, un, ouais, truc comme
0: énorme.
1: Ça.
0: Là, c'est, vous avez déjà commencé. Hein,
1: ouais. Et en plus, c'est des gros espaces, quoi. Là, on a déjà commencé, on a fait Bobino. Bon, Bobino, c'était encore, on a, ouais, encore familial, quoi.
0: Vous avez fait le théâtre antique d'Orange.
1: Et ouais, ça, c'était le plus gros.
0: Ça
1: vraiment, j'ai cru que j'allais m'évanouir. Mais finalement, les voix m'ont porté.
0: Ouais.
1: Et le public aussi, parce que c'est très apprécié, en fait. Ce spectacle est très apprécié. Les arrangements sont sublimes. Et puis là, on part en tournée et on fait des grosses salles, quoi. Donc, ouais, on fait des zéniths, des choses comme ça. Et moi, j'ai pas l'habitude de ça. Et puis, je me suis dit, ah mince, j'ai pas sorti d'album depuis 13 ans, si je me remets dans un truc où c'est des reprises de quelqu'un, mais si c'est quelqu'un que j'admire, c'est compliqué. Est-ce que je le fais? Est-ce que je le fais pas? Puis finalement, je me suis dit, bah, allez. Puis en plus, ça va peut-être permettre aux gens de se souvenir que je sais chanter quelques trucs, quoi.
0: Effectivement, parce que c'est des chansons qu'on a tous dans l'oreille, dans le cœur, qui sont pas faciles à chanter, ouais, et que vous appropriez. Il y a donc des moments de solo, puis il y a des moments assez incroyables quand même qui filent les poils avec tous les choristes. En tout, dans toute la tournée, il y a 6300 choristes qui vont participer. Et donc les prochaines dates, ça sera le 12 septembre à Montpellier, et puis encore Lyon, Châteauneuf-sur-Isère, Dijon, c'est déjà complet, Angers, Nantes, Saint-Grégoire, et là c'est que le mois de septembre. Je vous parlerai d'octobre un peu plus tard. Mais avant, j'avais envie de savoir, vous, perso, Élodie Frégé, la musique de Michel Berger, c'est quelque chose, quoi? C'est un peu l'enfance, c'est l'adolescence,
1: oui, oui,
0: c'est quel moment?
1: J'ai aussi accepté pour ça, parce que c'était un artiste qui me plaisait énormément. Je sais que l'année d'avant, par exemple, c'était Claude François, et là, je pouvais,
0: oui,
1: pas.
0: Et moins d'atomes crochus.
1: Non, voilà.
0: Exactement. Le lundi.
1: Ça, oui, non, et même dans l'absolu, même humainement, en,
0: oui,
1: fait.
0: Oui,
1: après ce qu'on sait, voilà. C'est dommage, quoi, parfois de devoir séparer l'homme de l'artiste. Mais pour moi, Michel Berger, je trouve que son humanité, sa délicatesse, son intelligence, en fait, tout ça, ça se ressent dans sa manière d'écrire et de composer, et aussi sa manière d'interpréter, de choisir son trajet, de choisir ses interprètes aussi. Enfin, si, d'accepter peut-être qu'on le choisisse aussi, ouais, comme producteur. C'est, je suis hyper impressionnée en fait par son parcours. Et puis quand j'étais enfant, je ne savais pas tout ça, mais j'écoutais tout simplement les chansons, les premières chansons qu'il a commencé à écrire, quand il répondait à Véronique Sanson qui écrivait Amoureuse, enfin,
0: oh là
1: ça
0: là
1: m'a bouleversée très, ouais, jeune, en fait.
0: Je pense que même quand on connaît pas l'histoire, en fait, comme quand on est enfant, on est des petites éponges à émotions,
1: oui,
0: on sent qu'il,
1: ouais,
0: y a,
1: ouais,
0: quelque,
1: exactement,
0: chose de différent.
1: Je pense qu'on a l'intuition,
0: oui,
1: en,
0: oui,
1: fait,
0: oui,
1: du grand sentiment, ouais, qui passe à travers l'art. Donc la musique est un art, majeur ou mineur, je ne me prononcerai pas.
0: Alors il y en a un autre que vous allez pas trop aimer, mais Gainsbourg disait que c'était, ouais, plutôt mineur, la,
1: ouais,
0: chanson.
1: Ouais, ouais. je sais pas, je dessine plus assez bien pour dire que donc finalement c'est mon art majeur à,
0: ouais,
1: moi, et voilà, faudrait que je le fasse plus souvent. Mais voilà, et c'est vrai qu'après, à l'adolescence ou un peu plus tard, en tout cas, je suis tombée folle amoureuse de Starmania.
0: Ah ouais.
1: Que je n'ai jamais vu en vrai, hein, sur scène, mais que j'ai vu à la télé tout simplement, et que j'ai saigné en disque, et avec mes frères et sœurs. Et en tout cas, c'est un opéra rock tel qu'il n'en existera peut-être plus, je sais pas.
0: Possiblement.
1: Parce,
0: ouais,
1: que vraiment, ça s'inscrit dans le temps. Il y a une modernité, le choix des interprètes. Évidemment, Luc Plamondon, les textes

0: le thème en fait de ce spectacle, ouais, tout ça en fait, ça a nourri l'enfant et l'adolescente que j'étais en tant que peut-être artiste.
1: Et aujourd'hui, donc, vous rendez hommage à Michel Berger avec le cœur spectaculaire. Berger Story, c'est le nom du spectacle. Les choristes et la soliste qui est avec nous ce soir, Élodie Frégé. On se ferait pas un petit message personnel, mais chanté par Michel Berger.
0: Ah, oh.
1: Ça vous dit?
0: Ah, bah oui, avec
1: c'est une
0: joie.
1: De vos préférées. Hein. Oui. Vous la chantez celle-là sur scène?
0: Je la chante sur scène. Ouais.
1: Alors, on révise ensemble. Michel Berger.

0: faire pour chanter une telle chanson sans pleurer? Michel Berger est arrivé à le faire. Élodie Frégé le fait aussi.
1: Je le fais.
0: Sans pleurer.
1: Je le fais, mais c'est vrai qu'il y a des grands moments d'émotion pendant tout le spectacle. D'ailleurs, il y a un final sur Diego qui est incroyable. Les arrangements, enfin, toutes ces voix ensemble, c'est vraiment bouleversant. Et c'est vrai que moi, les chansons que j'ai choisies, dont celle-ci qui est une de mes préférées, elles me font vibrer vraiment profondément. Et quand on entend les chœurs qui arrivent, surtout derrière soi, on a déjà de très bons musiciens, mais ouais, avec les chœurs derrière, ça donne une dimension encore supérieure qui fait qu'il y a un moment où le chœur peut lâcher. Ou les larmes, je ne sais pas. Et pour l'instant, j'ai pas pleuré parce que justement, il y a une énergie qui nous porte, mais je pleure à l'intérieur et c'est ce qui est très beau dans cette chanson.
2: Samedi soir à Montpellier, puis Lyon, Châteauneuf-sur-Isère, Dijon, Angers, Nantes et Saint-Grégoire. Au mois d'octobre, le chœur spectaculaire et Élodie Frégé pour Berger Story. En octobre, donc à Plougastel, Chambéry, Annecy, Clermont, Orléans, Metz, Muret, c'est à côté de Toulouse, Narbonne, Mérignac, Lille, et puis les 3 et 4 novembre au Grand Opéra d'Avignon. Alors, Élodie,
1: parlons. Le Tour de France.
2: Ouais. Parlons business maintenant.
1: Ah ouais.
2: J'ai dit, on gagne la Starac en 2003, premier album en 2004, puis le jeu des 7 erreurs en 2006, la fille de l'après-midi en 2010, Amuse-Bouche en 2013. Pas d'album depuis 2013, alors que, pardon, je vais le dire très franchement, quand même, merde.
3: De pudeur et d'impudence.
1: C'est pas moi ça. C'est moi qui chante. Et peut-être que peut-être qu'il y a un peu d'inspiration de nos discussions avec Monsieur Biolay, quoi. Mais
2: la ceinture.
1: Mais c'est un cadeau qu'on m'a fait, quoi.
2: Comment t'appelles-tu ce matin?
1: Ah bah merci.
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1: C'est vrai qu'elle est pas si mal cette chanson.
2: Elle est excellente.
1: En fait, c'est fou parce que quand
2: le
1: on a
2: son
1: fait
2: de la guitare.
1: Bah ouais. Thibaut Barbillon.
2: Bravo
1: Barbillon à la guitare. Non mais c'est vrai, c'est parfois moi j'ose pas me réécouter, je suis tellement dure et perfectionniste et puis les gens le savent pas mais parfois on s'en prend vraiment plein la gueule dans ce métier. C'est difficile de livrer un enfant comme un album, c'est comme un enfant en pâture si on veut à toutes les oreilles et à toutes les bouches.
2: C'est vrai, ça fait peur, ça peut faire mal parce que ça fait 13 ans là que vous avez pas sorti.
1: Bah ouais, ça commence à être long. Alors, après j'ai fait beaucoup de choses, je me suis jamais arrêtée.
2: Je suis pas en train de vous dire que Élodie Frégé est une feignasse, c'est faux. Du théâtre,
1: j'ai pas gagné
2: cinéma,
1: au loto,
2: de la télé, plein de participations, etc., beaucoup de scènes et tout, c'est pas ça.
1: La nouvelle vague pendant 10 ans, ça prend de la place.
2: Voilà.
1: D'ailleurs, comment t'appelles-tu ce matin? C'est Marc Collin en fait qui a réalisé cet album.
2: Mais on avait quand même l'envie.
1: En fait, c'est terrible parce que je suis. C'est très difficile à expliquer.
2: Ouais, on essaye.
1: Ouais. Mais en fait, c'est à la fois une très très grande envie qui est toujours là de façon sourde, quoi. C'est dans mon ventre. Et à la fois, elle est mêlée de peur, de procrastination, de. Je sais pas si je dois le dire parce que les gens ils disent que c'est une mode, mais c'est pas du tout une mode. Moi je le sais que depuis que je suis en CE2, moi je souffre de TDAH en fait.
2: Okay, ouais.
1: Donc je me soigne depuis peu parce que j'aurais pu être sous traitement depuis l'enfance ou l'adolescence du moins.
2: Donc c'est une difficulté à fixer son attention longtemps sur
1: exactement
2: un même sujet
1: et à se mettre à l'action.
2: Ouais.
1: Et plus tu recules en fait de ta ligne d'horizon qui pour moi est cet album. Qu'en plus je chéris déjà parce que moi j'ai déjà plein de chansons,
2: ouais,
1: donc je pourrais faire un double album, un triple album peut-être, ouais, mais je prends mon élan tellement de fois, j'ai pris mon élan tellement de fois et j'ai tellement reculé pour mieux sauter, et puis je me suis tellement éloignée de cet horizon là que au final je le vois flou, quoi. Ça y est, je commence à avoir des problèmes de vue mais je pense qu'il va falloir que je me mette un sacré coup de pied au cul et que je partage enfin ces chansons qui sont en fait qui sont mes enfants, hein, et c'est important de pouvoir les offrir. Et pas seulement les garder pour soi, c'est assez moche en fait finalement.
2: Alors c'est pas pour vous brusquer, mais effectivement je pense que le pays est prêt. Élodie Frégé qui reste avec nous et qui va, alors pour le coup avec le TDAH, ça va être marrant cette affaire.
1: Ah ouais. Non mais ça va, là j'ai pris mon traitement ce matin.
2: Enfin, un petit questionnaire, choix cornélien, ça va être drôle. À tout de suite.
1: Transpire.
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5: Et avec une info pratique, comme toutes les heures à la demi, cette info sera aussi solidaire en prévision d'Octobre Rose, le mois de la campagne annuelle de sensibilisation au dépistage précoce du cancer du sein. Les initiatives sont nombreuses en Pays de Savoie, mais nous avons choisi celle de Saint-Genis-des-Villages, où vous pourrez donner les t-shirts en coton en bon état que vous ne portez plus. Pourquoi ? Eh bien parce qu'ils seront transformés en bonnets chimio, ces foulards tout doux utilisés comme des bandanas que les femmes portent lorsqu'elles perdent leurs cheveux après une chimiothérapie. Ils seront distribués gratuitement aux femmes victimes du cancer du sein en difficulté financière. Cette collecte fait partie de l'opération nationale Mon Bonnet Rose, le Challenge. La collecte à Saint-Genis-les-Villages se tient en ce moment à la boutique de créateurs 42 Place de l'Église. Et dépêchez-vous pour vos dons, car elle se terminera le 1er octobre.
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0: Et merci d'avoir choisi ici pour passer votre mercredi soir. On est avec Élodie Frégé qui fait l'actualité musicale en ce moment à l'affiche du spectacle Berger Story. D'ailleurs, le cadeau du Blind Test ce soir, eh bien, c'est un petit t-shirt collector du spectacle Berger Story. Alors, si vous voulez vous inscrire au Blind Test pour tenter de gagner ce joli objet de mode.
1: Oui. Et je l'ai peut-être porté.
0: Peut-être, on ne sait pas. Elle l'a repassé, vous en faites pas.
1: Oui,
0: 0-810-055-056, vous pouvez appeler Alexandra au standard. On jouera au Blind Test un peu plus tard. Mais pour le moment, Élodie Frégé,
1: oui,
0: il est donc temps de vous faire le questionnaire des choix cornéliens.
1: Ah là là.
0: C'est pas forcément facile de choisir, mais il le faut.
1: Gauche.
0: On commence tranquille. Gauche.
1: Voilà, voilà.
0: Gauche ou ketchup ?
1: Gauche. Ah.
0: Gauche ou Nutella ?
1: Gauche.
0: Oh là là, ça va être bien. Ok, la première vraie question. Guitare sèche ou grand orchestre ?
1: Aïe, aïe, aïe.
0: Ah, voilà, ça y est. Elle
1: perd. Ah, ça y est, là, je pense à Chico Buarque, je ne sais pas pourquoi.
0: Oui,
1: je
0: c'est beau,
1: dire,
0: c'est bon
1: Dieu, c'est magnifique. On peut commencer par une guitare, nylon, et puis après, il y a un orchestre qui arrive, des voix. Est-ce que je peux mixer ? On commence par la guitare sèche et on finit en orchestre
0: j'aimerais bien.
1: Symphonique.
0: Si vous mettez ça sur votre album,
1: bah, c'est ça
0: arrivera.
1: Voudrais,
0: oui, bah, voilà.
1: Ouais, j'ai plein d'idées. Hein,
0: Celle-là, faut la noter. Télé ou radio ?
1: Ah là là. Ah bah je sais pas, parce que moi je suis arrivée par la télé, donc je pourrais pas cracher dessus.
0: Oui, je rappelle pour ceux qui n'étaient pas là, elle a gagné la Starac en 2003. Donc effectivement, la télé a une grande part.
1: Ça fait longtemps, mais...
0: Mais vous avez une voix de radio.
1: Ah oui ?
0: Ouais.
1: Mais tu sais, vous savez, on le situe vous.
0: Comme vous
1: voulez. Je ne sais plus. Non mais quand j'étais enfant à l'école primaire, souvent le premier jour de la rentrée, les profs nous demandaient, ou au collège, nous demandaient ce qu'on voulait faire. Ouais. Et pendant une année, je crois que j'avais écrit animatrice radio.
0: Hey.
1: Parce qu'en fait, je ne me sentais pas d'être vue, mais j'aimais bien l'idée de rencontrer plein de gens, de poser des questions. J'avais un côté, j'avais envie de poser des questions, quoi, de faire parler les autres, puisque moi, j'avais du mal à m'exprimer, en fait, à cause de tout ce qu'il y avait dans ma tronche, quoi, toute cette pollution, toute cette pensée en arborescence, etc., qu'on connaît, nous les fous, quoi.
0: Elle a mis des guillemets avec ses doigts dans l'air.
1: Oh mon Dieu, j'ai honte.
0: C'est mignon, les zinzins.
1: Nous, les zinzins.
0: Voilà.
1: Et en fait, après, ça y est, je me suis perdue dans mes pensées.
0: Non, mais la radio, en tout cas,
1: oui,
0: c'était peut-être une vocation.
1: Non, mais finalement, pour m'exprimer, j'ai trouvé la musique. Ouais. Jouer, chanter, danser aussi, c'était important, la danse. Mais la radio m'attirait pour ça, pour ne pas être vue et pouvoir utiliser seulement la voix et voilà, un seul vecteur.
0: 20 ans ou 40 ans ?
1: 40.
0: Ouais.
1: Ah ouais. Oh, putain. Oh non, c'est. Mais on pense pareil.
0: On est d'accord.
1: Non, mais c'est fou, quoi. Mais j'ai hâte d'avoir 70 ans.
0: Fille du matin ou de l'après-midi ?
1: Ah ouais, c'était pour l'album, en fait. Cléo de 5 à 7, la femme d'à côté. J'étais sur des films de la nouvelle vague pour cet album-là.
0: Mais en vrai, dans la vie.
1: Donc, je. Enfin, j'ai pu être fille du matin, mais parce que je rentrais tard. Je rentrais tôt le matin.
0: Fille du petit matin.
1: Fille du petit matin. Et de l'après-midi, ça m'a toujours séduit, en fait, ce truc de 5 à 7. J'ai l'impression qu'il se passe toujours des trucs affriolants, mais pas seulement dans des chambres d'hôtel, mais parfois, on a une idée. Je sais pas, l'après-midi, on se met à écrire, et puis ça continue, et puis on y passe la nuit, et puis au petit matin, y a une chanson, par exemple.
0: C'est
1: donc, c'est pas mal l'après-midi pour faire pousser quelques plantes dans son album.
0: Blonde ou brune? Non, ou rousse. On vous a jamais vu brune. Enfin, moi, et non. Ben... Je vous ai vu blonde et rousse.
1: Ouais, bah, je suis cendrée.
0: Ouais. Qu'est-ce que vous préférez?
1: Chauve.
0: Ça va bien avec le 70 ans, ceci dit, il y a un truc de... Oh, on veut tout lâcher, quoi.
1: Moi, je me serais arraché les cheveux d'ici là, mais c'est sûr. Mais c'est une question très féminine. Oui. Moins féministe, mais bon, c'est pas grave.
0: Désolé.
1: Mais pour tous les gens qui me disent « Oh, t'étais mieux en blonde et les cheveux longs !» De quoi je me mêle. Ouais. Et moi, j'adore ce roux, ce carré, parce que je trouve que ça correspond à mon énergie, en fait, profonde. Donc, je me sens très bien comme ça. Voilà.
0: Un nouvel appart ou un nouvel album?
1: Ah, c'est marrant. Ah, c'est marrant que
0: tu dis ça.
1: Pourquoi?
0: Vous êtes en train de déménager?
1: Parce que ça fait 21 ans que je suis dans mon appartement et j'ai envie de le quitter. Je sens une très grande envie de le quitter. Et peut-être que ça va coïncider avec la finalisation de cet album qui tarde à venir. Parce que j'ai besoin d'un espace vraiment pour travailler, pour m'isoler, pour créer, en fait, tout simplement. Et celui-là, il est empreint de tellement de choses, de passages de vie. Mon chat qui est parti au mois de juin. Je sens qu'il faut que je m'en aille et que ça va être un renouveau.
0: Alors, peut-être, pour terminer du coup ce questionnaire, un nouvel appart et un nouvel album.
1: Tout à fait.
0: Et en attendant, on vous écoute avec une chanson qu'on n'oubliera jamais. Hein. Élodie Frégé.
1: Moi non plus. Hein. Je ne vais pas l'oublier.
0: Ceinture.

0: Cette erreur, un album sorti il y a une vingtaine d'années, deuxième album d'Élodie Frégé, qui est notre invitée ce soir dans Décibel. Merci d'être avec nous, Élodie, ça fait trop plaisir.
1: Bah, merci de m'avoir invitée, je ne savais pas quoi faire.
0: Et bah voilà, faut pas hésiter.
1: On m'a dit de rentrer.
0: Vous savez où on habite, l'hiver, il y a le chauffage, l'été, il y a la clim, vous n'hésitez pas.
1: C'est là que je vais habiter finalement, je ne recherche plus d'appartement.
0: La maison
1: d'Aradio.
0: J'anime
1: une nouvelle émission.
0: J'adorerais. En attendant, quand même, en septembre-octobre, on a un petit planning, Élodie Frégé, puisque vous chantez Michel Berger.
2: Pour me comprendre, il faudrait...
0: Il y a déjà eu des dates incroyables à Paris, au Théâtre Bobino, au Théâtre Antique d'Orange, à Troyes, et puis là, la tournée continue. Donc ce week-end à Montpellier, puis Lyon, Châteauneuf-sur-Isère, Dijon, Angers, Nantes, Saint-Grégoire. Au mois d'octobre, à Plougastel, Chambéry, Annecy, Clermont, Orléans, Metz, Muret, à côté de Toulouse, Narbonne, Mérignac, Lille et Avignon. Berger Story avec le chœur spectaculaire. Et puis, en octobre aussi, décidément, octobre 26, il se passe des trucs. Vous retrouvez un camarade qui lui aussi a été découvert grâce à l'émission de télé, à Starac.
1: C'est une prise de risque.
0: C'est votre copain Patchy Garat.
1: Et oui, tout à fait.
0: Et alors, mais vous êtes encore amis?
1: Le Basque, comme on l'appelle.
0: Le Basque.
1: Le fameux.
0: Vous êtes encore copains?
1: Ah ouais.
0: Vous étiez copains à l'époque?
1: Non, il m'a payé pour... Il m'a envoyé un chèque, il m'a dit oh ça va là.
0: Non mais ce que je veux dire, ça fait un bail et chacun trace sa route et on reste pas forcément amis. Vous êtes toujours restés proches.
1: Nous on est alors il y a des moments où on s'éloigne un peu plus. Enfin on se donne toujours des nouvelles mais on se voit moins. Mais c'est vrai qu'on a toujours gardé un lien comme avec d'autres hein, d'ailleurs. Et c'est vrai que Patchy en fait a écrit et composé un album pour lui qui sort bientôt, plus en 2027 je crois.
0: Ouais. Il a sorti l'année dernière. Il était venu dans Décibel pour nous le présenter.
1: Mais il est beaucoup plus productif que moi. Laisse de la place aux gens qui ont du mal. C'est absurde ce que je dis. Non, mais merci Patchy de nous inonder de ta musique. Mais bon, maintenant tu vas.
0: Et là, vous faites un duo.
1: Alors, en fait, c'était pas du tout prévu.
0: Ouais.
1: Patchy participait à un grand spectacle symphonique à Biarritz pour aider l'hôpital de Bayonne en pédopsychiatrie, en pédo, je sais pas quoi. Bon, bref, j'ai perdu ma
0: en tout
1: mémoire.
0: Cas, mais un service spécialisé en pédiatrie pour les enfants et spectacle caritatif.
1: Ouais. Exactement, merci de remettre les pendules à l'heure.
0: Et l'église au milieu du village.
1: Tout à fait. Ah, Dieu. Et en fait, je lui ai dit, je vais venir te voir parce qu'on devait passer dans le coin avec des amis. Et il me dit, mais tu voudrais pas venir chanter cette chanson qu'on avait chantée un soir ensemble à Paris, un peu ivre, un peu ailleurs. Tu veux pas venir la chanter avec moi? Et puis on l'a chantée. Puis finalement, il m'a dit, mais c'est super à deux, en fait. Peut-être qu'on devrait l'enregistrer en duo. Et moi je lui dis mais tu sais qu'on a tous les deux fait la Starac, donc on va avoir un problème, on va nous parler que de ça si on sort un duo. Mais j'ai très envie de chanter avec toi. Et puis cette chanson je l'adore, je la trouve très belle. Et puis son disque, j'ai écouté toutes les chansons de son disque. Il est vraiment très beau, très fin, très touchant, très Patchy quoi. Donc j'ai hâte qu'il sorte et j'ai dit oui. Donc voilà,
0: ça sort le 23 octobre. Le duo Élodie Frégé et Patchy, avant qu'il ne soit trop tard.

0: Vivement le mois d'octobre, votre fille, Élodie Frégé. Et merci d'être venue nous voir.
1: Bah merci de... Non, encore une fois, hein, je suis très bien ici, moi.
0: Je sens qu'elle va revenir.
1: Non, mais parce qu'au début, je suis toujours un peu stressée, parce qu'effectivement, j'ai plein de stimuli divers et variés. Je me dis, qu'est-ce que je vais raconter pourvu que je dise pas, pourvu que je dérape pas.
0: Non, ça va, là, vous avez été bien.
1: Et en fait, au bout d'un moment, je me détends. Comme chez le psy, en fait, il faudrait que ça dure vachement plus longtemps.
0: Allongez-vous, prenez une petite boîte de Kleenex.
1: Ouais, c'est ça. Bah voilà, quoi, on se sent bien, on a envie de... Mais j'aime beaucoup cette chanson, vraiment, elle me touche, je suis très, très contente.
0: Et bien on la passera quand elle sortira en octobre, et d'ici là, bonne route Élodie Frégé, et alors à bientôt.
1: Merci. À bientôt.
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2: Décibel qui continue avec le petit blind test. Oui, je sais, ça fait partie des habitudes qui sont là depuis la saison 1 de Décibel. Oui, si vous n'avez pas compté, on est en saison 5 maintenant, ça rigole pas. Et pour jouer au blind test avec nous, ah, des fidèles parmi les fidèles, eux, ils sont là depuis la saison 1 de Décibel, c'est sûr. Il y a Marie-Christine. Bonsoir, Marie-Christine.
3: Eh ben, bonsoir, Émilie. On est ravie de te retrouver et de faire le début de la saison.
2: Eh oui, c'est vrai. Ça, tous ceux qui passent en septembre, hein, vous avez des points bonus, évidemment. Ça veut dire c'est la rentrée, hein. C'est normal. On marque des points avec la prof principale.
3: Ouais. Comment vas-tu après cet été caniculaire?
2: Eh ben, écoute, ça va très bien. Je suis contente de retrouver la radio, j'avoue. Et après, moi, la canicule, j'ai eu de la chance. Parce que comme j'étais dans la Drôme, on n'a pas eu si chaud.
3: Oh.
2: Voilà.
3: Pardon?
2: Ouais, ça a été.
3: D'accord.
2: Ça a été. Et toi?
3: Ah bah, écoute, j'étais pas très loin puisque moi je suis dans la Haute-Loire, donc
2: ouais.
3: On a eu très chaud.
2: T'as eu très chaud, ouais.
3: Très chaud.
2: Et Gaëtan, alors est-ce qu'il a eu chaud? Ah bah il n'est pas là encore Gaëtan, d'accord, il a raccroché, on va le rappeler. Donc on reste sur Marie-Christine, mais ça tombe bien, j'avais pas terminé avec toi. T'as eu très chaud, oui. Mais t'as profité quand même.
3: Oui, bien sûr, moi je suis partie en juin et je suis allée au Pays Basque, la première semaine de canicule. C'était vraiment merveilleux parce qu'il faisait une température très correcte pendant qu'il faisait la canicule ailleurs.
2: Ah, bah voilà. Très bonne
3: chose. Donc j'ai au moins gagné ça. J'ai gagné une semaine de fraîcheur pendant l'été.
2: Bravo.
3: Voilà, c'était le bon plan.
2: Le thème du blind test de ce soir, ce sont les chansons qui appellent au secours. Bah oui, ça peut arriver parfois, des chansons de la sorte. Et Gaëtan est là également, ça y est, pour jouer avec nous. Ça va Gaëtan?
4: Ça va très bien, Émilie, et vous?
2: Ah, ben oui, ça va super. Gaëtan, tu connais Marie-Christine ou pas? Qui vient jouer avec nous?
4: Non, pas du tout. Bonjour Marie-Christine.
3: Bonsoir.
2: On joue tous ensemble. Bonsoir. Et tout le monde gagne, évidemment. Je ne sais pas chez qui sonne le ding-dong, mais c'est pas grave.
3: C'est des petits enfants qui savent pas quoi faire qui sonnent chez moi.
2: C'est pas vrai?
3: Oui, oui. Oh, bien les voir partir en courant.
2: Ça me fait penser à cette BD que je lisais quand j'étais petite qui s'appelait Quick et Fluke. C'est Quick et Fluke, mais Fluke, ça s'écrivait Flupke. Alors là, il y a Iris qui réalise l'émission, vu qu'elle a 12 ans et demi, évidemment, elle ne connaît pas ces BD de vieilles personnes. Elle lisait des mangas, mais je vous promets que Quick et Fluke, c'était deux petits héros belges et ils faisaient plein de bêtises comme ça. Ils allaient sonner.
3: C'est pas très grave.
2: Ça va. Donc Marie-Christine.
4: Et moi aussi je le faisais, hein, tout un temps.
2: Gaëtan, petit fripon, c'est pas vrai.
4: Oui. Je faisais aussi des canulars téléphoniques pour embêter mon grand-père.
2: Oh. Tu disais quoi, ton papy au téléphone?
4: Des canulars préenregistrés en disant que c'était le livreur de pizza ou le chauffeur de taxi ou des choses comme ça.
2: Mais qui sont coquins. Alors du coup, en parlant de ça, j'ai oublié de vous dire que donc le cadeau c'était le t-shirt collector du spectacle spectaculaire Berger Story avec Élodie Frégé. Et vous en avez évidemment chacun un exemplaire, Gaëtan et Marie-Christine. Allez, maintenant on joue. On cherche les interprètes des chansons et on a besoin de dire son prénom avant de donner la réponse. Ça vous le savez, Marie-Christine, Gaëtan, première chanson qui appelle au secours, car aujourd'hui c'est la journée mondiale des premiers secours. Qui chante ça?
4: Gaëtan. C'est Daniel Balavoine.
2: Oui. Une seconde plus tard, Marie-Christine, mais effectivement, Gaëtan a été rapide.
3: Gaëtan a dégainé.
2: Comme une flèche. Un point pour Gaëtan, sauver l'amour de Daniel Balavoine. Allez, on continue. Cette fois-ci, c'est en anglais. Mais qui appelle au secours?
4: Gaëtan. Peut-être Britney Spears, mais je ne suis pas sûr.
2: C'est pas Britney, mais c'est vrai que sur l'intro, on pourrait se tromper. C'est une chanteuse, alors qui chante en anglais, mais qui vient de la Barbade. On attend son album, ça fait 10 ans qu'on attend un nouvel album d'elle. Elle est aussi une égérie de mode, elle a une marque de lingerie, une marque de cosmétiques. Et son petit surnom, c'est Riri.

0: SOS, Rihanna appelle au secours. Un point pour Marie-Christine, un point pour Gaëtan et une dernière chanson pour vous départager. Qui appelle au secours?
1: Gaëtan.
2: Michel Berger.
0: Alors, Gaëtan me dit que c'est France Gall qui chante, oui. Marie-Christine me dit que c'est Michel Berger qui signe la musique, oui. Tout le monde a gagné. Voilà. Oh, secours! J'ai besoin d'amour. Je l'ai mal chanté, peut-être, mais ça m'a fait plaisir. J'ai besoin d'amour. Au secours, j'ai besoin d'amour. Marie-Christine et Gaëtan, je vous embrasse et je vous félicite. Vous avez tous les deux gagné.
2: Merci beaucoup, Émilie.
1: Merci beaucoup, Émilie.
2: À la revoyure, à bientôt. Merci beaucoup.
0: 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Et quitte à appeler au secours, autant le faire à Liverpool avec les Beatles.

0: pas à dire, hein, un bon Beatles, ça détend.
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0: Et c'est l'heure de la chanson anniversaire aujourd'hui. Emma Decaune, la fille de son père Antoine Decaune. Emma Decaune, actrice et présentatrice de télévision, fête ses 50 ans. Joyeux anniversaire à Emma Decaune, qui fait partie de notre culture musicale parce qu'elle animait une super émission de musique sur Canal qui s'appelait La Musicale. Elle y avait notamment accueilli Iggy Pop pour une émission restée dans les annales. Et vous pouvez aussi d'ailleurs la trouver sur YouTube. Très bonne intervieweuse et puis grande fan de musique, elle faisait vraiment passer sa passion, c'était super. Et puis Emma Decaune, elle a joué dans un clip qui est resté, lui aussi, le clip d'une chanson qui fêtera ses 30 ans l'année prochaine. Si c'est bon comme ça, gros tube de Sinclair en 97 sur son album La Bonne Attitude. Sinclair et Emma Decaune, à l'époque, ils étaient amoureux. Alors c'était trop chouette de la voir, elle, dans le clip. On se réécoute la chanson et bon anniversaire, madame.

0: L'année prochaine, et Sinclair, lui, continue à nous épater sur scène. N'hésitez pas à aller le voir. Il fait une grande tournée à partir du mois d'octobre. Ça commence au Festival de Marne le 9 octobre à Ormesson-sur-Marne. Et puis ensuite, tu passeras un peu partout en France, à Limoges, à Troyes, à Strasbourg, à Dijon, à Metz. Pour les Parisiens, tiens, rendez-vous au Zénith de Paris, La Villette, le 25 novembre. Et puis, il y a aussi des dates à venir en 2027. Allez, Décibel, c'est terminé pour ce soir. Merci à l'équipe de l'émission. Il y avait Alexandra Sackberg, Vincent Désières, Iris Guitoni et Mélodie Chaïb. Retrouvez à 20h Éric Bastien et sa nouvelle émission. Il n'y a pas que Paris dans la vie. Et n'oubliez pas, Décibel revient sur votre radio ici demain à 19h. Soyez au rendez-vous. Bisous.
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4: Bonsoir à tous, bienvenue sur ICI, très heureux de partager ce début de soirée ensemble, avec l'ensemble d'ailleurs des radios locales de votre radio ICI. C'était la rentrée il y a encore quelques jours, et qui dit rentrée dit nouveau rendez-vous. Chaque soir jusqu'à 21h, je reçois un invité ou une invitée qui prend le temps de voyager à l'intérieur de sa vie pour faire ressurgir tous les lieux qui ont façonné son existence. Une balade qui ce soir nous conduira aux quatre coins de la France, on ira faire un tour en mer Méditerranée. Ça va d'ailleurs beaucoup toucher notre invité, vous le découvrirez un petit peu plus tard. Et puis on ira dans le Sud-Ouest pour vous proposer des solutions de système de garde autour de nos animaux du quotidien. Bienvenue sur ICI. Notre invitée est pétillante, son sourire est aussi large que sa gentillesse. Journaliste, animatrice de radio, de télévision, la connue dans les maternelles, sur France 5. Tout le monde a son mot à dire. De retour d'ailleurs depuis quelques jours sur France 2. Elle est aussi romancière. Son premier roman, La fille au père, a été un vrai succès. Plus de 100 000 exemplaires vendus. Alors le second vient de sortir le 2 septembre en librairie chez Albin Michel et s'appelle La femme effacée. On en parlera ce soir. J'ai le plaisir d'accueillir Sidonie Bonnec. Bonsoir Sidonie Bonnec.
0: Bonsoir Éric Bastien, bonsoir à tous, quelle joie de revenir dans cette belle maison.
4: On est content de se retrouver avec Sidonie, parce que pour les plus fidèles, exactement, et c'est gentil, pour les plus fidèles, et personne ne l'a oublié, vous étiez sur à l'époque France Bleu, devenue nouvelle marque ici, entre 2020 et 2022 pour Minute Papillon.
0: Oh, qu'est-ce que j'ai aimé. C'était une émission d'après-midi, de culture générale, ouais, 14-15h, et c'était la régalade de bosser avec vous tous, et je suis assez émue d'être là, donc c'est un nouveau lieu.
4: Nouveau lieu,
0: mais
4: nouveau
0: studio. Mais les voix, les talents sont toujours là, et je suis ravie.
4: Sidonie, merci d'être avec nous. L'été vient de se terminer. Je ne sais pas si vous avez eu un petit peu de temps pour vous quand
0: pour
4: je
0: une vois l'écriture
4: d'un livre qui arrive là.
0: J'ai écrit. Par contre, j'avais pas eu de vacances pendant un an, mais j'ai bien savouré l'été.
4: C'est la rentrée. On va parler de la rentrée. On va parler de ce rythme de vie. Mais je ne sais pas si vous êtes prête à vous balader un petit peu partout dans votre France finalement.
0: Mais oui, parce que c'est l'histoire de ma vie. Donc.
4: C'est vrai, mais peut-être que des fois, on n'a pas envie de regarder l'histoire de sa vie où on se dit bon, c'était bien, mais j'accélère, je vais de l'avant.
0: Je suis pas nostalgique.
4: Vous n'êtes pas du genre.
0: Mais je suis contente de me laisser porter par vous.
4: Bon, alors, remontons le temps, on y va tout de suite. Allez, fermez les yeux un instant, parce qu'il y a plein de lieux. Vous allez l'entendre avec Sidonie. Imaginez la carte de France que vous connaissez, Sidonie, vous le voyez, cet hexagone. Où est-ce qu'on va? Premier lieu qui vous inspire, là, vous avez envie d'évoquer.
0: Aix-en-Provence.
4: Ah, ça m'étonne pas. C'est une des villes qui a le plus compté pour vous dans votre vie?
0: Oui, pourtant je suis d'origine bretonne, mais Aix-en-Provence, c'est une des haltes que nous avons pu faire avec mon papa, ma maman et mon petit frère, qui est né d'ailleurs à Aix-en-Provence. Il était joueur de foot professionnel. Et Aix-en-Provence, j'avais 8, 9 ans, 10 ans. C'était le soleil, la douceur des petites places, les fontaines, j'entends encore l'eau des fontaines. Je vois ces bâtiments anciens, la douceur, la joie des habitants qui vivaient un peu dénudés, ce soleil un peu permanent. J'ai adoré vivre là, avec Marseille tout près, qui est très différente, mais aussi très séduisante. Ah là là. Et j'ai la nostalgie de cette ville.
4: Les cigales.
0: Quand on a dû partir, j'étais très, très triste.
4: On va y repasser à Aix-en-Provence parce qu'on aura des choses à se dire. Mais alors, vous êtes né à Reims,
0: oui.
4: Dans la Marne. Ça n'a pas duré longtemps?
0: Non, parce que mon papa était joueur là-bas en première division à Reims, oui. Et donc, c'était le stade de Reims. C'était vraiment quelque chose de très important à l'époque. Et c'est la première division. Et il a eu un accident, malheureusement. Je suis née, donc ça, c'était pas un accident. Mais il a eu un accident. Et sa carrière de foot, en fait, a été un peu chahutée à ce moment-là. Et on est parti. Donc, moi, je ne suis quand même jamais. J'ai vécu 6 mois.
4: Donc, ah oui, donc c'est vraiment, c'est très court.
0: Voilà, donc je ne suis jamais retournée dans cette ville un petit peu.
5: Vous êtes jamais retournée?
0: Non, parce que c'est, pour mes parents, c'est quand même symbole d'un peu de souffrance.
4: Oui, je comprends.
0: Donc j'ai peu l'occasion d'y retourner. Voilà. J'y retournerai.
4: Du coup, vous quittez Reims assez rapidement. Et vous allez où? Quel est le deuxième lieu qui arrive assez rapidement dans votre
0: Nîmes.
4: Vie? Nîmes. Alors, vous avez 6 mois, donc, du coup.
0: Oui.
4: Et vous allez rester combien de temps, du coup?
0: Ah non, pas du tout. Je vais à Brest. Vous voyez, attendez, je suis perdue. Je vais à Brest.
4: Vous savez, il y a une quinzaine de lieux où elle a
0: oui,
4: vécu.
0: Oui, c'est donc, terrible. Je vais d'abord à Brest.
4: Ok.
0: Alors Brest.
4: Alors c'est la pointe. Hein.
0: Ah c'est la fin de la. Moi j'adore Brest. J'adore. En plus j'ai toujours mon oncle et ma tante Bernard et Françoise qui habitent à Brest. Mon
4: dans
0: oncle était cordonnier là-bas et ma tante était infirmière en néonate. Et j'adore cette ville. J'adore comment elle a évolué. Je trouve que c'est une ville au vent. C'est une ville très moderne maintenant avec. Ici passe plein de choses et pourtant elle a été détruite pendant la guerre. Elle a beaucoup souffert. C'est magnifique. C'est le, alors j'allais dire le cœur de la Bretagne. Alors que c'est pas au centre de la Bretagne, mais c'est vraiment une Bretagne fougueuse.
4: La Bretagne. Alors on va aussi y retourner un petit peu plus tard dans cette émission parce que Aix-en-Provence ou encore la Bretagne, ce sont des choses qui comptent pour vous faire plaisir, Sidonie.
0: Ah bah oui. Je dois dire quelque chose?
4: Rien du tout.
0: Ah non, je vais écouter.
4: C'est juste de la musique.
0: Je dois juste danser.
4: Bah, c'est breton. Ah, mais si vous voulez, vous êtes.
0: C'est
4: vous
0: un festnoz.
4: Totalement.
0: Ah, ça me rappelle mes festnoz d'étudiante quand bah j'étais à Rennes, voilà. À la fac de lettres, en hippocagne, voilà, on dansait.
4: Yannick Bonnec, vous l'avez dit, footballeur, ailier gauche, hein, ouais. C'était son poste. Normand, lui d'ailleurs, hein, il est né où du coup?
0: Il est né à Caen. À Lisieux, oulala, à Lisieux.
4: Il est né à Lisieux, donc ouais. Lisieux, vous avez eu l'occasion d'y aller, du coup, Lisieux, vous connaissez un petit peu?
0: Quand oui, mais pas Lisieux.
4: Et quand ça se fait?
0: Bah, on est tellement de partout avec mes parents, on a tellement bougé que, eh bien, il y a des lieux sur lesquels on ne retourne pas, voilà. On choisit les lieux sur lesquels on retourne, mais celui-là, c'est vrai, j'avoue, non.
4: Christine, c'est votre maman.
0: Oui.
4: Ils se sont rencontrés où?
0: Ah, mes parents, ils se sont rencontrés à Lorient. Ils avaient 17 ans.
4: Ah, c'est jeune.
0: Ah, c'est très jeune. Ils se sont rencontrés à 17 ans. Papa était un joueur de foot. Et il était présenté à maman par un autre joueur de foot que maman aimait bien aussi. Et puis, c'est mon papa qui a emporté le cœur de Christine. Et ils se sont mis ensemble très, très jeunes en Bretagne.
4: Brest, puis Nîmes. Ça y est. On y arrive. C'est Nîmes. On est d'accord. C'est Nîmes. Juste derrière. Il y a 1200 kilomètres d'écart quand même entre la pointe du Finistère et Nîmes.
0: Mais quand vous avez un papa joueur de foot, c'est incroyable parce que vous êtes dans une ville et puis vous apprenez en une semaine que votre vie elle va changer et que alors parfois il y a des propositions, parfois il y en a qu'une, donc et puis nous on suit, on est les enfants, donc
4: quelle image vous avez de Nîmes, première image qui vous vient?
0: Moi j'étais fascinée par les arènes de Nîmes. J'avais assisté d'ailleurs à une corrida, j'avoue que ça j'avais pas trop aimé, un peu traumatisée.
4: Okay,
0: mais je comprenais que c'était aussi la culture de moi, j'ai rapidement appris à m'adapter au lieu et comme je trouve que la France c'est 1000 pays, voilà, quand vous venez de Brest, vous imaginez que Nîmes, c'est un peu une claque quand même. Donc, c'est pas la même gastronomie, c'est pas le même vocabulaire, les accents. Mais en fait, ça m'a façonné. J'ai adoré devoir m'adapter un peu comme une plante qu'on rempote un peu partout.
4: C'est une vie itinérante que vous allez
0: vivre. Oui, c'est une vie de saltimbanque.
4: Et finalement, ça vous correspond?
0: Bah oui, sauf que depuis que j'ai pu décider de mon destin, j'ai choisi Paris et je n'ai pas quitté Paris.
4: Ouais.
0: Donc je suis quand même contente d'avoir une petite routine.
4: Alors on parlera
0: d'ici un lieu à moi.
4: Quelques instants de Paris, même si c'est le mot qu'il ne faut pas prononcer, vous l'avez compris. Bah oui, non, parce qu'il n'y a pas que Paris dans la vie. Alors il y a Brest, il y a Nîmes, il y a donc la Bretagne, il y a le sud de la France et vous l'avez compris, il y a Aix-en-Provence, on va en parler d'ici quelques minutes. Vous êtes sensible à la nature et à l'environnement, Sidonie Bonnec?
0: Ah bah c'est ma passion.
4: Alors ça tombe
0: et
4: bien.
0: Ma préoccupation.
4: Alors Benoît Prosper nous rejoint et avec lui on ouvre la revue des merveilles et justement allons en Méditerranée aujourd'hui, voilà qui va vous plaire, écoutez.
6: Est-ce que vous savez combien on dénombre d'espèces de mammifères marins en Méditerranée? Pas moins de 21 et nous pourrions imaginer qu'on connaît leur vie par cœur, le territoire de chaque espèce, les lieux dans lesquels ils se nourrissent, ceux dans lesquels ils se reproduisent, et bien même si ça peut paraître fou, pas du tout. Et c'est pour cette raison que ICI est parti à la rencontre des responsables du parc naturel du Cap Corse et de l'Agriaté qui ont lancé le programme Horizon. L'idée, comprendre non pas seulement les mammifères marins, mais ce qui les unit à leur habitat.
7: La plupart du temps, les campagnes scientifiques sur les cétacés ou sur les oiseaux ne prennent en compte que l'observation individuelle des différentes espèces. Là, on a la chance de pouvoir de mailler de l'acoustique, des paramètres physico-chimiques, du phyto et du zooplancton, l'ensemble de la chaîne alimentaire et l'ensemble de la chaîne trophique jusqu'à le prédateur suprême qui est le grand dauphin, le rorqual, le cachalot et tout le reste. Et l'ensemble de ces éléments scientifiques vont nous permettre de comprendre tout ce système et tout ce fonctionnement. À l'échelle de la Corse, c'est une première.
6: Et finalement, qu'est-ce qu'il y a dans la mer Méditerranée? Des poissons, c'est tout?
5: Eh ben non, on a une richesse incroyable et en plus, on a une spatialisation de cette richesse. C'est-à-dire que ben, la salinité, c'est pas la même partout, la température, c'est pas la même partout, le phytoplancton, c'est pas la même partout. Et on a ce qu'on appelle notamment des zones frontales, donc où, via des courants très complexes, on a finalement tout le temps de la vie. Parce qu'on va avoir un apport de nutriments, un apport de plancton et toute la chaîne qui en découle.
6: Eh oui, il est bon de rappeler que sous l'eau, il existe un véritable monde vivant. Un monde complexe et par complexité, comprenez, extrêmement riche. Un cadeau à préserver, qu'il soit gros comme une baleine ou tout petit comme du phytoplancton.
5: Parce que les grandes baleines que l'on voit, finalement, elles dépendent de tout ce qui est tout petit. Et du coup, ça n'a pas trop de sens d'étudier ce qui est très grand sans étudier ce à quoi la base, la raison pour laquelle elles sont là.
6: Et donc finalement, quand on parle de la planète Terre, ça sert à quoi d'observer et de savoir? Eh bien, comme dit l'adage, on aime ce que l'on connaît, on protège ce que l'on aime. Essayez, vous verrez, c'est une merveille. Merci France 3 Corse et merci au parc naturel du Cap Corse et de la Griaté. Rendez-vous sur parc-marin-cap-corse-agriaté.fr.
4: Merci Benoît Prospero et France 3 Corse via Stella, Sidonie Baudet.
0: Magnifique quand on, reportage.
4: Ben oui, quand on parle de mammifères marins, de cachalots, comme on l'entend, de dauphins, ça vous évoque quoi?
0: Dans la Manche, à Dinard, où habitent mes parents aujourd'hui, on voit des dauphins, ça paraît extraordinaire. Et moi, je suis une fille de la mer, parce qu'on a toujours habité... pas loin de la mer, donc la Méditerranée, je m'y suis baignée. C'est une espèce de belle fille un peu calme. L'Atlantique, la Manche, c'est beaucoup plus vivace, un peu fou. Moi, j'aime toutes ces mers. J'ai vraiment une passion pour les mers et les animaux. Et d'ailleurs, on ne connaît que 5 à 10% des espèces marines. Donc, il y a encore beaucoup de découvertes à faire.
4: Alors, ça va être l'occasion de retourner en Bretagne, à Dinard, à Dinan, à Cancale, à Saint-Malo, vous avez vécu. Et dans un instant, on ira dans le sud, à Martigues.
0: Ah oui.
4: Martigues. Vous êtes une fille du sud, Sidonie
0: oui,
4: Bonnec.
0: Aussi.
4: Sidonie est votre invitée avec ce livre, La femme effacée, publié chez Albin Michel, sorti le 2 septembre. Elle est à la télévision sur France 2 tous les soirs à 18h. Et elle est votre invitée jusqu'à 21h sur ICI.
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2: Jusqu'à 21h, on prend le temps de vivre tranquille. On respire là depuis 20h et on s'installe partout en France en revivant le parcours, l'itinéraire de notre invité, Sidonie Bonnec. Son nouveau roman, dont nous parlerons à la fin de l'émission, est sorti il y a quelques jours chez Albin Michel et s'appelle La femme effacée. Bienvenue dans Il n'y a pas que Paris dans la vie. Terrain, on l'a évoqué tout à l'heure, vous y êtes resté à peine et vous allez beaucoup voyager au gré des mutations de votre papa, joueur professionnel. Vous irez notamment à Brest, Sidonie Bonnec. Mais alors ça va pas s'arrêter là, on a un petit peu évoqué le sud de la France, on a écouté quelques cigales tout à l'heure. Et avant de parler d'Aix-en-Provence, je crois qu'il y a eu Martigues.
3: Oui, il y a eu Martigues. C'est bizarre, j'ai des souvenirs d'école et de piano.
2: Et vous aviez quel âge?
3: J'avais 4-5 ans, c'est ça, voilà, à peu près. Et... bah, en fait, c'est surtout des souvenirs de week-end. Vous savez, ces week-ends où vous allez, soit vous prenez la voiture, vous allez au bord de la mer. Il y a toujours de la mer, il y a des pinèdes. Vous pouvez toujours faire des pique-niques. Voilà, c'est des régions quand même. C'est une région extraordinairement agréable à vivre.
2: Alors, ce qui est intéressant, c'est que là, vous allez vous poser en région PACA pendant quelques temps.
3: Voilà,
2: c'était tout le temps des courts séjours.
3: C'est vrai.
2: Là, vous allez rester
3: 2-3 ans.
2: Ouais, vous allez rester quand même une partie de l'enfance, de l'adolescence.
3: Oui, c'est vrai. Aix-en-Provence, c'était jusqu'à mes 11 ans.
2: La Venise provençale, juste pour rappeler que c'est le nom que l'on donne à Martigues.
3: Oui, c'est vrai, la Venise provençale.
2: Si je vous dis les temps de Berre, si je vous dis.
3: Mais oui, bien sûr.
2: Mais oui, la Côte Bleue.
3: Mais oui, j'étais toute petite quand même. Hein.
2: Le miroir aux oiseaux.
3: Ça, je me souviens plus. C'est quoi?
2: C'est un des noms du port que l'on donne du côté de Martigues.
3: C'est vrai que le port, je m'en souviens.
2: Vous alliez à l'école.
3: Oui.
2: Et vous allez à l'école ensuite à Aix-en-Provence.
3: Oui, je me rappelle de ma maîtresse, Madame Bartoli.
2: Qu'est-ce qu'elle a fait, Madame Bartoli?
3: Elle était adorable.
2: Ah, bah tant mieux.
3: Elle me donnait envie de travailler.
2: Est-ce qu'elle fait partie de ces gens qui vous ont donné envie, justement, d'aller loin dans vos études ou dans votre vie? On a des visages comme ça, des gens.
3: Il y a trois femmes. À chaque fois, ce sont des femmes. Bon, c'est un hasard. Qui m'ont donné envie d'écrire. Qui m'ont donné envie d'inventer. On faisait des exercices autour de Molière, on faisait du théâtre, mais des petites choses toutes modestes, mais ça, elle excitait notre curiosité, notre créativité. Et je me rappelle de ça, et je me rappelle qu'à ces moments-là, je me suis dit, oh, un jour, j'aimerais bien raconter des histoires, j'aimerais bien faire ça, mais ça semblait tellement écrire un livre,
2: c'est
3: je pense que c'est pour les autres.
2: Premier livre, 100 000 exemplaires, c'est plutôt là, ça y est, les preuves, elles sont
3: J'ai attendu 40 ans avant d'écrire, enfin, j'écrivais des nouvelles, mais.
2: C'est l'âge de la maturité.
3: Voilà. Oui, vous savez, ça sédimente hein, dans le cerveau d'un être humain. Il faut du temps. Il faut avoir vécu des choses.
2: Et vous en avez vécu. Quand on arrive dans le Sud, on découvre aussi une mentalité, une culture.
3: Oui,
2: vous êtes acclimaté assez facilement. On dit souvent que les Bretons sont un peu froids. Vous étiez à Brest, même pas longtemps, même gamine. Le Sud, c'est un peu plus.
3: En fait, les Bretons ne sont pas froids, mais on est. Bah oui, parce que je suis quand même bretonne.
2: Je suis dans les stéréotypes.
3: Il y a peut-être un côté. Oui, je sais. Il y a peut-être un côté où on peut être plus casanier, qui est peut-être un peu lié au temps aussi. Alors dans le Sud, il y a un peu plus de bonhomie, mais il peut y avoir aussi un petit peu plus de superficialité parfois.
2: Ouais.
3: Donc, et moi, je me suis toujours adaptée. D'ailleurs, quand je suis arrivée dans le Sud de la France, j'ai commencé à prendre l'accent du Sud. Donc je disais plus rose, mais rose.
2: Et vous l'avez reperdu à nouveau?
3: Rose, je dis souvent, j'ai des mots comme ça qui reviennent, mais je crois que je voulais m'adapter aussi.
2: Ouais.
3: Donc, mais j'ai adoré, franchement. Une fois qu'on a l'habitude de déménager, ça devient un jeu presque.
2: Aix-en-Provence, le chemin de l'école, c'est près de la Torse.

0: Alors,
1: je vivais près de la Torse, en face du cimetière, vous voyez, d'accord. À gauche.
0: Donc de mes fenêtres. Maison,
1: non, mais c'est peut-être ça qui m'a inspiré les thrillers que j'écris aujourd'hui. Non, je vous promets, ma chambre donnait sur un cimetière.
0: Ouais.
1: Donc certaines nuits, je voyais des feux follets. J'ai dit à mes parents, je crois qu'il y a des fantômes. Ils m'ont dit, non, je crois que c'est un feu follet. Je dis, mais qu'est-ce que c'est que ça? Ce gaz qui sort.
0: Oui, bien sûr.
1: Non, mais je dis pas ça pour vous, je dis ça pour les auditeurs, parce que moi, je trouvais ça feu follet. Bon, je connaissais pas.
0: Non, parce que les fantômes du vivant, les fantômes du passé, vous allez les croiser dans la famille.
1: Oui, oui, ça m'a bien alimenté. Mais voyez, ça doit pas venir de nulle part, ça.
0: Le cours Mirabeau?
1: Ah, le cours Mirabeau, bien sûr. Ah, vous savez, j'y suis retournée. Alors, incroyable. Enfin, incroyable pour moi. Hein. Ça vous intéresse.
0: Ça tombe bien, vous êtes notre invité, donc ça nous intéresse.
1: Écoutez, je fais comme si ça allait vous intéresser. Quand j'étais en école de journalisme, à Paris, je ne redirai pas Paris. Je voulais faire de la radio. C'était ma passion. Eh bien, vous savez où j'ai fait mon stage de radio? À France Bleu Provence, à Aix-en-Provence. Donc, 15 ans plus tard,
0: Ici Provence aujourd'hui.
1: Exactement. Je débarque avec ma petite valise et mes parents m'avaient loué 5 mètres carrés sur le cours Mirabeau. Et c'est là que j'ai.
0: Beaucoup, c'est à deux pas. Pour ceux qui connaissent pas Aix, le cours Mirabeau, il est à deux pas de la radio.
1: Exactement. Et j'ai fait là mes premières armes à la radio. Oh, c'était très dur.
0: Alors, la radio, moi qui l'ai connue aussi, cette radio, quelques années après vous, il y a tout un nouveau quartier, le quartier Sextus, quartier de la Méjane, qui s'est ouvert autour. Moi, je me demande même si j'ai pas vu le Pasino se construire.
1: Ah oui, non, vous voyez, moi, c'est un peu loin pour moi déjà. Ouais. Mais c'était une super expérience. Je me rappelle, je conduisais très mal et je partais en voiture faire des reportages à Marseille. Je me disais, mais je vais jamais revenir vivante.
0: Vous avez évoqué les ruelles, c'est ça qui vous a marqué. Les fontaines, c'est vrai qu'il y en a beaucoup.
1: Je suis très urbaine. Moi, j'adore la nature, mais j'adore la ville. Un de mes plus grands plaisirs dans la vie, c'est de me balader seule dans une ville. Je me sens libre, j'aime la pierre, j'aime les fontaines, j'aime les noms des rues, j'ai vraiment une passion pour ça. Mmh. Et les rues aixoises sont uniques. C'est quelque chose qui me manquera toute ma vie, quoi. Vraiment, et pourtant, il y a d'autres jolies villes, mais les rues aixoises sont sublimes.
0: J'ai pris quelques noms, des villes qui sont autour, Bouc-Bel-Air.
1: Ah oui, Bouc-Bel-Air. Oui.
0: Un souvenir particulier à Bouc-Bel-Air?
1: Non, pas du tout.
0: Salon de Provence?
1: Oui. Moi, c'est surtout la montagne Sainte-Victoire.
0: La Sainte-Victoire.
1: On allait souvent, que Paul Cézanne a dessiné. Ça me fascinait. J'avais des cartes postales avec les déclinaisons de la Sainte-Victoire par Paul Cézanne.
0: Au Bagne?
1: Au Bagne, ouais, je m'en souviens pas très bien. Bertuit? Oui.
0: En effet. Port-de-Bouc.
1: Port-de-Bouc. Ah,
0: vous avez connu les sardinades de Port-de-Bouc?
1: Ah oui. Mais j'adorais ce nom Port-de-Bouc quand j'étais petite. C'était hyper délicieux à prononcer, ça.
0: C'est moi, j'ai fait les sardinades, c'est extraordinaire. Ça. On a des grandes soirées où on mange comme ça. Attendez, Dani.
1: Attendez. C'est vous qui pêchez la sardine, donc, là, aujourd'hui?
0: Je pêche la sardine, mais il y a une plage, je cherche.
1: Moi, je la mange.
0: Allez-y. Votre plage. Elle était où, votre plage?
1: Vous savez que je m'en rappelle pas.
0: Oh, bah, il y a bien un coin où vous alliez, là. Je sais pas, la Couronne, à Carreau.
1: Et vous savez que je sais.
0: À Martigues, à Marseille, à David.
1: Alors, on allait plutôt à Martigues, mais peut-être la Couronne, ça me dit quelque chose. Vous savez que je me revois à la plage, je ne me rappelle plus du nom de la plage.
0: C'est pas très loin d'Aix-en-Provence, un peu cool. La plage de la Carreau, la plage de la Couronne.
1: Ouais, non, ça devait être là.
0: Vous alliez à la plage, vous l'avez dit, la mer, c'est un élément très, très important pour vous.
1: Très important. On était avec mes parents, avec le grand, je me rappelle, on arrivait avec, vous savez, le gros parasol qu'on plantait comme ça. Et on restait des heures. Je me rappelle. Voilà, j'avais passé des heures dans l'eau à ramasser des petits bouts de coquillages, à me baigner. C'est une enfance de rêve, en fait, hein, l'enfance au bord de la mer.
0: Maillot de bain, j'essaye de faire un lien comme je peux, mais c'est pas mal, parce qu'on va parler de sous-vêtements féminins.
1: Pas de mon maillot de bain,
0: non, j'essaye de faire un lien un peu capillotracté, je vous l'avoue. Ici, ça entreprend une matière de sous-vêtements féminins. Alors, il y en a pour tous les goûts, Sidonie, et toutes les envies, vous allez l'entendre. Aujourd'hui, Catherine Quicandon, vous avez choisi une gamme qui nous respecte.
2: À La Rochelle, la lingerie féminine est absorbante.
3: Oh, dis donc, c'est joli, ça, c'est quoi? C'est du cachemire?
4: C'est du coton.
2: En lin, plutôt, c'est la matière qu'ont choisi Arnaud et Beverly pour leur marque L'Intime Conviction.
5: C'est une gamme de produits absorbants, destinés dans un premier temps aux règles féminines, parce que c'est le domaine d'où on vient. Quand on a des petites fuites urinaires, ces produits sont aussi parfaitement adaptés.
2: Les culottes absorbantes et les serviettes hygiéniques lavables sont fabriquées dans des ateliers à Chizé, dans les Deux-Sèvres, et à Chauvigny, dans la Vienne. Le lin, lui, est produit en Normandie. Seuls les élastiques viennent d'Espagne et les attaches des brassières d'Allemagne. Pas le choix, ils n'en ont pas trouvé en France. Mais alors, pourquoi des sous-vêtements réutilisables? Car on ne va pas se mentir, une protection jetable, c'est quand même très pratique. Quand on a besoin d'en changer au milieu de la journée, on la jette à la poubelle. Et là, ce n'est pas le même topo. Alors Arnaud Lacoste, que nous dites-vous?
5: Vous êtes encore nombreuses à utiliser des protections jetables. On sait que ces protections-là sont mauvaises pour la santé, nuisibles à l'environnement. Vous êtes nombreuses à avoir déjà essayé des produits menstruels réutilisables, donc des

0: culottes menstruelles ou des serviettes réutilisables, c'est mieux. Essayez le lin, vous allez voir. C'est frais, c'est léger, c'est hypoallergénique et vous allez normalement être agréablement surprise.
1: Je n'en doute pas. Pour le prix, c'est plus cher. À partir de 17,90€ pour la protection hygiénique et 44,90€ pour la culotte. Il y a aussi une brassière, mais là aussi, Arnaud a un bon argument.
0: Quand vous regardez le prix que vous dépensez pour les protections jetables aussi, c'est-à-dire les serviettes conventionnelles ou les tampons conventionnels, et que vous passez à des culottes menstruelles réutilisables ou à des serviettes réutilisables, vous faites sur la durée de votre vie de femme où vous allez utiliser ces produits-là, vous faites à peu près 50% d'économie. Alors c'est un investissement. Parce qu'au départ, on vous dit oui, mais il faut acheter entre 4 et 5 culottes pour pouvoir faire un roulement, pour pas être obligé de laver tous les jours pendant la semaine où vous avez vos règles. Bah oui, effectivement, il y a un petit investissement, mais il faut le considérer comme un investissement. C'est pas à perte. C'est-à-dire que c'est pas des produits que vous jetez dès que vous les avez utilisés. Et surtout, c'est pas des produits dans lesquels vous avez du plastique et des matières chimiques.
1: Et ça, ça n'a pas de prix. Enfin, si, mais vous avez compris. 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Merci à Fabien d'ici La Rochelle pour cette idée intime et convaincante. Ici, ça entreprend l'intime conviction, une gamme de lingerie absorbante en lin qui nous respecte.
2: Merci,
3: c'est
2: Catherine.
3: Super. Et il faudrait que ce soit remboursé par la sécurité sociale.
2: C'est une bonne idée.
3: Car les femmes
2: ça.
3: N'ont pas le choix d'avoir leurs règles ou pas. C'est aussi ce qui donne naissance aux êtres humains et aux hommes. Et donc, il va falloir réfléchir à ça. Mais je trouve ça très bien ce qu'ils font.
2: Vous êtes partie toute seule, si Denis Baudet.
3: Oui, bien sûr.
2: C'est
3: notre quotidien de femme et merci d'en parler.
2: Merci à Catherine Quicandon. Ici, ça entreprend. Vous l'avez compris, ce sont les bonnes initiatives et puis les gens qui en France décident d'entreprendre. Elle entreprend plein de choses et elle a entrepris l'écriture de ce roman qui est sorti, qui est déjà le deuxième. Il s'appelle La femme effacée. On en parlait avant 21h. Il est en librairie depuis le 2 septembre et puis vous pouvez l'avoir sur France 2 tous les jours à 18h dont tout le monde a son mot à dire. C'est Sidonie Bonnet qui est votre invitée jusqu'à 21h.
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2: Et une des toutes nouvelles chansons de Florent Pagny, Le braquage des sentiments sur Ici.

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3: Et avec votre info pratique, comme toutes les heures à la demi, avec l'arrivée de la piste d'éducation routière à la Foire de Savoie, une initiation gratuite aux règles de base de la conduite d'un deux-roues motorisé pour les ados. Un dispositif qui répond à une réelle urgence. En 2025 en France, 697 passagers et conducteurs de deux-roues motorisés ont perdu la vie et on estime à 5200 le nombre de blessés graves. Il y aura donc une douzaine de moniteurs spécialistes de la sécurité routière pour transmettre à vos ados les bonnes pratiques pour une conduite en toute sécurité, comme le rappel des règles du code de la route et des spécificités d'un deux-roues motorisé, des tests sur un simulateur de moto pour découvrir les commandes, essais sur un circuit aménagé d'une quinzaine de machines de 50 à 125 cm3 et une initiation aux trottinettes électriques. Rendez-vous avec vos ados à la Foire de Savoie les 12, 13, 16, 19 et 20 septembre pour leur faire découvrir la piste d'éducation routière.
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6: Elle est journaliste, elle est animatrice de radio et de télévision. Elle a aussi incarné plusieurs documentaires d'immersion dans un monde à part, La vie, la nuit et plus récemment Si j'étais sage-femme sur France 5, Visage de France 2, avec tout le monde à son mot à dire, chaque soir à 18h05, qui a fait sa rentrée il y a quelques jours. Mon invité, Sidonie Bonnec, est aussi romancière. Son nouveau roman, La femme effacée, est disponible chez Albin Michel en librairie. Elle est avec vous jusqu'à 21h. On s'est déjà pas mal baladé, on a surtout beaucoup parlé du Sud, où vous avez passé, Sidonie, une grande partie de votre enfance. Du coup, quand on vit dans le Sud de la France, ben, où est-ce qu'on part en vacances?
7: Ah oui, ben, en Bretagne.
6: D'accord, donc vous retourniez régulièrement durant votre enfance, votre adolescence en Bretagne.
7: Oui, parce que mes grands-parents étaient en Bretagne, Denise et Marcel, voilà, Gégouzeau, donc à Kervignac, près de Lorient, et ils avaient une très jolie maison avec un beau jardin, avec des animaux dans le jardin, un potager, et je passais toutes mes vacances chez eux, voilà.
6: Alors justement, parlons de Kervignac, j'ai noté, c'est dans le Morbihan, c'est non plus le Finistère, hein, vous aviez vécu, l'image comme ça qui vous vient en particulier de Kervignac?
7: Oh, c'est minuscule, hein. c'est un tout petit village, je m'en rappelle du pain de deux qu'on achetait en montant une colline et en descendant une colline. Boulanger, ouais. Très sympa. Ouais. Je me rappelle du lait qu'on allait chercher à la ferme chez le voisin. Dont, vous savez, le fameux pot au lait que j'ai toujours chez moi, que j'ai gardé. Je me rappelle de Port-Louis qui était pas très loin. On prenait la voiture, on allait se baigner. Voilà, c'est une vie simple à la campagne. On allait, mon grand-père qui était poissonnier allait pêcher sur le Blavet. Et ma grand-mère me donnait des petits bonbons au caramel pendant que papy pêchait. Non, mais vous voyez, c'est des souvenirs. Là, c'est comme si j'y étais, quoi. C'est incroyable.
6: Le Sud, vous allez le quitter justement pour retourner en Bretagne.
7: Oui, à Vannes.
6: D'abord, dans un premier temps.
7: D'abord.
6: Après, vous allez voir, il y a Dinard et tout ça.
7: Oui, c'est ça.
6: Vannes.
7: Vannes, oh, j'ai adoré Vannes. Là, j'étais adolescente.
6: Ce petit caramel de Vannes.
7: Ah oui. Non, mais si, qu'est-ce qu'il y avait à Vannes? Non, mais Vannes, formidable ville. En plus, j'habitais sur la place de la mairie et j'étais au collège Jules Simon qui était à 5 mètres. Donc, c'était un luxe. Je pouvais me réveiller au dernier moment. C'était parfait. C'est là où j'ai eu mes premiers amours, mes premiers, voilà, ma super bande de potes. C'est les premières booms. Et puis, c'est une ville magnifique avec plein de maisons à colombage. Quand vous le baladez, alors moi qui adore les centres-villes, je pense que Vannes a nourri cette passion du centre-ville et de la ville parce qu'il y a ces maisons qui semblent se toucher tellement elles sont vieilles, vous voyez, et on voit la maison qui bouge.
6: Elle ne font qu'un, finalement.
7: Mais c'est ça.
6: Il y a une ville et il y a une maison.
7: Non, mais c'est incroyable. J'ai l'impression que les gens vivent de travail, que tout est penché à l'intérieur. C'est une ville extraordinaire et le fameux port aussi. Et c'est drôle parce que j'y étais pas retournée pareil depuis 15 ans et là j'y suis retournée pour un festival de livres, du salon du livre du mois de juillet. du mois de juin, excusez-moi, et qui est formidable. Et je suis revenue, ça m'a fait, un choc de revenir grande, voilà, dans ce lieu où j'ai eu tant de rêves.
6: On voyait les choses grandes, puis on les voit plus petites, oui. Généralement, quand on
7: c'est ça. Et puis quand on est ado, on a des rêves. Et je revenais dans cette ville et je me disais, je me rebadais dans la ville, et je me dis, j'en ai réalisé un ou deux quand même. C'est chouette, quoi, de grandir.
6: À mon avis, bien plus qu'un ou deux. Vous quittez Vannes pour Dinard.
7: Ah oui.
6: C'est joli. Alors là,
7: Vannes, c'était marrant parce qu'il y avait deux clubs de foot dont mon père était l'entraîneur des ouais. deux clubs. Donc c'était assez cocasse, évidemment de manière alternative. Et à Dinard, alors je me rappelle, papa, il avait le choix entre Meaux et Dinard. C'est pas le même genre de ville. Le club de Meaux était un petit peu dans une division supérieure. Et je me rappelle qu'ils ont regardé Dinard et ont fait, c'est quand même très beau, Dinard. Donc on a choisi plutôt le beau décor. Oh là là, quelle bonne idée ils ont eue.
6: Station balnéaire qui est réputée par les Anglais et par les Américains, notamment pour le festival du film britannique. C'est les villas. À l'époque, vous parliez des villas, justement, c'est aussi ça, Dinard. On est en face de Saint-Malo, là.
7: On est en face de Saint-Malo, qui est magnifique. Mais moi, Dinard, c'est, pour moi, c'est à part. C'est-à-dire que c'est plein de toutes petites plages, elles sont toutes différentes. Vous avez la plage de l'Écluse, qui est la plage du centre. Il y a beaucoup de monde, mais elle est très belle et elle est encadrée de ces villas, ces fameuses grandes villas qui rappellent Hitchcock, l'Angleterre, les mystères, voilà. Et puis il y a d'autres plages, il y a des petites criques, Port-Rioux, il y a le village de Saint-Enogate, et puis après il y a la Fourberie, Port-Blanc. Moi j'ai des souvenirs sur chacune de ces plages.
6: Oui, parce que vous faisiez des pique-niques avec vos copines dans des plages différentes.
7: Et des copains,
6: bien sûr. Vous l'avez dit, c'est le lieu des premiers amours. Voilà. Toutes les semaines dans des endroits différents.
7: Ah mais oui, on allait, on partait en vélo, on allait. On va à Saint-Éno, on va à Saint-Luc. On changeait tout le temps de destination. C'était des décors mais mirifiques, vous voyez, comme dans les séries américaines où ils vont à la plage en sortant de l'école. Ben moi, on vivait ça, quoi. C'était trop chouette.
6: Vous êtes nostalgique de cette époque ?
7: Non, j'ai jamais ressenti mon truc, la nostalgie, mais je me rends compte de la chance que j'avais, mais je m'en rendais compte à l'époque déjà. Hein. Je me dis, aller à la plage en sortant de l'école, c'est...
6: Oui, c'est ça, parce que ça, c'est un quotidien pour un enfant, pour une ado, vous étiez plutôt ado. Ouais, effectivement, après l'école, je sais pas, à 4h30, 5h, vous alliez faire un plongeon. Quoi.
7: Et mes premiers pas de journaliste, je les ai faits bénévolement.
6: Au festival
7: du film britannique.
6: Je suis au courant, on peut en parler, parce que c'est le premier boulot, c'est vos premières interviews, en fait.
7: Première interview, et c'est fou parce que j'ai rencontré mon meilleur ami, j'avais 17 ans, il en avait 10 de plus, qui est devenu un très grand réalisateur de cinéma.
6: Ah, c'est pas Dinard, ça. Vous parlez du Café Méliès.
7: Oui, alors en fait, si, on s'est rencontré à Dinard.
6: Alors, c'est Fred Cavaillé, on va le dire.
7: C'est Fred Cavaillé, qui réalise Les Misérables, que vous allez voir sur vos écrans en octobre, qui a fait Mea Culpa pour elle, etc., qui est mon meilleur ami, mais très grand réalisateur.
6: C'est à l'époque que vous ne connaissez pas à l'époque.
7: Mais non, mais à l'époque, il réalisait le mini-clip de cérémonie du festival du film britannique. Ouais. Et on est tombés amis autour de la piscine de Dinard, piscine extérieure. Et après, j'ai proposé un papier, donc je l'ai interviewé, c'était ma première interview au Café Méliès, à Rennes. Donc j'ai fait ma première interview pour son premier court-métrage. J'ai encore la photo, on est des gamins évidemment. Et à partir de là, on ne s'est jamais quitté. Et on a toujours regardé, moi j'ai vu tous ses courts-métrages, tous ses films, lui il a assisté à toutes mes chroniques, on se visionnait les chroniques à la télé ensemble.
6: C'est incroyable pour vous deux.
7: Bah oui, parce qu'on avait des rêves, on venait de milieux où on n'avait pas de réseau, on a dû se débrouiller vraiment tout seul. Et on s'encourageait, c'était vraiment une des personnes qui croyait en moi, en plus de mes parents. Et moi je croyais en lui, et voilà, lui et sa du temps aussi à émerger, parce que ça met du temps, on met du temps à réaliser nos rêves. Et là, aujourd'hui, voilà, j'étais avec lui hier, il me parlait de la sortie le 12 octobre des Misérables, et c'est extraordinaire.
6: Il faut qu'il vienne voyager avec nous ici dans cette émission.
7: Il est formidable. Il est passionnant.
6: On peut dire un mot sur Saint-Malo, parce que moi, j'adore Saint-Malo.
7: Ah, moi aussi.
6: Quel est votre Saint-Malo à vous, Sidonie Bonnec?
7: C'est le Sillon. C'est pas intramuros. Intramuros, c'est pas mon truc.
6: C'est des images incroyables quand on est en marée.
7: Trop touriste. Mais alors, j'ai vu ça avec... j'étais au mois de décembre, je suis allée quelques jours, on s'était loué une petite chambre sur le Sillon, c'était les grandes marées. C'est une des plus belles choses que j'ai vues de ma vie.
6: Impressionnant.
7: La mer qui se déchaîne, vous n'êtes plus rien. Et ça, c'est agréable.
6: Ville des Corsaires.
7: Ville des Corsaires.
6: Châteaubriand.
7: Jacques Cartier.
6: Bien sûr. Les remparts, les crêpes.
7: Ah oui.
6: Je vous lance les crêpes ou pas?
7: Je sais pas,
6: il y a plein de crêpes à Saint-Malo. J'ai l'impression que cette ville n'est qu'une crêpe quand on se balade à l'intérieur de la ville.
7: J'adore, cette ville n'est qu'une crêpe. Alors ça, cette phrase, je vais la garder.
6: Tu te balades dans Saint-Malo et chaque fois, tiens, crêpe
7: de machin, crêpe. Alors, vous savez que ma vie n'est qu'une crêpe aussi. Je vous explique pourquoi.
6: Mais d'ailleurs, vous en avez emmené là dans le sac.
7: Tous les matins, j'en fais à mes enfants.
6: Tous les matins, vous faites des
7: crêpes sucrées ou galettes de sarrasin avec un œuf. Ah bah oui, mais on est breton ou pas? Mais bien sûr. Mais c'est bien meilleur que de manger des céréales.
6: Je vous
7: adopte. Allez, je vous adopte.
6: Bon, Sidonie, on va rester à Saint-Malo, puis on va continuer de se balader d'ici 21h. D'après un baromètre réalisé par Odoxa en 2024, plus de 6 Français sur 10 possèdent un animal de compagnie. Vous en avez un ?
7: Non, malheureusement.
6: Vous en avez eu, donc.
7: J'en ai eu.
6: Vous en avez eu. Parmi eux, 30% ont un chien, et pour tous ceux qui travaillent dans un bureau, mais il est parfois difficile de laisser son compagnon seul à la maison toute la journée. Alors, nous, on a trouvé une solution. Robin Bernot s'est baladé en France. Elle nous vient du sud-ouest. Robin Bernot et Elsa Marot nous emmènent la découvrir.
4: Et si vous alliez au travail avec votre animal de compagnie ?
8: C'est complètement positif.
4: À Libourne, dans l'est de la Gironde, l'entreprise Seva Santé Animal autorise ses collaborateurs à venir travailler avec leur chien depuis le mois de mars. Alors on a voulu dresser un premier bilan sur cette expérimentation. Notre journaliste Elsa Marot s'est rendue sur place et a rencontré Jennifer, responsable du support informatique, accompagnée d'une petite boule de poils.
9: C'est Natsu, c'est la petite mascotte au premier qui se balade et qui a des caresses de tous les tontons et tatis de l'Haïti.
4: Vous allez l'entendre, Jennifer est ravie de pouvoir passer ses journées avec son Jack Russell.
9: C'est vrai que de pouvoir l'amener au bureau, lui déjà il est content parce qu'il est avec moi toute la journée. Et puis c'est aussi une forme de l'avoir à proximité. De pouvoir le caresser, tout le monde s'en occupe. Le matin, il m'attend devant la voiture, il lui tarde qu'une chose, c'est de pouvoir monter, que je l'amène au travail.
4: Bon, pour pouvoir mener à bien cette expérience, il a tout de même fallu mettre en place quelques règles que nous explique Laetitia Malo, responsable de la communication interne de l'entreprise.
10: Il y a un petit process, une sorte de candidature qu'il faut mener quand on veut venir avec son chien au bureau. Le certificat du vétérinaire qui atteste que le chien est en bonne santé, qu'il a un comportement sociable en communauté. Donc ça se fait assez rapidement et on a essayé de le rendre le plus simple possible, mais il y a quelques contraintes à prendre en compte.
4: Venir avec son chien au travail, ici à Libourne, ça marche. Et vous, tiens, qu'en pensez-vous ?
11: Je trouve que c'est une super initiative.
4: Sarah a la vingtaine et elle est étudiante.
11: Ça rajoute quelque chose. Je sais pas, de la positivité, les animaux, c'est toujours agréable de les avoir à proximité.
4: Le bien-être au travail, un des critères qui compte le plus pour Sarah dans le choix de sa future entreprise.
11: Ce serait bien d'avoir un cadre qui est agréable au travail, quoi, pas qu'à la maison, du coup, vu qu'on passe une grande partie de notre vie au travail, ce serait bien que ce soit un cadre qui est agréable pour les employés quand même.
4: Même avis pour Lilia.
12: Tu es décontracté, tu travailles mieux que quelqu'un qui est stressé. C'est de la logique.
4: Bon, les chiens, c'est sympa, je suis d'accord avec vous. Moi, je dois vous avouer que je préfère quand même un peu plus les chats. Est-ce que ce serait possible, par exemple, d'emmener son chat au bureau ? Pas sûr, me confiait Lilia.
12: Après, les questions sanitaires, le bac à sable et tout ça, c'est... un chien, ça va, mais un chat, ça va pas du tout.
4: Aujourd'hui, sur les 100 propriétaires de chiens que compte l'entreprise Girondine, une quinzaine d'employés viennent régulièrement avec leur toutou depuis le lancement de l'expérience.
6: C'est mignon tout ça.
7: Bah je découvre et je trouve que c'est très bien. En plus, ça apaise tout le monde au travail.
6: C'est vrai.
7: Bah oui.
6: Robin Bernot pour ce joli reportage. Si Denis Bonnec, votre invité, encore pour quelques minutes, dernière ligne droite. Le voyage va continuer à Rennes, puis à Paris. Voilà, on connaît la suite de la carrière. Et puis nous parlerons de ce livre, La femme effacée, chez Albin Michel, sorti il y a quelques jours. C'est le deuxième roman de notre invité, Si Denis Bonnec.
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6: Non, il y a George McRae aussi avec Rock You Baby sur votre radio Ici.

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2: C'est vrai, alors elle vous le prouve, hein, notre invitée ici, Denis Bonnec, qui se balade avec vous, qui retrace ce parcours. On a parlé de Reims, de Nîmes, de Martigues, de Vannes, de Brest, d'Aix-en-Provence, de Dinard, de Saint-Malo, il y a un instant. Parcours inspirant, passant par Rennes et la Sainte-Victoire. Rennes où, voilà, c'est les études, hein, c'est prépa littéraire, c'est calme.
3: Oula, attention, Hippocagne, après fac de lettres et d'histoire. Et pour devenir journaliste.
2: Alors Paris, l'école de journalisme du CELSA. Paris, c'est au final la seule ville qu'on ne vous a pas imposée.
3: Oui, c'est ça. C'est la seule que j'ai. Alors beaucoup de gens sont parisiens et partent en région. Bah, moi, j'étais une régionale et je rêvais de Paris. Parce que je n'y étais jamais vraiment allée. Et puis je me disais que j'aurais peut-être des opportunités pour mon métier. Puis j'avais envie de vivre des aventures. J'avais surtout envie d'être perdue dans une ville. Eh bien, ça fait 20 ans, je suis toujours perdue.
2: Très honnêtement, je pense que même les purs parisiens ne connaissent pas Paris, ne connaîtront jamais
3: c'est
2: Paris.
3: Ça, c'est
2: même
3: ça qui enivrant. Moi, je me sens, je sais pas, est-ce que je peux dire que je suis parisienne, ça fait 20 ans
2: que je suis. Ça dépend, vous vivez pas à Paris aujourd'hui.
3: Juste à côté.
2: Vous êtes francilienne.
3: Je suis francilienne, ouais.
2: Et vous êtes à combien de kilomètres de Paris? 10, 15, 20?
3: Ah non, 2.
2: Ah oui. Vous êtes petite couronne ou vous dites parisienne?
3: Oui.
2: Vous dites petite couronnienne.
3: Petite couronnienne.
2: Bon, évidemment.
3: J'ose pas parler de Paris, parce qu'on n'a pas trop le droit
2: On verra.
3: On verra.
2: Paris, voilà, c'est moi qui le dis. C'est quand même le symbole aussi de la réussite pour vous. Je survole rapidement, c'est pas l'objectif, mais il y a Endemol, il y a France 4, il y a W9, il y a les maternelles sur France 5, il y a la TNT, il y a France 2, toujours sur France 2, tous les soirs à 18h05, avec tout le monde.
3: Ça fait quasiment 10 ans, hein.
2: Ouais, il y a RTL, il y a France Bleu, on l'a évoqué il y a quelques années. Que des lieux où vous êtes bien senti.
3: Moi je suis bien partout, puis quand je suis pas bien, je finis par m'en aller, hein, mais ouais. Bien sûr, on a de la chance d'avoir des métiers quand même très, très chouettes.
2: Bon, et puis, alors, il y a ce déclencheur qui fait que maintenant, vous écrivez.
3: Qu'est-ce qui s'est passé?
2: Mais non, mais il y a ça, premier roman, La fille au père, c'était il y a quoi, il y a 2 ans maintenant, je dirais?
3: Deux ans. 2 ans, vous avez raison.
2: Gros succès, fierté, j'imagine quand même, on va se dire les choses franchement, 100 000 exemplaires, il y a des hommes politiques qu'on voit tous les jours à la télé qui en vendent pas autant.
3: Mais c'est une chance inouïe. C'est une histoire que j'ai écrite à partir de ma propre histoire de fille au père quand j'avais 20 ans qui s'est très mal déroulée à Londres. Et j'avais envie d'écrire un thriller. Je me suis dit, je vais m'inspirer de ce décor, de ces gens fous que j'ai croisés dans ma vie, qui m'ont un peu traumatisée. Et je vais en faire une fiction. Et je me suis lancée dans l'écriture de ce roman que j'ai écrit avec les conseils de plusieurs personnes qui m'ont dit, lâche les chiens. De toute façon, des écrivains, il y en a plein. Donc ça parlera peut-être à personne. Peut-être que oui. La seule possibilité que ça marche, c'est qu'on entende ta voix. Voilà, j'ai lâché les chiens.
2: C'est d'autant plus une réussite parce que je pense qu'il n'y a pas beaucoup de gens qui vous attendaient. Là.
3: Personne. Mais c'est ça qui est magnifique. Et c'était horrible d'ailleurs quand j'écrivais. Je me disais, pourquoi je fais ça? Ouais. Puis il y a des jours, j'étais contente. Voilà. Et puis j'ai trouvé un public, j'ai touché des gens et c'est extraordinaire. Et je vis ma meilleure vie.
2: Est-ce qu'il y a un lieu en France, ne me dis pas mon lit ou je sais pas quoi, vous aimez écrire?
3: Alors, je sais pas comment vous le savez, mais. Mon lit.
2: Oui, bah, mais je sais. Pourtant, je ne connais pas votre lit. Je le dis très honnêtement, en toute amitié. En
3: j'adore écrire allongé. Mais on s'en fiche.
2: Mais
3: je commence
2: aussi.
3: Et je finis mes romans à Dinard.
2: Non, parce que écrire allongé dans un lit, c'est bien. Mais qu'est-ce que vous voyez? Peut-être qu'il y a quelque chose qui vous inspire quand vous êtes allongé.
3: Parce qu'en fait, et vous avez tout compris, j'ai une baie vitrée qui donne sur le jardin de mes voisins. Ils ont une belle pelouse verte, ils entretiennent bien, ils ont des belles fleurs, ils ont un cèdre, ils ont un magnolia. Et ça m'inspire. Et sinon, j'écris à Dinard. Face à la mer. Voilà, j'ai besoin de un petit peu, pas tout le temps, hein, mais.
2: En Bretagne, il pleut.
3: Pas souvent. Alors cet été.
2: Que sur les cons, comme disent les Bretons.
3: Alors cet été, il n'a pas dû y avoir un seul con en Bretagne, car il n'a pas plu.
2: Est-ce que vous voyez pourquoi je vous emmène sur la pluie et l'orage?
3: Oui, parce que dans La Femme effacée,
2: Candice suffoque dans un Paris totalement submergé, avec une espèce de pluie incessante. C'est comme ça que ça démarre.
3: C'est vrai.
2: Et ça l'oblige à rester enfermé chez elle parce qu'il fait moche.
3: Oui, alors comment j'ai imaginé ça? Figurez-vous que l'année dernière, je ne sais pas si vous vous rappelez, on a eu une semaine d'épisode de pluie. C'est-à-dire qu'il a plu intensément tous les jours. Donc premier jour, deuxième jour, troisième jour, je me dis mais je suis toujours pas sortie. Quatrième jour, j'ai commencé à angoisser. Cinquième jour, je me suis dit la planète est en train de changer. J'ai fait quelques recherches et j'ai vu qu'en effet, avec les futures canicules, allait avoir également des grosses pluies. Et ça m'a fait un décor en fait. Je trouvais que c'était un super décor pour mon thriller. Et surtout, je me suis dit que c'est comme si on était un peu en France dans quelques années, voyez. Et j'ai réfléchi à cette pluie. Qu'est-ce qu'elle va impliquer, qu'est-ce qu'elle va entraîner dans la vie des gens et notamment des femmes? Eh bien, quand il pleut beaucoup et que vous ne pouvez plus sortir, les femmes et les enfants sont plus cloîtrés. Et quand on cloître des humains, des femmes, des enfants et des hommes, il y a aussi plus de violence familiale. Et ça m'a inspiré pour ce roman.
2: Candice, elle a une fille qui a 5 ans et qui crie la nuit.
3: Elle hurle la nuit et elle ne sait pas pourquoi. Et Candice, alors c'est un roman avec beaucoup de rebondissements et de secrets que vous allez découvrir, donc je ne peux pas vous les révéler. Mais elle va faire une découverte, justement, à l'occasion d'une inondation, parce que Paris déborde, donc sa cave est inondée. Et en descendant dans cette sa cave, elle va avoir une inscription. Et à partir de là, elle va découvrir des secrets sur Paris.
2: Avec une étrange inscription.
3: Peut-être sur sa
2: ça
3: famille.
2: Ça démarre à ce moment-là.
3: Ouais.
2: Sur la famille.
3: Ouais. Je suis la voix cousue
2: ça va
3: dans
2: aller
3: la
2: dans
3: pierre.
2: Ça va plonger tout le monde dans un lointain passé. Ça va, ouais. Vous allez remonter ouais. le temps là.
3: Et on va parler de ses souffrances et de ses blessures dans nos vies passées. C'est quelque chose de réel, c'est pas la psychogénéalogie, qui viennent aujourd'hui gâcher nos quotidiens. Et elle, elle va devoir enquêter pour comprendre
2: pourquoi
3: d'où viennent toutes ces angoisses. Voilà. Elle a l'impression de s'effacer dans la vie. Peut-être qu'on a voulu effacer d'autres femmes avant dans sa famille, qui sait.
2: Il y a de la folie, il y a de la manipulation. On parlait des fantômes tout à l'heure, des feux follets, ouais. Le cimetière qui était en face de chez vous. Et un peu les fantômes du passé, les fantômes du présent. Ils se baladent aussi
3: oui,
2: bien dans ce livre-là.
3: Parce que j'adore l'idée, et c'est une psychologue française qui a développé ça, l'idée que nous sommes en fait aussi le fruit de notre histoire familiale. Nous sommes une génétique familiale, mais nous sommes aussi une psychologie familiale. Et donc, il y a certains de vos ancêtres qui ont vécu des choses terribles. Ça crée comme des nœuds, des secrets, des non-dits dans la famille et des souffrances qui parfois se réveillent à des dates d'anniversaire dans votre propre vie. Mmh. C'est pour ça que des gens vont parfois voir des psychologues qui sont spécialisés en psychogénéalogie pour comprendre cette histoire familiale et soulager des douleurs d'aujourd'hui qui appartiennent en fait au passé.
2: Quand on vous voit comme ça, toute gentille, généreuse, souriante, on n'a pas l'impression que vous allez
3: devenir
2: ce que vous êtes, je l'ai dit tout à l'heure. On se dit pas, tiens, on va nous emmener dans quelque chose d'assez
3: noir,
2: un peu suffocant, ouais. Oppressant, noir, thriller. C'est ça, hein,
3: oui,
2: votre univers dans ce roman et dans le premier aussi.
3: C'est parce que justement, j'aime tellement la vie, les gens, j'ai toujours un abord très positif, mais on est quand même souvent déçu ou étonné ou inquiet par le comportement des gens. Et donc moi, la littérature, ça me permet d'épingler le mal, les comportements étranges et de pouvoir me libérer de ces peurs, vous voyez. Et puis je vous libère, je vous fais plaisir, en plus je vous libère de vos peurs aussi.
2: Donc je ne demande pas ce que provoque l'écriture en vous, une libération.
3: Oh là là, une sérénité, j'ai jamais été aussi bien de ma vie.
2: La femme effacée ou quand la vengeance défie le temps, signé Sidonie Bonnec, deuxième roman après le succès du premier, La fille au père, c'est en librairie depuis le 2 septembre, ce qui va vous conduire, j'imagine, dans des salons littéraires. Vous l'avez évoqué. Vous faites tout le tour de France.
3: Mais oui, là. J'adore rencontrer les lectrices et les lecteurs. Je vais aller à Besançon, à Nancy, je vais aller à Brive, je vais aller à Dinard. J'ai encore plein d'autres villes. Je vais tout mettre sur mon Instagram, mon petit tour de France. Comme ça, on pourra tous se rencontrer. J'ai hâte.
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2: Il y a deux îles qui comptent pour vous, Sidonie Bonnec, Henri Salvador, bien sûr. L'île de Porquerolles.
3: Ouais, ah oui. Oui, c'est un de mes magnifiques souvenirs d'enfance. On avait des amis qui avaient un petit bateau et ils nous emmenaient faire du bateau à Porquerolles. Donc vous imaginez une île de rêve avec une eau extrêmement claire. Et donc on sautait dans l'eau avec notre petit maillot de bain. On regardait cette nature magnifique, cette eau délicieuse, cette Méditerranée. Et c'est une île magnifique, toute petite, très protégée. Je crois qu'il y a un numerus clausus. Maintenant, on ne peut plus y aller comme ça facilement pour les vacances. Mais c'est une île, c'est l'île de mon enfance. Mais en fait, c'était le bonheur. C'était le rêve de pouvoir passer des dimanches sur cette île.
2: Il y en a une deuxième.
3: Ah oui.
2: C'est l'île de Groix.
3: Ah, j'adore. Pareil, des vacances en camping. Alors,
2: l'île
3: on avait des.
2: Grenat, on la surnomme, j'ai
3: ah,
2: vu.
3: Ah, je ne savais pas.
2: Ouais.
3: Je me rappelle, on pêchait des. Comment ça s'appelle? Ça n'existe presque plus. Les pieds-pouces, ça vous dit quelque chose?
2: Oui, bien sûr.
3: Ouais. Ce fruit de mer oui. Un petit peu étonnant. Et je me rappelle, on mangeait ça avec des amis qui avaient des tentes dans un camping. Et donc, on campait, on faisait du vélo, on mangeait des crêpes, parce que Groix n'est que crêpes aussi. Hein.
2: C'est au nord-ouest de Belle-Île-en-Mer. Hein,
3: pardon, excusez-moi. Oui, c'est dans le sud de la Bretagne.
2: De la Bretagne.
3: Voilà, exactement. Et c'est une petite île qui a des plages de toutes formes, des petites criques. La mer est bonne. Et elle est vraiment accessible. C'est une île extraordinaire.
2: On s'est baladé partout. Est-ce qu'il y a un lieu que vous retenez parmi tous ces endroits? Vous avez commencé tout à l'heure en fermant les yeux, en me disant Aix-en-Provence. Et puis finalement, là, depuis quasiment une heure,
3: oui, voilà.
2: On a évoqué plein de choses. Si on devait en garder qu'un seul, et si vous étiez une carte de France et qu'il y avait un lieu central?
3: Porquerolles.
2: Ah bah,
3: une
2: coup,
3: île.
2: Oui.
3: Oui, parce que l'île, c'est fascinant. Et en plus, quand on écrit des romans, c'est très inspirant, une île. C'est le décor d'un huis clos, c'est l'isolement, c'est l'inquiétude, c'est aussi la beauté, mais c'est j'adore les îles. On
2: Je
3: a beaucoup d'îles en France, hein, c'est extraordinaire.
2: Évidemment, et l'île de France, vous vivez.
3: Oui. Alors celle-là, elle est plus l'île de la cité aussi.
2: C'est vrai. S'il y a des lieux que vous connaissez peu ou que vous aimeriez découvrir, vous vous dites, tiens, voilà, je ne me suis jamais arrêté, j'ai noté la Lozère, la Creuse ou encore la Corrèze.
3: Bah oui. Parce
2: mais c'est
3: fait,
2: pas
3: je...
2: du tout.
3: Non. Si je suis allée à Saint-Chély-d'Apcher.
2: Saint-Chély-d'Apcher.
3: D'Apcher.
2: Ouais, ça sent Lozère.
3: Oui, ça sent Lozère. extraordinaire festival du livre. Justement, c'est ça qui m'a donné envie de me balader un peu plus au cœur des terres. J'ai demandé plein de conseils pour de futures vacances. Et en camping-car, faire du vélo, voilà, ça c'est un coin qui m'attire. Le calme, la solitude. Je suis en recherche de ça un peu. Moins de monde.
2: Ah, pourtant il y a du monde.
3: Moins de Paris, vous voyez.
2: En revanche, il y a du monde qui vous regarde, Sylonie. Tout le monde a son mot à dire. C'est à 18h05 très précisément avec le camarade Bruno Guillon, on est bien d'accord?
3: Oui.
2: Pour cette émission.
3: Mon nouveau
2: colloque. Sur France 2, votre nouveau collègue. On salue Olivier Mine, on t'embrasse Olivier.
3: Ah bah oui, désolé.
2: Ah bah il est parti sur la 6 quoi.
3: Je sais pas, je veux pas savoir. Il est dans mon cœur en tout cas.
2: Ça c'est la télévision et puis on rappelle moi aussi La Femme Effacée, le livre chez Albin Michel sorti le 2. On s'est bien baladé, c'était chouette.
3: Ah c'était chouette, j'étais très heureuse de vous retrouver Eric et de retrouver tous les auditeurs. Vous me manquez quand même, hein. On va se retrouver dans les salons du livre.
2: Revenez, il n'y a plus de radio là. J'écris
3: des histoires maintenant, je vais tout faire.
2: On trouvera toujours le temps. Merci beaucoup, Sylonie,
3: d'avoir été notre invitée. C'est un bonheur.
2: Sylonie Bonnec sur ICI. Vous retrouvez l'émission sur ICI.fr. Vous pouvez partager l'émission. N'hésitez pas, le podcast est à votre disposition. Salut.
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2: On espère qu'on la recevra, Clara Luciani. Prochainement, on pourra parler du sud de la France, dont elle est originaire. La voici avec La Grenade sur ICI.

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1: Passez une excellente soirée, merci d'écouter ici, il est tout juste 21h. Et voici 100% années 80, c'est avec l'ami Laurent Petit-Guillaume.
2: Bonsoir à tous. De temps en temps, c'est bien de se retourner vers le passé pour voir si c'était mieux avant ou pas. À vous de juger comme tous les soirs, retour en musique dans les années 80 et ce soir, ça commence comme ça.

0: Six Midnight Runners, c'était Common Eileen.
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0: Eh bien, si en 1982, vous portiez une salopette en jean, c'est peut-être parce que vous étiez fan de ce groupe et de ce titre, en effet. C'est le look du chanteur Kevin Rowland. Et ce titre a vraiment cartonné dans le monde entier. Mais alors, quelle surprise en faisant une petite recherche. Eh bien, figurez-vous qu'il existe encore ce groupe et qu'ils viennent de sortir un nouvel album en Angleterre intitulé Love. En revanche, toujours aucun projet à l'horizon, hélas, pour Shadé. Heureusement, il nous reste Your Love is King.

Collins, c'était Two Hearts. Extrait de la BO du film Buster, sorti en 1988, dans lequel joue Phil Collins. Il incarne Edward Buster, un voleur professionnel qui participe au casse du siècle, le braquage du train, le Royal Mail. Le film a plutôt bien marché, mais surtout en Angleterre. Un sacré Phil Collins. Ah, sa fille Lily Collins, vous savez, l'héroïne de Emily in Paris, a vraiment de qui tenir. Alors pour la suite, on va retrouver celle qui a enfin réalisé son rêve, enregistré cet été un duo avec son idole Madonna. C'est Kylie Minogue, mais ici, on la retrouve en 1987 avec le tube Locomotion.

0: I just call to say I love you, Stevie Wonder. En 1984, c'est bien simple, il est numéro 1 dans le monde entier avec ce titre extrait de la BO d'un film intitulé La fille en rouge. Et Stevie Wonder, le maître de la soul, vient d'annoncer qu'un nouvel album sortira en 2027, contenant entre autres 4 titres inédits sur lesquels il travaillait déjà dans les années 70. Bon, on va attendre ça avec impatience. Dans un instant, on accueille Marc Lavoine, C'est la vie, juste après ça.
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0: Les histoires d'A, c'était Lerita Mitsuko. 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
0: Un succès pour Lerita en 1986 et c'est sur l'album The No Comprendo que le groupe a enregistré à la maison chez eux. Oui, oui. Il en reste des traces filmées d'ailleurs dans un film de Jean-Luc Godard intitulé Soigne ta droite. La même année 1986, Jimmy Somerville, après son départ du groupe Bronski Beat, forme les Communards. Le titre You Are My World sort en Angleterre, mais les paroles sur l'homosexualité choquent la BBC qui ne le diffuse que le soir. C'est en France qu'il devient un énorme succès, grâce notamment aux radios libres.

ou survivre. On vient d'écouter Daniel Balavoine. Et pour l'anecdote, un titre enregistré à Ibiza qui évoque la douleur d'une rupture amoureuse. Mais c'est aussi pour Daniel Balavoine l'occasion de dire que la vie vaut la peine d'être vécue pleinement, malgré les épreuves. En 1982, c'est un succès de plus pour celui qui a vraiment marqué les années 80. Alors lui aussi, il a traversé cette décennie de tube en tube. Tout de suite, Jean-Jacques Goldman.

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1: La musique continue sur votre radio ici après 100% années 80. Dans un instant, c'est 100% chansons françaises. Belle fin de journée et à demain. Sur ici votre radio, il est 22h.
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3: Babacar est l'un des plus grands succès de France Gall, mais derrière son rythme entêtant se cache un dilemme déchirant.
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3: Tout commence lors d'un voyage au Sénégal. Dans un village, une jeune mère en détresse tend son bébé à la chanteuse et lui lance ces mots. Prends-le, avec toi il aura une vie meilleure. France Gall est bouleversée. Elle refuse, mais le regard du petit Babacar la poursuit jusque dans l'avion du retour. Hantée par la culpabilité, elle confie ses remords à Michel Berger. Pour l'aider à s'en libérer, il compose ce cri du cœur.

0: Grâce au succès colossal du titre, France Gall financera les études de l'enfant et aidera sa mère à devenir autonome.
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2: Connaissez-vous le point commun entre un génie russe, un inventeur fou et notre dev national? C'est le tube Vanina.
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2: Tout commence en 1931, quand Igor Stravinsky compose un concerto pour violon. 30 ans plus tard, le claviériste Del Shannon s'inspire du mouvement final pour créer le hit américain Runaway. C'est en 1974 que Dev adapte le titre en français.

0: En sortant du studio, Dave trouve sa voix trop aiguë et le résultat clownesque. Il supplie sa maison de disques de tout annuler. Mais à la suite d'une erreur de bureau, les disques partent en rayon. Résultat, 1 million d'exemplaires vendus.
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2: Je vous ai porté un cadeau.
3: Ah,
2: non, pas non. Pour vous, non, pour moi.
3: Ah bon, d'accord. Alors, je ne comprenais plus.
2: Non. C'est un cadeau que m'a fait il y a des années de cela, celle qu'on appelait Jackie. Ouais. Jackie Bettini, c'était une amie de mes parents qui remonte donc à l'époque où mon père faisait des courses de vélo avec son mari Gérard. Elle m'a vu naître, Jackie. Elle m'a connu tout petit tout, habillée dans des tenues aux couleurs des équipes cyclistes, tricotées par ma mère. Ouais. Et elle m'a vu aussi plus tard m'intéresser au parler marseillais au point d'en faire mon métier, ou du moins un objet d'étude et de partage. Et il y a 20 ans de ça, pour mes 30 ans donc, Jackie m'avait offert ce cadre. Alors, je le montre, si vous nous voyez à la télé, vous le voyez. Donc, c'est un cadre d'environ 50 cm de haut, 25 de large, sur lequel ont été brodés avec du fil bleu une liste de mots marseillais de A à Z. Hein. Comme titre en haut, il y a écrit « Des mots de Marseille ». Alors, je vous propose de parcourir ce cadeau qui commence par l'empèbre, hein, ce qui est presque logique, puisque l'empèbre, c'est une locution qui renvoie au passé, à une époque ancienne, Mathusalem, les calanques grecs, comme on dit, non, les calandes grecs, mais bon, on fait semblant. On poursuit avec la lettre B comme bazarette. Ça, c'est un mot qui me va pas trop mal aussi, on est d'accord. Ouais. Puisqu'une bazarette est une pipelette, une personne bavarde. C'est comme tchapacan. Alors ça, c'est un mot qui désigne une personne un peu branque, mal habillée, qui fait n'importe quoi, un vaurien ou un minable, qui fait des choses à la gachampeg, avec une autre graphie, avec un T au début. Ça me rappelle la troupe des tchapacans avec laquelle on avait joué la fameuse pièce Madame Olivier. D comme dégueu, évidemment, personne. E comme engatz, autrement dit embrouille problème. F comme fatueux, G comme gabian, H comme offant, I comme indien. Alors ça, c'est bizarre, mais je sais pourquoi. Parce que Jackie s'est servi à l'époque du dico marseillais d'Armogat et Casbarian, paru en 1998, dans lequel figure le mot indien dans le sens de nervi voyou, avec une petite connotation raciste que j'aime pas beaucoup parce qu'on entendait ce terme un peu comme aujourd'hui certains parleraient de racaille.
3: D'accord.
2: Il a disparu et je suis bien content. J comme Jobastre, on les salue. K comme quand même. Là aussi, dans le dico marseillais de 98, ça correspond à une prononciation de quand même qu'on entend encore aujourd'hui. Par exemple, non mais c'est Philippe Richard, toujours à rigoler dès qu'on dit le mot chichi. Quand même, hein, voilà, c'est ça. C'est pas Carmen. Hein. Et je continue. De Long, Minot, Novi, One Again, Pichoun, Kier, Ravi, Stockfish, Tchatché, Wouh, et V, Y, il n'y a rien là, et Z comme Zoom. Alors, au dos de ce cadre, Jackie avait écrit ce petit mot. Voici un petit crayon pour le pitchoun qui a bien grandi et qui est toujours aussi sage, mais beaucoup plus bavard pour notre plus grand plaisir. Alors, Jackie nous a quittés il y a quelques années de ça. Je ne sais pas si je suis toujours aussi sage, toujours aussi bavard, mais c'est l'occasion pour mon anniversaire d'avoir une pensée pour celles et ceux qui ne sont plus là, mais qui ont compté dans ma vie depuis 50 ans. Il n'y a rien là ?
3: Il n'y a rien là.
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4: Des drones qui sont de plus en plus utilisés dans l'agriculture ou encore la viticulture. Pour preuve, cette société qui est née à Reims en 2022, elle s'appelle Agrigo. Bonjour Guillaume Dabel.
5: Bonjour.
4: De cette société, Agrigo, en quoi vous aidez les agriculteurs avec des drones ?
5: Nous, avec les drones, on va être capable de faire plusieurs services en fait, qu'on va rendre aux agriculteurs. On va être capable de venir détecter les adventices présentes dans les cultures. Le drone survole les cultures, prend des photos. Nos logiciels développés en interne vont venir détecter les adventices qu'on a besoin d'éliminer.
4: C'est quoi ? C'est des chardons ? C'est quel type ?
5: Voilà, tout à fait. Ce sont des chardons, ce sont des chénopodes, c'est du chien-dent, du vulpin. Il y a beaucoup, beaucoup d'herbes qu'on considère comme des mauvaises herbes, nuisibles aux cultures. Et on peut tout détecter avec ce logiciel qu'on a créé en interne. On va être aussi capable maintenant d'effectuer des épandages pour traiter les cultures, notamment dans le maïs où on vient épandre des larves de trichogrammes contenues dans des petites billes que le drone vient larguer à intervalles réguliers dans la culture. Donc là, on a une protection biologique de la culture.
4: Alors, quand vous dites épandage, c'est différent de pulvérisation. Les pulvérisations d'herbicides, d'insecticides, on n'a pas encore le droit.
5: Tout à fait. C'est des choses vers lesquelles on tend à évoluer d'un point de vue réglementaire. Pour l'instant, on n'a pas encore le droit de les faire. On est cantonné à épandre certaines catégories de biocontrôle.
4: Et puis, il est possible aussi de répandre les semences par drone.
5: Tout à fait. Il est possible maintenant d'épandre ce qu'on va appeler des couverts d'interculture. Ce sont ces cultures, en fait, insectes que les agriculteurs vont épandre entre deux cultures commerciales. Donc typiquement, nous, on vient avec le drone qui va emporter un réservoir qui contient les graines. Les graines sont épandues à la volée, comme on pourrait le faire pour épandre du gazon dans son jardin. Les graines poussent, l'agriculteur vient récolter son blé. Juste derrière, la culture est déjà en place. C'est un gain de temps très précieux pour l'agriculteur.
6: Ça reste assez marginal, l'appel à des dronistes dans les champs, ou ça se développe de plus en plus?
5: Non, ça se développe de plus en plus. Aujourd'hui, Agrigo, c'est un réseau de 15 pilotes en France. On a aussi une présence en Europe sous d'autres activités où on représente un total de 95 pilotes en Europe tout de même.
6: Le pilotage des drones est réglementé, hein, tout le monde ne peut pas le faire. Comment vous faites? L'agriculteur fait appel à Agrigo et ensuite vous travaillez avec un réseau de dronistes professionnels diplômés?
5: C'est exactement ça. Nos clients, ce sont les coopératives, les négoces agricoles qui, eux, vont regrouper le besoin de leurs agriculteurs. Les coopératives vont venir saisir les parcelles qui ont besoin d'être traitées sur notre plateforme en ligne. Là-dessus, on vient regrouper ces parcelles sous forme d'une tournée. Les pilotes ensuite interviennent, ce sont des indépendants, ils interviennent là où on leur dit d'aller.
6: Merci. Guillaume Dabel, responsable développement et pilote de drone chez Agrigo à Reims. Des interventions par drone dans l'agriculture, mais il y en a aussi dans la viticulture. Et on aura l'occasion d'en reparler prochainement dans Terre de Champagne-Ardenne.
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7: Un pompier met en moyenne moins d'une minute pour être en tenue complète. Car oui, il y a des gens qui font du sport pour se détendre, d'autres qui n'en font simplement pas de sport, comme moi, et d'autres qui en font pour sauver des vies. Aujourd'hui, je teste pour vous les coulisses d'une caserne de pompiers. Je suis à la caserne des pompiers de Haguenau, et je dois dire, on m'accueille, mais alors comme un collègue. Tout le monde a le sourire, un accueil super chaleureux, le petit café, le petit croissant, ultra familial. Le tout dans le hangar principal où se trouve une caserne de véhicules en tout genre, il y a des camionnettes de premier secours, jusqu'au giga transporteur avec la grande échelle, et c'est ici que je rencontre Oriane. Oriane, elle est caporal-chef. Et pour commencer la visite, elle m'emmène en direction du centre de réception des appels d'urgence. C'est ici qu'est décidé le protocole très précis qui va être déployé dans les prochaines secondes après la réception de l'appel. C'est comme une chaîne de décisions qui vont être prises, mais de façon très millimétrée, et je suis assez impressionné parce qu'ici, tout est pensé pour que la réponse soit la plus rapide possible. Quand l'alerte tombe, eh bien le départ se fait en moins d'une minute. Et je vous assure, c'est super impressionnant. La visite se poursuit en salle de sport parce qu'il y a tout ce qu'il faut pour entraîner le cardio, l'endurance, bref, renforcer ses capacités physiques. Et là, j'ai vu le couvrir. Allez Max, traction! Alors, me ridiculiser, ok, je suis capable de le faire tout seul. Mais alors, face à toute une équipe d'hommes et de femmes, clairement plus en forme que moi, c'était un honneur. Bref, une fois échauffé, oui bon, une traction c'est déjà pas mal, hein, retour dans le hangar principal pour s'attarder à une autre facette du quotidien des pompiers lorsqu'ils ne sont pas en opération. C'est l'entretien des véhicules. Les camions sont inspectés, pichonnés. D'ailleurs, un camion peut être contrôlé même s'il n'a pas roulé depuis plusieurs jours. Eh oui, et à bord, c'est nickel. Et il vaut mieux, hein, parce que chaque camion vaut une petite fortune. Hein. L'équipement à l'intérieur, dernier cri. Allez Max, un petit test. Oh, ok, allez-y. On m'a donc emballé dans une attelle à dépression. Vous voyez ce que c'est? Vous savez, c'est un genre de chausson géant qui compresse un membre cassé. Et, sauf que là, c'était le corps au complet. Hein. Alors j'avoue, c'est efficace pour sauver une jambe, mais c'est aussi très efficace pour me sentir ridicule. Oui. Bref, au-delà de mes péripéties, Oriane m'explique que 80% des sapeurs-pompiers sont volontaires et qu'environ 20% de femmes sont dans les effectifs. Alors la porte est ouverte à toutes et tous, et ce, à partir de 16 ans, avec une condition particulière, celle d'avoir, tout comme moi, une bonne condition physique. Oui,

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1: Bonjour, je suis Marie, responsable animalière au parc du Bourna. J'ai 30 ans et je m'occupe d'absolument tous les animaux sur le parc, que ce soit les chevaux, comme les cochons d'Inde, les lapins et les volailles, etc.
2: Bonjour Marie, vous êtes originaire de Normandie, de la ville d'Évreux. Est-ce que vous pouvez nous dire comment on démarre de Normandie en arrivant ici au petit village du Bucq-sur-Vézère en qualité de responsable animalière au parc du Bourna?
1: J'étais avant dans le milieu zoologique, donc vraiment à travailler avec la faune sauvage. Et je me suis tournée vers le sud-ouest et particulièrement la Dordogne qui me plaisait beaucoup. Les gens étaient très accueillants. Mais du coup, j'ai terminé donc au parc du Bourna avec des animaux domestiques cette fois-ci, mais c'est tout aussi enrichissant. Donc toutes les races, que ce soit des lapins, toutes les volailles, que ce soit les dindons comme les poules, on n'a vraiment que des races locales. Alors oui, c'est sûr, c'est deux milieux différents. On ne s'occupe pas d'animaux sauvages dans une structure zoologique comme on s'occupe d'animaux de ferme.
2: Ouais, des poules ou
1: voilà,
2: des cochons, ouais.
1: C'est ça. Après, les soins sont à peu près les mêmes, évidemment. L'alimentation, il faut être très attentif sur l'alimentation, les soins. Moi, j'avais beaucoup déjà d'expérience à côté. De toute façon, je suis originaire de la campagne, donc j'ai toujours eu des chevaux, j'ai grandi avec des animaux. Donc il y a beaucoup, voilà, la fibre depuis toute jeune qui s'est développée petit à petit. Et puis, bah, évidemment, après, il y a beaucoup la formation auprès d'agriculteurs, de centres de formation. L'expérience se fait petit à petit et j'estime qu'on apprend tous les jours.
2: Tous les animaux, ils ont un nom ici, au Bourna ou pas ?
1: Presque ouais. Tous, oui. Il n'y a que les volailles, certaines, notamment les poules, on reconnaît certains individus. Elles n'ont pas toutes des prénoms, mais on les reconnaît. Mais sinon, oui, la plupart de nos animaux, effectivement, ont des prénoms.
2: Est-ce que quand vous rentrez chez vous, il y a aussi des animaux de la ferme ou des animaux domestiques?
1: Oui. Ouais. La journée ne se termine pas une fois rentrée à la maison, non, c'est sûr. Bah, souvent, c'est une passion qui est très prenante, hein, les animaux, donc on ne sait pas trop s'arrêter.
2: Vous avez quoi à la maison?
1: J'ai aussi mon petit élevage de chiens, notamment les chiens truffiers, les Lagotto Romagnolo. Je fais beaucoup de cavage, de recherche de truffes. Et après, j'ai aussi un élevage de furets. De furets. On parle beaucoup des préjugés sur le furet.
2: C'est quoi les préjugés qu'on a sur les furets?
1: Souvent, c'est la morsure. Okay. C'est le premier préjugé et c'est l'odeur. Donc après, c'est les choses qu'on explique, que voilà, c'est comme un chien ou un chat, un furet, il faut l'éduquer tout jeune.
2: Donc l'un de vos combats, c'est aussi de casser les préjugés sur les furets.
1: Voilà, exactement.
2: Ok, alors, pour celles et ceux qui, comme moi, n'auraient jamais vu un furet, on est d'accord que c'est comme un écureuil, mais en moins beau gosse.
1: Moi, je trouve ça plus mignon, mais
2: d'accord.
1: Bon. Ça, c'est les goûts, les couleurs, c'est propre à chacun.
2: Et alors, quand on parle d'élevage de chiens truffiers, donc c'est chez vous à Saint-Albert, Val-de-Louis-Récodeau, qui est un village bien connu aussi pour la valorisation de la truffe, on parle de combien de chiens?
1: Pour l'instant, j'ai que 3 chiens, je suis un petit élevage, je suis vraiment un cadre familial, mais c'est vrai que j'ai de plus en plus de demandes au niveau des chiots, donc l'élevage va s'étendre, mais vraiment petit à petit.
2: Est-ce que toutes les races de chiens peuvent trouver des truffes si je vous amène un fox terrier?
1: Ah, même bien sûr. Tous les chiens peuvent chercher de la truffe.
2: Merci Marie de nous avoir partagé un peu de votre passion et bon courage.
1: Merci à vous.
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3: Ici, à Chénier, le camping du Moulin de Piau porte dans ses bâtiments l'histoire d'un résistant pendant la guerre. Aussi rêveur et bâtisseur, le tonton des moulins. Ça vous parle?
4: Monique Gauthier, adjointe au maire. Nous sommes devant l'accueil du camping et c'est un bâtiment qui avait été construit au départ dans les années 60 pour être la maison des animateurs du Moulin des Apprentis à l'époque. C'était une association qui a été créée par Charles Chareil après la guerre pour en faire un centre international de rencontres pour la paix, recevant des apprentis, des chambres des métiers. Le matin, ils travaillaient, ils ont participé à la reconstruction du site et à la construction des différents bâtiments à l'époque. Et l'après-midi, par contre, c'était liberté, visite des touristiques et culturelles de la région. Les Moulins des Apprentis se sont déroulés entre les années 50 et 80, pendant 30 ans en fait. Il y a eu 38 pays qui ont été représentés ici. 20 000 jeunes sont venus entre les années 50 et puis 1982.
5: Alors Raphaël, je suis le gestionnaire du camping du Moulin de Piau.
3: On voit cette table impressionnante là derrière.
5: Qui fait quand même 2 tonnes. La plupart des gens sont plutôt impressionnés par cette table. Elle a été montée ici, sur le lieu, dans les années 60.
4: On va aller voir le moulin en premier, le bâtiment originaire de l'histoire de cette fabuleuse aventure. Il date du Moyen-Âge, ce moulin. Les familles arrivaient avec leur sac de blé et puis repartaient avec leur sac de farine pour faire le pain familial à la maison et les gâteaux. Lorsque Tonton Chareille a créé l'association des Moulins des Apprentis et fait l'acquisition du site, c'était dans un état absolument lamentable. C'était envahi par les ronces et donc il y avait un travail énorme à réaliser. Alors la roue a été restaurée plusieurs fois parce qu'elle s'abîme au fil du temps et puis il faudrait qu'elle soit tout le temps, qu'elle tourne tout le temps de façon à ce que le bois reste mouillé et bien imprégné. Alors la volonté du Tonton Chareille, elle était clairement identifiée et connue de tous, c'était la paix. Voir tous les pays du monde travailler ensemble avec des travaux de construction pour regrouper toutes les idéologies en fait, politiques et religieuses, quelles qu'elles soient, pour la paix dans le monde. Voilà.
3: Est-ce qu'à travers l'architecture, ça se voit cette communication entre les cultures ?
4: Ben oui, par les bâtiments, proprement dit, puisqu'on a là encore le pavillon marocain, par exemple, on a le Bonvenon des espérantistes et puis on a les petits gîtes slaves. Et donc on voudrait garder cette image et cette communication, les deux, d'aide, d'entraide entre tous les peuples.
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6: Dans Minute Papillon ce matin, Thierry, on s'arrête ensemble sur un nouveau monument à Bassou, monument qui célèbre l'histoire gastronomique du village. Avallon avait sa grenouille devant la collégiale Saint-Lazare. Bassou a désormais son escargot à l'entrée de la commune.
7: Escargot de Bourgogne.
6: Et oui, de Bourgogne. Et du haut de cet escargot, 230 ans d'histoire de la cuisine nous contemple.
8: J'adore les escargots.
6: Cet escargot sculpté, nouvel emblème de Bassou, est un clin d'œil à une histoire locale savoureuse. Tout commence en 1796, quand le père Vallée, aubergiste, invente la recette des escargots beurrés.
9: Du beurre, voyons, du beurre. Faut faire bien.
6: Avant cela, pendant la Révolution, les escargots, on les mangeait grillés. Ouais, délicieux, mais un peu sec quand même. Bassou profite alors de sa position stratégique entre Paris et Lyon. Les marchands de vin de Bercy s'y arrêtent et la recette des escargots beurrés se répand. Trois établissements renommés proposent dans la capitale chaque semaine les derniers arrivages de Bassou. Les marronniers, les peupliers et le grand Saint-Louis mettent son escargot à leur carte et attirent le tout Paris.
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6: De la maison Vallée à Chauvin, puis Billot en 1959, jusqu'au groupe Française de Gastronomie en 1995, l'escargot de Bassou devient un produit phare et sa renommée dépasse largement les frontières de notre région.

0: faut faire bien.
1: Belle sculpture que 1733 douzaines d'escargots.
2: Ah ouais, j'ai compté. Hein.
1: Ça
2: en fait pas mal.
1: Ça en fait pas mal, effectivement, surtout pour une personne. Merci beaucoup, Thierry, pour
2: bon appétit.
1: Papillon. 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
1: C'est un communicant, animateur, organisateur d'événements, chef d'entreprise aussi, Jean-Christophe Camus, bonjour.
2: Bonjour Bruno.
1: C'est vrai que pour qui ne vous connaît pas et qui vous demande c'est quoi votre métier monsieur, spontanément vous répondez quoi?
2: Ben, j'arrive pas à répondre spontanément, c'est pas facile. Je dis que je suis un animateur qui a glissé dans l'événementiel.
1: Voilà. Très bien. Vous avez quel âge?
2: J'ai 46 ans aujourd'hui.
1: Vous avez commencé comment?
2: J'ai commencé en stage à Canal 8, c'est-à-dire l'antenne qui était avant LMTV, puisque j'ai fait une formation, moi, comme réalisateur audiovisuel dans une école à Rennes.
1: Vous avez quel âge?
2: 46 ans.
1: Vous êtes Manceau, Sartois de naissance?
2: Ah oui, né au Mans, élevé au Grain et Oriette.
1: Ça a été une vocation née très tôt en vous et chez vous, devenir quelque part un troublion, d'être devant des micros, des caméras?
2: Oui, en fait, moi, je commençais par vouloir faire des films à 15 ans au Caméra Club du Mans, qui était un club local, avec beaucoup de retraités, d'ailleurs, qui m'ont pris sous leur aile et qui m'ont appris à filmer. Et c'est ce qui m'a donné envie, un petit peu plus tard, au moment des études supérieures, de me lancer vraiment là-dedans. Mais au début, j'étais fait pour être derrière la caméra. Mmh. Et en raison d'une proposition de Pascal Brulon, à l'époque, je suis passé devant.
1: Alors, Jean-Christophe Camus, pour aller prendre quelques

0: faire à l'occasion de la Foire du Mans, notamment toute l'animation autour des super-héros, c'est vous. Et puis j'ai l'impression aujourd'hui qu'il y a un festival, le Geek Festival, qui vous colle à la peau, vous en êtes le créateur.
1: Exactement, oui, le Geek Life Festival créé en 2019 au Mans et qui aujourd'hui est dans 4 villes en France. Voilà, c'est une fierté, modeste mais fierté quand même.
0: Alors pour ceux qui ne connaissent pas le Geek Life Festival, en effet, dans l'esprit, c'est quoi?
1: Eh bien c'est un rendez-vous de la pop culture, du jeu vidéo et puis de tous ceux qui aiment les cultures asiatiques, le Japon et la Corée notamment, qui ont un grand succès actuellement.
0: Dans 5 ans, vous voyez comment?
1: Dans 5 ans, ben, je sais pas moi, quelques villes de plus et puis un nouveau projet. On va proposer un salon qui va tourner autour de la famille, qui s'appellera le Salon Family. Ouais. Donc voilà, je continue dans cette lancée.
0: Une passion dévorante chez vous, même si là vous avez dit déjà beaucoup de choses.
1: Moi j'ai une passion pour l'histoire vidéoludique. J'ai participé à des livres, j'ai écrit et donc c'est vraiment ce qui m'anime, c'est-à-dire l'histoire de ces vieilles consoles qui ont évolué et pour devenir aujourd'hui le loisir principal des Français aujourd'hui.
0: Vous êtes effectivement enfant du pays, vous l'avez dit. Les bonnes raisons d'aimer le Mans et la Sarthe, selon vous, c'est quoi?
1: Alors, on est extrêmement bien placé. La campagne sartoise est magnifique. La ville du Mans est belle, pratique. J'ai vu beaucoup de gens arriver au Mans et être très heureux d'y rester. Moi, je suis très heureux d'y rester aussi.
0: Dernière question. Vous pouvez être un super-héros. Votre choix, c'est de vous incarner en...
1: Ah, m'incarner quoi? Oh là là, oh, c'est compliqué ça. En super-héros, un grand classique, je suis Superman, parce que je ne pourrais pas le faire dans la vraie vie.
0: Je m'attendais à cette réponse. Merci beaucoup, Jean-Christophe Camus.
1: Merci Bruno.
0: À très bientôt et je vous confirme. La Cap Rouge vous va bien.
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3: On part à la découverte des secrets de notre patrimoine. Bonjour Grégory Charbonnier.
4: Bonjour.
3: Chef de projet Ville et Pays d'Art et d'Histoire à la Ville et à la Métropole de Saint-Étienne. Un bâtiment célèbre aujourd'hui à Saint-Étienne, peut-être l'un des plus célèbres, le stade Geoffroy Guichard. Quand a-t-il été construit?
4: Une filiale de l'entreprise Casino l'a fait construire en 1931 pour que les sportifs de la société puissent pratiquer leur discipline. À l'origine, c'est un stade omnisport. Il y a un terrain de football et de rugby, mais également une piste en cendrée pour l'athlétisme, des sautoirs et une seule tribune pour 800 spectateurs qui correspond à l'actuelle tribune Pierre Forand.
3: Elle est aujourd'hui complètement méconnaissable par rapport à la construction des années 1930.
4: En effet, complètement méconnaissable. Dès 1938, on construit la tribune Henri Point en bois. Puis en 1957, c'est la grosse transformation. On supprime la piste, on rapproche le terrain des tribunes et on terrasse des grands monticules de terre derrière les buts afin que les spectateurs s'y installent debout hein, et sans être abrités. S'il pleut, les supporters se mouillent. Et puis, l'éclairage est installé en 1965. On peut donc jouer en soirée. En 1968 et 1969, le stade subit de gros travaux encore. On couvre les tribunes nord et les tribunes sud et on refait entièrement la tribune Henri Point. On ne peut pas dire que le stade Geoffroy Guichard soit très beau à cette époque. On voit surtout des poutres métalliques et des tôles. Mais vu du ciel, il ressemble à une marmite et est surnommé le chaudron à cause de la ferveur de son public.
3: Mais cette image est encore présente aujourd'hui.
4: Le stade Geoffroy Guichard est encore célèbre dès qu'on parle de football à Saint-Étienne. Surtout qu'il a subi d'autres travaux qui aujourd'hui en font un stade moderne. Il a été rénové à chaque grande manifestation internationale de football, l'Euro 1984 et 2016, ainsi que pour la Coupe du Monde 1998.
3: Merci Grégory Charbonnier, à bientôt pour de nouvelles aventures et découvertes de notre patrimoine.
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2: Ici Picardie propose du lundi au vendredi de retrouver la romancière picarde Karen Ponte qui vient s'éparpiller et nous donner son billet d'humeur tous les jours. Bonjour Karen.
3: Bonjour. Est-ce que ça vous est déjà arrivé d'acheter un appareil électronique, un téléphone portable par exemple, de le brancher pour le charger une fois rentré chez vous et là, au moment du démarrage, bim, mise à jour requise.
2: Ah oui.
3: Comment ça mise à jour? Mais je viens de l'acheter, il est tout neuf. Et oui, après l'enfer des mots de passe, voici venu le purgatoire des mises à jour qui sont censées corriger des bugs qu'on n'a même pas remarqués et améliorer la fluidité d'utilisation de l'appareil alors qu'on est toujours réduit à tendre le bras en l'air dans nos jardins à la recherche d'une barre de réseau. Je suis sûre que vous avez tous au moins une fois vécu ce moment où, alors que vous êtes pressé, que vous avez besoin de vous servir d'une application, vous l'ouvrez et là, bim, de nouveau, mise à jour de l'application requise. À croire qu'il y a un algorithme à l'intérieur qui guette le moment où ça nous cassera le plus les pieds. Alors bien sûr, on peut ignorer ce chiffre des mises à jour disponibles, mais si on le fait, arrive ce jour funeste où plus rien ne fonctionne et on est bon pour retourner à l'âge de pierre, c'est-à-dire à l'époque des téléphones filaires. C'était facile au moins à l'époque. On pouvait rien faire d'autre que téléphoner avec nos téléphones, mais au moins ça fonctionnait toujours. Enfin, si on occulte les téléphones à cadran, où est leur manière de nous échapper des doigts au moment du dernier chiffre. Est-ce que ça vous dit quelque chose, ça? Et donc, ça nous obligeait évidemment à tout recommencer. Je rappelle que la petite boule en plastique au bout des bics de quatre couleurs servait à ça.
4: Ah mais oui!
3: À tourner les numéros des cadrans.
4: Exact.
3: Je vous dis à demain et d'ici là, rappelez-vous qu'être focus, c'est bien, mais qu'être éparpillé, c'est encore mieux.
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0: 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Bonjour Nicolas Pettini.
1: Bonjour Angélique.
0: Vous êtes chargé de communication au Conservatoire d'Espaces Naturels de Franche-Comté. Qu'est-ce que c'est que ce conservatoire?
1: Alors le Conservatoire d'Espaces Naturels de Franche-Comté est une association en 1901 qui a été créée en 1991. Donc on fête cette année nos 35 ans et dont la mission est de préserver les espaces naturels du territoire franc-comtois.
0: Vous avez un programme qui s'appelle Sylvae. En quoi consiste-t-il?
1: Ce programme vise à préserver les vieilles forêts de Bourgogne-Franche-Comté, qui sont à la fois anciennes et matures, donc qui ont plus de 200 ans d'existence et qui présentent des arbres qui sont à la fois vieux, gros, avec pas mal de bois morts.
0: Comment est-ce que vous faites justement pour les identifier et ensuite pour les préserver?
1: En fait, on a des massifs forestiers qui sont repérés sur la région Bourgogne-Franche-Comté. Et ensuite, on va aller en fait faire des repérages sur carte photographie aérienne. Et on va aller sur le terrain vérifier que ces forêts sont bien à la fois anciennes et matures pour rentrer dans le cadre de ce programme-là.
0: Mais ce sont des forêts qui appartiennent au parc privé ?
1: Non, on se positionne oui sur des forêts qui sont privées. Quand il y a des opportunités, des ventes qui se font, en fait, on va se positionner pour acquérir ces forêts et les préserver sur le long terme. Donc en fait, on va laisser ces forêts en libre évolution. On va pas intervenir sur la végétation. Il y aura pas de coupe. Le seul type de coupe qui peut éventuellement être fait, ça va être des coupes de sécurisation s'il y a des axes, des routes qui passent à côté. Donc là, l'objectif, c'est vraiment libre évolution.
0: Je crois d'ailleurs que la plus grande forêt que vous possédez dans ce programme national se trouve dans le territoire de Belfort.
1: C'est un site qui fait 110 hectares. Mais qu'on a acquis l'année dernière, qui se trouve sur la commune de Le Puy, donc tout près du Ballon d'Alsace, qui s'appelle la forêt du Lys. Un nom assez sympa, avec des peuplements mixtes, feuillus, résineux, beaucoup de gros bois, beaucoup de bois morts, des enjeux importants en termes de conservation d'espèces. On a des espèces d'oiseaux notamment qui sont en jeu là-bas.
0: Vous avez lancé l'année dernière, à l'occasion de la Journée internationale des forêts, en mars 2025, un appel aux dons. Est-ce que ce programme est toujours d'actualité?
1: C'est une souscription qui est permanente, en fait, un appel aux dons qui va durer plusieurs années et dont l'objectif est de récolter un maximum de dons des citoyens qui veulent rejoindre le programme et prendre une part active dans la préservation des vieilles forêts de territoire.
0: Et justement, si on veut suivre tout ce programme et puis s'informer sur l'avancée de vos travaux, comment est-ce qu'on peut faire?
1: Alors, vous pouvez vous inscrire à notre newsletter. Donc en allant directement sur notre site internet cen-franchecomté.org.
0: Et si on veut rencontrer vos bénévoles, est-ce que c'est possible?
1: Alors c'est possible de nous rencontrer à Seloncourt, on a une antenne là-bas.
0: Merci beaucoup Nicolas Pettini.
1: De rien, avec plaisir.
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3: Ah, la question du jour est intéressante. Les petits pois de vin, on leur a posé cette question-là, ils y répondent. Est-ce qu'il y a un âge pour dormir avec un doudou? Est-ce qu'il y a un âge pour arrêter aussi?
4: Il n'y a pas d'âge pour dormir sans doudou.
5: Il n'y a pas d'âge pour dormir avec les doudous. Peut-être qu'il y a une personne qui a 100 ans et qui a encore un doudou pour dormir.
6: Moi, je dirais qu'il y a quand même un âge pour avoir un doudou, maximum 18 ans, parce que quand tu passes un adulte, il faut que tu comprennes d'autres choses que les doudous.
7: Aussi, ma mère, elle a 29 ans pour un doudou.
8: Ma soeur, elle, sa chambre, c'est la cabane des doudous.
9: Mon frère, il a des doudous.
10: Et Super Mamie aussi.
11: Il a 11 ans.
12: Enfin, 12 maintenant.
13: Il n'y a pas d'âge pour dormir sans doudou parce que j'ai la preuve. Même mon père, lui, il dort pas avec un doudou. Par contre, dans sa chambre, vraiment pas très loin de lui, il y a son doudou.
14: Son ancien doudou.
15: C'est un clown.
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3: On sait qu'on est lorrain parce que quoi, Nicolas Thuron?
16: Parce qu'on est tuyau rouge ou tuyau bleu.
3: Je connaissais le fil rouge sur le fil rouge, le fil bleu sur le fil bleu.
16: Oui.
3: Je ne connaissais pas le tuyau rouge.
16: Vous n'êtes jamais allé à la piscine d'Amnéville?
3: Si, non, piscine d'Amnéville, je ne crois pas, Thermapolis.
16: Sinon, vous auriez tilté tout de suite. Alors, Thermapolis, monsieur a les moyens.
3: Oui,
16: monsieur,
3: tu parles.
16: Chez Radio France.
3: Tu parles.
16: Laissez-nous entre prolétaires. Alors, aujourd'hui.
3: Au chaud, eau froide?
16: Ah, on y est presque. Aujourd'hui, à cause du coût de l'énergie, les piscines municipales ou communautaires n'ont plus que l'eau froide. Hein. Elles sont de moins en moins chauffées. Il y a une ambiance de morgue là-dedans. L'eau est si fraîche que t'as juste envie d'y ajouter un peu de pastis pour l'apéro. Tu rentres dans le grand bassin comme dans un bocal de fluide glacial. Et le pire, pour les hommes, c'est le fameux PDC.
3: C'est quoi le PDC?
16: Passage des couilles. C'est le moment... T'es là, tu restes un quart d'heure entre deux eaux avec la ligne de flottaison qui te chatouille et qui te transforme les mistiflettes en rotouflons. Les gamins, eux, ils s'en foutent, ils vont à la baille et deux minutes après, ils sont bleus, ils claquent des dents.
3: C'est vrai.
16: Tu sais, ils ont les lèvres violettes, comme celles des Bob l'éponge à la fin du Beaujolais nouveau. Mais jadis, quand l'énergie n'était pas une question et qu'on cramait du charbon en forfait illimité, on avait un vrai climat tropical à l'Aquadrome ou à la piscine d'Amnéville. N'importe quel Mosellan a passé au moins une journée dans la zone de loisirs du Stalheim, connu pour son zoo, son golf, en Thermapolis pour les plus riches, et sa piscine, et ses fameux toboggans rouges et bleus.
3: Ah.
16: Rouge-bleu, deux parcours, deux ambiances, le rouge et le bleu, un Stendhal pour daltonien. Ce sont aussi les couleurs de l'eau chaude et de l'eau froide, vous l'avez dit, qui correspondent parfaitement au caractère de ceux qui fréquentent l'un ou l'autre parcours. Le tuyau bleu, c'est pour les tempéraments frileux.
3: Les
16: placides, oui, c'est pas très dur.
3: C'est très bien pour moi, ça.
16: Une petite promenade de 4-5 virages,
3: voilà.
16: Une descente douce,
3: les
16: pas d'avant l'heure. Des fois, ça glisse si peu que tu restes coincé, en mode occlusion intestinale. Vous m'en parliez hors antenne. Il faut que t'attendes que le descendeur suivant vienne te dégager à coups de talon. C'est le tuyau de ceux qui respectent les limitations de vitesse, qui sont vaccinés contre le Covid et qui votent modem. Tuyau rouge, en revanche, Jean-Michel Cliché. Tuyau rouge, en revanche, c'est le feu. C'est pour les têtes brûlées. Ça commence par un bec de pélican qui fait guili-guili dans le ventre et que je plonge la tête en avant assez vite pour m'arracher le maillot. C'est les tuyaux de ceux qui font de la moto sans casque, qui écoutent de la musique trop fort et qui mangent épicé. Et alors, vous qui nous écoutez, vous êtes plutôt tuyau rouge ou tuyau bleu ?

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1: Ce matin, je vous propose de faire connaissance avec un véritable phare de la vie locale de Saint-Colomban, au sud de Nantes. Pendant des décennies, elle a été en effet le témoin de la vie du centre-bourg jusqu'à la cession de son activité de tenancière de bureau de tabac presse en 2021. Elle, c'est Martine, et malgré ses années depuis sa retraite, de sa routine, elle n'oublie rien, avec presque un petit brin de nostalgie.
2: Bah oui, il y a une routine. Les premières années, quand on est très jeune, le problème se pose pas, on est toujours en pleine forme. Arrivé à un certain stade, parce que j'ai été fait presque 48 ans de travail, donc les dernières années ont été difficiles, ce qui fait que j'ai quand même des clients, une clientèle gentille, qui le matin me sortait mes paquets de journaux pour les rentrer dans le magasin pour m'éviter des efforts. Enfin bon, c'est aussi la vie d'un tabac et de relations avec les gens aussi. Donc ça, c'est le côté sympa, puis des discussions avec les gens viennent se confier aussi, donc on a plein d'histoires. Bon, je raconterai pas toutes les histoires, mais mais c'est passionnant, et c'est ce côté qui me manque aussi. Donc mais bon, il suffit que je sorte un petit peu dans la commune pour rencontrer tous les anciens clients avec lesquels je peux discuter et voir tout ce qui se passe dans leur vie aussi. Donc.
1: Après avoir cédé votre bureau de tabac, qu'est-ce que vous pouvez désormais faire aujourd'hui que vous ne pouviez pas faire auparavant ?
2: Prendre du temps pour moi déjà, lire un peu plus que ce que je disais, parce que j'adore lire, mais j'avais pas assez de temps. Et puis prendre son temps pour tout. Voilà, le matin, prendre tranquillement son café en faisant sudoku ou autre jeu. Voilà, ce que avant on n'avait pas le temps de faire. Et puis prendre du temps pour les petits enfants aussi, parce que du coup là, ça nous permet de les voir un peu plus grandir, moi les petits quoi.
1: Et puis vous ne manquez pas d'idées pour vous impliquer dans la vie locale, des initiatives autour de l'histoire des commerçants de Saint-Colomban, c'est ça, hein, Martine?
2: Oui, c'est vrai que des idées, j'en ai un petit peu, sauf que physiquement, j'ai un peu plus de mal à réaliser tout ce que je peux penser. Mais là, il y a des gens qui m'ont demandé, parce que j'avais fait une exposition avec les anciens commerces, des photos avec les anciens commerces de Saint-Colomban, et on m'a demandé de refaire un petit peu ça, sous quelle forme, je sais pas, mais il me manque beaucoup de photos d'anciens commerces de la commune. Donc, s'il y a des gens qui sont issus d'ici ou qui retrouvent dans leurs archives des photos. Moi, je suis preneuse, donc pour justement pouvoir refaire quelque chose dans l'avenir, quoi. Donc, s'il y en a qui en ont, par rapport au tabac de Saint-Colomban, il sait où me trouver, donc on arrivera toujours à trouver une solution pour que je récupère les photos. Mais oui, voilà, s'il y en a qui avaient, parce qu'il y en a que j'ai pas du tout, donc ce serait bien.
1: Et c'est un appel sincère qu'elle formule, hein, car Martine a envie de voir cette vie commerçante colombanaise se pérenniser, mais sans toutefois oublier l'histoire de la localité. Bien au contraire, aujourd'hui, elle souhaite contribuer d'une autre manière à l'existence de son village.
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3: Je rêvais d'avoir une maison à la campagne. Cette maison, c'est comme si j'y étais née. C'est ma maison de famille.
4: Ma maison s'appelle l'Ostau de la Mar.
5: C'est une maison un peu envoûtante.
6: Eh bien, vous voyez, des livres et trois fenêtres qui me donnent le paysage du pays, comme si c'était trois tableaux.
7: Ils ont vécu ici.
8: Thibaut Gaudry.
9: 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La chansonnette.
10: Yves Montand est un enfant de Marseille. Débarqué d'Italie avec sa famille pour fuir le fascisme quand il a 2 ans, il va y grandir et y faire ses premiers pas au music hall. Puis il la quitte pour Paris où sa carrière commence à décoller, notamment auprès d'Edith Piaf. Et où il noue des amitiés, comme avec Jacques Prévert, qui va lui faire découvrir en 1948 un charmant village qui va changer sa vie.
11: Je chantais dans la région et puis il y avait Jacques Prévert qui habitait la maison là au coin. J'étais arrivé ici. Et je l'ai monté parce que mon ami, le guitariste Henri Crolla, si on allait dire bonjour à Jacques, il dit oui, oui. Alors on est monté ici, j'ai vu Jacques, j'ai vu l'endroit, et puis je suis tombé amoureux de l'endroit, et puis je suis revenu dès que je pouvais, tous les ans. C'était très discret, c'était à peine connu.
10: Et il ne va pas tomber amoureux que de Saint-Paul. Le 19 août 1949, il est à la Colombe d'Or, une auberge avec quelques chambres, qui est un repère d'artistes. Et Prévert, encore lui, va servir d'entremetteur entre un homme et une femme qui vont devenir un couple mythique.
12: Ça s'est passé à Saint-Paul-de-Vence.
8: au mois d'août en 1949. Simone était là, et puis moi j'étais dans le tournée. Et puis j'ai déjeuné là, elle a déjeuné là. Et puis il y avait du soleil, puis il y avait Jacques Prévert, et puis il y avait des copains. Et puis voilà, quoi, on ne sait pas comment ces genres de choses-là commencent, mais elles ont commencé et ça a été une belle histoire. Quoi.
10: Une belle histoire qui durera toute une vie. Ils ont 28 ans. En 4 jours, Simone, mariée, plaque tout pour le Marseillais. Et désormais, ils vont construire une partie de leur vie ici, restant fidèles à la Colombe d'Or, où ils se marient même 2 ans plus tard. Prévert est encore là, il est le témoin de Simone, tandis que Marcel Pagnol est celui de Montand.
8: Puis en 49, j'ai rencontré Simone ici, qui elle avait acheté par contre une petite maison dans le village, après son premier film, puis elle a servi cette maison pendant très longtemps. Puis on descendait au bar de la Colombe pour boire l'apéritif, pour voir Jacques et les amis, et puis il y avait toujours quelqu'un, et puis on restait là, et puis on mangeait là, puis on montait pas à la maison. Alors un beau jour, on a mis la clé sous la porte, on donnait ça aux enfants, ou à des amis qui descendaient dans le midi, et nous on descendait toujours ici.
12: La claire petite perle d'eau claire.
10: La Colombe d'Or et Saint-Paul, où l'on se retrouve pour les vacances avec les copains, beaucoup d'artistes, dans ce village qui attire notamment les plus grands peintres, Picasso, Chagall, Matisse et d'autres.
8: C'est pourquoi je viens souvent ici à la Colombe d'Or, à Saint-Paul-de-Vence, et d'abord pour la famille Roux, qui sont des gens tellement merveilleux. Puis au mois de juin, ou au mois de mai, c'est agréable, il n'y a pas trop de monde, et c'est encore bien. Mais c'était une époque assez formidable, avec Picasso, Braque, Prévert, qui était là aussi, et Giacometti, quand il a débarqué.
13: J'ai dit, bon, attends de jouer, parce que je pars.
10: Mais les copains, ce sont aussi les habitants du village, avec qui Montand joue aux cartes au Café de la Place, ou à la pétanque.
8: Et j'aime bien jouer ici au boule, parce que c'est quand même un sport qui délasse bien, qui est très fatigant. Si on veut bien y jouer, c'est très très difficile. Ça ne paraît pas, surtout si on joue à la Provençale.
10: C'est à Saint-Paul-de-Vence également qu'il rencontrera la dernière femme de sa vie, Carole Amiel, et qu'il achètera en 1984 un petit restaurant qu'il transforme en maison, juste en face de la Colombe d'Or. Oh.

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1: Et oui, aujourd'hui on va tenter de lever le voile sur l'étymologie du mot Charente. Une enquête qui nous ramène 2000 ans en arrière où il va être question de Celtes et de Romains, mais aussi de 2-3 mystères non résolus. La plus ancienne mention en langue latine de la Charente se trouve dans un texte d'Ausone. C'est un poète gallo-romain du 4e siècle. Il est alors question du fleuve Carantonus. Et cette version serait la traduction d'un nom celtique beaucoup plus ancien, Carantona. Et en celte, le suffixe ona, hein, ou on, eh bien, c'est assez simple, ça signifie les eaux. D'ailleurs, on le retrouve dans pas mal de noms de cours d'eau qu'on connaît, hein, la Garonne, la Saône, ou même la Drone, hein, qui passe du côté d'Opterre en Charente. Jusque-là, tout le monde est à peu près d'accord. Le problème, c'est le début du mot, avec le préfixe car ou quarante. Là, il y a débat chez les linguistes, hein. Certains disent que ça voudrait dire les hauteurs, ce qui donnerait, en traduisant, les eaux qui viennent des montagnes. Bon, quand on sait que la Charente prend sa source en Limousin, on se dit qu'on a vu plus impressionnant comme montagne. D'autres pensent que 40 veut dire ami ou qui aime, ce qui ferait de la Charente le fleuve sympathique, ami des hommes. Pas mal, cette version. Et puis enfin, une autre interprétation que l'on retrouve souvent d'ailleurs traduit Charente comme le fleuve aux eaux tranquilles. Et là franchement, ça lui va très bien. Il faut dire aussi que le long de ces 361 km, hein, la Charente elle prend le temps d'étirer ses nombreux méandres. Et les professionnels du fleuve, hein, écoutez bien, ont parfois du mal à mesurer son débit tellement il est paresseux ce fleuve. Même ses crues d'ailleurs, je trouve, moi, en quelque chose de nonchalant. Hein. Il faut souvent plusieurs semaines de montée lente et inexorable des eaux avant d'atteindre le pic des inondations. Pour autant, ce fleuve, eh bien, il a façonné notre territoire jusqu'à donner son nom d'ailleurs aux deux départements, la Charente et la Charente-Maritime, bien sûr, en 1790. La Charente, elle a été une voie commerciale essentielle jusqu'au 19e siècle. Elle a été sillonnée par les gabarres chargés de sel, de pierre, de canon, de papier ou encore d'eau de vie. Finalement, quelle que soit l'étymologie de son nom, le fleuve reste un formidable trait d'union de nos deux Charentes.
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2: Les réunions de famille sont propices à de multiples conversations. Et ce qu'il y a de bien quand on est en famille, c'est qu'on peut dire du mal de tous ceux qui ne sont pas là. On s'en fout, ils sont pas là. De ceux qu'on ne connaît pas, mais qui sont connus. Etty, t'aimes bien Vianney, Etty? Oh, ça dépend, t'aimes bien Tizotte? Oh, pouf. Allez, on ne sait jamais, ça serait dommage de se fâcher pour un gendre idéal, hein, le beau papa dont tout le monde rêve, et vas-y que je t'ai fait des câlins, gna gna gna. Et ben, dans ces cas-là, on dit caresse de quin, char amène que des puces. Ne paniquez pas, Wikizef est là pour vous aider. Quin puce, on a vite fait le rapprochement, on n'est pas en train de comparer ce pauvre Vianney à un chien rempli de puces. Quoique si Vianney était un chien, ce serait quoi? Oh, un quin de sac à main, en tout cas, je suis sûr. Bref, caresse de quin, char amène que des puces.
3: Définition.
2: Voilà, caresse de chien ne peut te ramener que des puces. Il faut pas écouter la voix des sirènes autour qui viennent vous faire des câlins ou des compliments juste pour obtenir quelque chose de vous.
3: Exemple.
2: Des caresses de quin sont utilisées pour obtenir de l'argent de poche, des nouvelles fringues, des places pour un concert, des droits SACEM ou un disque d'or. Oh, c'est aussi dû à la propension des chiens à venir vous faire des mamours pour obtenir quelque chose. Alors, est-ce que le chanteur de charme à guitare et sourire enjôleur dans le second métier et beau papa gentil, à l'œil en amouré, la truffe humide, fait tout ça pour qu'on l'emmène faire pipi? Je ne sais pas, mais un doute subsiste.
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4: Bonjour, David Bayle, pratiquant d'attelage canin, président de l'association Toc Lozère, organisateur d'une manifestation canine intitulée Les Sources, qui a lieu chaque année au mois de décembre sur plusieurs jours. J'ai récupéré deux chiens de husky, j'ai cherché des activités qui étaient possibles. J'étais un pratiquant de randonnée pédestre et forcément j'ai basculé sur l'attelage canin. Donc j'ai attaqué avec deux chiens et maintenant j'en suis à 7.
3: Et d'où vient la passion? Qu'est-ce qui fait que vous accrochez à fond comme ça sur cette activité?
4: Le territoire de la Lozère qui se prête à merveille à cette activité et le fait d'être dehors, au milieu des éléments naturels, avec des compagnons à quatre pattes.
3: Qu'est-ce qu'ils vous apportent les chiens à vous personnellement?
4: Oh, mais là je vais devoir m'allonger et faire de la psychanalyse, mais c'est des compagnons de vie, de route, c'est de la famille, c'est mes copains.
3: Alors, je teste pour la première fois le canirando. Qu'est-ce que je vais vivre?
4: Vous allez découvrir une activité où vous allez être aidé dans la marche avec des chiens qui vont vous entraîner. Donc, si vous vous mettez à courir, ils vont courir. Si vous marchez avec l'appui de certains mots, vous allez les calmer, vous allez les diriger. Vous n'avez pas de rênes, donc si vous voulez qu'ils partent à droite et à gauche, on va faire le point sur les termes à employer et vous verrez que vous serez assisté. Vous avez les vélos à assistance électrique et là, c'est de la marche avec assistance animale. C'est une activité douce, familiale, puisque c'est ouvert à tout le monde. Et non, c'est de la marche à pied, aidée, où ça vous permet de découvrir les chiens qui tractent. C'est une première approche de l'attelage canin. C'est une activité qui peut se pratiquer toute l'année, en évitant forcément les grandes chaleurs. Là, moi, j'ai des nordiques, puisque ce sont des huskies de Sibérie. C'est des chiens qui, dans leur élément naturel, vivent par moins 40 degrés. Donc là, aujourd'hui, c'est couvert. Il doit faire dans les alentours de 10 degrés. C'est le minimum. Voilà. Au-delà, je vous aurais dit que non, c'était pas possible.
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5: À 7h40, ce qu'on vous propose du lundi au vendredi, c'est de prendre une nécessaire minute comtoise avec Arnaud Fromage. Bonjour Arnaud.
6: Bonjour, Loïs.
5: Oh là là, dis donc, quelle voix. Alors, si vous avez cette drôle de voix aujourd'hui, c'est parce que vous vous transformez en ménestrel ce matin pour nous raconter une histoire insolite qui s'est déroulée il y a un petit peu de temps dans le pays de Montbéliard.
7: Oyez, braves gens, ouvrez grand vos esgourdes pour ouïr l'histoire que je vais vous conter. Elle est lourde. Elle commence lorsqu'un matin, Laetitia et Ghislain aperçurent dans un champ un humble marcassin. Fille de cela, se dirent nos Montbéliardais qui poursuivirent leur chemin matinal. Mais de retour des emplettes, les bras chargés de casse-dalle, ils constatèrent que l'animal était toujours là, à glandouiller. Se serait-il perdu? Était-il abandonné? Nos héros s'approchèrent d'un pas décidé. Le marcassin ne semblait guère apeuré et le grain que Laetitia lui offrit fut bien vite dévoré. Pour protéger le jeune pourceau sauvage, la famille décida d'en opérer le sauvetage. Leur jeune fils lui offrit un patronyme qui rime avec choucroute, et c'est ainsi qu'il fut baptisé Louloute. Lorsqu'ils alertèrent la maréchaussée de la mésaventure qu'ils avaient rencontrée, le sénéchal leur répondit qu'en telle situation, pour le Goret, c'était le trépas ou la libération. Mais Louloute ne pouvait être ainsi livrée à son sort. Hurlèrent en chœur les gardiens du jeune port. Et puis, morte couille, plutôt crevée que de le voir mort, maudirent ceux qui étaient pourtant des carnivores. Eux qui, depuis moultes années, se livraient à l'art de la chasse, savaient qu'à la prochaine battue lancée, ils se prendraient un bon coup de chlasse. Alors, pour éviter que leur ami ne soit ainsi oxy ou ne trépasse sous le carreau d'un gueux, ils le gardèrent un moment chez eux. Mais attendez, ce n'est pas fini. Remémorons-nous les dires des autorités. On ne peut pas chez soi garder un sanglier. Laetitia et Ghislain cherchent depuis un foyer où l'animal pourrait pâturer en toute sûreté. Ils se sont aussi jurés que, de rechef, ils n'estourbiront plus d'autres sangliers. Voilà, gentes dames et bons messieurs, c'était l'histoire des chasseurs facétieux qui se prirent d'affection pour Louloute, le bon sanglier. Et moi j'arrête les rimes parce que ça commence à me gonfler.
5: Et il faut vraiment que ce soit plus souvent comme ça. J'adore quand vous faites de la poésie. Merci beaucoup Arnaud Fromage, la nécessaire minute comtoise avec des histoires certes de sangliers mais plein d'autres aussi, hein. Toujours plus intéressantes les unes que les autres, à réécouter sur l'application ICI et puis sur ICI.fr Besançon. On compte sur vous pour aller eh bien soutenir le travail d'Arnaud parce que tous les jours il faut trouver des anecdotes comme ça et franchement c'est pas toujours simple. Arnaud, bon week-end et puis à lundi.
6: À demain.
5: Oui, ou plutôt un lundi. Enfin, si on vous retrouve demain, c'est vrai quand même. De 7h, vous le savez, jusqu'à midi. Arnaud qui maintenant vous attend le week-end, hein, le samedi et puis le dimanche pour son émission. Je précise que c'est une histoire vraie, hein, qu'il nous a raconté aujourd'hui. Rien de faux. Cette histoire de sanglier. Allez, on.
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2: C'est l'histoire d'une dame en noir, comme Barbara, la célèbre dame en noir. Eh bien, figurez-vous qu'avant elle exista une autre Barbara, celle du père Truitard. Une histoire de Sandra Amani, tirée de l'ouvrage « Amours et passions d'antan en pays bourguignon », édité chez l'Escargot Savant. Bonjour Sandra.
3: Bonjour Charlotte.
2: Notre dame en noir a de quoi surprendre dans cette histoire. Nous voici à Saint-Romain, dans le canton de Santenay. Autrefois, ici, on comptait de nombreux moulins qui puisaient leur force dans le ruisseau du Verger.
3: L'un de ces moulins, en ruine aujourd'hui, fut le théâtre d'une histoire d'amour des plus étranges. Je vous emmène au milieu du 19e siècle. C'est à cette époque que vit le père Truitard, un vieil original que l'on dit même fou. Son activité principale est d'élever dans son moulin des arachnides. Il a pour ambition de posséder les plus belles araignées. Pour cela, il fait de curieuses expériences, enfermé dans la lugubre demeure. Et il parle à ses petites protégées.
4: « Oh toi, Lucette, ton ventre rebondit, me satisfait pleinement. Quant à toi, Joséphide, je n'aurais jamais cru parvenir à te greffer une 9e patte. Je suis très fière de moi, vraiment. »
3: Un beau jour de printemps, après de multiples expériences toutes plus étranges les unes que les autres, le père Truitard donne à naissance à Barbara. Un monstre énorme. Une superbe araignée aux reflets irisés, aussi grande qu'un être humain. La première réaction du vieil ermite devant une telle création fut d'abord la peur. Mais très vite, Barbara fit comprendre au père Truitard qu'elle lui était dévouée corps et âme. Jamais elle ne le piquerait.
4: Barbara, tes toiles sont grandioses. Je t'admire tellement. Tu es la femme que je n'ai jamais eue et que je n'aurai jamais.
3: Très souvent, le père Truitard dépose des doux baisers sur les mandibules de l'araignée. Mais Barbara dépérit de jour en jour. Seule dans le moulin immense et froid, elle s'ennuie.
4: Bon, ma chérie, sans doute aimerais-tu des amis ? Je vais en créer pour toi.
3: Bientôt, trois énormes arachnides sortirent du laboratoire du père Truitard. Comme il était heureux, Barbara, ravie de n'être plus la seule dans la vie de son maître, retrouve sa fougue et redouble de caresses pour son créateur.
2: Mais l'arrivée de ces nouvelles araignées géantes ne présage rien de bon dans la vie du père Truitard.
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2: Aimez-vous les araignées? En tout cas, j'espère qu'elles ne vous font pas peur, parce que dans notre histoire du jour, elles sont gigantesques. Voici la suite de la légende du père Truitard de Barbara. Un conte de Sandra Amani, édité chez l'Escargot Savant. Nous sommes dans un vieux moulin, près de Santenay. Au 19e siècle, le père Truitard était un vieil excentrique. Il avait créé trois araignées géantes. Sa préférée, c'est Barbara.
3: Imaginez quand même cet homme solitaire, vivant dans son moulin avec trois arachnides aussi grandes que lui. Il faut bien subvenir aux besoins de ces bêtes-là.
4: Mince, mes vivres s'épuisent. Je ne pourrai plus nourrir mes bébés. Mais comment faire? Je ne peux pas laisser mes amours seuls. S'il arrivait quelque chose à Barbara, je ne m'en remettrai jamais.
3: Mais le père Truitard, après plusieurs jours de diète, n'avait plus le choix. Il devait s'absenter pour faire des courses. D'autant que Barbara et ses deux comparses à mandibule commençaient à dépérir. C'est la mort dans l'âme que le savant fou décide d'enfermer ces trois monstres à double tour dans une des pièces de son moulin.
4: Ne vous inquiétez pas, mes petites, je reviens bientôt.
3: Avant de partir, le père Truitard adresse une dernière caresse à Barbara, son araignée d'amour. Confiant, il part sans se retourner. Le soir même, le père Truitard revient chez lui dans son moulin chargé de deux énormes paniers à provisions pleins à ras-bord. En entrant dans sa sombre demeure, il est d'abord surpris par le silence. D'habitude, ces araignées font un vacarme épouvantable. Il s'approche de la chambre et sort sa clé afin d'ouvrir la porte.
4: Mes chéris doivent sûrement dormir.
5: Barbara, papa revient avec tout plein de bonnes choses pour toi.
3: Pas de réponse. À peine un grattement, un léger frottement. Il tourne la clé de plus en plus inquiet.
5: Barbara, où es-tu ?
3: Hélas, seules les deux compagnes de son araignée chérie se tiennent immobiles devant lui, penaudes. Barbara n'est plus là, et le pauvre homme sait qu'il est inutile de fouiller le moulin pour la retrouver. Truitard comprend l'horrible réalité. Le calme des deux autres en disent long. Elles viennent de dévorer Barbara.
5: Assassin ! Je vous tuerai !
3: Truitard s'effondre alors sur le sol. Son pauvre cœur vient de lâcher. Il est mort de chagrin.

Aujourd'hui encore, dans les alentours de Santenay, près du Vieux Moulin, certains promeneurs racontent qu'ils croisent le fantôme du vieil homme qui inlassablement hurle à tue-tête.

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1: Six heures 19, l'heure de votre rendez-vous les gens d'ici. Tous les jours, nous mettons en lumière une personnalité qui fait briller notre région. Elle se confie au micro de Romain Bruno et aujourd'hui, à direction un studio d'enregistrement au cœur de Paris à la rencontre de la personne qui a créé le nouveau jingle d'Île-de-France Mobilité. Romain, vous êtes avec lui, il s'appelle Jean et vous venez d'entrer dans son studio.
2: Oui, je viens de rentrer dans ce studio qui est magnifique, un studio d'enregistrement dans le 6e arrondissement et j'ai Jean Dindino. Il dirige la société de production chez Jean et il est ici installé derrière cette grande table de mixage. Jean, bon. Bonjour.
3: Bonjour.
2: On a l'impression d'être dans un sous-marin.
3: C'est vrai que beaucoup de gens l'associent à cette vision un peu à cause des hublots, un peu sous-marin de la, ancien et en même temps peut-être aussi cabine spatiale futuriste.
2: Et vous avez produit le nouveau jingle sonore d'Île-de-France Mobilité.
3: Ouais, sacré challenge. Composer en fait quelque chose qui va accompagner les gens en fait dans leur quotidien, comme ça sur tous les transports, sur tout le réseau d'Île-de-France.
2: Est-ce qu'on peut l'écouter ce jingle ? Ce nouveau jingle, il va remplacer quel jingle ?
3: Bah, il va unifier tout le réseau Île-de-France, en fait. Donc, il concerne le métro, les bus, les tramways, le RER.
2: Ça remplacera ce jingle, écoutez. On va le décortiquer, ce jingle. Il est fait de plusieurs parties.
3: Par rapport à cette notion de mobilité, on peut déjà écouter un premier son, qui est le son d'introduction et aussi celui de conclusion, finalement, qui joue cette mobilité. Là, on est dans cette idée de mouvement, en fait. Donc, la première nappe introduit le thème qui est composé de 6 notes. Qui doivent symboliser quelque chose d'à la fois assez doux, pas agresser les gens au travers de quelque chose. Donc, il y a une douceur et une gaieté, en fait, normalement, qui se définit sur ces 6 notes. 6 notes, il y a une symétrie entre le tagada, que je vois comme une question, quoi, et la réponse qui est tintintin. Même si c'est toujours difficile d'expliquer la musique.
2: C'est une fierté au final après de pouvoir entendre sa musique, son jingle, pendant les transports.
3: Ouais, carrément. J'avoue qu'il me tarde de l'entendre. Même si, voilà, c'est aussi toujours un peu une petite angoisse de s'adresser à plein de gens. Mais non, c'est une grande fierté, bien sûr.
2: Ça fait combien de temps que, Jean, vous travaillez dans l'univers du son ?
3: Bah, j'ai commencé à 25 ans et j'en ai 65. Donc vous avez fait le calcul. Je préfère pas le dire. J'ai eu la chance de travailler dans cet univers qui est un univers très riche parce qu'il touche à la fois à la musique, aux comédiens, à la poésie, au texte. Enfin, c'est vraiment travailler dans le son, vous en savez quelque chose, vous-même qui m'a interrogé. C'est assez passionnant et ça remplit une vie tranquillement.
2: Merci Jean Dindino.
3: Ben, de rien, plaisir. Revenez quand vous voulez, 18 rue Dauphine.
2: Voilà, ici donc pour cette société de production chez Jean qui a créé entre autres ce fameux nouveau jingle sonore d'Île-de-France Mobilité qu'on a hâte d'entendre.
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0: qui m'a dit qu'elle est allergique à la tomate et au spoulen à l'interview. On est allé voir l'allergologue qui m'a dit que j'étais allergique à la tomate et au pollen présent dans la tomate.
1: Ils sont qu'à la tomate ? Est-ce que tu es allergique qu'à la tomate ?
0: Non, je suis allergique à plein de causes. Vraiment, je suis allergique au pollen et qu'il y a pollen souvent dans les fruits et les légumes. Je crois que c'est quoi une mingi, qu'elle prude. Je suis allergique à plein d'autres fruits et légumes car je suis allergique au pollen présent dans les fruits et les légumes.
1: Merci, R. Marceli. Agnore Tekop.
0: Adichat.
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1: Itinéraire bis, cette semaine, nous sommes à Tonnerre et aujourd'hui je me suis arrêtée à l'atelier Terre, 6 rue de la Bonnetterie, tout près du port de Plaisance. Vanessa Akoka, bonjour.
2: Bonjour.
1: Merci de nous accueillir dans ce superbe lieu, l'atelier Terre. Vanessa, c'est quoi ?
2: C'est un atelier de poterie et boutique aussi, où on fabrique des poteries utilitaires, de la vaisselle et on vend sur place.
1: On fabrique, vous n'êtes pas

0: toute seule.
1: Et non, je suis avec Philomène Petitjean et nous sommes donc un quatre mains pour fabriquer toutes ces réalisations.
0: C'est-à-dire quatre mains, expliquez-moi Vanessa, ça veut dire quoi ?
1: Ça veut dire que ensemble, on part du morceau de terre et on fabrique ensuite toutes nos céramiques, du plat à gratin, aux marmites, aux théières, aux saladiers, ensemble, et on les décore ensemble. Il y a vraiment c'est vraiment un mélange. C'est-à-dire que si l'une tourne, l'autre peut décorer, ou inversement, voilà, toutes les étapes sont faites à quatre mains. Mais ça reste toujours, de toute manière, des pièces uniques, et même quand on fait le même décor, c'est toujours un décor à main levée, donc toujours unique à chaque pièce.
0: Vous avez des décors très originaux. Moi, j'adore parce que ici, dans cette boutique atelier, il y a énormément de couleurs.
1: Oui, bah en fait, c'est notre métier de tous les jours. Donc, on a choisi de faire des choses plutôt gaies, plutôt colorées. On a cherché beaucoup des couleurs joyeuses et voilà, on en fait. On s'inspire de plein de choses, de la nature. C'est un peu parfois un peu naïf, c'est parfois très graphique. Voilà, floral, il y a plein de décors différents.
0: Qu'est-ce qui vous plaît dans ce métier ?
1: Toutes les étapes. Je trouve que c'est un métier au départ très physique quand on travaille l'argile, parce qu'on travaille des poids de terre, on doit pétrir, on doit malaxer la terre. Et puis ensuite, on passe au décor où c'est beaucoup plus délicat. Et donc, ce que j'aime dans ce métier, c'est la variété des étapes. Puis la matière, la terre, c'est vraiment formidable.
0: Alors, vous ne restez pas qu'à Tonnerre, vous faites avec Philomène plusieurs salons. L'accueil du public face à vos poteries, c'est quoi ?
1: Et ben ça, pour nous, c'est un peu la récompense. C'est vrai que quand on va sur des salons, parce qu'en fait, on n'en fait pas tant que ça dans l'année, hein, parce qu'on a vu avec la boutique, c'est pas facile. Mais vraiment, on est super contente de voir la réaction des gens. Ils trouvent ça aussi très coloré, très joyeux. Et en même temps, on va sur des salons autour de la cuisine, des restaurateurs, etc. Et en fait, ils aiment beaucoup le fait qu'on puisse se servir de nos poteries au quotidien. Leur quotidien, d'avoir des tasses, des assiettes, des plats qui vont vraiment au four. Et des fois, ils nous racontent aussi leurs recettes. Et ça, c'est super agréable.
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3: Depuis près de 50 ans, Claude Poésy consacre une grande partie de sa vie au Hackenberg. Aujourd'hui, nous accueille comme on ouvre la porte de sa maison pour parler d'engagement, de mémoire et de transmission. Bonjour Claude.
4: Oui, bonjour à tous.
3: Vous aviez 13 ans quand vous êtes entré pour la première fois au Hackenberg. Vous vous souvenez de ce que vous avez ressenti ce jour-là ?
4: Je suivais mon père qui était également bénévole et qui venait aider à faire des travaux de construction au Hackenberg. C'est au cours de ces entretiens qu'on a vu le trésorier de l'association, qui était aussi l'instituteur du village, qui cherchait des jeunes pour aider le week-end à accueillir les visiteurs.
3: Est-ce qu'il vous arrive encore d'être impressionné par ce lieu malgré toutes ces années ?
4: Toujours. Alors le lieu est phénoménal. Hein. On a une partie visitable qui est entretenue depuis 50 ans, mais il y a aussi toute une partie est qui est non visitable et où les affres du temps font énormément de dégâts. Et on y était encore tout dernièrement pour voir que les dégâts progressent, le temps n'y fait rien. Et ça se désagrège de plus en plus.
3: Quand vous guidez des visiteurs, Claude, quel moment vous touche le plus dans leur réaction ?
4: Ce qui me touche le plus, c'est quand ils comprennent enfin l'utilité de la ligne Maginot. En arrivant, ils arrivent très souvent avec une idée préconçue, ça a coûté cher, ça n'a pas servi à grand-chose, les Allemands nous ont contournés, en 2 mois, la guerre était finie. Et au fur et à mesure qu'on leur explique ce qui s'est passé avant, la Première Guerre mondiale, les pertes humaines, les nombreuses pertes humaines, jusqu'à 1 300 000 tués, 4 millions de blessés, de défigurés, progressivement, ils comprennent que les soldats qui sont arrivés au Hackenberg étaient à l'abri, étaient protégés, contrairement à ce qu'ont vécu leurs pères dans les tranchées. Et on sait donc que cette fortification était là pour protéger non seulement la région, les industries, mais aussi les hommes, puisqu'on n'avait plus assez de soldats.
3: L'association Amifor, dont vous êtes le président, existe depuis 50 ans. Quand vous regardez dans le rétro, en arrière, de quoi êtes-vous le plus fier ?
4: Je suis fier du parcours de tous nos bénévoles. On a accueilli ici des jeunes comme moi à 14, 15, 16 ans et qui ont eu des parcours de vie ensuite, qui sont allés travailler ailleurs, qui sont partis parfois à l'autre bout de la France ou à l'autre bout du monde. Et on a toujours quelques nouvelles de loin d'eux. Et le fait qu'ils aient commencé au Hackenberg à assurer l'entretien avec nous, à faire des petits travaux, à être dans une équipe soudée, ça leur a permis une évolution de la vie également.
3: On vous souhaite encore de nombreuses années au sein de l'association Amifor, Claude Poésy, puis un grand merci à vous d'avoir été notre Lorrain du jour.
4: Merci à vous, et puis n'hésitez pas à vos auditeurs de venir voir ce qu'on fait, qui sait, peut-être participer à l'aventure.
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1: Eh bien, disons à tous, mais le mercat de l'Uni ou le mercat des rebelles, mais en gascogne toulousano, c'est prône sur les marcat, avec un A marquette. En gascogne toulousaine, bah, du côté, par exemple, de l'île des Bâches, c'est l'île Jourdain, pour parler du marché, vous prononcez les marcat. Alors, mais, il y a des mercats, ça, bien, à Toulouse, le plus connu, certainement, le marché Victor Hugo, un lieu emblématique de la ville rose. Là-bas, certains Toulousains achètent auprès de leur boucher charcutier des cansalades. Alors, mais, une questionnette au Quesaco, là, la cansalade.
2: Ce serait pas du jambon?
1: Pas exactement. La cansalade, c'est de la poitrine de porc salé. Ouais. Cansalade, cansalade. Donc, moi, ne pas confondre, attention, avec car salade. La car salade, c'est littéralement la chair salée, donc la charcuterie. Alors, en ce moment, vous êtes nombreux à acheter, surtout, ben, des razines ou d'arrazim. Solide, bien entendu, il s'agit du
2: raisin.
1: Du raisin. Une précision sur le mot razine qui désigne, et lingonostre, aussi bien le fruit de la vigne, comme en français, que la grappe elle-même.
2: Et comment on dit alors, je mange du raisin?
1: Mais vous allez le dire, mangi des razines.
2: Mangi des razines.
1: Fort plat. Ou minji arrazim. En revanche, manja ou minja urrazin signifie manger une grappe de raisin, pas juste un raisin. Al mercat podes crumpatabe des pumos. Au marché, vous pouvez acheter également, en ce moment, quoi, ben, des pumos.
2: Des pommes.
1: Des pommes, manger des pommes.
2: Belles, ouais.
1: Mais oui. Des persets ou des persegos. Il y en a encore, j'en ai trouvé quelques-unes. Des pêches. Des pêches. Des fragustos, quesaco. Alors ça, c'est pas évident, des fragoustes, des framboises, oh, et même des myrtilles, c'est très très bon, d'abajous ou abajous, ça dépend de la prononciation. Bon fin de semaine à toutes.
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3: Aujourd'hui, je suis au Blanc, je suis à l'écomusée de la Vraine qui se trouve au château Nayac. Mais avant ce château, eh bien, il a eu différentes vies. C'était quoi avant? Vous allez le savoir maintenant.
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3: Et pour vous présenter ce que c'était avant, je suis avec Juliette Moulin. Elle est agent à l'écomusée de la Brenne. Bonjour Juliette.
6: Bonjour.
3: Alors avant, c'était quoi ici?
6: Alors ici avant, il faut déjà se mettre dans le contexte. Le musée, l'écomusée de la Brenne est situé dans le château Nayac. Un cadre historique exceptionnel. Avec deux donjons qui nous accueillent et qui ont été construits au XIIe siècle, reliés ensemble au XVIIIe siècle par un corps de logis. Ce château, il a été fondé par la famille de Nayac, qui a vécu pendant près de 300 ans, du XIIe au XVe siècle. Et puis ce château, il est passé de main en main, de propriétaire en propriétaire. Et puis, pendant toute cette période, on est à quelques pas seulement du Poitou. Au château Nayac, on se trouve en Berry. Et il se trouve qu'entre le Berry et le Poitou, il y a un écart phénoménal entre l'impôt sur le sel qui s'appelle la gabelle, qui est très élevé en Berry mais moindre en Poitou. Donc les Berrichons allaient chercher du sel illégalement en Poitou et le ramenaient en Berry. Mais quand ils se faisaient attraper, ils se faisaient enfermer dans l'un des donjons du château qui servait de prison. Encore aujourd'hui, on voit des graffitis qui montrent les vestiges des prisonniers enfermés dans cette tour.
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6: Et puis à la Révolution française, on met dehors les seigneurs, on ne veut plus de pouvoir seigneurial, on ne veut plus non plus du pouvoir de l'Église, on veut se détacher de tout ça. Le château sert de tribunal révolutionnaire, on va y juger les seigneurs, on va y juger le pouvoir clérical. Et puis ça devient ensuite un commissariat, ça devient la mairie de la ville haute, et puis au tout début du XXe siècle, ça devient une école de garçons jusque dans les années 1960. Une école de garçons qui va voir passer des générations et des générations d'enfants. Et encore aujourd'hui, on a des personnes qui viennent nous voir en nous disant « Mon père était à l'école dans votre château, ça me fait plaisir de revenir, de revoir cet endroit. » Donc voilà, plusieurs vies pour ce château.
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7: Et là, on est vraiment dans l'ambiance. Hein.
8: Voilà.
7: Pour découvrir.
8: On va passer par là.
7: Oh. Bonjour. Donc là, parmi les bruits que vous entendez, on est vraiment dans l'ambiance du début de vinification dans un domaine viticole en Bourgogne. Alors, Nathan Drouin, on est chez vous et on est un petit peu pas chez vous.
5: Exactement, ouais. On est chez Vincent Gérardin, donc au 5 impasse des Lampennes, à Meursault. Et donc, j'ai la chance de pouvoir vinifier ici, dans cet espace, chez, du coup, mon patron.
7: Tout a été mis en tonneau déjà.
5: Oui, tout à fait.
7: De ce millésime 2025.
5: Exactement. Pour l'instant, seuls les aligotés sont en fermentation. Et les Saint-Romain et les Hauts-Cédurès, qui ont été récoltés un petit peu après, eh ben, eux ne sont pas encore partis en fermentation. Ah. Ils sont en demi-mue, en fait. C'est pas la pièce traditionnelle bourguignonne, mais c'est des fûts de 500 litres. Pour pas justement marquer trop le vin et donc avoir vraiment la fraîcheur de la ligotée sur ce que je recherche.
7: Le fait d'avoir son petit rond de serviette.
5: Oui.
7: Dans un domaine a priori assez gigantesque, hein, parce que là on est vraiment dans une forêt de tonneaux.
5: On est bien équipé, et c'est ça la chance.
7: C'est ça en fait, voilà, parce que le fait de démarrer une activité viticole aujourd'hui en Bourgogne, ça vous aurait demandé des millions d'euros, j'imagine.
5: Oui. Beaucoup d'investisseurs, beaucoup d'investissements de ma part aussi. Et donc là, c'est vrai que j'ai la chance d'avoir les vignes et de me consacrer aux vignes et d'avoir cette partie-là pour vinifier. Donc oui, très chanceux et très reconnaissant aussi.
7: Est-ce que d'un point de vue organisation, ça ne doit pas forcément être facile non plus? Je me dis, vous partagez quoi? Un calendrier, un tableau Excel sur « Attendez, je viens bosser tel jour pour moi, je viens bosser tel jour pour le domaine ?»
5: Non, je travaille au domaine et puis le soir, je fais mes petites cuvées ou le matin en arrivant, je m'organise comme ça. Ou entre midi et deux aussi.
7: Sur vos temps de pause.
5: Exactement.
0: Vigneron pour son domaine en dehors de ses horaires de travail, dans un autre domaine viticole, c'est le quotidien de Nathan à Meursault. 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
2: Allez, on passe la frontière, que ce soit au niveau du col du Locle, le de Valor, ben pas de souci. On va en Suisse et on regarde un petit peu ce qui se passe chez nos voisins avec David Aubry. Bonjour David.
3: Bonjour Louise, bonjour à tous.
2: Alors je le disais, un conflit de voisinage tourne au vinaigre, mais pour la plaignante.
3: Oui, ah, vous voyez, j'aime bien aller dans la rubrique justice, hein, ça en dit long sur une société. Alors, sur le ring ce matin, la momone, une solide bernoise, la soixantaine bien tapée. Alors c'est le genre de femme, il ne faut pas la chercher, ou alors on la trouve, hein. Vous allez voir, face à elle, une voisine lambda que la momone ne peut pas blairer. Mmh. Et vous allez voir aussi que notre amie du jour, eh ben, elle n'est pas là pour obtenir le prix Nobel. Hein. La diplomatie, ce n'est pas son truc. Elle, quand elle est contrariée, elle envoie du lourd. C'est le genre grande gueule, sans gêne, c'est un peu la mère Trump du quartier. Alors je vous rassure, elle n'a pas sorti la machine à baf, mais elle a décidé d'afficher sa voisine juste parce qu'elle ne peut pas l'encadrer.
2: Alors elle l'a en effet affichée au sens propre, hein, pour le coup.
3: Eh bien absolument. Les faits se sont déroulés dans la buanderie de la Copro, le lieu idéal, là où tout le monde passe et a le temps de jeter un œil sur les murs. Attention, jeu de mots piqué à la presse suisse, la momone, elle a décidé de laver son linge sale en public et sans adoucissant. Sur une affiche en face de la machine, elle traite la voisine de rebut antisocial de l'humanité. Bref, c'est ce qu'on appelle de la diffamation et des injures. Alors forcément, la dame visée s'est pas laissée faire et elle a porté plainte.
2: Et le ministère public lui a donné raison.
3: Évidemment, la momone n'est pas ressortie blanchie de la buanderie. Selon les juges, elle a sali la réputation de sa voisine en portant atteinte à sa dignité et à son droit à la considération. Rien que ça. Et tout ça, eh ben, ça se paye. 620 balles d'amende, frais de justice et un avertissement. En cas de récidive, ce sera 80 balles de plus par jour d'affichage.
2: Eh ben.
3: Pour pas risquer de perdre à nouveau ses nerfs, on lui conseille donc de ne s'acheter une machine à laver pour faire ses lessives dans son appart et pas à la buanderie. Et accessoirement, Loïs, on va aussi lui conseiller de prendre une petite verveine, ça détend.
2: Oui, ça peut faire du bien, surtout de grand matin comme ça. Merci beaucoup David, et puis voilà, vos conseils, on les retrouve, parce que là, on trouve un super conseil, achetez votre machine à laver, voilà, n'allez pas la faire dans un lieu public, on a toujours des risques comme ça. Merci, les conseils à retrouver sur l'application ici et sur ici.fr Besançon. Et puis nous, on se dit à demain, tout simplement. Voilà, David.
3: À demain.
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4: La raison 180 qui s'intitule « De la Riviera à la Côte d'Azur ». Alors aujourd'hui, on va parler de deux noms qui ont marqué notre littoral. Alors certes, pendant longtemps, on disait la Riviera, mais aujourd'hui, tout le monde parle de la Côte d'Azur.
5: Oui, et puis chez les anglophones, le terme French Riviera est resté.
4: Exactement, et en effet, c'est à partir du XVIIe siècle que l'on commence à désigner sous le nom de Riviera la bande côtière montagneuse qui va de la Spezia en Italie jusqu'au fleuve Var. Étymologiquement, le mot est un emprunt à l'italien et dérive du latin ripa, qui signifie rive ou rivage. Dès la fin du XVIIIe siècle, Nice devient d'ailleurs le premier lieu de villégiature d'hiver de cette côte, alors réputée difficile d'accès. On y découvre la douceur du climat, la beauté du paysage entre mer et montagne, la végétation exotique et le mode de vie local. Et il faut savoir, nous ne sommes pas seuls. Au XIXe siècle, apparaissent d'autres rivieras en Dalmatie, en Crimée et autour des lacs alpins.
5: Mais aujourd'hui, tout le monde parle de Côte d'Azur.
4: Et ce terme, on le doit à un homme politique et écrivain bourguignon, Stéphane Liégeard. Originaire de Dijon, il séjourne à Cannes l'hiver et publie en 1887 « La Côte d'Azur ». Il décrit de Marseille à Gênes « cette plage baignée de rayons qui mérite notre baptême de Côte d'Azur ». Il devait avoir cette voix-là, je suis sûr.
5: La voix de Stéphane Bern,
4: oui. D'ailleurs, il publiera quelques années plus tard une nouvelle édition et notera dans son avant-propos « le dictionnaire s'est augmenté d'un mot ».
5: Mais alors, pourquoi il a choisi ce nom Côte d'Azur ?
4: Eh bien, je vous ai dit qu'il était originaire de Dijon, et Dijon se trouve dans la Côte d'Or. En fait, il a simplement transposé l'idée en l'adaptant à la couleur qui caractérise notre mer et notre ciel, l'azur. Dans les années qui suivent, des guides de voyage reprennent l'expression. Elle devient synonyme de luxe hivernal et de villégiature aristocratique. Puis, dans les années 1920-1930, le tourisme se démocratise, la saison balnéaire d'été se développe et la Côte d'Azur devient l'appellation phare dans les affiches des compagnies de chemin de fer et d'hôtels. Ce sont enfin les offices de tourisme, les communes et le département des Alpes-Maritimes qui renforcent l'usage. Et c'est ainsi qu'on est passé de la Riviera à la Côte d'Azur. Un territoire prestigieux, riche d'histoire et de culture. Et il y a toujours quelque chose à découvrir.
5: Et ça, c'est une bonne raison d'aimer la Côte d'Azur.
4: En plein dans le mille.
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6: Bonjour, vous ferez attention, il y a une peluche qui vous suit.
7: Oui, vous avez vu, elle est magnifique ma peluche. Hein.
6: Mais elle est vivante surtout.
7: Oui, oui, oui.
6: Elle bouge.
7: Elle bouge et elle fait plein de câlins, c'est super.
6: Ça doit être bien, des câlins de chocho.
7: C'est ça.
6: Et c'est un chocho.
7: Oui, c'est ça, ouais, exact.
6: Comment elle s'appelle?
7: Boubouille.
6: Oh là là, en plus il s'appelle Boubouille.
7: Ouais, ma boubouillette, elle est trop mignonne. Elle est trop mignonne.
6: Ah, c'est une fille?
7: Non, c'est un garçon, mais j'ai le droit de dire ce que je veux. C'est comme ça.
6: Ouais. Ça pourrait le perturber quand même dans son...
7: Non, parce qu'il est bien dans ses pompes. Il est bien dans ses pompes et il sait que il est ce qu'il veut. Voilà. Et c'est ce qui compte dans la vie, d'être ce qu'on veut.
6: Moi, je pense souvent, quand je vois des chochos comme ça ou des chiens qui ont vraiment beaucoup de poils,
7: ouais,
6: je me dis souvent, l'été, par contre, ils doivent un petit peu souffrir.
7: Ouais, c'est vrai qu'on a acheté une petite clim juste pour lui, pour pouvoir le mettre au frais, ouais, parce qu'on habite en centre-ville. Et c'est vrai qu'il a eu très, très chaud, quoi. Après, voilà, on essaye de le sortir au moment de fraîcheur. Et cet été, ça s'est bien canalisé. J'espère que l'été prochain, s'il ne fera pas trop, trop chaud. Sinon, on l'emmènera au pôle Nord et puis c'est tout. Je ne sais pas comment.
6: C'est l'occasion d'un voyage.
7: Exactement. Je ne sais pas comment on peut faire voyager un chouchou jusqu'au pôle Nord, mais ça doit se trouver.
6: Bon, oui,
7: tout est possible.
6: Ça se réfléchit, ça s'organise.
7: Exactement, ça s'organise.
6: Mais alors, je note hein, qu'au niveau de...
7: Oui, non, ne notez pas, les gens n'ont pas besoin de le savoir. Non, ne notons pas, un chien blanc n'est pas toujours blanc partout. On essaye de le laver.
6: Surtout quand il a des poils longs.
7: Exactement, tout
6: s'accroche. Figurez-vous que j'ai le cas avec mon chat.
7: C'est vrai ? Ouais, ouais, ouais.
6: Il y a bien par moments où le cucu n'est pas très, très propre.
7: Et pas nénette. C'est ça, exactement.
6: Mais sur un chien blanc, ça se voit encore un peu plus.
7: Et bah, c'est ça, on n'a pas trouvé la crotte magique blanche qui ne tâchera pas l'arrière-train. C'est bien dommage.
6: Alors, d'où l'histoire du pôle Nord, parce que justement, là, c'est en jamais.
7: Eh oui, exactement. Tout est lié, tout fait sens, hein, c'est vrai.
6: Merci pour cette rencontre.
7: Je vous en prie, merci à vous. Très belle journée.

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2: Eh ben bonsoir tout le monde et bienvenue sur votre radio ici. Je suis très heureux désormais chaque soir de partager ce nouveau rendez-vous depuis le début de la semaine d'ailleurs, entre 20h et 21h pour découvrir ou redécouvrir la France à travers le parcours d'une personnalité chaque soir. C'est aussi l'occasion de voyager, de s'arrêter dans une ville, dans un département, une région et de mettre en avant ceux et celles dont vous faites peut-être partie à travers les initiatives qui rendent service et sont utiles à notre pays. Allez, on est parti en balade avec mon invité qui est un homme brillant, talentueux. Il est auteur, producteur, directeur de théâtre, comédien, acteur, metteur en scène. Je pourrais en faire encore des caisses hein, parce qu'il fait énormément de choses, ce garçon qui est à l'affiche à la Comédie de Paris du mercredi au samedi, dimanche compris, dans Tout Feu, Tout Flamme. Comédie musicale déjantée que notre invité a écrit et mis en scène autour de la vraie fausse histoire de Jeanne d'Arc. Ce soir, jusqu'à 21h, je reçois Arthur Juniau. Bonsoir Arthur Juniau.
3: Bonsoir Eric.
2: Comment ça va Arthur?
3: Mais ça va bien.
2: Est-ce que vous avez passé de bonnes vacances Arthur?
3: Oui Eric, j'ai passé de très bonnes vacances.
2: Ouais, on va se tutoyer alors. On je crois que ça va être plus sympa parce
3: ou
2: que c'est
3: un
2: vrai.
3: Coup sur deux.
2: On se connaît un petit peu effectivement avec Arthur, mais ça m'a pas empêché d'apprendre plein de choses sur ton parcours. Je suis très embêté parce que tu l'as compris depuis lundi, il n'y a pas que Paris dans la vie.
3: Il paraît.
2: T'es quand même un pur parisien.
3: Je suis un pur parisien, mais alors je suis un théâtreux et vraiment je passe ma vie en tournée. Et ouais. Donc j'adore découvrir la France.
2: Alors on va évidemment parler de tout ce que tu as pu découvrir, mais c'est vrai que tu es né à Paris, tu as grandi à Paris. Est-ce qu'il y a un premier lieu comme ça, un endroit qui te revient, une image de ton enfance? Tu vivais où d'ailleurs à Paris? T'étais où?
3: Tout petit, j'étais à Montorgueil, mais je m'en souviens pas.
2: Ouais.
3: Mais et après, moi, j'ai grandi à la Contrescarpe.
2: D'accord.
3: Dans le cinquième, tout ce coin-là, Contrescarpe, ouais, la rue Bouffetard, tout ça, c'est vraiment le quartier latin de mon enfance.
2: C'est un théâtre que tu connais bien, du coup, aujourd'hui, le théâtre de la Contrescarpe, parce que Arthur Juniau dirige, co-dirige 4 théâtres parisiens.
3: C'est vrai.
2: Comment tu veux qu'on ne parle pas de Paris?
3: C'est
2: ça qui est terrible. Est-ce qu'il y a des villes, Arthur, que tu as découvertes quand tu étais gamin? Parce que, ok, il y a Paris. J'imagine qu'il va y avoir peut-être un environnement en Île-de-France, peut-être que tu vas être amené à faire des balades, des choses. Mais est-ce que tu as des